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4: Bon vendredi, les amis. Enfin, c'est vendredi, le week-end qui va débuter dans les prochaines heures, si c'est pas déjà fait pour certains. Il y en a qui ont des semaines de 4 jours. Mon nom, c'est Marceau. Je t'accompagne jusqu'à 10 heures. Accompagné de Jeff Fortin et de... qui est l'homme qui est à ta gauche? On ne le reconnaît plus.
5: Un stagiaire.
4: Ouais, ben c'est ça. Il est rasé. Il est redevenu un jeune homme.
5: Ouais, il a l'air propre.
4: Ouais, pour les gens qui l'ont pas croisé personne. Dans les dernières semaines, on pensait que c'était un gars qui était un adepte du band ZZ Top.
5: Oui, en effet.
4: Et là, aujourd'hui, c'est un adepte, je te dirais, de la peau, de la peau fraîche.
5: Oui. Ça m'a enlevé une couple d'années, hein?
4: Oui!
5: Ben oui. Oui. C'est, sur Instagram, j'ai fait un tap to shave.
4: C'est quoi ça?
5: Il y en a beaucoup qui font ça. Ben, beaucoup,
4: personne. Moi, je suis pas très Instagram. Explique-moi comment ça fonctionne.
5: Il y en a quelques-uns qui font des tap to clean. Fait que prennent une photo, mettons, d'une chambre où le ménage n'est pas fait.
4: Ouais.
5: Puis là, tu tapes pour changer, aller à story suivante. Puis là, c'est rendu propre. Fait que tap to clean. Tu tapes, puis ça fait le ménage. Ben, moi, j'ai fait un tap to shave. Fait que j'ai mis une photo de moi avec ma grosse barbe. Puis là, tu sais, j'ai mis une photo après de moi, plus de la même photo, mais plus de barbe. Fait que c'est un tap to shave. Fait que tap pour raser. Puis on dirait pas la même personne.
4: C'est ça. Exact.
5: C'est fascinant.
4: Je sais pas, toi, t'as pas connu cette époque-là. Ben peut-être que t'as connu cette époque-là, mais l'époque où les messieurs décidaient de couper leur moustache qu'ils avaient depuis genre 20 ans. Hey, les madames pognaient les nerfs. Les madames devenaient fâchées après monsieur parce que monsieur décidait que la moustache était terminée.
6: Ben honnêtement, on dirait que quand ils enlevaient leur moustache après 20 ans, c'est comme s'il y avait quasiment pas d'espace entre la lèvre et le nez tellement t'étais pas
4: habitué. Ouais, peut-être que c'était une habitude, mais c'est vrai que, tu sais, moi, je garde tout le temps ma barbe semi-longue, là, mais c'est vrai que quand ça fait longtemps que ta peau a pas vu le soleil... Elle était un peu plus laide pendant quelques jours.
5: Ah oui. Ah, puis c'est drôle parce que d'habitude, ben je dis ça, j'aime pas ça raser à la peau. Puis même là, je voulais garder ma moustache, mais je me suis dit, hey, pour la joke, faut vraiment que je passe de la grosse barbe à plus rien, pantoute à la peau. Fait que je l'ai faite, puis là après, des fois je passe devant le miroir, je vais voir, c'est qui ça? Ça va pousser vite.
4: T'as-tu mis de l'aftershave?
5: Non, j'aime pas ça, moi.
4: T'as pas ça?
5: Hey, je me suis tellement coupé partout, je pissais le sang. Je suis tellement pas bon pour me raser là.
4: Ouais.
5: À toutes les
4: t'as
5: fois.
4: T'as pas un rasoir automatique? Là?
6: Ouais. Moi, j'ai un petit rasoir électrique.
4: Tu sais, tu commences avec un clipper, tu mets ça le plus bas possible,
5: c'est ça.
4: Puis après ça, tu y vas avec ton petit rasoir.
5: Ben, c'est ça que j'ai fait. J'ai commencé avec le clipper, puis après ça, j'ai pris le rasoir à pioche. Là.
4: C'est pas ça, ouais. T'as pris la lame. Là,
6: ouais, c'est ça. Moi, je me rase plus avec la lame. J'ai un petit rasoir électrique, puis je peux le mettre. Je me garde toujours une petite barbe.
4: T'as-tu déjà été chez le barbier quand il va avec la lame?
6: Ben oui.
4: T'as-tu tout le temps un petit souci qui passe dans le bar, puis il te fasse une cicatrice de 18 pouces?
6: Dans des moments de nervosité, le barbier en est un fort. Moi, j'haïs le dentiste, mais le barbier avec sa grosse lame, là.
4: Ouais.
6: T'sais, t'as voix dans le miroir, pratiquement. Puis là, tu dis, OK, Chris, c'est ma joue, ça.
4: Ouais, t'sais, on a tous vu les mêmes films, là. T'sais, le barbier est en arrière de toi, puis il est en train de te faire, t'sais, comme le bas du cou, là, puis il s'en va par en bas. Ah. Puis il dit, mais il semble qu'il y a quelque chose, là. Mettons une veine, je pense que c'est sa jugulaire.
5: Si, il décide qu'il finit ça, là, t'es fait,
6: non,
5: là.
6: C'est ça.
5: J'espère que tu l'as pas fait chier, ton barbier.
6: Ben,
5: parce que...
6: dans ce temps-là, je suis content de pas être mafieux.
4: Exact. Puis, si je me souviens bien de la petite histoire, ceux qui étaient reconnus comme étant les chirurgiens d'urgence à l'époque, là, c'était les barbiers parce qu'eux avaient les couteaux tranchants.
6: Ah, c'est donc bien intéressant, ça.
4: Il faudrait peut-être demander à un historien, là, mais de mémoire, je me souviens avoir lu sur ça. Puis quand t'avais besoin de quelqu'un pour, mettons, une jambe qui était trop scrap, là, ben, tu allais chez le barbier et le barbier faisait le travail.
6: Faisait la job.
4: Il doit-tu être content de plus faire ça aujourd'hui?
6: Mais, hein?
5: Ça sonne très légende urbaine, ton affaire, par exemple.
4: Ouais, ah, OK. Mais
6: c'est cool.
4: Ben, vas-y, sur Google, voir le petit jeune.
5: Ben, allez voir sur Internet.
6: Gaétan Bartexto demande si t'abandonnes, par exemple, vu que t'as-tu abandonné sur le Canadien? C'est la question.
5: Je me suis senti cheap.
4: Pourquoi?
5: Ben, d'abandonner.
6: Parce qu'il y croit plus?
5: Ouais.
6: OK.
5: Puis je me suis senti cheap. Puis là, d'un autre côté, à matin, je me lève, puis on dirait que j'ai le goût de recommencer à y croire.
6: Ouais, tu crois pas que Claude, les fantômes du forum?
5: Ben, c'est un peu ça. Je me dis à matin, je me dis, on va le faire pour Claude.
2: Ouais.
5: Au moins une autre game, au moins pour que Claude puisse avoir son hommage au Centre Bell.
4: On va en reparler parce que ça, c'est un autre dossier hyper important à jaser. Mais juste avant, là, c'est-tu vrai que les barbiers, c'est des anciens chirurgiens? Va vérifier ça sur Google, génération de marde. Ça croit plus les ancêtres.
6: C'est vrai, ça. Toujours des légendes urbaines.
4: Tu sais, l'astronomie à l'époque, là, ça se transmettait de bouche à oreille.
6: Ouais.
4: Pis là, les gens, fallait qu'ils retiennent que, bon, telle étoile est à telle place, telle galaxie.
6: C'est vrai.
4: C'est avec ça que tu dois te diriger.
6: Quand j'étais jeune, hein, prendre la grande ours et où.
4: Pis... Oui, c'est ça. Mais aujourd'hui, ils ont tous besoin de Google. Qu'est-ce que ça dit, Max?
5: C'est que c'était... Ce que tu dis, t'es...
4: L'utilisation
5: vrai.
4: De dernier recours pour couper une jambe.
5: En fait, c'est pas barbier. Tout à fait ça. C'est que littéralement, t'avais des barbiers chirurgiens qui faisaient les deux.
6: Bon!
5: Fait que c'était même pas un dernier coco, c'était juste ça leur job. T'étais barbier et chirurgien à la fois. À quel point on peut pas imaginer ça aujourd'hui?
4: Ouais,
5: hey, tu fais quoi dans la vie? Ah, moi, je suis barbier puis chirurgien.
4: Et chirurgien.
5: Pardon?
4: Ouais, ben, tu sais, dans les deux cas, ils chargent extrêmement cher là.
5: Ouais, mais il y en a un, c'est... chez le barbier, c'est rare que t'as des assurances pour rembourser tout ça.
4: Ouais, c'est ça. Puis je me demande, il devait avoir une couple de septicémie qui se faisait, là. Ça devait-tu... Il nettoyait ça à quoi, l'alcool?
5: Ouais, c'est vrai. Puis ça, c'était dans le Moyen-Âge, là.
4: Ouais, oui, ben c'est ça. Je te parle de l'époque, là. Ouais. Même Moyen-Âge, là, si je me trompe pas, à l'époque de Jack l'Étrangleur, il y a encore des barbiers qui s'occupaient de couper certains morceaux qui dépassaient quand le morceau était mort. C'est fou, hein?
6: J'ai le frisson.
4: C'est fou.

0: Il lève son bras gauche. Puis je me suis dit, X pas écrit dans la face du monde qui souffre.
1: Non. Il a l'air à ce moment-là heureux. Il craint que la foule, là, il lève les deux bras dans les airs.
0: C'est 21 000 personnes qui gueulent, qui hurlent, qui sont contents de le voir. Ils se voient sur l'écran géant. Boum! J'imagine que l'énergie devait être à son paroxysme. Puis dans son visage, il avait de l'air correct.
1: Il n'y a rien qui laisse transparaître ça. Chris Nyland a même dit, hey, dans le Salon des Anciens, j'ai une conversation avec lui.
0: Ben, ils ont pris leur dernière photo ensemble.
1: Mais c'est ça, j'étais content de le revoir.
2: Le gars a une famille, des petits-enfants, un agent de joueur une belle brochette de joueurs. Tu sais, tu te dis, il ne doit pas être dans la merde financièrement, pas en tout non plus. C'est là que tu vois que peu importe la vie que quelqu'un peut vivre, tu sais pas ce qu'il y a dans sa tête. Là.
1: Ah non, vraiment pas. Puis on le rappelle, là, un 866 appel, là, je le dis tout le temps, là, si jamais vous vivez des difficultés.
0: En tant que joueur de hockey, avec quel joueur on aurait pu le comparer dans les dernières années chez le Canadien? C'est un genre de Brendan Gallagher encore plus actif, plus marqueur.
1: Moi, je te dirais Claude Lemieux, si tu veux le comparer à un joueur de la Ligue nationale, c'est l'ancêtre de Brad Marchand.
0: L'ancêtre de Brad Marchand.
1: Oui, parce qu'il est aussi bon offensivement que Brad Marchand, puis il était aussi détestable.
0: Oui,
1: c'était... Non, mais c'est vrai, c'était ça.
0: C'était quoi son surnom? C'était...
2: Puis il y avait une coupe, il y avait The Great One, mais Great One, G-R-A-T-E.
0: Non, mais de mémoire, il y avait un nom en référence à une moufette. Il y avait Pépé la moufette.
1: Oui, Pépé, et voilà.
0: Fait que parce qu'il était il abandonnait jamais. Là.
1: Non, exactement. Puis c'est toute une carrière, là. C'est 4 coupes Stanley au total.
2: Avec 3 équipes différentes.
1: Ouais, une avec le Canadien, une avec l'Avalanche, 2 avec les Devils du New Jersey. Puis t'es en 86, là, son but du 7e match contre les Oilers d'Hartford en première ronde.
0: Ouais.
1: Ça propulse le Canadien vers la Coupe Stanley.
0: Il a joué jusqu'à 42 ans, je me trompe pas. Son dernier match, il doit avoir, cette année-là, quand il est revenu à 42 ans, il doit avoir joué à peu près une dizaine ou 13 matchs.
2: Il avait pris un peu sa retraite du hockey professionnel en Amérique du Nord, était parti jouer en Suisse. Après ça, il était revenu une couple d'années après.
0: 42
2: ans. Il était parti jouer en KHL. Ouais. Il est revenu en 2000. Sa dernière saison, en partie qu'il a joué, là, une partie Ligue américaine, une partie Ligue nationale avec les Sharks, c'était en 2008-2009.
1: Ouais, puis il est né en 65, quand même 43.
0: 43, c'est bon. Fallait-tu être fait fort?
1: Mais, hein.
0: Fallait-tu avoir un frame fort?
1: Ah oui. C'est 1215 matchs en carrière, 786 points, 1777 minutes de punition. C'est 234 matchs de série en carrière. Hey, c'est immense. Puis là-dessus, c'est 158 points, 80 buts. 529 minutes de punition en série. En 200.
0: Ah, hier, la planète hockey était commotionnée. Là. Surtout que tu viens de le voir porter le flambeau. Puis pouf, quelques heures plus tard, il se ramasse tout seul dans son magasin de meubles qu'il avait avec sa conjointe. Puis ils l'ont retrouvé dans l'entrepreneuriat. Mm-hmm.
1: Ses meilleures saisons en carrière, 41 buts en 91-92 avec les Devils. Après ça, 81 points en 92-93 avec les Devils. Puis là, c'est là, quand il a passé à l'Avalanche du Colorado après sa Coupe Stanley au New Jersey en 94-95, il a marqué 39 buts, 71 points. Puis il a contribué à la Coupe Stanley de l'Avalanche, c'était sa deuxième de suite. Puis comme vétéran en 99-2000, il a regagné une Coupe Stanley avec les Devils. Évidemment, il y a la Coupe Stanley de 86 là, avec le Canadien, où il avait fourni 10 buts, 16 points en 20 matchs. C'est son année recrue.
2: Puis, il avait pas fait le club au début de l'année.
1: Non.
2: Puis hier, ils ont parlé à Jean Perron dans le retour. Puis j'ai écouté l'entrevue 2 fois tellement ce gars-là, ce monsieur-là, me fascine. Puis une des affaires qu'il raconte, c'est... On a coupé le mieux, pas fait le club. Puis là, il croit, je pense que c'est l'agent de sécurité du parking. Il dit, le mieux, tout un phénomène, hein? Le Perron, il demande comment ça. Et en sortant, il a pété sa vitre de char avec son bâton avant de partir. Parce qu'il était en sacrement d'avoir été coupé. Finalement, à la fin de l'année, il l'avait ramené, puis il est arrivé ce qui est arrivé en série, puis le Canadien n'aurait pas gagné ce couple-là en 86 si c'était pas du rappel de Claude Lemieux.
1: Disons, il avait fait 53 points dans la Ligue américaine cette année-là. Sa dernière année junior, il a également gagné la coupe avec le Canadien junior de Verdun. C'est 124 points en 52 matchs.
2: 23 buts en 14 matchs de série.
0: Puis il est reconnu comme un gars qui abandonnait jamais.
1: Non.
0: J'espère juste que ce soir, il y aura quelque chose qui se dira dans la chambre pour Claude Lemieux, puis qui parle un peu de cet individu-là, à quel point que même dans des moments où c'était pas évident, il abandonnait jamais, puis que le Canadien puisse passer au travers de ça. Le match commence à 20h encore ce soir. Ça a eu

0: ça a l'air que ça a eu un impact chez les enfants, à la grandeur du Québec.
1: Pour le sommeil.
0: Les enfants se couchent trop tard. Laissons donc les enfants... Laissons donc les enfants être des enfants.
1: Oui, exactement.
0: La vie est tellement difficile quand t'es adulte, puis tu commences à vieillir, 40, 50, soit. La vie est tellement difficile. Laissons donc les enfants être des enfants. Puis je comprends que pour les enseignants, ça doit être un peu plus plate, là, parce que tu te ramasses avec des enfants qui dorment sur leur bureau. Mais tabarouette, tout le monde s'amuse.
1: Ah, moi, là, je suis sûrement catégorisé comme un mauvais parent, mais moi, pour des événements sportifs, les gars, ils ont jamais raté. Ben, on s'organise après, ils se couchent plus de bonne heure la journée d'après, puis ils ont jamais raté, même à jeune âge.
0: La DPJ, tu débarquais?
1: Comme ça, jamais débarqué. Puis mes gars, ben, c'est des gars qui ont de l'allure. Là. Fait que, je sais pas trop.
0: Mes gars, ils ont de l'allure. Là.
1: Ben, ils sont comme leur père, ils ont de l'allure.
0: Fait que ça va ressembler à quoi, le match 4 ce soir contre les Hurricanes?
2: Match 5,
0: contre les Hurricanes de la Caroline.
2: Moi, je veux qu'on rentre Gallagher. Peu importe ce que les autres changements. Regarde, si tu veux rentrer Jack Hay à la place de Struble, j'ai pas de problème. Si tu le fais pas, ça me dérange pas non plus, mais je veux que Gallagher soit là ce soir. T'as pas le choix. Un, parce que je pense que c'est le move hockey à faire. Puis deux, il y a le côté émotif aussi que à soir, c'est peut-être le dernier match de Gallagher. Si c'est pas avec le Canadien, c'est probablement son dernier match en carrière en série. Là. Je veux pas qu'on ait déjà vécu le dernier match de Gallagher en série.
0: Mais t'es-tu en train de me dire que tous les espoirs sont mis en Gallagher?
2: C'est pas ça que je dis du tout. Je dis que...
0: C'est quoi qu'on doit faire à soi?
2: Ben, ça revient à la même affaire qu'on dit depuis le début de la série. Tu mets les pucks en arrière, tu vas y chercher, tu frappes les défenseurs, t'envoies des pucks au net. C'est de garder ça simple. Ouais. C'est super cliché, là. Mais c'est vraiment ça. Puis c'est parce que là, ça fait 3 games qu'on répète exactement ça, puis que ça arrive pas. Mais ça, il reste que c'est ça. C'est vrai que ça, c'est sur le plan technique. Là, Saint-Louis est mieux de pas arriver avec les mêmes hostifies de trio. Là, le dernier game, il a fini par les bouger après 40 minutes. Il aurait dû faire ça bien avant, au début de la game, tant qu'à moi. Là, à soir, brasse la soupe, là. T'es grandi en... Hey, t'es sur bord de te faire éliminer en 5, t'as plus rien à perdre, là. Vas-y, brasse la soupe.
0: Dans les buts, pas de changement. Ben Dobesh qui est là à la défensive. Le seul changement que tu fais, c'est que tu tasserais Struble, tu mettrais Jacker.
2: Peut-être.
0: Struble est beaucoup plus vite
2: ben,
0: que Jacker.
2: C'est ça. Moi, c'est pour ça que je te dis... Moi, je laisse que Struble, mais j'irai pas m'obstiner avec quelqu'un qui veut mettre Jack High, dans le sens où pour ce que ça change. Moi, personnellement, je laisse Struble.
0: À l'attaque, tu modifies les trios, puis t'insères Gallagher, tu sors Veleno?
2: Ouais, puis limite, là, je pense que je... Rendu là, je comprends qu'il a fait une erreur, je comprends... Je rentrerais peut-être Kapanen. Avec la saison
1: moi, je le
2: réessayerais peut-être avec Demidov.
1: Moi, c'est exactement ce que je pensais. Si tu veux rebrasser la soupe, puis tu es vraiment essayé d'avoir un impact différent, je remets Slafovski avec Demidov puis Kapanen. Je vais essayer ça.
0: Il est pas trop frileux, Kapanen?
1: Ben, peut-être, mais t'es en même temps, c'est un gars qui a marqué au-dessus de 20 buts. Le Canadien, présentement, ne lance même pas 20 fois au filet. Fait que tu sais. Je pense que tu perds à rien. Tu es acculé au pied du mur. Là. Tu perds à rien. S'il y en a un qu'on a vu avec le feu dans les yeux, le dernier match, c'est Josh Anderson. On insérerait avec Suzuki et Caulfield pour essayer de donner un petit pep. Puis là, après ça, ben, bouge ça comme tu veux, mais Gallagher, t'es à la place de Villeneuve, moi aussi. Là, ça, faut que tu essayes d'aller chercher certaines étincelles que t'as pas capable, que t'as pas été capable d'aller chercher dans les 3 derniers matchs. Là.
0: Non, hier, je suis allé prendre une petite ride de moto, puis je pensais à ça, à Claude Lemieux, je pensais aux Canadiens. J'ai embarqué sur le pont de l'île d'Orléans. Je regardais le nouveau pont qu'ils sont en train de bâtir. Là, tu le vois quand tu embarques sur le pont de Québec vers l'île d'Orléans, c'est à ta droite. Puis tu sais, on nous disait que la mise en place de ce pont-là allait être pour 2027. On parle d'un projet, les amis, là. Attachez votre tuque, là. Pour Québec et l'île d'Orléans, reliez ça. 3 milliards de dollars. Ouais. 2 milliards 750 millions et on commence à penser à... Ouais, le projet va être encore retardé parce que là, semblerait que le pieutage est plus compliqué. Faut amener du stock par barge. C'est un peu plus complexe. Il y a déjà une jetée qui a été mise en place là, de l'île d'Orléans vers, je te dirais, mi-fleuve Saint-Laurent, là, dans ce couloir-là. Là. Mais c'est drôle hein, parce que j'en parlais. Ça devait faire 2015, 2016, 2017 dans ces eaux-là. Puis on me parlait de refaire le pont de l'île d'Orléans. Puis j'avais callé à shot en disant... Ils doivent faire une jetée sans quoi les résidents de l'île d'Orléans vont avoir une problématique. J'en avais parlé avec un ministre de l'époque qui était ministre des Transports. Puis j'aime beaucoup les plans B et les plans C. Moi, je suis pas comme ça en amour, là, mais je suis comme ça dans la vie en général. Puis j'avais demandé au ministre des Transports de l'époque, c'est quoi le plan B pour l'île d'Orléans, advenant le cas où... Hey, ça date de plusieurs années que j'avais posé cette question-là. Là. Advenant le cas où on ne réussit pas à bâtir un nouveau pont, puis le pont de l'île d'Orléans est plus praticable. Il ne savait pas c'était quoi le plan B. Puis en cherchant un peu, je l'ai découvert, le plan B. C'est-tu sais quoi?
1: C'est quoi?
0: C'est le même qu'à l'île aux Coudres.
2: Les traversiers.
0: C'est le traversier de Québec. Ouais. On en a deux, là. Donc, c'est un traversier de Québec qui partirait de Lévis, île d'Orléans, Québec, Québec, Lévis, île d'Orléans, Québec. T'imagines-tu à quel point on serait mal barré?
1: Ben.
0: Là, il y en a qui disent, Yann, t'es que j'agère. Il y a des agriculteurs sur l'île d'Orléans qui cultivent des patates.
1: Mm-hmm.
0: Puis là, ben, ils se font limiter les charges pour ce qui est des camions sur l'île d'Orléans, ce qui fait que quand t'as besoin de 4 camions pour amener tes patates, faut que t'en cales 5 parce qu'il y a une mesure de poids supplémentaire que tu dois respecter, sans quoi on craint que le pont de l'île d'Orléans s'effondre.
1: Mais là, t'as un coût supplémentaire en tant qu'agriculteur.
0: T'as un camion de plus à payer.
1: Et là, imagine, ça devient traversier, là, t'sais. Oublie les pommes à l'île, là. Oublie les fraises.
0: Non, mais c'est pas viable.
1: Ça, non, t'sais, je veux dire, c'est l'économie de l'île qui s'effondre.
0: C'est ça, c'est pour ça que je te dis, j'avais collé à la chatte, j'avais dit, ça va finir avec une jetée. Et encore, à la lecture de ce que je vois ce matin, là, si j'étais le ministère des Transports, je penserais à ce plan-là, là. Parce que là, ils ont retardé le projet parce que les petits poissons, à cette hauteur-là, devaient faire des mamours.
1: Ouais.
0: Ils devaient se reproduire. Puis là, ben là, ils ont fini de se reproduire, fait que les gars peuvent recommencer à travailler. Puis là, ils se rendent compte qu'il faut qu'ils amènent les produits dans le milieu du fleuve avec des barges pour commencer à les utiliser puis bâtir. Comme si ça pouvait pas être prévu d'avance.
1: Ben non, c'est ça. De toute façon, moi, ce qui me fait capoter en premier lieu dans ce dossier-là...
0: 5 milliards.
1: Oh, oui, ça va aller. Je
0: te colle la shot, là. 5 milliards, puis il va y avoir une commission d'enquête.
1: Oui, pour un pont à une voie de chaque bord, là. Mais tout ça pour dire que quand tu as fait tes entrevues en 2017, là, on aurait déjà... Ça devrait être là que le projet aurait commencé. On l'a déjà commencé 7 ans en retard. Là.
0: Tu te souviens qui avait découvert que le pont était crissement magané?
1: C'était qui?
0: Un des deux seuls policiers la nuit sur l'île, il voit qu'il y a un trou sur le pont. Puis il appelle à la centrale, puis il dit...
2: C'est normal, ça?
0: C'est parce que là, il y a un problème avec le pont, là. Là, la madame a dit, mais à quel point on a un problème avec le pont? Bien, il dit, parce que je vois le fleuve au travers de l'asphalte. Puis là, il avait dû fermer le pont d'urgence.
1: Oui, je me souviens de ça.
0: Il est magané, le pont de l'île.
1: Ben oui.
0: J'ai passé dessus hier, puis j'étais en moto. Je suis pas quelqu'un qui a nécessairement peur, malgré le fait que je me disais, ben là, si je tombe, vas-tu être capable de relier à la ville? la rive, aller au fret qui fait, c'est aussi fret qu'à Old Orchard. Mais j'ai passé dessus, puis il est quand même pas si pire, mais j'ose pas imaginer une tragédie là-dessus.
1: Ben non.
0: Pis surtout les gens de l'île d'Orléans. Là.
1: Ben, Antonine Yann nous a rappelé que pour le pont Champlain, Montréal, a fallu qu'ils construisent une super poutre pour l'ancien pont. Pour le garder quelques années de plus, le temps qu'on construise de nouveau, cette super poutre-là, elle a coûté $1 milliard.
0: Mais j'ai hâte au jour au Québec, mis à part dans le privé, parce que dans le privé, il se fait des belles choses, là. Mais j'ai hâte qu'au jour, un jour au Québec, au public, on soit extrêmement fier de quelque chose.
1: En effet.
0: Que la province soit fière de quelque chose, qu'on ait rêvé, qu'on ait pensé, qu'on ait mis ça sur papier, qu'on a développé le projet... qu'on le mette en place, puis que tout le monde dise « Wow, enfin un projet qui a bien été. »
1: Je te dirais qu'ici à Québec, il y a l'amphithéâtre qui a bien été, quoique, tu sais, quand les
0: en
1: gens...
0: En jouant avec les chiffres.
1: Oui, c'est ça. C'est ça que j'allais dire. Quand les gens disent « Hey, on rentre un budget de 400 millions. » Ouais, c'est parce que
2: t'avais
1: tout autour n'a pas été compté. Le terminus d'autobus n'est pas compté. Le parking n'est pas compté. La place Jean-Béliveau n'est pas comptée. Les échangeurs. Fait que c'est un projet d'un milliard, l'amphithéâtre. C'est pas un projet de 400 millions.
0: Ben exact. Fait que, tu sais, j'ai hâte au jour où ça va. Tu sais, on va avoir rêvé. On va avoir pensé, on va avoir mis ça sur papier, on va l'avoir fait, puis on va se dire, tabarouette, on a dit que c'était 10 milliards, 5 milliards, on est arrivé dedans.
1: Ouais, fait d'un coup.
0: Quelle belle fierté. Tu sais, le pire cauchemar qu'on a eu, je pense, c'est le stade olympique, là.
1: Bah, tellement.
0: Le stade olympique qui a été un gouffre financier ignoble, là, où des gens ont profité du laxisme des entrepreneurs de l'époque ou du laxisme des gouvernements de l'époque pour pouvoir s'en mettre plein les poches.
1: Ils rentraient avec le camion rempli de stock, puis ils ressortaient avec le camion rempli de stock. Mais c'était fait payer.
0: Oui. Parce que quand tu rentres, t'étais pesé. Mais à la sortie, t'étais pas pesé. Fait que les gars ont dit, ben tabarouette, c'est assez facile. Je vais rentrer dans le stade.
2: Dans le temps de la construction du stade?
0: Oui, ils vont me payer pour le stock que j'ai dans le truck. Puis après ça, je vais faire deux, trois fois le tour. Puis quand ils me verront pas, je vais sortir tout simplement. Puis je vais revenir une heure plus tard.
2: Je savais qu'il y avait eu de la magouille, mais je savais pas c'était quoi exactement. Ouais, je savais pas cette histoire-là.
0: C'est le genre de petite magouille qui était
1: ça
0: connue.
1: Ça n'a pas de sens.
0: Mais je vous le dis, là, ça va prendre une jetée pour que les gens de l'île d'Orléans puissent aller travailler puis que les gens puissent circuler librement entre l'île d'Orléans puis Québec. J'en suis persuadé.
1: Puis le stade olympique, ben, je rappelle qu'on a remis 850 millions de dollars pour le toit.
0: Non, non, c'est
1: on
0: c'est
1: est présentement en construction. Puis là, ben, compte tenu que la MLS devance son calendrier en 2028 en raison de l'euro, parce qu'ils ont beaucoup de joueurs européens, ben, ce que ça fait, c'est que le calendrier commence en février, puis il va être de février à mai. Là, Montréal dit « Ouais, c'est parce qu'on peut pas jouer dehors, nous autres, dans notre stade, fait qu'il faudrait jouer au stade olympique. » Mais le stade olympique sera pas vrai parce qu'on est encore en train de refaire le toit. Fait que Montréal va peut-être perdre sa concession.
0: Fait que là, 3 milliards pour bâtir ce lien-là au Chute Montmorency jusqu'à l'île d'Orléans. 3 milliards. Mm-hmm. Là, j'étais sur le pont et je me disais peut-être qu'Éric Duhaime, mettons que c'est viable là, avec les pentes, là. Ce que j'ai de la misère un peu à comprendre, parce que ça prend une pente quand même assez abrupte, là, parce que l'autre côté, il faut qu'il y ait 75 mètres de hauteur.
1: Ouais, c'est ça.
0: Mettons que son projet il est viable, il y a un peu plus de sens, sachant que le projet actuel est de 3 milliards puis qu'il va y avoir des dépassements de coûts, c'est clair.
1: En effet.
0: Donc, ce serait à vérifier. 6h23, vous avez des choses à nous dire. Vous êtes dans le show du matin, on est avec vous jusqu'à 10h. Assez simple, que ce soit pour des commentaires ou encore qu'est-ce qui se passe dans le trafic. Vous êtes nos yeux, nos oreilles. Merci de nous informer. C'est le 418-971-1021.
2: Alors, il y a un petit peu d'attente à la porte direction nord, mais c'est pas catastrophique. Et on nous dit lampadaire au sol sur la capitale direction est, hauteur du boulevard Saint-Jacques. Je sais pas comment ça a pu arriver, mais c'est une information qui est rentrée par texto.
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5: » Ah oui, oui, oui.
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4: Merci, Coach Perron.
5: OK, bonne journée.
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5: On a présentement sur Québec un 7 degrés. Est-ce que ça va se réchauffer? On se pose tous la question. Un maximum de 13 pour ce qui est d'aujourd'hui. Des averses en matinée, seulement 30 %. Après ça, ben, ce sera nuageux. Ce soir, peut-être un peu de pluie. Partiellement nuageux par la suite. Minimum de 7 degrés. Demain, samedi, une belle journée ensoleillée. Peut-être un peu de nuages en après-midi avec des petites rafales. Maximum de 17 degrés. Et dimanche, ce sera nuageux avec 60 % de probabilité d'averse. Maximum de 15 degrés sur la route, Max.
6: Un petit peu d'attente pour la Porte-Nord. D'habitude, les vendredis, c'est toujours plus léger. On va le prendre avec la semaine très ordinaire qu'on a eue sur les routes.
5: 6h30, on pèse sur le piton, puis ça part.
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5: En ce 29 mai, tu nous apprends quoi?
6: J'ai pas le choix de commencer avec ça pour ceux qui peuvent peut-être l'avoir manqué. Là, même si c'est le sujet depuis hier, on a appris le décès de l'agent de joueur et ex-joueur de la LNH, Claude Lemieux, à l'âge de 60 ans. Le natif de Buckingham en Outaouais qui avait porté le flambeau pas plus tard que lundi soir au Centre Bell avant le match numéro 3 de la série canadien Hurricanes. Claude Lemieux qui a remporté 4 Coupes Stanley avec 3 équipes différentes, dont une avec le CH en 86. Il a aussi soulevé le trophée avec l'Avalanche et les Devils. Selon TMZ, le mieux qui se serait enlevé la vie. Avec une petite occasion de vous rappeler que si vous avez besoin d'aide, le 1-866 appelle est toujours là. Un homme qui travaillait sur son minibus a été gravement blessé en se retrouvant coincé sous celui-ci hier à Beauport. C'est vers 14h20 qu'un appel qui est entré au 911 concernant cet homme de 68 ans qui aurait été blessé à l'extérieur d'un bâtiment commercial sur la rue des Adirondacks. La victime qui a été transportée à l'hôpital pour des blessures sérieuses qui mettaient sa vie en danger. Il y a une enquête qui est en cours pour comprendre ce qui s'est passé. Et comme l'incident est survenu en milieu de travail, la CNESST a aussi été avisée. Un homme accusé d'avoir gravement blessé un policier motocycliste du SPVQ aurait été repris au volant malgré une ordonnance lui interdisant de conduire. Radio-Canada explique que Yanner Rodriguez, 71 ans, a été arrêté hier sur le boulevard Wilfrid Hamel. Selon les policiers, il aurait contrevenu aux conditions imposées lors de sa remise en liberté en avril dernier. Rappelons que Rodriguez faisait déjà face à des accusations de conduite dangereuse et de négligence criminelle causant des lésions en lien avec une collision survenue en septembre 2025. Il est soupçonné d'avoir frappé la moto d'un policier qui dirigeait la circulation près du centre Vidéotron avant le match entre les Canadiens et les Sénateurs, le match pré-saison. L'agent de police qui avait été quand même blessé de façon importante. Et en avril, le Journal de Québec révélait que Rodriguez aurait tenté plus de 100 fois d'obtenir son permis de conduire avant d'y arriver. Au cours des dernières années, l'accusé qui avait déjà été condamné pour des infractions au code de la sécurité routière, notamment pour avoir conduit sans permis valide, il demeurera détenu jusqu'à son enquête sur remise en liberté la semaine prochaine. On en a parlé en introduction, l'île d'Orléans qui pourrait se retrouver dans une situation catastrophique dans les prochaines années. Le ministère des Transports du Québec qui nous a informé hier matin que la mise en service du nouveau pont de l'île d'Orléans, initialement prévue là, pour 2028, serait reportée. Et le Journal de Québec nous apprenait qu'un document évoquait la fermeture du vieux pont de l'île après 2027 et mentionnait que la livraison du nouveau pont ne pourrait carrément pas être retardée parce que fallait pas que ce soit retardé. C'était serré, puis il allait falloir que ça se fasse à temps. Fait que là, vous comprendrez que le scénario, c'est qu'il y aurait aucun pont pour une certaine période. Le ministre des Transports, Benoît Charrette, a réagi en écartant cette possibilité-là. Il confirme qu'il y a du retard qui a été pris. Il n'est pas en mesure de dire si on parle de quelques semaines ou de quelques mois, mais dans tous les cas, il affirme qu'il n'y a pas d'enjeu de sécurité avec le vieux pont, puis qu'avec des travaux d'entretien, si nécessaire, il n'y aura pas de problème le temps qu'on en aura besoin. Le maire de Saint-Jean-de-l'Île-d'Orléans et préfet de la MRC, Jean Lapointe, dit avoir été très surpris et choqué d'apprendre en même temps que tout le monde monde que le nouveau pont allait être retardé. Ils n'ont pas pensé y dire avant. Il affirme que si le pont ferme avant que l'autre soit ouvert, ce sera une catastrophe économique, pas juste pour l'île, là, pour la région de Québec au grand complet.
5: Faites un chemin de sable. Faites un chemin de terre, faites de quoi, mais je vous le dis, on va être dans le trouble. On parle d'un projet de 3 milliards qui est déjà retardé. Le 3 milliards entre les chutes Montmorency puis l'île d'Orléans, il n'y a pas 25 kilomètres. Il n'y a pas 25 kilomètres à faire.
3: Non.
5: C'est un petit pont.
3: Ben oui.
5: Qu'on a de besoin.
3: On n'est pas capable.
5: Là, on voulait quelque chose d'architectural, de spectaculaire,
3: exactement,
5: de beau, d'exceptionnel. Et finalement, ben, on se rend compte qu'il va y avoir encore du retard. On s'est rendu compte, Jeff, pis c'est écrit dans l'article, là, qu'il fallait transporter le matériel par barge.
3: Hey, on s'est rendu compte de ça là.
5: Ouais. Ouais. Ouais, c'était un peu plus long. On s'est rendu compte aussi que les poissons devaient faire des devaient faire l'amour pendant quelques
3: c'est
5: semaines.
3: C'est important, la reproduction des poissons.
5: Donc, dans ce secteur-là spécifique, c'est l'endroit où les poissons vont faire des timamours puis ils vont avoir leurs enfants. Donc, ça doit retarder le chantier parce qu'il ne faut pas déranger les poissons.
3: Ben non!
5: 3 milliards, ça va ressembler à quoi? Parce que c'est le 3 milliards, ça, c'est le projet initial. 2 milliards, 750 millions. On y va-tu pour un 5?
3: Ah, oh, facile. Ça va être un 5, facile. Puis entre l'économie de l'île d'Orléans puis les mamours des poissons, là, tout le monde prend les mamours des poissons.
5: Je pense qu'on peut prendre pour les deux.
3: Moi, je suis même à ton.
5: Je pense qu'on peut prendre pour les deux. Puis la nature a horreur du vide. À partir du moment où tu enlèves un endroit pour que les poissons arrêtent de frayer, là,
3: ouais.
5: Ben, tu sais, devine quoi? Devine ce qui peut arriver. Ils vont s'en trouver un autre.
3: Ben oui. Hein?
5: T'sais, ils vont s'en trouver un autre. Puis imagine-toi, là, 3 milliards pour ce petit tronçon-là qui est retardé. Imagine-toi à partir du moment où on veut un troisième lien juste à côté.
3: De 74 pieds de haut.
5: T'sais, Denis n'est pas là aujourd'hui avec nous autres, fait que je vais le remplacer. Là. Tu verras ça jamais, un troisième lien.
3: Non, c'est ça. Ben, écoute, on n'est pas capable de construire un pont, une voie de chaque bord. On fait-tu pitié? C'est tout de même bien rien qu'un pont.
5: Non, mais tout ça est fait en fonction de nous retirer de l'argent de nos poches.
6: Puis on va continuer dans le domaine des ponts, les amis, parce que l'option d'abaisser le tablier du pont de Québec, c'est toujours en évaluation. C'est ce qu'a indiqué hier en étude de crédit le ministre des Transports, François Bonnardel, talonné par le député de Québec solidaire, Étienne Grandmont, à ce sujet-là. Monsieur Bonnardel, qui n'a pas voulu s'avancer sur le désir de la première ministre Fréchette d'aller de l'avant ou pas avec cette option-là, lui non plus n'a pas voulu dire ce qu'il en pensait. Il a juste répété qu'on évaluait tout ça et qu'il fallait retenir la bonne formule. La députée caquiste de Lebinière-Frontenac, Isabelle Lecourt, ne sollicitera pas un nouveau mandat. Vous savez probablement pas c'est qui, mais je vous le mentionne quand même, comme c'est dans la grande région de Québec. Elle en a fait l'annonce sur ses réseaux sociaux, mentionnant que la vie politique est très stimulante, mais aussi extrêmement exigeante. Madame Lecourt dit ressentir le besoin de ralentir le rythme, de consacrer plus de temps à sa famille et de travailler sur d'autres projets qui l'inspirent. J'ai fait l'exercice qu'on aime bien faire quand un député annonce qu'il ne se représentera pas. Selon Québec 125, et là, c'est quand même... On va y donner, elle avait quand même des chances légitimes de repasser. Là. On se dirige peut-être vers un genre de lutte à trois dans Lebinière-Frontenac. Le Parti conservateur du Québec, qui est quand même en bonne posture en ce moment à 31%, suivi de la CAQ et du Parti québécois à 24%. Fait qu'on devrait avoir quand même une lutte. Le nombre de contraventions pour non-respect des voies réservées a explosé entre les mois de mars et avril à Québec. C'est ce que rapportait hier soir le journal. Le nombre d'infractions qui est passé de 42 à 225. Selon la Ville, la mise en place du réseau de transition du RTC pour l'arrivée du tramway à partir du 21 mars dernier et l'ajout des nouvelles voies réservées sur le boulevard Hochelaga et sur la Grande Allée, ça n'a pas joué. Ce que la porte-parole du SPVQ, Sandra Dion, explique, c'est qu'il y a eu deux opérations structurées qui ont été menées en avril, ce qui a permis d'émettre plus de 100 constats d'infraction concernant le respect des voies réservées. Le journal note qu'à Québec, il y a en moyenne 6 opérations de ce genre-là par année.
5: Jamais utiliser la voie réservée, là, mais des fois, t'as juste pas le choix. Là. Sur Charest, entre autres, dans le secteur du centre-ville de Québec, à un moment donné, il y a des cônes un peu partout. Là. Puis t'as un choix, soit de continuer ou tourner à droite. Mais quand tu tournes à droite, tu dois embarquer dans la fameuse voie réservée. Mais là, c'est un capharnaüm parce qu'il y a des gens qui sont envoyés sur la voie de droite, mais qui, eux autres, veulent continuer sur Charest.
3: Mm-hmm.
5: Mais là, si tu continues sur Charest, ça rétrécit en une voie aussi, parce que là, c'est l'hôtel Royal Williams, de mémoire. Ils sont en train d'enlever les dalles sur l'hôtel, puis t'as le gars qui est là depuis à peu près 2 semaines, qui prend une voie à lui seul.
8: Fait que là, c'est le bordel partout.
3: Ben oui.
8: Fait que tu te ramasses là-dedans. Ça fait une demi-heure que t'as pas avancé. Tu te dis, regarde, moi la prendre la maudite voie réservée.
3: Et voilà.
8: Faites pas ça idéalement.
3: Non.
8: Mais je comprends le réflexe du gars ou de la fille qui dit, là, regarde, je resterai pas ici pendant trois heures. Là.
3: Non, exactement. Puis ça sera à la ville de trouver des pistes de solutions pour que ça circule mieux avant de donner des contraventions au monde.
8: Ils feront pas ça, la ville. Sais-tu pourquoi? Parce qu'ils veulent t'obliger à prendre l'autobus.
3: Je sais, t'as raison.
8: Ils veulent t'obliger de force. Puis de misère à prendre l'autobus. Parce qu'ils sont persuadés, même si eux autres prennent pas l'autobus, ils sont persuadés que le meilleur moyen pour toi, c'est de prendre l'autobus.
3: Ça va être pour mon bien.
8: C'est pour ton bien. Prends l'autobus.
3: C'est vrai, j'avais oublié ça. Comment ça, j'avais oublié que c'était pour mon bien?
8: Mais c'est catastrophique. Puis tu sais,
3: ben oui.
8: Je veux pas être à la place des policiers parce que les policiers le savent très bien. Là. C'est une magouille organisée, avec des cônes un peu partout, des permis de se stationner ici, ces quatre flasheurs, des chantiers qui finissent plus. Puis le policier est là, il voit que c'est du trafic, puis il ferait probablement la même affaire s'il était automobiliste, puis il est obligé de donner des tickets.
6: Ça a l'air, c'est pas ça. Ça a l'air que ça a pas joué. Ça a l'air que ce secteur-là a pas joué. Pas de façon importante. Ce qu'on nous dit, c'est que l'augmentation est pas liée à ça. C'est des opérations qui ont eu lieu ailleurs. Il y en a peut-être une coupe pareille. Mais ce qu'on nous dit, c'est que c'est pas ces secteurs-là qui ont contribué à la hausse.
8: Oui, je sais, mais n'en demeure pas moins que le policier est pogné pour faire ça pareil.
6: Je comprends. Stéphane Lachance propose de faire avec les itinérants dans Saint-Roch ce qu'on fait avec les moufettes. C'est ce qu'il a expliqué en entrevue avec le Journal de Québec. Puis je vais le citer au complet là, pour être sûr qu'on le cite comme faux.
8: Il a dit quoi?
6: Je vais le citer. Il dit, si on fait juste tasser le campement d'itinérants, puis après ça, une semaine après, ils reviennent, puis ils s'installent à peu près au même endroit, on règle absolument rien. C'est comme si c'était une situation avec une moufette qui vient chez vous, puis qu'à un moment donné, tu veux régler le problème, ben on va mettre un piège, on va les capturer, puis on va les relocaliser ailleurs en forêt, loin de l'endroit où ils nuisent.
8: T'as-tu entendu la phrase que William Trudel nous a dit hier, quand j'y ai dit, Will, dans quelques années, on va chercher un maire à Québec?
3: Ouais.
8: T'as-tu entendu la phrase qu'il a dit?
3: Ouais, c'est une petite phrase de
8: policier. C'est une phrase qui est préparée d'avance par une équipe de communication qui se respecte.
3: Ouais, puis il nous a justement fait un clin d'œil à notre chum David Chabot.
8: C'est ça. Puis il a fait la ligne au grand complet. C'est clair, c'est précis.
3: Puis il nous a dit, je la répète à chaque soir.
8: Là, qu'est-ce qui va rester dans la tête du monde?
3: La moufette.
8: Il va rester itinérant, puis moufette.
3: Ben oui.
8: Opposition, respect citoyen. Les amis, faites tout le temps attention parce qu'il y a des pièges, là. Il y en a partout.
3: Ouais, puis là,
8: ça, c'en est un. Puis quand t'es rendu à utiliser une moufette, puis un itinérant, puis donner ça en exemple, c'est un piège qu'il faut éviter. Puis si c'est une trappe à ours que tu vois, là, qui est en face de toi dans le corridor, ouais, pourquoi tu mets le pied dedans?
3: Mais même là, c'est même pas un piège que quelqu'un tend. C'est une entrevue. Puis là,
8: oui,
3: il
8: mais
3: fait
8: tu sais,
3: cette
8: c'est pour quel, sur quel sujet l'entrevue. Fait que normalement, une équipe de communication va dire Monsieur Lachance, je veux pas y faire la morale, mais Monsieur Lachance, voici ce que vous devez dire.
3: En effet.
8: Sortez pas de cette ligne-là.
3: T'as entièrement raison.
8: Oui, mais là, moi, j'aimerais ça faire un lien entre les moufettes et les itinérants.
3: C'est non!
6: Puis là, un peu plus loin.
8: Ouais!
6: Un peu plus loin, il précise, je veux pas les mettre dans une cage pour les amener ailleurs. Là.
8: Trop tard.
6: Je veux juste les relocaliser. Ben oui, tu penses, c'est quoi le titre?
3: Mais c'est parce que quand t'es obligé d'expliquer ta citation ou de la justifier, c'est que tu t'es mis dans le trouble.
8: Ben, tu sais, mettons, je vais défendre les gens à radio, là.
3: Ouais.
8: Nous autres, on est live. Fait que des fois, il y a des sujets qui arrivent qu'on n'a pas eu le temps de penser. On n'a pas eu le temps de s'asseoir, de dire qu'est-ce qu'on pourrait dire sur ce sujet-là. Mais quand t'as une entrevue à donner, t'as juste ça à faire, à te préparer.
3: Ben oui.
8: Juste ça.
3: T'es un peu comme Éric Duhaime qui écrit son discours avec ma tante Fréchette.
8: Même affaire. Sauf que pour.
3: Il l'a écrit.
8: C'est ça. Sauf que pour Éric, il dit ben moi, j'appelais Legault mon oncle Legault. Mais moi, j'aurais dit, OK, ben c'est parce que c'est une loi non écrite. Tu peux écœurer Go Québec, mais à partir du moment où tu écœures une femme, ça va te revenir d'en face.
3: Si t'es un politicien d'expérience, donc t'es censé le savoir. T'es censé avoir une équipe de com qui te dit, non, va pas sur ma tante.
8: Non, j'en reviens à mon exemple. Tu sais, t'es dans le bois, puis tu te fais pogner le pied par une trappe à ours. Ben là, il y avait des feuilles dessus, il y avait des branches.
3: C'est ça.
8: Tu dis, garde, je me suis fait avoir. Mais là, tu te promènes dans le corridor, il y a la trappe à ours qui est là, gros morceau de métal.
3: Oh oui, saute dedans.
8: Tu t'en vas mettre mettre le pied directement dans le milieu pour être sûr, certain que ça te pogne la jambe c'est au ça. Complet. C'est des pièges, les amis.
6: Ben oui. Ça. Monsieur Lachance qui suggère au passage d'utiliser l'ancienne centrale de police Victoria après l'avoir rénovée pour loger les itinérants. Il préfère cette idée-là à celle des mini-maisons qui, selon lui, coûte trop cher. Dit qu'on on parle d'un coût de 400 000 de mini-maison. C'est exagéré. Ça devrait être une récompense pour les gens qui ont voulu s'en sortir. Il dit, tu mets pas quelqu'un qui est en problème, qui est en crise dans ce type de bâtiment-là. Un imposant panneau solaire installé sur l'avenue Saint-Denis dans le Vieux-Québec attire l'attention, puis ça fait pas le bonheur des résidents du quartier. C'est un panneau là qui serait nécessaire pour le branchement de la citadelle de Québec au réseau d'égouts municipal. Là. Il y a comme des affaires électriques là-dedans, puis pour que ça marche, bon, on met un panneau solaire. C'était par le soleil, le comité des citoyens du Vieux-Québec, en fait le président Michel Mars, qui déplore que ça vient tout déguiser le site. Selon lui, c'est certain que si un résident avait voulu faire ça sur le toit de sa maison, ça aurait pas passé. Fait que là, il se questionne un peu sur la cohérence de la ville en matière de protection du patrimoine. Contacté par le soleil, la Ville de Québec, Parc Canada et la Commission des champs de bataille nationaux renvoient la balle dans le camp de la Défense nationale qui indique de son côté que des raisons de conformité avec les règlements municipaux motivent l'installation de la boîte métallique et du panneau solaire. La Défense nationale qui se dit ouverte à examiner des options d'aménagement paysager afin d'améliorer l'intégration visuelle de l'installation. Pour ceux qui veulent voir à quoi ça ressemble, c'est dans le soleil, là. Puis ça attire le regard, c'est certain. Je termine avec ça. Les États-Unis et l'Iran qui en seraient arrivés à un protocole d'entente visant une prolongation du cessez-le-feu de 60 jours et le début de négociations sur le programme nucléaire iranien. Il y a différentes informations qui circulent, mais ce qu'on dit, c'est que l'entente nécessiterait encore l'approbation de hauts dirigeants des deux côtés. Deal qui inclurait une navigation là, libre, sans restriction, dans le détroit d'Hormuz. L'Iran qui aurait 30 jours pour retirer les mines. Les États-Unis, de leur côté, qui lèveraient leur blocus des ports iranien. Le secrétaire américain au Trésor, Scott Bessent, qui a été clair à l'effet que rien ne va bouger tant que le détroit ne sera pas rouvert. Puis là, l'autre point, c'est qu'il dit que tant que l'Iran aussi acceptera pas de remettre leur uranium enrichi et de renoncer à leur programme nucléaire, mais là, pour ça, c'est à suivre parce que on semble comprendre que le nucléaire, on veut le traiter peut-être un petit peu plus tard. Fait que là, il dit que rien ne va bouger. Bref, c'est à suivre. On parle d'un protocole d'entente, mais on dirait que c'est loin d'être fait pareil.
8: Merci beaucoup. Au sport.
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8: Game day aujourd'hui, la gang. Ça commence à 20h, le plaisir.
6: Et drôlement, c'est la première fois depuis le début des séries 2026 que le CH va faire face à l'élimination dans ce qui n'est pas un match-up. À date, le Canadien a fait face à l'élimination deux fois. Pis c'était dans les deux matchs 7, parce qu'avant ça, c'était jamais arrivé qu'on se retrouve acculé au pied du mur. Mais les Hurricanes pourraient en finir en 5 petits matchs ce soir à Riley. Match à 20h. Je vous rappelle que c'est diffusé ce soir au Centre Vidéotron. J'y serai d'ailleurs. C'est toujours au coût de 12$ là, qui sera. Les sommes seront remises à des organismes. Fait que 20h, notamment diffusé au Centre Vidéotron. Coupe Memorial, les Saguenayens qui tenteront d'accéder à la grande finale ce soir alors qu'ils affrontent les Silver Tips d'Everett en demi-finale. Le gagnant qui se frottera demain aux Rangers de Kitchener. Au championnat du monde de hockey, là, on arrive dans le bout où on peut commencer à suivre ça un petit peu. Le Canada qui a battu les États-Unis en quart de finale par la marque de 4-0. Et on va affronter demain en demi-finale la Finlande. C'est 2-3 ans que le Canada n'a même pas gagné une médaille au championnat du monde de hockey. Donc, on pourrait mettre fin à cette...
3: Avez-vous vu le coup de Ryan Lindgren sur Evan Bouchard?
8: Bouchard, c'est là que je vous ai envoyé hier, là?
6: Il y avait la tête dans le jackstrap, mais c'est pas une raison.
3: La
8: réaction de Pierre.
3: Oui!
8: Pierre qui était fâché.
6: Quel salaud!
3: Oh, oui.
6: Au basket, il y aura un match numéro 7 entre le Thunder de Oklahoma City et les Spurs de San Antonio. Ils ont aisément eu le dessus hier avec une victoire de 118-91 sur le Thunder, qui s'est juste pas présenté hier. Le match ultime qui sera donc disputé demain 20h. Dans la MLB, victoire de 2-1 en début de série face aux Orioles de Baltimore pour les Blue Jays. Deuxième match 19h05 ce soir. Et capitale de Québec, balayage complété à la maison face aux Miners de Sussex County avec une rince de 11-2 hier. Place à une série à Trois-Rivières dès ce soir avant une séquence de 6 matchs à la maison dès mardi prochain.
8: Victoire de 3-1 du Canadien. Max?
6: Victoire de 3-2. Je ressors le 3-2. Parce que j'ai dit Canadien en 6.
8: Canadien en 6, parfait.
3: J'ai dit Hurricane en 6, donc je vais croire... J'ai dit Hurricane en 6, donc je crois au Canadien ce soir.
8: OK, c'est correct. Redonne-moi ma.
3: Donc, tire-moi pas la boîte de Kleenex.
8: Parfait.
3: Et je crois que le Canadien, ce soir, va lancer au filet.
8: Oui.
3: Et que Frédéric Anderson va avoir une genre de période difficile comme la première période du premier match. Alors, j'y vais avec une victoire de 5-3 Canadiens.
8: Hein? Le petit guerrier, vas-tu jouer à soir?
6: Ouais. Puis il va scorer à part de ça.
3: Ouais. Gallagher marque.
6: Le but gagnant.
8: Il va scorer avec sa tête.
6: Non.
8: C'est
6: son bâton, mais il va être devant le net. Il va ramasser un retour. Puis
3: il va avoir des buts de défenseur à soir. Madison, Hudson.
6: Dobson est dû.
3: Jamais de but en carrière
8: j'aime
3: en série.
8: J'aime ça. Tout le monde est positif. Ouais. 418-971-101 par texto. Vos prévisions pour le match de ce soir.
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3: Rien compris.
4: Ah oui, mais enlève.
3: Tout ça, faut que ça se fasse en ondes.
4: Enlève tes écouteurs quand on parle.
3: Mais t'entends-tu la toune?
4: Ben oui, je l'entends. Toune du vendredi, ça. Oh, j'écoutais dans le week-end.
3: Tu sais qu'on a des casques maintenant qui sont équipés d'haut-parleurs.
4: Ouais.
3: Puis moi, je me suis doté de ce type d'appareil-là. Sérieux, ça a changé ma vie. Là. T'es en moto. T'écoutes les tunes que tu veux.
4: J'avoue.
3: Ma prochaine moto, ça va être une moto de vieux monsieur. Là. Je veux me chercher un FLH là, avec un gros système de son. Fait que quand je vais passer dans votre rue, vous allez entendre mon moteur, vous allez entendre ma musique. Mais là, dans mon petit casque, parce que j'ai une petite mobilette, là, j'ai un petit racer, il y a juste moi qui entends ma musique. Ouais. Mais hier, là, j'ai écouté du Johnny Cash à côté.
4: Hey, en fait, ça m'a passé. Je me suis retrouvé au Tiwi, le casse-croûte Tiwi, mais excellente poutine.
3: Excellente poutine.
4: Et écoute, il y a plein, justement, d'amateurs de motos qui arrêtent là. Moi, j'ai une petite poutine. J'ai vu les nouvelles motos Spider.
3: Ouais.
4: Hey, avec
3: c'est pas une moto.
4: Ouais, j'avoue, là. En tout cas, bref.
3: C'est un trois-roues.
4: Ouais, c'est ça, c'est un trois-roues. Mais avec l'espèce de gros tableau de bord digital, je capotais.
3: Ouais. Spider, si tu veux pas te faire suer avec un permis de conduire de moto, là, va chercher la Spider, mais c'est pas une moto. Puis en passant, les propriétaires de Spider... Arrêtez de nous faire des saluts. On vous renvoie pas le salut.
4: Oh, OK, fait que là, il y a vraiment la compétition entre la moto et le Spider.
3: C'est une secte, hein? Quand j'avais acheté un Mustang, je me demandais pourquoi tout le monde me disait bonjour. Puis là, je me suis rendu compte à un moment donné que c'était juste des propriétaires de Mustang qui me disaient bonjour. Ah, OK, il y a un signe de reconnaissance. Wrangler, même affaire. Les Jeep Wrangler, tout le monde s'est dit bonjour. Puis une fois de temps en temps, mettons que tu vas au centre d'achat, aux Galeries de la Capitale, là, tu reviens à ton char, puis tu dis, c'est qui a touché à mon char? Ben, il y a des petits poussins ou des petits canards jaunes.
4: Ouais.
3: Puis ça a l'air que c'est un signe...
4: De Wrangler. Ça fait super masculin.
3: Check donc ça, les petits canards. Tape petit canard Wrangler. Il doit avoir un lien quelque part.
4: Ça fait vraiment masculin. Je conduis mon Wrangler avec mon petit poussin.
3: Ouais, je me sens mieux quand je prends le petit poussin et je le mets dans le coffre à gare après.
5: Le phénomène du docking.
3: Docking, c'est des petits canards.
5: C'est une pratique qu'on dit ludique où je suis sur le site de airbase.ca. Ludique où les passionnés de Jeep laissent des canards décoratifs sur les véhicules d'autres personnes, souvent accompagnés de messages amicaux ou de bons vœux. Fait que ça, on dit que c'est un signe d'inclusion et de camaraderie au sein de la communauté passionnée.
3: Voilà, fait que tu reviens à ton truck, puis là, t'as un petit canard. Puis là, ben, tout le monde se fait des babayes. Après ça, c'est quoi le char des messieurs là, qui prennent leur retraite? Là? C'est des décapotables, là?
4: Ouais, là, juste
3: Miata. Bon. Les Miata. Ouais. Propriétaires des Miata se disent des bonjours. Après ça, les Corvettes aussi se disent des bonjours. Puis les motos, ma confrérie de motards, on se dit des bonjours. Mais là, des fois, il y a des gens qui ont des scooters qui sont un peu modifiés, qui commencent à nous dire des bonjours, mais on refuse. T'sais, on a comme une secte, là, nous autres, on a comme un compte rendu de ce qu'on peut faire puis pas faire. Puis à chaque année, ne dites pas bonjour aux propriétaires de mobilettes, ne dites pas bonjour aux propriétaires de spider.
4: Les prétentieux,
3: ben
4: là-bas.
3: Ouais, regarde donc.
4: Colin, c'est full hot, une spider.
3: Ben oui, c'est hot. C'est pas une moto.
4: C'est complètement capoté. Non, ça s'est donné que c'est un gars qui va au même gym que moi qui avait sa spider. Fait que là, j'ai checké ça, toi.
3: Ouais.
4: Ouais.
3: Mais il y a vraiment des beaux spiders.
4: Ah, oh, c'était... Vraiment. Était blanc avec du orange.
3: La pire affaire que tu peux faire, je pense, La pire affaire que tu peux faire, je pense, que c'est de t'acheter un Harley à trois roues.
4: Ouais, ça, j'avoue.
3: J'ai un de mes anciens patrons qui avait osé me dire que c'était acheté un Harley à trois roues, puis...
4: Yeah, t'as arrêté d'y parler?
3: J'ai pas juste arrêté d'y parler, j'y ai roasté pendant 2 ans pour... finalement en arriver au fait qu'il l'a vendu tellement qu'il était écœuré de se faire écœurer.
4: OK.
3: Harley 3 roues, t'as le droit quand t'es rendu à 65 ans.
4: Mais pas avant.
3: Mais à 40 ans, Harley 3 roues, tu attires le jugement de tes pères.
4: Hey, Nathalie nous écrit, c'est pas vrai, elle a un spider puis tous les motos nous font un signe.
5: Ah oui, c'est juste
3: Marceau, mais là, Nathalie...
4: nous le dit.
3: J'imagine que c'est pas la dernière à avoir pigé dans le sac à face, là.
5: Ah, tu penses parce qu'elle est cute?
3: Ah, ouais.
0: Ben là,
3: voyons
0: donc.
5: Ben non, moi, je pense que c'est toi qui est fermé d'esprit.
3: Non, je pense qu'une fille sur une moto, ça ouvre l'esprit, ça.
5: Oui, mais je pense que généralement, tout le monde se dit salut, le spider ou pas, là.
3: Non. Hey, t'as même pas de permis de conduire.
4: Hey,
5: ouais, mais je connais ça, mon grand-père. Mon grand-père, il a un Harley à trois roues. Ouais.
4: Il y a un auditeur ou une auditrice qui nous écrit, j'ai un scooter 3 ans. Et je me faisais toujours saluer par les motards.
5: En scooter? Mais non, ouais. Ça, voyons donc, ça, c'est ridicule, là. Mais non, en scooter, tu te fais pas saluer par les motos.
4: Ben oui, moi, si je...
5: Mais non, voyons, hey, un moi... scooter, Jeff.
4: Ben non, mais
5: c'est
4: moi...
5: C'est des kids de 15 ans ben qui ont des scooters.
4: Ça. Moi, je les salue pour qu'ils embarquent dans ma secte après.
3: Ah non, moi, je regarde
4: c'est
3: même
4: du
3: pas.
4: Recrutement.
3: Je les regarde même pas.
5: Ben non, les scooters.
4: Tu veux même pas de recrutement.
5: Ça, c'est ridicule.
3: Ah non. Ah non, puis là, j'ose pas imaginer le jour où je vais voir Max avec sa trottinette qui va me dire salut pendant que j'ai mon casque de moto sur la tête. Je l'ignore. Je le regarde même pas. Je monte le son dans mon casque. Non.
4: En tout cas, faudrait parler au président du comité des motards. Je pense que t'es trop fermé, Yannick.
3: Ouais, vraiment, c'est un vieux monsieur, là.
4: Parce
3: avec toutes ces règles-là, là, il est dans les Alzheimer.
4: Gang. 16 ans que la personne avait quand elle était sur son scooter et qu'elle s'est saluée par les motards. C'est du recrutement, c'est comme les gangs criminalisés. Ouais. Ils vont nous chercher nos jeunes dans les écoles.
3: Hier, je trouvais ça cute parce que j'ai été à Sainte-Pétronille. Là, je sais pas, as-tu déjà été là à Sainte-Pétronille? Il y a un petit... où notre chum Jordan a été... Ses cendres ont été libérées. Mm-hmm. Fait que j'ai été dire salut à Jordan en même temps. Puis il y avait des enfants qui se promenaient avec leurs parents. Puis là, moi, j'avais mon casque, mon full face. Puis mon devant, il est comme miroir. Fait que les enfants me regardaient puis m'envoyaient des babayes. Les enfants sont très attirés par les camionneurs, tu sais, les gros camions, là, les voitures de sport, les motos. C'était vraiment beau.
4: Quand j'avais 4 ans, moi, je disais à mes parents que ma job plus tard, ça allait être chauffeur de pépines.
3: Chauffeur de pépines?
4: Ah oui, moi, je trippais sa grosse pelle qui allait chercher le matériel.
3: Les deux gars, c'était la même affaire. Quand ils voyaient un tracteur de... Nous autres, on était à côté des champs là, d'agriculteurs. Fait que quand ils voyaient un tracteur, ils pouvaient passer une heure, là. Ah. Il y avait 3 ans, puis ils capotaient sur le tracteur, puis le monsieur qui était dans le tracteur.
4: Moi, je comprends tellement les vieux monsieur à retraite, là. Puis là, je me souviens, quand je travaillais au Patro Laval, il y avait tout en fait l'épuration d'eau dans le parc Victoria. Donc là, il avait fait un immense trou dans le terrain de soccer naturel, puis ça avait duré tout un été de temps.
3: Ouais.
4: Puis il y avait 3-4 gars retraités, eux autres, ils regardaient les travaux, c'était leur journée. Hey, je les comprenais tellement, parce que moi, quand j'avais 4 ans, puis il y avait des travaux de même pas loin de chez nous, là j'allais regarder le trou, puis j'allais regarder les gars travailler. Des beaux moments.
3: Ouais. Et là, on revient de même quand on est vu après.
4: Ben, c'est ça, exactement.
3: 70, qu'est-ce qui se passe dans ma rue?
4: Ah, mais moi, je le disais, là, tu sais, je passais avec mon groupe de patrons pour aller jouer dans le parc Victoria, puis je disais à mes collègues, là, moi, à retraite, là, je vais être comme eux autres. Ils sont assis pendant toute la journée sur leur petite chaise, avec leur petit café puis leur petit drink, puis j'ose ce que les gars sont en train de faire.
3: Fait que là, ce que tu me dis, c'est qu'il y a des gens de ma communauté, de motards,
4: ouais,
3: qui disent bonjour à des propriétaires de Spider.
4: Disent bonjour à des propriétaires de Spider.
3: Ça, j'ai de la misère.
4: Disent bonjour à des scooters.
3: Ouais. Puis ça, c'est non.
4: Ben là...
3: Quand je te dis que la société s'en va sur le mauvais bord, là, c'est ça. Les règles ne sont plus respectées. Max, tu voulais nous parler de quelque chose?
5: Moi, ça?
4: De plus important que la communauté des motards?
5: Ben, faire des nouvelles, c'est ça que tu veux dire?
3: Ouais.
5: Parce qu'à part ça, il me semble que j'ai rien à dire.
3: Mais on a parlé d'un sujet tantôt avec Respect Citoyen.
5: Oui.
3: Qui l'ont échappé
5: c'est
3: en
5: ça.
3: Comparant un itinérant
5: exact.
3: À une moufette. Qu'il ne faut pas faire. Puis je pense pas que Steph voulait être méchant. Il voulait donner un exemple. Mais c'est le genre de piège que tu peux pas embarquer. Fait qu'on salue l'équipe de Steph qui nous écoutait probablement.
5: Ouais, en tout cas, le communiqué a été envoyé dans les dernières minutes. Fait que c'est peut-être aussi quand ils ont vu le gros titre dans le journal, ils ont comme fait ça paraît peut-être mal. Pour vous rappeler là, les propos de Stéphane Lachance, était en entrevue avec le Journal de Québec et a établi une comparaison entre les itinérants dans Saint-Roch puis ce qu'on fait avec les moufettes quand on les veut plus sur notre terrain. Pis je vais vous lire exactement ce qu'il a dit. Là. Si on fait juste tasser les campements puis après ça, une semaine après, ils reviennent puis ils s'installent à peu près au même endroit, on règle rien. C'est comme si c'est une situation avec une moufette qui vient chez vous puis qu'à un moment donné, tu veux régler le problème. Ben souvent, on va mettre un piège, on va les capturer puis on va les relocaliser ailleurs en forêt, loin de l'endroit où ils nuisent. Donc,
4: une trappe itinérante, oui.
3: Ouais, c'est ça. C'est un piège qu'il fallait éviter puis il a mis le pied dedans.
5: Et là, il essaie de sortir du piège en question, communiqué qui a été envoyé, où Stéphane Lachance souhaite apporter la mise au point suivante à la suite de l'entrevue qu'il a accordée hier sur la situation de l'itinérance dans Saint-Roch. Il dit « Une image que j'ai utilisée hier en entrevue a heurté. Je le reconnais sans détour. Mon propos ne portait ni jugement ni comparaison sur la dignité des personnes en situation d'itinérance. »
3: Ça, je le crois, là. Steph, c'est un maudit bon gars. Ah, c'est personnellement, clair. C'est un maudit bon gars, mais... Tu sais, quand on dit avoir une bonne équipe de communication,
4: ouais, c'est,
3: là,
4: ça.
3: C'est important. Puis dans ce cas-ci, ben j'imagine qu'ils n'ont pas vu la ligne passer.
4: Non, puis c'est parce qu'il y a des erreurs qui pardonnent pas. Tu sais, là, arrivant en débat à l'hôtel de ville, ça va ressortir. Il va toujours être obligé de se redéfendre en disant « Ben non, mais c'est pas ça que je voulais dire. » Donc, c'est un échappé majeur.
5: C'était un raccourci verbal maladroit qui n'a pas rendu justice à ma pensée. L'idée que je voulais exprimer est simple. Démanteler les campements ne règle rien. On transfère la détresse sans la traiter. Les personnes qui y vivent ont perdu espoir. Si on ne les aide pas à reprendre une place active dans la société, ils ne voient plus la lumière au bout du tunnel. Ma position est constante depuis le début de la campagne. L'itinérance est d'abord une crise humaine et de santé mentale. Elle exige une réponse d'humain à humain. Je dis que ça passe par trois leviers. Là. Tant qu'à être rendu là, on va le faire au complet. Des travailleurs sociaux présents dans la rue, formés en lien avec le réseau de santé, une présence policière qui assure la sécurité des citoyens et celle des personnes vulnérables elles-mêmes, un effort structurant en logement sur lequel notre équipe de recherche au cabinet travaille activement. Si dans cinq minutes, je vous demande c'est quoi ces leviers-là, vous vous en souviendrez plus. Par contre, si je vous demande à quoi Stéphane Lachance a comparé les itinérants dans trois semaines, vous allez vous en rappeler.
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10: Bon vendredi, les amis. Week-end qui s'en vient, si c'est pas déjà fait pour les gens qui font des semaines de 4 jours, ben ça va être dans quelques heures, tabarouette, qu'on va partir pour le week-end. Demain, la température serait peut-être un peu plus adéquate. Ce serait plein soleil pour ce qui est de demain. Demain soir, ça devrait être le début de la pluie qui s'installe jusqu'à dimanche soir, de ce que je comprends. Mais pour aujourd'hui, ce sera nuageux, avec quelques éclaircies à certains endroits, parfois de la pluie. On parle d'un 30% de probabilité d'averse, avec des petites rafales à 60 km/h. Le maximum pourrait grimper aux alentours de 13 degrés aujourd'hui et ce soir, minimum de 7 degrés. Demain samedi, ensoleillé avec des petites rafales à 60 km/h en matinée, maximum de 17 degrés. Dimanche, ce sera nuageux avec 60% de probabilité d'averse, maximum de 15 degrés. En soirée, des averses avec un minimum de 6 et lundi à plus long terme, ce serait le retour du soleil, donc une alternance de soleil-nuage avec un maximum de 19 degrés.
11: Sur la route, c'est le plus beau matin de la semaine et de loin, au point où j'ai rien à vous dire.
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10: 7h10, tu nous parles de quoi aujourd'hui, mon ami, en ce 29 mai 2026?
11: J'ai pas le choix de revenir sur la grosse nouvelle qui prend encore énormément de place ce matin. On a appris hier après-midi le décès de l'agent de joueur et ex-joueur de la LNH, Claude Lemieux, à l'âge de 60 ans. Le natif de Buckingham en Outaouais qui avait porté le flambeau pas plus tard que lundi soir au Centre Bell avant le match numéro 3 de la série canadien Hurricane. Je pense que ça vient frapper encore plus tout le monde à ce moment-là. On a tout encore les images en tête, puis on les a revues passant en boucle hier. Claude Lemieux qui a remporté 4 Coupes Stanley avec 3 équipes différentes, dont une avec le CH en 86. Il a aussi soulevé le trophée avec l'Avalanche et les Devils. Selon TMZ, Lemieux qui se serait enlevé la vie. Une occasion de rappeler que si vous avez besoin d'aide, il y a toujours le 1-866 appel.
10: Je suis le seul qui a regardé les images du passage du flambeau.
12: Ah non! Non, du tout. Puis hier...
10: Souvent, on nous dit que les gens qui vont passer à l'acte, ça paraît pas dans leur visage.
12: En effet.
10: Honnêtement, là, moi, quand j'ai su que Claude Lemieux était mort, quand il jouait pour le Canadien, j'étais trop jeune, j'avais pas de souvenirs ben précis. Par contre, quand il était avec l'Avalanche, là, tu comprends que j'ai vu qui était Claude Lemieux, puis je me souviens du joueur qu'il était. Fait que j'ai été obligé de lire un peu plus sur lui, sur tout ce qu'il avait fait pour le Canadien, la Coupe en 1986.
12: Exactement.
10: Puis là, ben, j'ai vu quel genre de joueur exceptionnel il était pour Montréal, mais c'est ça, j'ai regardé ça en boucle, puis dans son visage, il n'y a rien qui disait que dans les prochaines heures, ça allait être terminé. Ex, c'est d'une tristesse, mon ami.
12: Ben non, mais en effet, vous le savez, j'ai eu cette période d'idées noires, puis quand j'en ai parlé à mon entourage, les gens disaient, hey, Colin, OK, t'arrivais à la job, hey, ça va super bien, puis tu faisais tes affaires, on n'aurait jamais pensé ça. T'es le monde qui me côtoyait chaque jour au travail. J'aurais jamais pensé ça.
10: Prenons soin des autres, les amis.
12: Vraiment.
10: Prenons soin des autres.
11: Un homme qui travaillait sur son minibus a été gravement blessé en se retrouvant sous celui-ci hier à Beauport. Vers 14h20, un appel est entré au 911 concernant

0: Cet homme de 68 ans qui aurait été blessé à l'extérieur d'un bâtiment commercial sur la rue des Adirondacks. La victime qui a été transportée à l'hôpital pour des blessures sérieuses qui mettaient sa vie en danger. Des enquêteurs ont été déployés sur place pour déterminer les causes et les circonstances. Comme l'incident est survenu en milieu de travail, la CNESST a également été avisée. Pour poursuivre dans les faits divers, un homme accusé d'avoir gravement blessé un policier motocycliste du SPVQ aurait été pris à nouveau au volant malgré une ordonnance lui interdisant de conduire. C'est Radio-Canada qui explique que Yana Rodriguez, 71 ans, a été arrêté hier matin sur Wilfrid Hamel et selon les policiers, il aurait contrevenu aux conditions imposées lors de sa remise en liberté en avril dernier. C'est lui qui fait face à des accusations de conduite dangereuse et de négligence criminelle causant des lésions en lien avec cette collision qui était survenue en septembre 2025 avant le match canadien-sénateur au centre Vidéotron. L'agent de police happé qui avait été gravement blessé. En avril, le Journal de Québec révélait que Rodriguez aurait tenté plus de 100 fois d'obtenir son permis de conduire avant d'y arriver. Au cours des dernières années, l'accusé avait déjà été condamné pour des infractions au code de la sécurité routière, notamment pour avoir conduit sans permis valide. Yana Rodriguez qui demeurera détenu jusqu'à son enquête sur remise en liberté prévue la semaine prochaine. Du côté de Lévis au municipal, on a une histoire du côté de Radio-Canada ce matin. Il y a beaucoup de stock là. C'est l'histoire d'un employé qui...
1: Quelle nouvelle weird, Max!
0: Un employé qui a été congédié et on dit que la ville de Lévis lui a fait subir du harcèlement psychologique.
1: Fait que victime de harcèlement psychologique, il y a un employé de la ville de Lévis qui est congédié. Puis là, quand tu lis l'article, tu comprends que c'est la ville de Lévis qui a été accusée d'avoir fait du harcèlement psychologique sur l'individu, puis c'est la ville de Lévis qui le sac dehors.
0: À cause des limitations qui auraient été développées à cause de l'épisode de harcèlement.
2: C'est assez particulier.
0: Fait que, mettons, là... Pour faire une belle image, Marceau, Nicolas Leclerc arrive ici.
1: Mettons que je t'intimide, je dis que je t'en ai du karaoké, je t'en ai des tunes que tu fais, je trouve pas que t'as le plus grand des talents de chanteur. Tu pourrais partir en congé de maladie parce que ça a un impact sur ta vie. Puis là, après ça, ben comme t'es rendu hypothéqué, je dis, ben là, Max peut plus travailler pour nous autres, il est rendu hypothéqué, ben je décide de te sacrer de l'argent.
0: J'ai une bien meilleure image que ça. Imagine Nicolas Leclerc arrive ici en studio, il te casse les deux bras.
1: Ouais.
0: Puis là, après ça, ben, tu pars un peu, puis là, tu finis par revenir, mais tes deux bras, ils marchent plus.
1: Ouais.
0: Puis là, il te dit, hey, Marceau, ça marchera plus, t'as besoin de tes bras pour peser ces pitons de la console.
1: Je comprends.
3: Ouais.
1: Fait que c'est ce qui arrive à cet individu-là.
0: Ouais, puis là, il y a une grosse histoire, là, évidemment, c'est allé en cours tout ça. Là, on raconte que pendant près de 6 mois, l'employeur a interdit à ce gars-là toute forme de communication, une collaboration professionnelle directe avec tous ses collègues de travail.
1: Lui, il faisait quoi? C'était un conseiller à la promotion à la ville.
0: Exact, puis lui, ce qu'on dit, c'est qu'il était surtout à distance, fait qu'il avait plus le droit de parler à personne, plus de courriel, plus de messagerie interne, plus d'appels vidéo. Fait que ça a été un isolement total pendant 6 mois de
1: moi,
0: ce que lui raconte.
1: Ma job de rêve.
0: Moi, toi, t'aurais adoré ça, là.
2: Ouais, mais tu sais, il faut s'en mettre dans la peau qui est victime.
1: Ouais, ben, tu sais, je veux pas juger de cette portion-là parce que chacun vit les affaires de sa façon, là. Mais t'as plus le droit d'envoyer de courriel à ton boss, t'as plus le droit d'y parler, t'as plus le droit de parler à personne, mais ta paye rentre pareil, t'es à la maison.
0: Et il y a une enquête de l'Union des municipalités du Québec.
2: Ouais, sauf que t'as le psychologique complètement scrap.
1: J'imagine. Je peux pas savoir c'est quoi, là.
2: J'aime mieux...
1: Mais être isolé comme ça, là, puis la paye, elle rentre pareil. J'en connais plusieurs qui prendraient ça 6 mois.
2: J'aime mieux être en santé mentale puis pouvoir communiquer avec mon boss que être en dépression majeure.
1: Ouais, ça, j'ai jamais vécu. Fait, je peux pas te le dire.
0: Lui, ce qu'il dit, c'est que la mesure disciplinaire qui a été imposée, c'est après qu'il ait remis en question des restructurations du gestionnaire. Et il y a eu une enquête de l'UMQ après la plainte de M. Saint-Laurent qui a dit, ouais, ben ça, c'est du harcèlement psychologique. La CNESST a reconnu que l'employé avait subi une lésion psychologique qu'on peut lier à cette politique d'isolement-là, lui dit avoir eu des idées noires. La ville de Lévis qui conteste cette décision-là de la CNESST, lui dit avoir du mal à comprendre pourquoi la ville de Lévis agit de cette façon-là. Bref, ça pour dire que c'est une longue histoire, il y a encore beaucoup de stocks, c'est les grandes lignes, on n'a pas fini, comme je vous dis, il y a contestation dans tout ça, mais le résultat à date, c'est que la ville de Lévis a congédié cet employé-là, et ce serait à cause, selon lui, des limitations qui sont arrivées après et liées à la pénalité qu'on lui a imposée. Maintenant, la grosse histoire municipale ce matin à Québec, Stéphane Lachance qui propose de faire avec les itinérants dans Saint-Roch ce qu'on fait avec les moufettes. C'est ce qu'il a expliqué en entrevue avec le journal. Et là, dans les dernières minutes, je vous rappelle, Stéphane Lachance et Respect citoyen ont réagi pour rectifier le tir. Mais je vous lis ce qu'on avait à la base dans le journal ce matin comme citation. Si on fait juste tasser le campement d'itinérants, puis après ça, une semaine après, ils reviennent puis ils s'installent à peu près au même endroit, on règle rien. C'est comme si c'est une situation avec une moufette qui vient chez vous, puis qu'à un moment donné, tu veux régler le problème. Bien souvent, on va mettre un piège, on va les capturer, puis on va les relocaliser ailleurs en forêt, loin de l'endroit où ils nuisent. Fait que vous comprendrez que cette citation-là, avec le titre qu'elle est avec dans le journal, ça paraissait pas super bien. Et donc, le chef de l'opposition officielle a voulu apporter la mise au point suivante à la suite de l'entrevue qui a été accordée au journal sur la situation de l'itinérance dans Saint-Roch. Stéphane Lachance dit « Une image que j'ai utilisée hier en entrevue a heurté. Je le reconnais sans détour. Mon propos ne portait ni jugement ni comparaison sur la dignité des personnes en situation d'itinérance. C'était un raccourci verbal maladroit qui n'a pas rendu justice à ma pensée. L'idée que je voulais exprimer est simple. Démanteler les campements ne règle rien. On transfère la détresse sans la traiter. Les personnes qui y vivent ont perdu espoir. Si on les aide pas à reprendre une place active dans la société, elles ne voient plus la lumière au bout du tunnel. Ma position est constante depuis le début de la campagne. L'itinérance est d'abord une crise humaine et de santé mentale. Elle exige une réponse d'humain à humain. » Mais ce qu'on va se rappeler, c'est Stéphane Lachance qui compare les itinérants à une moufette.
1: Une petite maladresse, Steph. Une petite maladresse. On va en parler tantôt avec David Chabot, qui a déjà été directeur de cabinet en politique. Puis on lui parlera de cette petite bourde de Stéphane Lachance et de Respect citoyen. Puis de quelle façon, eux, à l'intérieur des murs, quand ils sont en politique, ils tentent d'éviter ce genre de situation-là. Puis bien sûr, ben, comme c'est notre chroniqueur international, il y a plein d'autres choses qui se passent dans le monde qui vont être super intéressantes à discuter. Max.
0: L'île d'Orléans pourrait se retrouver dans une situation catastrophique dans les prochaines années. Le ministère des Transports du Québec nous informait hier matin que la mise en service du nouveau pont de l'île d'Orléans serait reportée. Et un peu plus tard, le Journal de Québec nous apprenait qu'un document évoquait la fermeture du vieux pont de l'île après 2027. Ce qu'on disait, c'est que la livraison du nouveau pont pouvait pas être retardée. Fait que vous comprendrez qu'à ce moment-là, OK, lui ferme là, lui peut pas ouvrir là. C'est parce qu'il n'y a plus de pont. Le ministre des Transports, Benoît Charrette, a réagi en écartant cette possibilité-là qu'il n'y ait plus de pont. Il confirme que du retard a été pris, mais n'est pas en mesure de dire si on parle de quelques semaines ou quelques mois. Mais dans tous les cas, ce qu'il dit, c'est qu'il n'y a pas d'enjeu de sécurité avec le vieux pont, puis qu'au pire, avec des travaux d'entretien, on va être capable de maintenir ça sécuritaire.
1: C'est qui a dit ça? C'est le ministre, ça?
0: Oui, ouais, mais le ministre Charrette.
1: Fait qu'il n'est pas en mesure de dire c'est on a combien d'heures de retard. Il n'est pas en mesure de dire il y a combien de jours de retard,
2: mais
1: combien
2: pas de
1: semaines, combien de mois. Mais ne vous inquiétez pas. On parle d'un projet de presque 3 milliards de dollars qui connaît déjà des retards. Puis on le sait, avec le retard, avec l'augmentation du coût de la vie, avec l'augmentation des matériaux, on va probablement se ramasser à 5 milliards. Et probablement que le pont de l'île d'Orléans sera plus viable, puis qu'on va se ramasser avec le plan B qui m'avait été mentionné à l'époque par un ministre, c'est-à-dire que c'est la traverse Québec-Lévis qui va faire un petit détour par l'île d'Orléans pour aller chercher les gens d'urgence, pour les ramener à Québec. Mais ce serait une catastrophe.
2: Ça va être la faillite pour l'île d'Orléans.
1: Écoute, ce que les agriculteurs racontent dans le journal ce matin, c'est que là, maintenant, exemple, si tu produis des patates, ben tu le sais que normalement, la cargaison que tu as envoyée, c'est 4 camions avec le poids que tu as. Mais là, sont limités. Les camions sont limités par le poids sur ce pont-là, précisément, de l'île d'Orléans, ce qui fait en sorte que ton 4 camions que tu payes, ben, tu dois avoir un camion supplémentaire, donc un cinquième camion pour libérer la charge sur tes 4 autres camions.
2: Ouais.
1: Fait qu'au lieu de payer 4 camions, t'en payes 5. Fait que c'est des coûts supplémentaires. Puis là, ben, on est en train de leur dire, savez-vous quoi? Peut-être que finalement, ça va être 6 ou 7 camions parce que là, ça commence à
2: presser. Ben, imagine-toi, ça, c'est des coûts additionnels que les agriculteurs doivent déjà absorber.
1: Ce qui est impressionnant, là, les amis, puis je sais que vous n'allez pas me croire, là, mais ce qui est impressionnant, c'est qu'ils se sont aperçus que c'était peut-être un peu plus long parce qu'il fallait amener le stock sur des barges. Rappelle-moi, c'est où qu'on le bâtit, ce pont-là?
2: C'est au-dessus du...
1: Comment?
2: Fleuve? Oui.
1: Fait que s'il faut que tu bâtisses quelque chose dans le milieu du fleuve, ce qu'on pourrait appeler des piliers, nécessairement, tu dois prévoir que tu vas amener ça par des barges.
2: T'as pas le choix. T'es censé. Ce qui est impressionnant là-dedans, c'est que...
1: ce qui est impressionnant, c'est que...
2: C'est qu'on n'ait pas pensé
1: qu'on en
2: à
1: parle.
2: Ça. Ouais, c'est ça, c'est qu'on n'ait pas pensé à ça. Puis que en 2014, la première fois qu'une étude sur la sécurité du Vieux-Pont est sortie pour dire, ouais, faudrait mettre un chantier sur place.
1: Ouais. Là, ils vont-tu sortir la super poutre? C'est une question d'un auditeur, Max.
2: La super poutre? Ça va être ça. Pas le choix, la super poutre comme le Vieux-Pont Champlain.
1: Ils vont sortir une super poutre pour que le pont de l'île reste debout.
2: C'est ça.
0: Ben, à date, ça n'a pas été évoqué, mais est-ce que ça se peut qu'on en arrive là?
2: La super
0: qui
2: poutre.
0: Qui sait?
2: Antonine nous disait hier que la super poutre du pont Champlain, là, et c'était de mémoire, ça avait coûté là, à peu près $1 milliard.
1: Ouais. Je leur dirai pas quoi faire parce que visiblement, ils vont me dire, hey, c'est notre job de le faire, mais comment ça, mettre des camions de terre, puis de la gravelle, puis de la roche là, entre les chutes Montmorency puis l'île d'Orléans?
2: Ouais.
1: Là, juste au cas.
2: Juste au cas
1: où qu'on puisse avoir un petit
2: au
1: chemin.
2: Cas où.
1: Un petit chemin de terre ou un petit chemin de roche,
2: ouais,
1: pour réussir à relier des.
2: Ouais, rives. Mais encore là, en hiver, au début des années 1900, on avait le pont de glace.
1: Le pont de glace, ouais. Mais là, on peut plus le faire, là.
2: Moi, je sais. Mais d'après moi, eux ne savent pas encore s'ils savaient pas qu'il fallait transporter avec des barges.
1: Ouais, puis ils savaient pas qu'il y avait des petits poissons qui faisaient les petits mamours dans ce coin-là. Fait que ça pouvait pas retarder les travaux à l'époque.
2: Du tout.
1: En terminant.
0: Une dernière, on va terminer avec les États-Unis et l'Iran qui en ce qui arrivait à un protocole d'entente visant une prolongation du cessez-le-feu de 60 jours et le début de négociations sur le programme nucléaire iranien.
1: Ça devrait bien aller sur les marchés financiers aujourd'hui.
2: Exactement.
0: Ben, on l'a comme su hier, mais en même temps, tu sais, il y a des informations qui circulent encore, notamment que ça manque encore d'approbation du côté des hauts dirigeants, du côté de l'Iran. On ne sait pas non plus si Donald Trump a vraiment mis son sceau d'approbation là-dessus. Le deal qui inclurait une navigation sans restriction dans le détroit d'Hormuz, l'Iran qui aurait 30 jours pour retirer les mines, les États-Unis qui lèveraient leur blocus des ports iraniens. Donc, est-ce que ça va vraiment nous mener quelque part à suivre?
1: OK, mais tu vois, tout devrait être ouvert aujourd'hui, de ce que je comprends.
0: Ça aurait de l'allure jusqu'à temps que peut-être ça replante.
1: Oui, ben c'est probablement qu'en fin de semaine, il y a d'autres choses qui vont se passer. All right, les sports, mon ami. À 8h ce soir, c'est le combat du Canadien de Montréal.
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1: Pour rester en vie.
0: Oui, mine de rien, c'est la première fois depuis le début des séries 2026 que le Canadien va faire face à l'élimination dans ce qui n'est pas un match numéro 7, parce qu'on avait les devants 3-2 dans la série face au Lightning, on avait les devants 3-2 dans la série face au Sabre, fait que les deux seules fois qu'on a fait face à l'élimination, ben c'était des matchs ultimes, et là, ben les Hurricanes pourraient en finir en 5 petits matchs à Raleigh. Match débute à 20h, je vous rappelle que ce sera diffusé au Centre Vidéotron, toujours au coût de 12 $. Coupe Memorial, les Saguenayens de Chicoutimi tenteront d'accéder à la grande finale ce soir. Ils affrontent les Silver Tips d'Everett en demi-finale. Le gagnant qui va se frotter dès demain aux Rangers de Kitchener. Championnat du monde de hockey, le Canada qui a vaincu les États-Unis 4-0 en quart de finale affrontera demain en demi-finale la Finlande. Dans la NBA, il y aura un match ultime, un match numéro 7 entre le Thunder d'Oklahoma City et les Spurs de San Antonio. Ces derniers qui ont aisément eu dessus hier avec une victoire de 118-91, le Thunder qui s'est pas présenté. Le match ultime qui sera disputé demain, 20h. Dans la MLB, victoire des Blue Jays de 2-1 en début de série face aux Orioles de Baltimore. Deuxième match, 19h ce soir. Et pour nos capitales de Québec, balayage complété à la maison face aux Miners de Sussex County avec une victoire de 11-2. Place à une série à Trois-Rivières dès ce soir avant une séquence de 6 matchs à la maison dès mardi.
1: Go Habs, go! Victoire du Canadien, 3-1, Max.
2: 3-2. Moi, je suis allé avec un 5-3 Canadien. Il va avoir une autre période de 4 buts de Montréal.
1: 5-3 Canadien?
2: 5-3 Canadien.
1: Fait que les gars vont tirer au but.
2: Les gars, là, vont tout donner. Ils vont lancer pas loin de 30 fois au filet.
1: Et Gallagher, on le met dans l'alignement ou pas?
2: Gallagher dans l'alignement. Il va venir brasser un petit peu de caca en avant du but, là, puis frapper les défenseurs des Hurricanes qui ne sont pas du tout dérangés depuis le début de cette série.
1: 418-971-101, si vous voulez nous donner vos prédictions pour le match de ce soir à 20h, le Canadien qui affronte les Hurricanes, espérons que ce ne sera pas la dernière fois. S'il se passe quoi que ce soit sur la route, merci de nous en informer.
0: C'est un matin excessivement tranquille sur les routes. D'après moi, il y a déjà bien du monde en congé.
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1: Oh, dans les prochaines secondes, on aura le plaisir de parler avec notre chroniqueur international, David Chabot, qui est déjà arrivé avec nous en studio. Plein de sujets à aborder. On parlait d'un sujet peut-être un peu plus local, là, les coms au niveau du municipal. Comment ça se passe, un service de communication quand on est dans un cabinet politique, que ce soit municipal, provincial ou fédéral, c'est à peu près la même job. David Chabot a été directeur de cabinet au municipal, donc on va lui jaser un peu de ça. Sinon, sur la route?
2: Sur la route, c'est merveilleux ce matin.
1: C'est pas tough!
2: C'est tout le contraire d'être tough. Ça roule. T'as même pas idée comment ça roule.
1: Ça roule à Monaco. Il y a pas de pare-choc à pare-choc?
2: Pas de pare-choc.
1: Pas de code rouge?
2: Mettons qu'on veut vraiment être tannant, là. Tu sais, je vois un peu de rouge. Hey, tu sais, c'est sûr, Laurier, là, vers la route de l'église, là, où il y a les travaux. C'est comme la seule place, là.
1: Parfait. Donc, nuageux pour aujourd'hui. Des petites éclaircies à quelques endroits tout au long de la journée. Maximum de 13. De la pluie, même en fin de journée. De la pluie ce soir, c'est ce qu'on nous mentionne. Minimum de 7, max de 13. Demain, samedi, c'est du beau soleil avec un maximum de 17. Et dimanche, ce serait le retour de la pluie avec un maximum de 15 degrés. 418-971-101, si vous avez les choses à nous dire, c'est par texto. David Chabot, salut!
4: Salut!
1: Chroniqueur international, mais aussi un ex-got politique municipal, tu étais directeur de cabinet. Max va nous remettre dans le bain. Là. Stéphane Lachance de Respect citoyen, qui est le groupe d'opposition officielle à la Ville de Québec, a décidé de parler du dossier d'itinérance dans le quartier Saint-Roch. Si vous n'êtes pas allé dans le quartier Saint-Roch des dernières années, vous n'avez aucune idée de quoi on parle. Mais si vous y allez une fois de temps en temps, vous voyez qu'il semble y avoir une petite problématique. L'itinérance, la toxicomanie, l'alcoolisme, la maladie mentale aussi, ça fait en sorte que ça fait un drôle de mélange avec les travailleurs puis les touristes. Max, mets-nous dans le bain sur ce que Stéphane Lachance a mentionné hier. Puis par la suite, soyons francs comme on le fait d'habitude le matin, ils ont émis un communiqué pour s'excuser.
2: Ce que tu voyais en gros dans le journal de Québec, c'était le fait que Stéphane Lachance proposait un peu de faire avec les itinérants dans Saint-Roch ce qu'on fait avec les moufettes. Puis je vais vous lire exactement sa citation dans le journal. On pourra
1: itinérants,
2: pas dire...
1: moufettes, cage. Tout dans le même pays.
2: On
1: ne
2: pourra pas dire que c'est mal cité.
1: Ça
2: là.
1: Va bien.
2: Je vais aller au complet. Si on fait juste tasser le campement d'itinérants, puis après ça, une semaine après, ils reviennent, puis ils s'installent à peu près au même endroit, on règle absolument rien. C'est comme si c'était une situation avec une moufette qui vient chez vous, puis qu'à un moment donné, tu veux régler le problème. Bien souvent, on va mettre un piège, on va les capturer, puis on va les relocaliser ailleurs en forêt, loin de l'endroit où ils nuisent. Après ça, on mentionnait quand même, on précisait qu'il ne veut pas mettre les itinérants dans une cage. Il veut juste les relocaliser à un autre endroit. Il parle notamment de la centrale de police Victoria. Là, matin, son équipe a peut-être vu à quel point ça paraissait mal en grand titre dans le journal. Donc, dans les dernières minutes, il y a un correctif qui a été amené. Stéphane Lachance qui veut apporter une mise au point. Et celle-là aussi, je vais la lire dans son intégralité. Une image que j'ai utilisée hier en entrevue a heurté. Je le reconnais sans détour. Mon propos ne portait ni jugement ni comparaison sur la dignité des personnes en situation d'itinérance. C'était un raccourci verbal maladroit qui n'a pas rendu justice à ma pensée. L'idée que je voulais exprimer est simple. Démanteler les campements ne règle rien. On transfère la détresse sans la traiter. Les personnes qui y vivent ont perdu espoir. Si on les aide pas à reprendre une place dans la société, elles ne voient plus la lumière au bout du tunnel. Ma position est constante depuis le début de la campagne. L'itinérance est d'abord une crise humaine et de santé mentale. Elle exige une réponse d'humain à humain. Si vous voulez mon bien humble avis, je pense que le mal est fait puis qu'on va se rappeler beaucoup plus de la comparaison itinérant-moufette que cette explication-là qui fait bien du sens.
1: Ce que j'ai donné comme exemple ce matin, David, c'est que c'est pas un piège à ours qui est caché dans un sentier en dessous des feuilles puis en dessous des branches. Là. C'est vraiment un piège à ours qui est carrément en face de toi dans le corridor. Puis là, ben, t'arrives puis tu mets le pied carrément dans le milieu pour te faire ramasser à la jambe. Ça a été quoi le titre dans le Journal de Québec?
2: Le titre exact, ben, y avait itinérant puis moufette. Là, c'était les deux mots que tu voyais en premier. Là. Lachance trace un parallèle avec les moufettes.
1: C'est ça.
2: Il y a le titre en haut. Itinérant dans Saint-Roch, Lachance trace un parallèle avec les moufettes.
1: T'as été directeur de cabinet, t'en as écrit des lignes de com. Comment on fait au day-to-day pour être sûr et certain justement de ne pas tomber dans le panneau?
4: Tu sais, ce qui est compliqué là, quand t'es un élu puis quand t'es dans le mix de même, c'est que tu veux justement des images qui marquent, tu sais, mais positivement évidemment. Là. Fait que là, tu sais, quand tu fais tes entrevues, t'essaies de trouver des superlatifs puis des comparaisons. Puis quand t'es un humain, tu réfléchis en temps réel, t'essaies de trouver tes images.
2: La punchline, ce qui va faire le grand titre.
4: C'est ça. Fait que je ne pense pas que cette ligne-là a été pensée d'avance. En tout cas, si c'est le cas, c'est encore pire. Là. fait que ça gueule comme ça, boum, tu sors ça. Mais normalement, quand tu fais une entrevue de même, t'as quelqu'un de ton équipe politique. T'sais. Puis le cabinet de l'opposition a quand même plusieurs personnes dans son équipe. Fait que je peux pas croire que Stéphane Lachance a fait ça tout seul. Connaissant Taïeb, qui est un gars que j'aime beaucoup, là, t'sais, c'est un journaliste que j'ai du respect pour lui, mais t'sais, il a le sens de la clip, lui, avec. Là.
0: C'est clair.
4: Fait que là, je l'imagine, là, genre, de se fritiller sa chaise avec son enregistreur, dire il a dit ça pour vrai. T'sais, là,
0: Son titre était déjà fait. Non, t'es pitable et très bon, justement, ouais. Tant en conférence de presse qu'en entrevue pour aller chercher ces clips-là. Tu parles d'équipe, justement, autour de Respect Citoyen. C'est 1,3 million le budget que Respect Citoyen a. Puis ça, je le répète toujours, là, c'est 1,3 million des contribuables. Là, t'sais, parce qu'on dit souvent, Bruno Marchand, il y a l'argent des contribuables. Stéphane Lachance aussi. Mm-hmm. Colin, il faut que tu te bâtisses une meilleure équipe. Là, vierge, t'as 1,3 million pour la bâtir.
4: Que je ne les connais pas personnellement. J'ai rencontré l'équipe là, dans le cadre de nos affaires régulières. C'est du monde de qualité que j'ai apprécié. T'sais, c'est des gens sympathiques, puis tout ça. Puis tu sais, ils ont des idéaux. Puis regarde, je partage certaines idées, d'autres pas. Mais tu sais, je les connais pas tous, ceux qui sont dans l'équipe. Par contre, c'est sûr que tu as un attaché de presse ou une attachée de presse physiquement avec toi quand tu fais ces entrevues-là.
0: Et là, qui devrait mettre, t'sais, comme bloquer la conversation pour dire OK, là, t'sais, on s'explique ce qu'on veut dire pour pas que ça soit à clip de la moufette. Là.
2: Ah, mais même là. Elle serait sortie pareil. Je pense qu'à partir du moment où c'est dit, il n'y a rien à faire.
4: Non, ben oui, là, parce que tu sais, mettons un gars comme Taïeb qui est respectable, tout ça, tu disais, hey, man, excuse-moi, là, peux-tu pas retenir ça, s'il te plaît? T'as beau être on the record, tu sais, je veux dire, c'est du journal papier, il y a la liberté de le faire. Puis tu disais, hey, man, tu vas me crucifier avec ça. Puis je me souviens, dans le temps, j'avais participé à la campagne de Québec 21, dans le temps en 2017, avec Jeff Gosselin. Il y avait des qualités et des défauts aussi en termes de communication. Des fois, il y avait certains défis. Puis il avait fait une entrevue avec Gabriel Belland de la presse. Puis le titre avait sorti Jeff Gosselin, climato-sceptique, parce qu'il avait parlé de ça dans l'entrevue. Puis à ce moment-là, j'étais bébé, puis politique, communication, je connais pas. Tu sais, puis j'étais live quand ça s'était passé. Puis là, j'ai fait. Mais j'avais rien dit, tu sais. Fait que là, le journaliste est parti avec sa cote sans aucune rétractation de notre part live. Puis là, mais finalement, c'est ça l'article qui est sorti. Puis ça avait quand même relativement fait mal dans la campagne électorale à ce moment-là, tu sais. Donc là, on est en même situation, là. Dis-leur, hey man, oublie ça l'histoire de la moufette, là, va t'en formuler quelque chose, puis Taïeb a remarqué là-dedans.
2: Parce que ce qu'il y a dans le texte du journal, là, après la quote que je vous ai lue tantôt, c'est « Cela dit, M. Lachance a ajouté qu'il ne parle pas de cage avec les itinérants, bien évidemment. » Il dit « C'est pas ce que je dis, mais je donne un exemple. Il y a une action qui est faite, on les relocalise. » Fait qu'il l'a fait, mentionner, préciser que c'est juste un exemple et qu'il parle pas de mettre des itinérants dans des cages.
1: Mais est-ce que t'as déjà mis mot pour mot dans la bouche d'un élu municipal qui devait dire par rapport à si une question lui était posée. Donc, voici ce que tu dois dire mot pour mot. Ça, c'est une virgule. Ça, c'est un point. Tu rajoutes rien puis tu restes dans ce cadre-là.
4: Ben, il faut que ce soit une situation extrêmement précise là, parce que il y a certains enjeux parce que là, ça devient technique, ça devient sensible. T'sais, mettons l'histoire de qui s'est passé à Lévis là, avec l'employé, le harcèlement psychologique, tout ça qui est dans le journal le matin. Si tu es appelé à commenter ça, comme élu ou pas, là, parce que ça, c'est très administratif, t'as des lignes à tenir parce que c'est du légal, puis là, il y a la justice là-dedans, puis bon, tout ça.
1: La plupart du temps, les gens commenteront pas ou ils vont dire, ben comme c'est en cours toute cette histoire-là, je préfère attendre le résultat de tout ça, puis ensuite, je commenterai.
4: C'est ça, parce que là, tu vas pas colorer une situation, tu t'engages vraiment d'un point de vue juridique. T'sais. Fait que c'est complètement différent. Mais dans ce cas-ci, tu sais, ça dépend de ton élu aussi, parce que, tu sais, je prends le provincial, là, parce que ma conjointe a été dans le provincial longtemps, elle était attachée de presse aussi. Ils sont tous différents, ils ont toutes leur personnalité. Il y en a qui veulent se faire dry-runner. Fait que là, tu sais, hey Jeff, pose-moi des questions. Puis là, toi, ta job à toi, c'est de me pincer. Parce que si tu me fais juste me dire, hey, Chabot, pourquoi t'es donc ben bon de même? Tu sais, je veux dire, ça sert à rien.
0: Ouais.
4: Tu me coinces en me disant, tu sais, pourquoi tu pues de la gueule le matin? Tu sais, bien, pourquoi tu me dis ça? Là? Puis là, fait que là, tu t'habitues à répondre à cette question-là, tu sais. Fait que, il y en a qui veulent ça. Il y en a qui sont comme, je vais passer à William avec qui je travaille, que vous aviez en entrevue hier. Quand on prépare les sorties comme hier, là, la tournée média, tout ça, on s'entend sur des lignes générales, puis le gars, il est extrêmement fort en communication. Fait que là, je commencerai pas à lui dire, dis ça, puis pas ça. Puis des fois, on s'ajuste en temps réel, parce que moi, je l'écoute, puis lui, il le dit.
1: Quand j'y ai dit qu'il y avait un poste de maire qui allait peut-être se libérer d'une couple d'années.
0: Ça, il y avait une phrase.
1: Il a sorti une phrase, puis moi, j'ai vu ta face apparaître. Là.
4: Ouais. Ben, vois-tu, dans certaines situations, faut être très clair et encadrer la réponse. Hein? Mais en tout cas, par ailleurs, je pense qu'il serait excellent comme maire, mais je suis comme, fais pas ça, man, parce que tu vas être frustré à tous les jours de ta vie, parce que c'est un cheval qui galope. poil, là, tu sais.
0: Oh, oui.
4: C'est rare que je parle de lui en ondes de même, là, mais tu
0: sais. C'est pas un gars de machine.
4: Non.
0: Il cadrera pas avec la machine de la ville, là.
4: C'est ça, tu sais. Puis là, des fois, j'explique comment ça marche, la dynamique municipale, dans un contexte. Puis il dit, waouh, mais toi, tu dis ça parce que t'as été dans la machine. Puis là, tu défends l'idée. Je suis comme, non, man, c'est de même, ça marche.
0: OK, ça veut dire ça étend quand même.
4: Non, mais c'est parce que dans nos dossiers, on doit parler quand même de choses municipales. On fait de l'immobilier, tu sais. Ouais, c'est sûr qu'on est touché.
1: Ça te surprend-tu ce qui arrive avec le pont de l'île d'Orléans, là? Le nouveau pont qui va probablement pas être fini de construire avant que l'autre ferme.
4: Ben,
1: ça te surprend-tu, ce genre de situation-là?
4: Ben, oui, OK. Je n'arrête pas d'être tout le temps en nuance dans mes réponses, là, mais...
1: Ouais, c'est tannant un peu.
0: Ouais, t'es donc bien plate, là.
4: Je vous joue à cassette, les gars. Non, mais un peu heureux.
0: Maudit gars de com.
4: Non, tu sais, il faut que tu fasses un timing, il faut que tu te fasses un échéancier. C'est sûr que tu te dis, si le pont A, ben le nouveau ouvre à telle date, ben l'autre doit fermer. Fait que là, évidemment que si tu déplaces l'échéancier du nouveau, ben l'ancien aussi doit se déplacer. Fait que ça, c'est des choses qui arrivent. Puis en construction, puis ça, c'est encore plus compliqué parce que t'es dans l'eau, là, t'sais, directement dans le fleuve. C'est quand tu sors du sol que là, t'as réglé pas mal tes problèmes, puis après ça, c'est toi, est-ce que t'as bien géré ou pas. Mais quand t'es dans le sol, c'est là que t'as tes surprises. Parce que est-ce que c'est. Y a-tu du rock ou ce que tu pensais pas? Y a-tu la qualité de sol qu'il y avait pas? Bon. Tu sais, puis même, tu vas me dire, bon, mais.
1: Ça, y a des études qui sont faites avant de commencer à bâtir. Là, dans le journal, puis c'est peut-être le choix éditorial du journaliste, là, mais ça a l'air qu'ils se sont rendus compte que c'était un peu plus long parce qu'il fallait qu'ils transportent le matériel par barge.
4: Mm-hmm.
1: Sacrement, t'es en train de construire un pont dans le fleuve, puis tu viens de réaliser que fallait que tu transportes le matériel par barge.
4: Non, je comprends.
1: Se sont rendus compte que les poissons à cet endroit-là, ils allaient faire des mammouths, puis fallait qu'il y ait les bébés dans ce secteur-là. Fait que ce qui fait en sorte que pendant plusieurs semaines, les gars, ils n'ont pas le droit de travailler. Ouais. Ils devaient le savoir d'avance, Ciboire.
4: Ben, oui. Mais en même temps, c'est, encore une fois, je vais te donner de la nuance, tu sais. Mais c'est un projet qui a été fast-tracké pas mal. Rappelons-nous que quand ça a été annoncé, à l'échelle d'un projet de cette envergure-là, là, parce qu'on se comprend que tu fais pas un cabanon dans ta cour, là, ça a été annoncé. Entre le moment où le gouvernement a dit on fait ça, puis le moment où le projet est annoncé, ça a pris comme un an et demi. Là.
1: Et on parle d'un petit projet de 3 milliards de dollars, puis ça va finir 5, 6, 7 milliards, puis après ça, on va nous dire oh, on va avoir un projet de troisième lien. Oublie ça.
4: Ben
1: on n'aura jamais le projet de troisième lien. Hey, mon ami, on parle de politique internationale. Il y a un drone russe qui aurait touché un immeuble en Roumanie. C'est quoi les répercussions possibles? Pourquoi la Roumanie? Y a-tu un background avec la Russie, Roumanie-Russie?
4: T'es tout ça, c'est pas la Bolivie?
1: Non, c'est ce qui était écrit sur ma ligne de com.
4: Okay.
1: Mais là, matin, quand j'ai vu ma ligne de com...
0: Le gars de com avait les yeux collés.
1: Je me suis dit, j'ai beau des fois errer à certains endroits parce qu'on peut pas tout savoir, mais il semble que la Bolivie, c'est loin en sacrament de la Russie pour un drone.
4: Oui, effectivement. Bon,
1: Roumanie-Russie.
4: Dans le fond, là, au sud de l'Ukraine, qui est une zone en ce moment qui est contrôlée essentiellement par la Russie, il y a deux pays limitrophes, la Moldavie et la Roumanie. Roumanie qui est membre de l'OTAN, rappelons-le.
1: Exact.
4: Donc là, la Russie est tannante dans ses frontières. Il y a eu la Pologne aussi qui était là-dedans, puis même jusque dans les pays scandinaves. Ils aiment ça faire voler des drones dans ces secteurs-là pour gosser finalement, tu sais. Parce que là, la situation, c'est que la guerre en Ukraine va pas très bien pour la Russie. L'Ukraine développe des capacités pour frapper jusqu'à Moscou maintenant, là, avec des drones puis des missiles. Même que y a une vidéo qui a circulé hier sur les réseaux sociaux où tu vois un hélicoptère russe à Moscou qui met un système antimissile sur le toit d'un bâtiment, qui lift en hélicoptère.
0: Les Russes s'attendaient jamais à ça.
4: Non, parce que là, tu sais, pour eux autres, rappelons-nous qu'à la base, c'était une campagne de deux semaines, c'était une intervention spéciale, puis merci, bonsoir, on prend Kiev, on sort Zelensky, puis on passe à d'autres choses. Évidemment, ça n'a pas viré de même. Puis après ça, on s'est dit, ben là, on va envoyer des troupes, des masses, puis ça va finir par se régler. Ça ne s'est pas réglé non plus. Là, après ça, on est tombé dans une guerre de drones, puis on est là maintenant. Mais là, la Russie est embourbée là-dedans, puis il n'y a pas vraiment d'alternatives militaires, ils ne sont pas capables de gagner. Donc là, ce que je pense qu'ils font, c'est de gosser autour pour essayer d'élargir le conflit. Puis là, tu vas me dire, Shabbat, ça fait pas de sens ton histoire s'ils gagnent pas en Ukraine, puis tu rentres l'OTAN, c'est fini. Mais plus tu mets de chaleur dans un dossier, plus les gens s'y intéressent, puis plus ils vont essayer de le régler. Alors que si personne s'en occupe, ben là, t'es pogné avec ton conflit, puis là, c'est lui qui l'a initié, ce conflit-là, mais il est pas capable de le régler sans perdre la face, puis perdre tout le leadership, dans le fond, qu'il a développé dans ce dossier-là, initialement. Donc là, ce qu'il veut, c'est gosser tout le monde autour, gosser l'OTAN, pour s'assurer que tout le monde mette de l'attention sur ce conflit-là, qu'on arrête de parler de l'Iran.
0: À cause que l'attention est en Iran, justement?
4: Exactement. Puis ça paraît paradoxal, ce que je vous dis là, parce que normalement, tu dis, ben faites ta guerre tranquille, faites-toi pas gosser par l'OTAN, puis finis par gagner, mais il est pas capable de faire ça, puis il n'y a pas de voie de sortie.
1: Fait que ton signal, c'est si on fait ça, c'est parce qu'ils veulent que ça se règle.
4: Oui, parce que si aujourd'hui, il lève la main, là, puis qu'il dit, hey, sais-tu quoi, moi, je suis prêt à faire un traité de paix, là. Il n'est pas en position de force. Même s'il a gagné du territoire en Ukraine, puis qu'il est pas mal rendu stabilisé, ce territoire-là, il peut pas dire, hey, là, si vous me donnez la paix, si vous me donnez pas la paix, je vais faire telle affaire, parce qu'il n'est pas capable de faire telle affaire, short de du nucléaire. Parce que là, il nous parle beaucoup du nucléaire, puis ça revient fréquemment dans ce conflit-là. Encore récemment, il a utilisé des missiles balistiques qui sont faits avec des multi-têtes, là, dans le fond, que le missile rentre dans l'atmosphère puis il éclate en, mettons, une douzaine de sous-munitions, si on veut. Fait que dans le contexte qu'il a utilisé, ça valait pas de la merde parce que c'est pas fait pour ça. Mais juste le fait de l'utiliser, c'était le message de dire tout, si vous faites pas ce que je vous dis, je vais envoyer des têtes, des ogives nucléaires dans ce que je viens de vous envoyer là. Fait que pensez à moi, tu sais. Fait qu'il est dans cette dynamique-là. Puis là, un drone qui pète sur un bâtiment. Écoute, c'est pas une grosse histoire. L'OTAN va condamner avec des gros mots pour dire que là, ça n'a pas de bon sens parce qu'évidemment, la Roumanie fait partie de l'OTAN. Puis là, il y a l'article 5, là, on se rappelle tout le temps de ça, qui dit que si un pays est attaqué, toute l'OTAN est attaquée. Ouais. Fait que là, en théorie, sur une base légale, l'OTAN pourrait tout déclencher la guerre ensemble en disant c'est inacceptable. Comme ça a été fait en Pologne dans le temps, puis en Scandinavie aussi, où il y a eu aussi des frappes de drones qui étaient volontaires ou pas, là, on ne le saura jamais. Fait qu'il y aurait le ground, mettons, du traité qui pourrait permettre ça, mais jamais qu'ils vont faire ça pour une affaire aussi mineure que frapper un bâtiment puis avoir deux blessés mineurs, là, tu sais.
1: Pourquoi tu voulais nous parler de l'état de santé de Donald Trump?
4: Je voulais pas te parler de l'état de santé de Donald Trump. Ben, je peux t'en parler si tu veux, parce que c'est une inquiétude. Ouais. J'ai-tu parlé
0: de ça? Ouais. Non, ben, c'est moi, là, qui avais décidé de te parler de ça. Okay, là. Je me demandais qu'est-ce que t'en pensais, parce que là, t'es rendez-vous médicaux cette semaine.
4: Oh, oui.
0: Là, on dit, ben, coudonc, il a parlé d'Oman. Il voulait-tu vraiment parler d'Oman? Ouais, t'es comment sa santé
1: psychologique? On y croit-tu encore aux rendez-vous médicaux? Tout ça est contrôlé. Là. Joe Biden n'était plus là. Il était complètement absent, puis on nous disait qu'il était top shape. Ouais. Crois-tu encore?
4: Ben, pas vraiment, parce que surtout avec Donald Trump, dans son mandat précédent aussi, là, il faisait son médical annuel, puis là, il publiait, puis là, c'est « Je suis le gars le plus en santé de mon âge de l'histoire de l'humanité », puis ça, t'sais, on connaît le gars, là.
2: Du grand Trump.
4: Ouais, c'est ça, mais tu sais, il mange du McDo à côté, puis... Mais...
0: Ça fait même livrer à Maison-Blanche.
4: Oui, exactement, tu sais, fait est-ce que ces médicaux-là sont vraiment legit, je pense pas, mais il y a quand même un vrai médecin qui signe ça, sauf que, tu sais, je pense que c'est des médecins peut-être avec une éthique un peu plus élastique.
0: Mais toi, tu vois-tu une dégradation de son état psychologique comme on voyait pour Joe Biden?
4: 100%. Mais pour moi, Donald Trump est en train de faire de la démence de plus en plus. Puis, il a son style, Donald Trump. Mais pour prouver ce que je vous dis là, prenez la vidéo où il a lancé sa campagne présidentielle en 2016, si je me souviens bien, quand il descendait les escaliers dans le Trump Tower à New York.
0: Ouais.
4: Avec Melania, là, t'sais, c'était le grand amour. Là,
0: eux autres, oui.
4: Puis là, prenez comment il parle, son ton, son énergie, ce qu'il dit aussi, parce que c'était controversé à ce moment-là. Là, avec le recul du temps, on est quasiment nostalgique. Il était juste en train de blaster les Mexicains en disant que c'est des rapistes. Là, mais il y avait un angle, il y avait une stratégie. Il savait où il s'en allait. Maintenant, quand tu l'écoutes parler, puis là, tu parles de Oman, là, il y a eu une réunion du cabinet où le cabinet équivalent ministériel là-bas, là, c'est des secrétaires de la défense, puis de la guerre même, puis le secrétaire d'État. Tout le monde est là. T'sais. Puis là, c'est un peu gênant là, parce que c'est tout le temps genre. Tour de table pour me dire à quel point je suis le meilleur leader au monde. Là. Dites-moi que je suis le roi soleil, tu sais. Mais reste que Donald Trump a dit quelque chose qui était extrêmement grave parce qu'il a dit « Je vais régler la guerre en Iran, puis tous les pays du secteur sont mieux d'embarquer avec moi, puis s'ils n'embarquent pas avec moi, comme le pays d'Oman, qui fait partie des Émirats arabes unis... »«
1: Moi, il fait sauter. »«
4: Moi, il fait péter. » »« Mais t'as peur, man, là. Tu peux pas dire ça, c'est tes alliés, là. Puis tu peux pas sous-entendre que tu vas frapper Oman, là. Ça se peut pas, ton histoire, là. » »«
1: Mais y a-tu des paliers de sécurité autour de Donald Trump? »
4: Dans quel sens?
1: Ben, est-ce qu'il y a des choses qu'il ne pourra jamais faire?
4: Le président, en fait, c'est encadré par la Constitution puis tout ce qui en découle.
1: Ouais, il y a plein de choses qui sont encadrées puis il continue à faire la guerre quand même alors que techniquement, son délai est dépassé. Là. Ben, 60 jours.
4: Oui, mais là, tu sais, c'est pas une guerre. Là, tu joues sa marche grise, mettons, sur le grisard de la situation.
2: Souvent, ça arrive par après. Tu sais, mettons, il impose ses tarifs puis là, 3 ans après, il y a une cour qui va arriver puis dire, hey, tu peux pas mettre tes tarifs. Ouais, mais ça fait 3 ans qu'ils sont là. Fait que les pouvoirs qu'il pourrait ne pas avoir... On nous le dit des années après qu'il les avait pas.
4: Oui, puis ça, il spécialisait là-dedans parce qu'il a été controversé comme développeur immobilier. Puis une de ses stratégies, c'était « Fais-moi un job, puis je te donne tellement de volume que c'est sûr que c'est alléchant. » Puis rendu au bout du paiement, je te dis « Moi, je te paye pas, poursuis-moi. » Ben, t'as peur, man, j'ai fait de la job. Puis il a fait faire faillite à beaucoup d'entrepreneurs comme ça.
1: Là, il y en a un qui a des problèmes en immobilier, c'est assez qu'il avait la même technique.
4: Exactement. il a lu les mêmes livres d'après moi.
0: 1,3 milliard de
1: Je sais pas, j'ai pas vu le montant. Je saurais pas te dire le montant, c'est mais il y avait beaucoup d'argent.
4: Mais tu sais, ça reste que... tu dis, hey, je vais bâtir une tour de 250 millions à New York. Ça te tente-tu de faire mon système intérieur? Bien, certainement que ça me tente, parce que là, tu calcules tes affaires et tu dis, hey, je vais faire 12 millions de profit avec ce contrat-là.
1: Ouais.
4: Mais tu le sais que Trump, c'est un peu un gars, tu sais, bizarre, là. Puis qu'il te payera peut-être pas. Mais peut-être que oui aussi, tu sais, parce que là, tu joues tout le temps le chaud et le froid. Fait que tu fais un job, finalement, tu te fais pincer, puis là, t'es obligé de le poursuivre encore, tu sais. Mais c'est la même mentalité, justement, avec son pouvoir exécutif. Il prend des décisions, il avance, puis il dit, moi, je suis un businessman, puis ça fait partie de son brand aussi. Je suis un businessman, je prends des décisions, ça avance, puis après ça, ben, ça se réglera en cours, puis deux, trois ans plus tard, comme tu dis, Max, ben, ça finit par changer, tu sais.
1: Mais exemple, quand il est allé capturer le président, là, en Amérique du Sud, quand il est allé le chercher, est-ce qu'il y a des gens autour de lui qui ont dit, monsieur le président, ça se fait pas?
4: Ben, au premier mandat, oui. Parce que notamment le secrétaire de la Défense à l'époque, qui est maintenant rendu la guerre, le général retraité James Mattis, ça, c'était un des adultes dans la pièce. Okay? Puis il y avait cette aura-là dans le premier mandat de Trump, où il y avait des adultes autour de lui pour le modérer, puis il passait sa vie à se chicaner avec ces gens-là pour dire qu'il avait pas compris puis qu'il l'empêchait de faire ce qu'il voulait.
2: Fait qu'il les a pas ramenés au deuxième mandat.
4: Ben, c'est ça. Là, il a fait une gang de yes men.
1: Okay. Mais quand il a dit « je vais aller chercher Maduro », il y a pas personne qui a dit « ça se peut que ça soit une mauvaise idée ».
4: Ben, probablement que oui, mais tu sais, là, il y a comme un groupe, là, tu sais, son corps, c'est évident, là, tu sais, c'est évidemment lui, c'est J.D. Vance, c'est Exet à la guerre,
1: ouais.
4: C'est Marco Rubio. Puis là, ça, c'est du group think, là, de quatre gars qui pensent pareil tout le temps, là. Fait que c'est pour ça qu'ils sont allés en Iran puis sont pétés à gueule, mais au Venezuela, là, on présume qu'il y a eu quand même des deals en back channel avant.
1: Ben, la dame qui est là avait été rencontrée par la CIA. Là.
4: C'est ça, tu sais. Fait que là, c'était un peu patenté d'avance. Fait que là, tu sais, c'était peut-être un peu moins risqué, mais comme on en a parlé il y a une couple de semaines, ça a dopé leur confiance, une affaire pas possible. Ils sont arrivés en Iran en disant, hey, on est tout puissant, puis c'est la plus grande armée de l'histoire de l'humanité, puis on va tout faire péter. Puis ça, c'est dangereux quand t'es un leader, parce que. Puis là, c'est pas nouveau ce que je vous dis là, mais quand t'es un leader, là, il y a deux types. T'as ceux qui s'entourent de yes men parce qu'ils veulent toujours avoir raison pour faire ce qu'ils veulent. Puis t'as ceux qui s'entourent de gens forts qui ont la capacité de te dire « Dude, man, ce que tu dis là, c'est complètement imbécile. »
0: Ou
4: là,
0: ce que tu veux faire, hey, non, on peut pas faire ça, on est dans le trouble.
4: C'est ça. Puis là, tu sais, l'enjeu, c'est de trouver la balance entre « Je te dis que c'est pas une bonne idée, puis c'est toi le boss, puis tu décides, puis on va essayer d'opérationnaliser ce que tu dis là en moyennant les risques, tu sais. » Puis là, ben, j'ai pas ce sentiment-là parce que j'ai plus l'impression que c'est une gang qui dit « On s'en va là-bas! » Parce que Donald Trump l'a dit.
0: En effet.
4: Ça fait leur intérêt aussi pareil.
0: Ben, c'est parce que les gens qui pouvaient le challenger partent tous. Là.
4: Ben oui, c'est ça. Fait que là, tu sais. Puis probablement qu'ils partagent les mêmes idées pareil, tu sais, parce que ces quatre gars-là, ces cinq gars, quatre, cinq qui sont dans son entourage, tu sais, il doit avoir quand même une certaine convergence des intérêts. Marco Rubio, on le sait qu'avec Cuba, c'est intrinsèque. Ses parents, c'est des exiliés.
0: C'est
4: là,
0: clair.
4: Dans le temps de Batista, puis tout ça. Fait que, tu sais. Lui, il veut régler ce dossier-là. Fait que c'est sûr que ça, il l'a rentré dans la tête à Donald Trump. Peut-être que Trump, il a jamais pensé à Cuba de sa vie. Puis là, Rubio, il a dit, hey man, sais-tu quoi, là, Venezuela, ça a bien été. Puis tout, là, le prochain, là, dans la sphère d'influence,
0: c'est Cuba.
4: Là, la fameuse doctrine Monroe, maintenant, qui est plus Monroe.
0: Ouais, mais c'est ça.
4: Tu sais, on s'en va là. Puis là, pour balancer tout ça, je suis sûr que cette équipe-là, il dit, hey man, sais-tu quoi, on va faire un billet de 250$ avec ta face parce que c'est toi le plus grand leader de l'histoire de l'humanité. Puis on va mettre ta face aussi sur le mont Rushmore. Apparemment que c'est une idée qui circule.
0: Puis on va organiser un combat de UFC ben pour ta fête.
1: Ça va faire écrouler les autres visages.
0: Puis on va faire une salle de balle. Puis le nouveau stade des Commanders of Washington va s'appeler le stade Trump.
4: Ben c'est ça.
0: Ça vient tout avec ça.
1: Mais tu sais, autant que actuellement, ce que Trump est en train de faire, ça peut être vu comme nuisible et tout ça, autant que le prochain président ou la prochaine présidente des États-Unis va être beige, là, ça aura aucun sens.
4: Ben je ne sais pas. Honnêtement, je me pose la question parce que Là, on vient de casser quelque chose dans la politique américaine, je pense, durablement, ou en tout cas pour une bonne période de temps.
1: On a étiré encore plus l'élastique.
4: Ah, t'sais, mettons que la descente, c'est au centre, là, OK? Ben là, le centre, il est rendu à 8 km à gauche. Là,
1: ouais, c'est ça.
4: Ou à droite, là, dans ce cas-ci. Fait que là, ramener ça, là, ça va prendre 4 présidences, là. Puis tu sais, tu regardes ça, là, Barack Obama, dans le temps, tu recheck ses cotes, là, puis comment que ça se passait, puis ses discours, puis ça. Puis on dirait que c'est comme mettre un peu de crème sur ta brûlure, là. T'es comme, tabarouette. Puis à tort ou à raison, t'aimes Obama ou pas, mais tu sais, il s'exprimait intelligemment, il avait un argument, il enrobait. Là, tu te dis, tabarouette, dans le temps...
0: Il était très dans le « nous » aussi, là. T'es ouais. Donald Trump, il est dans ma gang où t'es
1: avec nous ou contre nous.
0: Là. C'est ouais. Ça, là.
4: Mais là, tu sais, Gavin, nous sommes, là, a fait un tweet hier, puis il a sorti tout... dans les quelques jours qui viennent de passer, tu sais, tous les actes de corruption ou en tout cas certainement questionnables de cette administration-là. Puis là, ça commence à sortir de se dire, oups, là, c'est peut-être bien un mandat où tout le monde s'en est mis plein les poches.
1: Ah oui!
4: Mais t'as jamais dit ça, toi, Marceau.
1: J'ai jamais dit ça. Merci beaucoup, David Chabot.
4: Merci, boys.
1: On se reparle lundi, mon ami David Chabot, chroniqueur en politique internationale. On fait une courte pause et on revient avec Jacinthe Varel pour le Pit Stop.
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0: 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Bon, j'ai vu toi que tu chicanes avec le QS, avec le PQ,
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0: avec les
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0: là,
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0: faut
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0: à
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0: souveraineté.
7: Dit. 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Audi, Alteram, Partem, comme disait le Bernard.
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4: qui déforme tous tes
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5: Jacinthe Varelle est où?
10: Elle sait pas.
5: Oh, elle vient de m'écrire.
10: As-tu répondu,
5: Jacinthe? Je pense que fallait me dire, est-ce qu'on peut le faire par téléphone?
10: Ben oui, on peut le faire.
5: Bon, oui, on peut faire des nouvelles, puis je vais l'appeler pendant ce temps-là.
10: Exact, on va faire ça, mon ami. Merci beaucoup, tu m'avertiras lorsqu'elle sera présente en ligne pour le Pet Stop. Max, de quoi on parle dans l'actualité aujourd'hui?
11: Ben, Stéphane Lachance qui propose de faire avec les itinérants dans Saint-Roch ce qu'on fait avec les moufettes, ça retient beaucoup d'attention. Ça part d'une entrevue avec le journal dans laquelle Stéphane Lachance dit, je cite, « Si on fait juste tasser le campement d'itinérants, puis après ça, une semaine après, ils reviennent puis s'installent à peu près au même endroit, on règle absolument rien. C'est comme si c'est une situation avec une moufette qui vient chez vous puis qu'à un moment donné, tu veux régler le problème. Ben souvent, on va mettre un piège, on va les capturer puis on va les relocaliser ailleurs en forêt, loin de l'endroit où ils nuisent. Monsieur Lachance qui suggérait au passage d'utiliser l'ancienne centrale de police Victoria après l'avoir rénovée pour loger les itinérants, mais on sentait que ce qui retenait beaucoup l'attention, puis c'était dans, en gros dans le titre, là, ben, c'était la comparaison avec les moufettes. Donc, on a envoyé un communiqué ce matin, assez tôt, là, du côté de Respect citoyen pour dire que Stéphane Lachance voulait apporter une mise au point à la suite de cette entrevue. Elle mentionne qu'une image qu'il a utilisée hier en entrevue a heurté. Il le reconnaît sans détour. Dit que son propos ne portait ni jugement ni comparaison sur la dignité des personnes en situation d'itinérance. Parle d'un raccourci verbal maladroit qui n'a pas rendu justice à sa pensée. L'idée qu'il voulait exprimer, ben, c'est que démanteler les campements ne règle rien, qu'on transfère la détresse sans la traiter. Donc, à voir. Est-ce qu'on va retenir ses explications plus que la comparaison en tant que telle? Je pense que poser la question, c'est un peu y répondre. Le nombre de contraventions pour non-respect des voies réservées a explosé entre les mois de mars et d'avril à Québec. C'est le journal qui nous le rapportait hier soir. Nombre d'infractions qui est passé de 42 à 225. Et ce que la porte-parole du SPVQ dit, là, Sandra Dion, c'est qu'il y a eu deux opérations structurées qui ont été menées en avril pour le respect des voies réservées. Puis ça a permis d'émettre plus de 100 constats. Fait que la ville du ça n'a pas rapport là, avec l'ajout des nouvelles voies réservées sur le boulevard Hochelaga puis sur Grande Allée. Puis ça n'a pas de lien non plus avec le nouveau réseau du RTC en vue de l'arrivée du tramway. Ce serait vraiment les deux opérations du SPVQ. Il y en a en moyenne 6 de ce genre-là par année.
10: On va juste revenir sur le chef de police de la Ville de Québec qui est très... là, il a changé de ce qu'on comprend. Là. C'est plus le même qui était là à qui on avait augmenté le salaire parce qu'il y avait plus de gangs de rue puis qu'il y avait plus de violence. Là, on s'est rendu compte avec les statistiques, la violence avait diminué dans nos rues. Est-ce que le salaire du chef de police diminue dans ce temps-là? Quand la violence diminue, le salaire diminue-tu? Parce que là, la violence avait augmenté, ça demandait plus de jobs.
12: Ouais.
10: Là, elle diminue, fait qu'on devrait diminuer le salaire.
12: Non, moi, je suis pas d'accord avec ça. Si ça diminue, ça veut dire qu'il avait une bonne job, mérite son salaire.
10: Mais si elle avait augmenté... On a augmenté son salaire parce que ça l'avait augmenté. Normalement, tu devrais avoir le même réflexe.
12: Vraiment pas d'accord avec ça.
10: Tu garderais pas ça de même?
12: Ben, il a fait un bon travail. Il fait un bon travail. Il fait diminuer la criminalité.
10: Là, il est plus là. En passant, c'est le nouveau chef.
12: Dans le fond, il est performant.
10: Ouais.
12: Tu vas-tu baisser le salaire d'un employé performant?
10: Non, c'est qu'on se demandait pourquoi le salaire devait être augmenté. Parce que il peut pas faire plus que 40 heures par semaine. Là.
12: Ben non.
10: Fait que là,
12: c'est
10: le salaire
12: clair, parce qu'il y avait le défi.
10: Parce que les statistiques étaient pas bonnes.
12: Oui, parce qu'il y avait le défi d'améliorer les statistiques.
10: C'est ça. Mais tu comprends ce que je veux dire? C'est qu'il y avait. Pendant son mandat de chef de police, sous sa gouverne, les statistiques ont augmenté. Fait qu'à la fin de son mandat, ils ont augmenté son salaire parce que les statistiques de la violence dans nos rues ont augmenté. Mm-hmm. Là, ça a diminué. Il y a un nouveau chef. On n'a pas diminué son salaire.
12: Bien, en bout de ligne, l'ancien chef a été très performant là, pour diminuer la criminalité. Le nouveau, on verra.
10: Oui, mais là, on parle d'à peu près 3 mois de jeu. Fait que d'après moi, c'est pas lui qui a éradiqué la.
11: Bien, il n'est même pas là encore. Il arrive en juin.
12: Oui, mais tu sais, parce que.
10: Bref, là, ce qu'on a dit, c'est que pour ce qui est de la situation de l'itinérance dans le secteur du Vieux-Québec et dans le secteur de Saint-Roch, on allait être moins tolérant.
12: Oui.
10: Ça va ressembler à quoi?
12: Bonne question. J'ai fait la demande d'entrevue pour parler au nouveau chef.
10: Parce qu'il va faire. Tu sais, ils vont revenir. Là. Tous les services dans ce coin-là sont là, Jeff.
12: Ouais.
10: Ça leur prend une place pour être là.
12: Ouais, puis là, t'es sûr, quand que je parle aux organismes en itinérance, il y a de la place pour tout le monde à l'heure actuelle.
10: Parfait.
12: Donc, mais ceux qui sont dans la rue,
10: c'est où est-ce
12: parce
10: qu'on les
12: qu'ils
10: autorise
12: veulent
10: à
12: rester dans la rue.
10: C'est où est-ce qu'on les autorise à se rassembler? Parce que là, à l'endroit où ils sont, là, c'est la porte d'entrée sur la ville.
12: Oui.
10: Fait que là, eux autres, ils veulent se rassembler. T'es mais où?
12: Ben, t'es normalement, devrait aller bénéficier des services de l'Aube-Rivière avec son centre de jour, Rappi-Basseville.
10: Le petit parc à côté, où il y a un peu de verdure, tu les gardes là?
12: Ben, je sais pas, là, t'sais, normalement, ils devraient être à l'intérieur des murs de l'Aube-Rivière ou du Rappi-Basseville. C'est sûr que là, ils veulent aller prendre l'air parce qu'il fait beau.
10: Parce que sous les heures de mettons, déjeuner, dîner, souper, il n'y a pas de problème.
12: C'est clair.
10: C'est l'endroit où ils se réunissent, toute la gang. Puis encore hier, je suis passé, il y était une soixantaine.
12: Mm-hmm.
10: Ça leur prend un endroit pour pouvoir socialiser. Là, socialisation, il y a. Mais normalement, pour moi, j'ai hâte de voir la nouvelle job. Ils ont dit que les policiers allaient être un peu plus alertes. Sinon, au sport...
11: Le Canadien qui reprend l'action ce soir fera face à l'élimination dans ce qui n'est pas un match numéro 7 depuis le début des séries 2026. Pour la toute première fois, c'est pas arrivé. Il y a eu les deux matchs numéro 7 que le Canadien pouvait être éliminé, mais à part ça, il n'a jamais fait face à l'élimination et les Hurricanes pourraient en finir en 5 matchs à Raleigh. Match à 20h, ce sera diffusé au Centre Vidéotron. Les Saguenayens qui sont en demi-finale de la Coupe Memorial ce soir. Les Capitales de Québec qui commencent une série du côté de Trois-Rivières.
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10: Jacinthe Varel, comme à chaque vendredi, est avec nous. Et Jeff, je t'invite à te joindre à moi pour accueillir ma tante Jacinthe Varel.
12: Oh, ma tante!
10: Mais ça va, Jacinthe Varel?
14: Ça va bien, les gars.
10: T'as-tu été outré par les commentaires d'Éric Duhaime qui, pendant quelques années, a appelé François Legault « mononcle Legault » et là, changement de gouvernance à la Coalition Avenir Québec, c'est une femme qui est là et Éric Duhaime continue. Et

0: insupportable, mais insupportable pour le commentariat. Moi, je trouve ça quand même particulier. Elle est tellement appréciée de la caste journalistique, cette première ministre, qu'on se porte à sa défense en plus. Alors que j'ai jamais vu le même réflexe protecteur chez nos collègues dans les médias à dire « wow, wow, il y a l'effort un peu avec
1: ouais.
0: M. Legault ».
1: Oui, mais tu sais, c'est une règle non écrite. Là. On peut être plus dur envers les hommes que les femmes, là. Surtout quand on est un homme. Un homme qui est dur envers une femme va toujours être très mal perçu, surtout dans les médias. Mais Jeff, es-tu d'accord avec moi que si Christine Fréchette avait pas eu une si mauvaise semaine, je pense que les commentaires d'Éric Duhaime auraient passé dans le beurre.
2: Oui, en effet, ça aurait fait moins jaser parce que elle aurait été encore sur son élan positif. Mais là, des annonces très problématiques lundi. Je connais pas le chiffre de la dette. Je sais pas que mon gouvernement a augmenté la taxe d'1% ses assurances. Il y a eu le courriel d'Éric Girard. Fait que depuis samedi, c'est une panne glissante.
1: Ouais. T'as-tu l'impression qu'elle va se remettre de ça, Jacinthe?
0: Ben oui, parce qu'elle bénéficie d'un avantage positif, protecteur dans les médias. Écoutez, avez-vous entendu comment la nouvelle a été traitée sur le fait qu'elle ne savait pas, elle connaissait pas le montant de la dette du Québec? Moi, j'ai été estomaquée, encore une fois, de voir mes confrères, encore une fois, dire, ben là, c'est un piège qu'on lui a tendu. C'était malveillant, elle peut pas savoir tout. j'ai entendu tous les types d'excuses, franchement, tout le monde qui nous écoute en ce moment, vous connaissez vos soldes, pas au dollar près, mais vous connaissez vos soldes de carte de crédit, de marge de crédit, vous connaissez combien il vous reste à payer sur votre maison, à peu près quand même, non, mais vous connaissez l'ordre de grandeur de vos dettes. On parle de la première ministre du Québec qui ne connaît pas l'ordre de grandeur de notre dette. Elle aurait pu dire environ au million près, rien, pas du tout. Moi, je trouve ça inacceptable, je trouve qu'on manque de rigueur, on manque d'exigence envers nos élus. Et donc, oui, je pense qu'elle va continuer de bénéficier de ce traitement favorable parce que ce qu'on a entendu sur quelque chose d'aussi médiocre que notre première ministre qui ne connaît pas le niveau de notre endettement alors qu'elle s'affaire en plus à alléger notre portefeuille à chaque semaine. Elle a des nouvelles annonces. On va faire ci, on va faire ça, ce qui est très bien, là, j'en suis. Mais tu peux pas d'un côté dire « Chérie, on va se payer ci, on va se payer ça, mais je connais pas l'état de nos finances, je connais pas l'état de notre dette, là. »
1: Mais cette semaine, on a présumé avec l'équipe que c'est probablement qu'actuellement, elle est en train de et plus avec l'équipe de marketing puis la promotion de la coalition Avenir Québec dans le but de pouvoir augmenter dans les sondages qu'aux opérations au day-to-day. Tu sais, les opérations du Québec au day-to-day. Ça se peut-tu? Elle est tellement concentrée à vouloir augmenter dans les sondages puis être un peu partout qu'au niveau des opérations, elle n'est pas là encore. Là. Elle n'est pas arrivée encore.
0: Je suis estomaquée. Je sais pas. Je trouve que encore là, ça serait une excuse facile à lui donner, Yannick. Ouais. J'ai travaillé auprès d'un ministre, là. Je sais pas quelle sorte d'équipe qu'elle a, quelle sorte de chef de cabinet qu'elle a, mais moi, je suis habituée à beaucoup plus de rigueur que ça. On sort pas à l'étude des crédits parce qu'oubliez pas, là, ça s'est déroulé aussi dans le cadre de l'étude des crédits. L'étude des crédits, c'est le moment où les ministres se préparent le plus. Ouais. Et le premier ministre aussi, là, se prépare le plus. On a des briefings, des brefages avec la haute fonction publique. On a des cahiers à lire le soir, des devoirs à faire. Nos conseillers, si on est ministre ou premier ministre, on a des conseillers qui travaillent comme des fous pour s'approprier l'information, nous faire des fiches de résumé, faire des fiches résumées qu'on va avoir devant nous lors de la période de l'étude des crédits. C'est un exercice qu'on anticipe à chaque année, qu'on connaît, qu'on sait, qu'on se prépare. Donc, qu'elle arrive là avec ses lacunes grossières, j'en reviens pas. C'est inacceptable, je vous le dis. C'est pas qu'elle avait pas les bonnes personnes autour d'elle, c'est que l'exercice de l'étude des crédits a été mal préparé. Elle prend pas ça au sérieux, ou son équipe est trop junior, je ne sais pas. Mais je vous le dis, j'ai travaillé à préparer un ministre à l'étude des crédits et je m'attends à plus de rigueur et de discipline de la part de l'équipe qui l'entoure, d'elle-même envers son équipe et d'elle-même envers elle-même. Là. Voyons donc.

0: qu'est-ce qu'on veut qu'elle connaisse? Si on veut pas que notre première ministre connaisse, si on se dit, c'est pas si grave que ça, mais qu'est-ce que vous voulez qu'elle sache? Qu'est-ce qui est fondamental pour vous, chers Québécois, que notre première ministre connaisse? Et qu'est-ce qui est facultatif, qui est optionnel, qui est vu comme un piège? Là? C'est pas du tout un piège que M. Fortin lui a tendu demandant.
1: Je regardais les réseaux sociaux, j'ai à Saint-Ève, puis tu sais, moi, je trouve qu'avoir de l'empathie, c'est une belle qualité, mais ce qui revenait souvent, c'est « aurais-tu fait mieux? » Aurais-tu fait mieux? Bien, ceux qui disent ça, souvent, ne prennent pas en considération que la personne qui a accepté de prendre le poste se jugeait compétent pour prendre ce poste-là. Jamais que je pourrais être premier
2: moi
1: ministre du Québec ou encore maire de la Ville de Québec. Jamais. Je n'ai pas ces compétences-là, ni même l'intérêt. Fait que quand on me dit « aurais-tu fait mieux? » Ben, j'ai pas la prétention de pouvoir le faire. Elle l'a. Donc, elle doit être critiquée comme si on croyait qu'elle était capable de le faire. C'est le genre de mémo de base que tu dois avoir à côté de toi dans ton agenda, parce que c'est sûr et certain que cette question-là va être posée. Jeff, tu voulais ajouter?
2: Non, ben, ce que je voulais dire là-dessus aussi, Jacinthe, c'est qu'on se rend compte que c'est difficile pour Christine Fréchette. C'est plus facile quand on fait des annonces. C'est difficile quand on est un à un avec un politicien. Fait que si t'es dans l'opposition, tu commences déjà à préparer les débats de la campagne électorale.
0: Oui, absolument, absolument. Puis pour ceux, je suis d'accord avec toi, Yannick, je reviens sur la question d'empathie. Ce soir, Mike Ward a loué le Centre Bell pour faire un spectacle et il l'a loué aussi pour demain, samedi soir, pour enregistrer un podcast devant le public.
1: Ouais. Okay?
0: Si Jean-François Fortin, qui est avec nous, qui a déjà fait de l'humour sur scène, se louait le Centre Bell la semaine prochaine et ne réussit pas à le remplir, ou on va s'asseoir au Centre Bell et il ne réussit pas à faire deux heures consécutives...
2: Tu penses que je ne réussirais pas? Ben voyons donc!
0: Ben, on va pas lui dire, on va pas se dire « est-ce qu'on aurait fait mieux? » On va dire « Jean-François, commence avec des étapes progressives.
2: Ouais.
0: Vas-y avec des défis à ta mesure. Tu sais, remplir le Centre Bell quand même. »
2: Un genre de petit cabaret à 30 places pour commencer, c'est ça que tu es en train de me dire?
0: Exactement. Donc, quand on aspire à des fonctions et quand on pense qu'on est capable de remplir des fonctions, ben il faut les remplir avec un minimum de rigueur. Et vous-même à la maison, si vous n'avez pas ce niveau d'exigence pour vous dire « je vais connaître un certain minimum de facteurs, de connaissances », je vais avoir un petit calepin à côté de moi si ma mémoire n'est pas forte. Je vais avoir un petit calepin avec toutes mes informations à la portée de main. Mais si vous savez pas que c'est un chiffre fondamental à connaître, vous n'êtes pas dans les bonnes chaussures. Vous avez postulé sur quelque chose de plus grand que vos capacités.
1: Jacinthe Varel, t'as eu du beef avec Mathieu Lacombe cette semaine. Il t'a fait la passe
2: ben
1: de l'homme de paille. Explique-nous ce que c'est que l'homme de paille. Puis ensuite, explique-nous pourquoi Mathieu Lacombe a été ta victime.
0: Bon, admettons que j'ai mon ado qui s'ouvre un sac de chips et puis elle mange des chips. Puis je dis « arrête de manger des chips parce que ça va être l'heure du souper ». Que je répète deux, trois fois, je t'ai dit, lâche le sac de chips, de toute façon, c'est pas bon pour la santé, remets ça dans le garde-manger, on va souper bientôt. Et que là, elle s'exclame en disant, c'est ça, tu me trouves grosse, tu fais des commentaires sur mon poids, on sait bien, à chaque fois que j'ouvre un sac de chips, tu me dis d'arrêter, c'est parce que tu me trouves grosse, tu me dénigres. Voici l'utilisation parfaite de l'homme de paille.
1: Exact. Quelle belle image. Qu'est-ce que Mathieu Lacombe a fait avec un de tes tweets? C'était quoi ton tweet? Puis qu'est-ce que Mathieu Lacombe a fait?
0: Alors, j'ai rediffusé sur ma plateforme X une citation attribuée à Javier Milei, le président de l'Argentine, dans laquelle il mentionne que quand on est un artiste et qu'on bénéficie des subventions publiques, des subventions gouvernementales, en fait, on est devenu un employé public. Et j'ai ajouté à cette citation de Javier Milei que si on est un journaliste et qu'on a besoin de subventions publiques gouvernementales pour effectuer notre travail de journalisme, eh bien, on est en quelque sorte un employé public.
1: OK. Je suis entièrement d'accord avec ce que tu as mentionné.
0: Et donc... c'est quelque chose de délicat, bien sûr. Je touche au monde des artistes, je touche au monde des subventions et je touche même au monde du journalisme dans lequel je travaille avec aussi des diffuseurs, des radiodiffuseurs et des télédiffuseurs. Je le sais, chers auditeurs, je le sais. que même les personnes qui m'offrent une tribune bénéficient parfois de subventions aussi pour payer une portion des salaires des journalistes, mais ça m'empêche pas d'avoir l'honnêteté intellectuelle de remettre en question ce système. Et c'est pas pour... je pointe pas du doigt personne là-dedans. Je remets en question un système de financement. Et Mathieu Lacombe a repris ma publication l'a rediffusée avec un commentaire dans lequel il dit « Voyez-vous, il y a des personnes comme ça, comme cet exemple ci-dessous, qui pensent que les artistes sont des quêteux. Eh bien, moi, je pense que c'est important de protéger la culture et je ferai tout ce qui est en mon pouvoir pour protéger la culture. » Je le paraphrase là parce que j'ai pas sa citation devant les yeux. Donc, il m'attribue des propos que je n'ai jamais tenus en disant que je trouve que les artistes sont des quêteux. Donc, pour moi, ça, c'est un autre exemple que l'exemple vulgaire que j'ai donné avec les chips. C'est un autre exemple de l'utilisation du sophisme de l'homme de paille. C'est qu'on grossit, on déforme, on rend des propos de quelqu'un pires qu'ils sont. On les distorsionne pour les rendre facilement attaquables, pour en faire une caricature laide, pour que tout le monde soit d'accord avec nous, qu'on attaque sa crédibilité, puis qu'on dise, voyez-vous, ce qu'elle vient de dire là, ça n'a aucun bon sens. Et là, ben tout le monde est d'accord avec toi, parce que en plus, t'as pas attaqué le propos comme tel, t'as pas creusé ta tête pour raffiner tes arguments, t'as tout simplement utilisé un beau sophisme de l'homme de paille pour ensuite prendre ton bâton de baseball, frapper l'homme de paille, et tout le monde t'applaudit.
1: Est-ce que Mathieu Lacombe s'est excusé par la suite?
0: Non. Je lui ai... j'ai instantanément, là, en moins d'une heure, j'ai réagi et je lui ai dit que ce n'était pas mes propos et que je lui demandais de se rétracter et de s'excuser publiquement. J'ai attendu 24 heures, je n'ai reçu aucune excuse, ni publiquement, ni même un petit message en privé. Ils ont mes coordonnées, la Coalition Avenir Québec quand même. Ils sont quelques-uns à avoir mes coordonnées personnelles. Je suis facilement joignable. J'ai déjà travaillé avec plusieurs d'entre eux. Donc, j'ai pas reçu d'excuses, j'ai pas eu rétractation. Au bout de 24 heures, le message était toujours sur les réseaux sociaux. Donc, il utilise aussi sa plateforme, sa tribune et son prestige, hein, sa crédibilité de ministre de la Culture pour faire ça. Alors, ça a une portée encore plus grande que si c'est un imbécile heureux caché sous un profil anonyme, un troll sur les réseaux sociaux qui tente de me salir. Ça n'a pas la même portée que quelqu'un comme le ministre de la Culture et des Communications. Soit dit en passant, moi, j'œuvre dans le milieu de la culture et des communications. Hein. Je travaille en télévision, je travaille en radio. Mes collègues, mes confrères, mes employeurs, mes clients font partie de ce milieu-là. Je suis une femme monoparentale. Je tente pas de faire pitié, mais on peut quand même pas mal me faire mal. On peut me faire du mal dans ma carrière, dans mon gagne-pain de femme monoparentale en charge seule à temps plein de sa famille. Donc, c'était pour moi important d'avoir des excuses et une rétractation de la part du ministre qui a ce pouvoir-là d'exagérer, de déformer mes propos. Et que ce pouvoir-là, mais qu'il n'y a pas selon moi, c'est pas éthique de le faire. Et après 24 heures où il s'est pas excusé, il s'est pas rétracté, j'ai sorti une capsule vidéo pour dénoncer finalement son procédé de communication qu'on apprend au secondaire dans le cours Culture et citoyenneté du Québec. En secondaire 2, les jeunes voient les appels, donc ils voient dans le cadre du cours CCQ qu'ils appellent en secondaire 2. Ouais. Ils voient les entraves au dialogue, donc toutes les mesures qu'on peut avoir pour entraver le dialogue, la communication constructive, par exemple se faire couper la parole, l'utilisation de sophismes comme l'homme de paille. Alors, c'est une compétence de base en communication qu'on essaie d'enseigner à nos jeunes dès le secondaire.
1: Mais oui, un homme ou une femme qui se respecte, là, normalement, quand il se rend compte qu'il a fait une erreur, il doit s'excuser absolument. Là, sans quoi cette personne-là ne se respecte pas elle-même. Est-ce que tu vas aller plus loin?
0: Je crois encore que Mathieu Lacombe est une personne intelligente qui travaille dans le milieu des communications, qui comprend tout ce qui s'est passé. Et je me dis qu'il y a peut-être besoin d'un peu plus de temps pour prendre la mesure de ce qu'il a fait. On a rarement vu des ministres et des élus s'excuser. Donc, bien entendu, c'est pas un geste qui est pris à la légère par les élus. Peut-être qu'il a besoin d'un peu plus de temps pour réfléchir. Alors, je compte encore sur sa bonne volonté, sa bonne foi et son honnêteté intellectuelle pour qu'il se rétracte.
1: Ça a été un plaisir, Jacinthe. On se reparle vendredi prochain.
0: Merci.
1: Merci beaucoup. Bye-bye, Jacinthe-Ève Harel, avec qui on jase chaque vendredi en remplacement de Denis pour ce qui est du pit stop. On va faire une courte pause juste avant, Max. Est-ce que sur la route, tout va bien?
3: Tout va encore très bien.
1: Parfait. Un petit tour de l'actualité dans les prochaines secondes après la pause.
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14: Bon vendredi, c'est le début du week-end pour certains. Il y en a qui sont en congé parce que c'est tranquille. C'est la route, hein? Je sais, vous avez pris congé. Je sais, il fait beau. Quelques éclaircies à certains endroits. On nous dit qu'il pleut. En fait, c'est exactement ce que Environnement Canada nous mentionne. Certains endroits, il pleut. D'autres endroits, comme dans le secteur Le Bourgneuf, ben, il fait beau soleil. Ça va être ça toute la journée, les amis, même toute la soirée, de la pluie. Pour ce qui est de demain, c'est le retour du beau temps. Donc, ce sera plein soleil demain avec un max de quoi? Un max de 17. Aujourd'hui, le max, ce serait autour de 13 avec des petites rafales. Et dimanche, ce serait nuageux avec 60 % de probabilité d'averse, maximum de 15 degrés. Max, sur la route?
15: Sur la route, ça roule.
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14: Si t'avais trois choses à nous apprendre aujourd'hui, ce serait quoi?
15: Ben là, c'est sûr que la grosse saga, Stéphane Lachance qui propose de prendre les itinérants puis de faire comme avec des moufettes puis les envoyer ailleurs, ben ça retient beaucoup l'attention. Vous rappelez que c'est un peu ce qu'il a dit dans une entrevue au Journal de Québec avant de se rétracter en disant qu'une image qu'il a utilisée en entrevue a heurté. Il le reconnaît sans détour. Dit que son propos ne portait ni jugement ni comparaison sur la dignité des personnes en situation d'itinérance. Dit que c'est un raccourci verbal maladroit qui n'a pas rendu justice à sa pensée. Tout ce qu'il veut dire, c'est que démanteler les campements ne règle rien. On transfère la détresse sans la traiter. Donc, amène des idées, mais l'a fait de façon maladroite. Le nombre de contraventions pour non-respect des voies réservées a explosé entre les mois de mars et d'avril à Québec. C'est ce que nous rapportait hier soir le journal. Le nombre d'infractions qui est passé de 42 à 225. La porte-parole du SPVQ, Sandra Dion, explique que c'est juste qu'il y a eu deux opérations structurées où on s'est vraiment attardé à faire juste ça. Et ça a mené à ce qu'on ait mis plus de 100 constats d'infraction concernant le respect des voies réservées. Des opérations comme ça, il y en a à peu près 6 par année. Et l'option d'abaisser le tablier du pont de Québec est toujours en évaluation. C'est ce qu'a indiqué hier en étude de crédit le ministre des Transports, François Bonnardel, talonné par le député de Québec solidaire, Étienne Grandmont, à ce sujet. M. Bonnardel n'a pas voulu s'avancer sur le désir de la première ministre Fréchette d'aller de l'avant avec cette option-là, pas voulu dire ce que lui non plus en pensait. Il a répété que le processus d'évaluation était en cours.
14: Autre chose?
15: Oui, la députée caquiste de Lobinière-Frontenac, Isabelle Lecour, ne sollicitera pas un nouveau mandat. Elle en a fait l'annonce sur ses réseaux sociaux, mentionnant que la vie politique est très stimulante, mais aussi exigeante. Elle dit ressentir le besoin de ralentir le rythme, de consacrer plus de temps à sa famille et de travailler sur d'autres projets qui l'inspirent. Selon Québec 125, on pourrait assister à une course à trois dans la circonscription de Lobinière-Frontenac. Le Parti conservateur du Québec, qui mène actuellement à 31%, devant la CAQ et le PQ à égalité à 24%.
14: Merci beaucoup. A lieu à Québec cette semaine, le congrès de la Fédération québécoise des municipalités, et on a le plaisir d'en jaser aujourd'hui avec Jacques Demers, qui est le maire de Sainte-Catherine-de-Hatley, qui est aussi président de la Fédération québécoise des municipalités. Bonjour, M. Demers.
16: Oui, bonjour.
14: Avec un prénom et un nom de famille comme Jacques Demers, vous deviez semer un émoi quand vous réserviez dans un restaurant à Québec dans le temps?
16: Ben oui, je te dis qu'en 93, je me disais d'un autre dossier, mais il mêlait souvent les noms.
14: Oui. Qu'est-ce que ce congrès-là, qu'est-ce qu'on apprend dans ce congrès-là? Quels ont été les sujets qui ont été abordés cette semaine à la Fédération québécoise des municipalités?
16: Dans le fond, ce qu'on a présenté avec l'ensemble des préfets du Québec, préfets, préfètes de partout, qui étaient présents, c'est un plan. C'est un plan où... qui, entre autres, au niveau des infrastructures, mais aussi nos demandes aux différents partis politiques. On a reçu les 5 chefs des partis. On leur a présenté nos besoins, aussi bien au niveau du cellulaire, ce qui se passe de ce côté-là, au niveau de la reddition de comptes, à quel point c'est rendu lourd, puis il faut améliorer ça pour les municipalités, mais pour les entreprises, pour plein de gens dans la société qui ont dit, là, on a dit qu'on fait plus de paperasse, puis on nous dit qu'on n'est pas performant. Ben, il faudrait peut-être en faire moins, on pourrait plus performant sur autre chose. Les infrastructures, les investissements, on sait que ça va éclater de partout. On voit la voirie, mais on cache tout ce qui est de l'eau, les égouts, ce qui est sous le sol, je dis on le cache parce que on le voit pas nécessairement, sauf quand ça éclate. C'est des choses qu'on dit qui devraient être prévisibles. C'est des choses qui devraient être dans un plan de gestion en continu et non pas politique de quand que ça convient au provincial, au municipal de dire là on commence à faire des travaux plutôt que de dire non, on a besoin des échéanciers. Si les routes, il faut les refaire aux 20-25 ans, ben il faut en faire un 20e ou un 25e à chaque année.
14: Les routes aux 20-25 ans, je vous trouve très optimiste, M. Demers, parce que nous autres à Québec, une route là, à 3 ans, 4 ans, il faut refaire ça sans aucun problème. On n'est pas gêné. Vous, vous dites 20-25 ans. Là, vous avez reçu le ministre des Affaires municipales, Samuel Poulain, oui. Là, qui a dit qu'il voulait amender le projet de loi 22 pour réduire davantage la bureaucratie. Qu'est-ce qu'on pourrait sauver avec un peu moins de bureaucratie pour les municipalités?
16: C'est des milliers d'heures d'ouvrage. Je vais juste revenir sur mon 20-25 ans rapidement à votre réponse. C'est que vous parlez aux 3-5 ans, vous parlez de resurfaçage. Vous dites, oups, on recoule un peu de béton ou plutôt d'asphalte sur l'ensemble. Puis là, on dit, on vient de refaire une route. Mais c'est pas ça, refaire une route. Faire une route, c'est une infrastructure, c'est ce qui le soutient. Ça, on parle de 20-25 ans et c'est pas plus farfelu comme laps de temps, là. Mais vous avez raison, quand on parle de resurfaçage, il est beaucoup plus régulier.
14: Jeff?
17: Monsieur Demers, à quel point les municipalités ont une responsabilité dans la gestion justement des infrastructures souterraines? Et je m'explique, est-ce que vous avez eu un laxisme vous aussi, puis vous avez préféré couper des rubans à certaines places au détriment des infrastructures souterraines?
16: C'est possible, il doit y avoir de toutes les couleurs dans le monde municipal. Il y a de toutes les façons qu'on peut l'imaginer. Mais ce qu'on s'aperçoit surtout dans les dernières années, c'est qu'on avait un partenaire qui était le provincial, qui est là quand ça fait son affaire parce qu'il y a de l'argent, puis qui nous quitte, puis aussitôt qu'il y a de besoin de faire des coupures, ben on est mis de côté. Pourtant, c'est ce même partenaire-là qui nous a donné des responsabilités, qui nous a cédé en 92 des milliers de kilomètres de route en nous disant, il n'y a pas de problème, l'argent va suivre, on vous demande seulement que le gérer chez nous, les kilomètres qui ont été cédés à Sainte-Catherine-de-Hatley, n'équivaut pas le quart de déneigement de ces routes-là. Ça fait qu'on parle pas de faire de l'infrastructure dessus, on parle pas. C'est ça qu'on a dompé directement au monde municipal. Puis là, on se fait dire, oui, mais payez vos choses. Minute, là, si c'est nos choses, c'est correct, on va les payer. Les décisions qu'on prend pour faire certaines choses, on va embarquer là-dessus. En même temps, on fait des choix au Québec d'occuper le territoire. On dit qu'on veut nourrir les Québécois le plus autonome possible, d'avoir des agriculteurs, ben, des milieux dits où ce qu'on est 150, 200, ben, faudrait pas commencer à faire du fly-in, fly-out pour aller tirer les vaches le matin puis le soir, là. Puis ces éléments-là qui, à un moment donné, si on décide collectivement qu'il faut occuper le territoire, d'aller chercher de la forêt, d'aller chercher au niveau des mines, pour aller chercher des ressources directes, ben, il y a un coût collectif, mais ce coût-là rapporte par la suite à tout le monde.
17: Est-ce qu'on devrait obliger autant les petites que les grandes municipalités, sans partenariat avec le gouvernement, à se faire un plan sur les infrastructures sur 25-30 ans, puis à respecter absolument ce plan-là pour en arriver justement à combler ce déficit-là?
16: Personnellement, je vous dirais oui. Moi, je peux vous dire, je sais ce que je fais aussi à ma municipalité, puis ça fait plusieurs années, là, ça fait quand même plus de 20 ans que je suis maire de Sainte-Catherine. Ça fait deux plans sur des périodes de 10 ans que je fais, puis que je mets l'ensemble des routes de ma municipalité à l'intérieur de ce plan-là. Ce qui permet aux gens de savoir, ben leur route, c'est quand qu'on va la faire. Est-ce qu'elle est faite? Est-ce qu'elle est pas faite dans les 5 prochaines années, dans les 10, dans les 15 prochaines années? À quel moment qu'on se retrouve là? C'est pour ça que de sortir ça du politique et d'amener ça dans un plan de gestion, ben le vrai vérificateur qu'il va avoir, c'est le citoyen. Parce que le citoyen qui se fait dire que sa route va être faite maximum dans 5 ans, ben il va être au conseil la 6e année avec tous les gens de cette rue ou de cette route-là en disant, voyons, on a mis de l'argent là-dedans, on a un plan collectif, il faut le suivre. Là, ça sort de la politique, puis je pense que ça serait la façon de gérer un réel nos actifs de façon concrète, comme qu'on ferait dans à peu près n'importe quelle entreprise. Là.
17: On parle le même langage, M. Demers.
14: Jacques Demers, vous êtes président de la Fédération québécoise des municipalités et maire de Sainte-Catherine de Atlée. Est-ce qu'il y a une nouvelle façon de faire croître les municipalités qui est arrivée dans les dernières années? Parce qu'avant, ben, on bâtissait des routes, puis des fois, sur un tronçon de 4-5 km, il y avait 3-4 maisons, 3-4 fermes. On se rend compte que ce modèle-là n'est plus viable parce que le coût de construction a augmenté, le coût d'entretien a augmenté, les employés pour entretenir ça, ben, leur salaire a augmenté, bien entendu. Est-ce que vous avez maintenant un peu plus de restrictions, c'est-à-dire mettre plus de citoyens dans un secteur donné pour limiter justement la grandeur de votre territoire?
16: C'est une bonne question, mais en même temps, quand on parle de milieux ruraux, puis quand on parle des 3-4 fermes qui avaient sur un chemin, il faut s'entendre que les maisons qu'il y avait là-dessus, il n'y avait aucun service autre celui que le chemin directement.
14: Exact.
16: C'est qu'il n'y avait pas de coût supplémentaire nécessairement à rajouter des maisons sur ces routes-là. L'impact que ça avait, c'était d'enlever du territoire au milieu agricole. T'sais, on veut se nourrir, mais si on prend le territoire pour en mettre des maisons, ben à ce moment-là, on n'est pas en train de s'en servir pour se nourrir. Le débat est plus de ce côté-là, parce qu'une fois que la route sur un rang, ben des coûts, ça va directement au citoyen qui creuse son puits, qui organise son champ d'épuration. Tu sais, c'est là où ce que je dis qu'aujourd'hui, on a fait un choix de dire oui, on va aller de façon plus intensive. Par les OGAP, les orientations gouvernementales, on permet pas de nouvelles routes, on permet pas de rallonger l'aqueduc. Il va falloir regarder ce qu'on peut faire de ce côté-là. Les terres agricoles, ça fait des années qu'ils veulent agrandir, qu'ils veulent aller chercher des places de la foresterie pour ajouter des prairies pour ajouter des choses. Permettons à l'agriculture de prendre plus d'espace à certains endroits, mais gardons peut-être 1-2% de ces espaces pour agrandir des périmètres urbains, particulièrement dans certaines régions où ce que là, des fois, on se compare, mais avec la capitale, avec Montréal, la métropole, mais ce qui se vit dans le Bas-Saint-Laurent ou ce qui se vit à certaines régions, ben des fois, il manque 4-5 maisons pour pouvoir garder l'école ouverte, pour se garantir des services de proximité, un dépanneur qui peut survivre sur place. C'est ces choses-là, là, on donne aussi une qualité de vie aux gens qui vont dans ces secteurs-là pour nous nourrir, pour s'occuper de l'agriculture.
14: C'était pas de votre ressort, mais en même temps, ça vous touche. L'Union des municipalités du Québec avait demandé à Monique Jérôme Forget et Nicolas Marceau de présenter un rapport là, avec des recommandations sur les nouvelles façons d'amener plus d'argent aux municipalités. Et là, on a trouvé comme façon de faire, c'est assez facile comme façon de faire, c'est de taxer encore plus le citoyen. Vous vous situez à quel endroit, ça? Puis est-ce qu'en même temps, est-ce que vos citoyens, là, vous êtes maire de Sainte-Catherine-d'Atlée, est-ce que ils ont reçu cette nouvelle-là avec stupéfaction? Est-ce qu'ils étaient très heureux de voir que peut-être que dans les prochaines années, il y aura une nouvelle taxe supplémentaire parce que les taxes foncières ne suffisent plus?
16: Ah, il n'y a personne. Aussitôt qu'on parle d'une taxe ou d'impôt, là, on n'a pas le goût, personne, on ne fera pas semblant d'avoir le goût d'en avoir une supplémentaire.
14: Ben, coudonc, il n'y a pas moyen de s'obstiner avec vous, coudonc?
16: Non, mais quand vous dites quelque chose que je suis d'accord, je ne ferai pas semblant.
14: Ben, oui.
16: Vous allez m'entendre le dire sur n'importe quel endroit. Ça sera toujours ça, le fait. En même temps, ce qu'on a présenté, c'est quand même des endroits où ce qu'on pourrait aller en chercher. Nous aussi, comme l'UMQ, on parle d'un fonds. Nous, on parle de 25 milliards. Sur 25 ans, mais investi sur 10 ans, ce qui permet, dans le fond, de rapidement faire au moins du rattrapage. C'est pas à la hauteur des besoins. En même temps, il faut faire attention pour pas tout investir ça en même temps, parce que là, on n'aura pas les entreprises, on n'aura pas les gens pour les faire les travaux, et les coûts vont doubler, on va faire la moitié avec la même somme. Dans les sources de revenus qu'on pense qu'on doit aller chercher, c'est entre autres au niveau de l'eau. On puise de l'eau au Québec pour 37 $ du million de litres, quand que la moyenne ailleurs, on trouve à plus de 150 $ et qui vaut pas à un sou, c'est 0.15 sous du litre, dans le fond.
14: Vous parlez des est-ce que vous parlez des redevances pour ce qui est des grands embouteilleurs?
16: Exact.
14: OK.
16: Ou est-ce que c'est ridicule ce qu'on charge de ce côté-là en disant que l'eau potable
14: parfaitement est d'accord.
16: Pour nous? Allons chercher de ce côté-là des sommes qui vont être investies. Le PQI, déjà, on a 7,5 milliards qui est directement pour l'eau et ces choses-là. Ben, il y a un 5 milliards qui pourrait aller. Il faut en garder aussi toujours de l'argent de côté pour prévoir. Il y aura des surprises, il y aura des coûts. C'est correct. Même chose pour l'eau, là. Allons pas tout chercher. Gardons le 30 millions qui va pour le fonds bleu. J'ai pas de problème. Mais on peut aller en chercher possiblement de façon très importante, qui va nous aider. Oui, il y aurait un effort dans dans ce qu'on présente qui n'équivaut pas à 25 % du fonds, mais qui viendrait des citoyens qu'on pourrait considérer, là, les maisons. On se dit, quand on a mis de côté la taxe scolaire, on a tous en moyenne sauvé 300-400 $. Mais on se dit, il y a peut-être dans ce plage-là l'équivalent d'un 100 $. Allons pas rechercher ce qu'il y avait à l'intérieur. Mm-hmm. Mais si on a un 100 $ sur le 25 ans, en disant aux gens, ben regardez, c'est le pourcentage, le 20-25 % qui vient, oui, supplémentaire directement de vos poches, mais vous allez aussi pouvoir suivre où va cet argent-là. Parce que le vérificateur, ça doit être le citoyen. Si on ne donne pas confiance que quand on met de l'argent quelque part, il voit des résultats, ben il va dire, bon, ben, il va tout prendre l'exemple d'une mauvaise investissement, des mauvais coûts du gouvernement, puis regarder ce qu'ils vont encore faire avec l'argent. Ben là, faisons-le autrement, puis rendons les gens imputables. Au lieu que ce soit le ministre qui soit imputable, que ce soit les maires, que ce soit les préfets, que ce soit les gens dans les régions qui en font des mauvais coûts, c'est eux autres qui ont à payer pour ça. Aucun problème d'être imputable pour nos décisions, mais en même temps, il faut avancer en infrastructure.
17: Monsieur le maire, en terminant, parlant de l'eau, est-ce que vous êtes pour ou contre une taxe sur l'eau pour les citoyens?
16: Je pense que, je sais pas si on est rendu à mettre une taxe, mais je pense que minimalement, les compteurs d'eau, à tous les endroits qui en ont mis, ont vu la diminution énorme de ce côté-là. Si jamais ils mettent une taxe, je pense qu'elle peut être très, très basse. Ça va être incroyable, l'économie. On le voit depuis qu'on a des véhicules qui nous indiquent, même sur l'essence, je parle pas des voitures électriques, qui nous indiquent notre moyenne de consommation. Moi, qui est quelqu'un qui fait beaucoup de route puis qui a tendance souvent probablement à aller un peu vite, je m'aperçois que de réduire, j'ai un impact, puis ça vient de ma poche, alors donc je fais attention. Je pense que ça aurait un impact important de pouvoir un meilleur suivi de ce côté-là si on veut la protéger.
14: Mais mettons qu'un citoyen vous dit, moi, j'en fais assez pour l'environnement, je fais ma part, monsieur le maire, j'ai pas une scène de plus à vous donner. Qu'est-ce que vous dites à cette personne-là? Est-ce que de votre côté, l'administration, je parle pas de vous personnellement, mais je parle des maires en général que vous représentez, est-ce que vous regardez dans votre administration à savoir s'il n'y a pas des endroits où il faut couper avant? Y a-t-il du gras qu'on met à certains endroits qu'on pourrait enlever?
16: Il y en a sûrement, mais ce qui serait intéressant d'être capable de prouver, puis j'ai pas cette étude-là, mais je pense qu'il y aurait moyen de la faire, c'est de prouver aux citoyens que, mettons que ça écoute, puis j'ai un chiffre en l'air de 50 $ par année, le fait qu'un compteur d'eau pourrait être capable de suivre ses coûts chez lui, mais que ça fait l'équivalent de 100 $ d'économie pour la même maison sur l'ensemble de la municipalité, étant donné que la personne a coupé de moitié sa consommation, qui n'a pas laissé couler les affaires, qui n'a pas rempli 12 fois sa piscine dans l'année, qui n'a pas... Tu sais, peut-être que collectivement, on serait capable, puis moi, c'est là que j'aurais de l'intérêt, c'est de dire aux gens, quand on leur fait faire un effort, qu'on leur montre que ça leur rapporte à eux, parce que l'eau coûte cher, les usines coûtent cher. Si on est capable de diminuer ce volume-là, probablement qu'on est capable de prouver aux citoyens que c'est directement dans sa poche. Fait qu'on va être capable, du moins sans dire, faire une diminution sur l'impôt foncière, montrer que l'augmentation ne sera pas à la même hauteur parce que les dépenses vont être moins directement à l'endroit où lui participe.
18: Monsieur Demers, des fois, il y a des choses qui me fâchent. Les politiciens nous accusent, à tort ou à raison, de plein de choses. Puis, avec des vérifications, par la suite, on se rend compte qu'on se fait faire bien la morale. Mais au niveau de la ville, c'est peut-être géré un peu de travers. Je me réfère à un article qui était paru il y a de ça quelques années dans la presse. Puis, c'était un moment où on parlait beaucoup de l'eau potable, l'importance de prendre soin de l'eau potable. Puis, je vais vous dire, ben, franchement, qu'au Québec, la majorité des gens font leur part. Il y en a peut-être qui abusent, mais j'imagine que c'est un peu comme dans tout. C'est un faible pourcentage des gens qui abuse, mais on apprenait qu'il y avait 500 millions de litres par jour qui étaient perdus par la Ville de Montréal directement dans son réseau de distribution. Par jour, ça représente 200 piscines olympiques qui étaient gaspillées. Puis on avait l'administration qui nous faisait la morale en disant « faites attention à l'eau ». Ben là, à un moment donné, faut que c'est une responsabilité qui incombe à tout le monde. Fait qu'avant même de faire la morale aux citoyens ou avant même de charger encore plus cher aux citoyens, peut-être de regarder au niveau des infrastructures si ça ne fuit pas de partout comme c'est arrivé dans le secteur de Montréal. Même le geyser qu'on a eu, il y a de ça, c'est quoi, deux ans peut-être à Montréal?
17: Ils savent pas encore pourquoi.
18: Ils sont incapables de savoir comment ça qu'il y a un geyser qui est apparu là. Aucun sens. Puis après ça, l'administration vient nous faire la morale. Des fois, c'est un petit peu difficile à avoir là, ce genre de commentaires-là quand on se rend compte par la suite que c'est les maires ou les mairesses qui erraient dans le dossier.
16: Ben c'est peut-être la preuve où ce qu'on a besoin des plans de gestion. Ça n'a pas d'allure que ces choses-là explosent. Ça peut arriver, comme dans n'importe quoi, qu'il y ait un accident, qu'il y ait un bris, probablement pour autre chose. Mais minimalement, il faudrait savoir le niveau. Puis l'investissement, est-tu fait à la hauteur dans nos infrastructures? C'est là, on fait une boucle, mais on revient encore à ces infrastructures-là qui ont besoin d'investissement. Puis moi, c'est ceux qui me font réellement le plus peur. C'est ceux qui sont là, sous le sol, parce que les gens ne les voient pas. Puis politiquement, ben quand on ne le voit pas, ben les gens... aime probablement mieux qu'on rétende encore un petit peu d'asphalte, c'est noir, c'est beau. On a l'impression que c'est neuf, mais c'est comme peinturer un mur, là.
18: Ouais. Jacques Demers, votre prédiction pour le match de ce soir entre le Canadien de Montréal et les Hurricanes?
16: Moi, je vais pour une victoire, j'y crois toujours, mais je peux pas. Puis je vais, avec le nom que j'ai, ben, je vais monter quelques marches à genoux pour être plus de
18: Ben oui, c'est ça, profitez-en. Puis dans votre voiture, faites jouer la toune de Journey, Don't Stop Believing. Salut. Bon.
16: Bonne journée.
18: Ça a été un plaisir.
17: Salut.
18: Jacques Demers, qui est président de la Fédération québécoise des municipalités et maire de Sainte-Catherine-d'Atlée, avec qui on avait une discussion. Mais c'est, tu sais, l'histoire, là, moi, de l'eau qui était perdue sur l'île de Montréal. Là. On nous faisait la morale, comme quoi on était épouvantable avec l'eau. Tu sais quoi? À certains égards, je peux te dire, faut faire vraiment attention à l'eau potable. Mais quand on nous dit, ouais, les usines d'épuration là, sont à leur maximum, ça nous prendrait une autre usine d'épuration, puis on va vous charger une taxe supplémentaire. Ouais, ben t'as peu, là. Nous autres, ce qu'on apprend, c'est que t'as 500 millions de litres qui est perdu dans tes infrastructures.
17: En plein ça.
18: Avant même que ça arrive dans mon tuyau, puis c'est moi, faut que tu dises que faut que je fasse 8 pépis avant de flusher.
17: Ben,
18: là.
17: Tout.
18: Calme-toi, genre.
17: Ouais, t'es, tout revient aux priorités. Tout revient à la gestion de nos infrastructures. Et les villes ont en leurs mains tous les éléments pour faire en sorte, puis là, on va parler d'infrastructure en eau, qu'ils se disent, OK, je remets ça vraiment à neuf sur une période de 25 ans, voici comment ça va me coûter, puis après ça, prendre des décisions. Tu sais, je vais donner un exemple à la Ville de Québec. On a fait des surplus cette année en raison de la taxe de bienvenue. Bon, on a pogné 10 millions de ces surplus-là, puis on le remet encore dans des pistes cyclables puis de la mobilité active.
18: Ouais, exact. Exact. Max, ça va te laisser partir ce soir, 20h, Hurricanes contre Montréal. Ça va ressembler à quoi ce match-là? C'est quoi le plan de match selon toi de Martin Saint-Louis? Est-ce que shoot the puck? Est-ce qu'on va tirer finalement au but? On va-tu l'envoyer dans le fond puis faire les plus grosses mises en échec possibles? Ça va-tu être intense pendant trois périodes? Qui on rajoute? Dis-moi tout ça.
19: Tu rentres Gallagher.
18: Gallagher.
19: Jacky.
18: À place de qui, Gallagher?
19: À place de Vellino.
18: à place de Veleno.
15: J'aurais pas de misère à sortir Texier non plus. Et c'est un des bons passagers dans cette série-là.
17: Moi-même, que... Dak, là.
15: Ouais, Dak, je suis d'accord.
17: Un des deux, je sortirais ça pour Kapanen.
15: Exact. Moi, je suis très à l'aise de sortir Veleno et Dak ou Texier pour rentrer Gallagher et peut-être Kapanen. En défense, il y en a qui veulent rentrer Jack Hyde. Regarde, si on le fait, on le fait. Là. Moi, c'est pas ça que je ferais, mais c'est pas ça qui va changer la game d'après
18: parce
15: moi.
18: Parce que Jack Hyde est moins rapide que Strobel.
15: Ouais, ouais,
18: vraiment. Mais Jack Hyde est beaucoup plus agressif que Strobel, mais...
15: Mais ça irait peut-être vite.
18: Jack Hyde donne plus... Il prend plus de pénalités que Strobel.
15: Ça pourrait aller vite pour
17: Jack Hyde. Les Hurricanes, là, t'es une de leurs forces, c'est leur rapidité. Fait, là.
15: Ce que tu as dit, mais c'est ce que je dis depuis le début de la semaine, puis c'est pas appliqué, puis j'imagine que Saint-Louis leur dit aussi, c'est ça. C'est d'envoyer à Puck dans le fond, tu vas frapper, tu la récupères, t'envoies ça au net avec la circulation de Valnette. C'est la base du hockey. C'est rien que ça que le Canadien doit faire s'il veut espérer gagner, revenir à la base des bases des bases.
17: Très d'accord.
18: Lane Hudson, es-tu dans un bain de glace là, toute la journée?
15: Sûrement.
17: Ça doit.
18: C'est le défenseur qui se fait le plus fesser depuis le début des séries éliminatoires. Ça doit être le fun pareil quand tu pèses 2,30 en allant en ramasser un à 170 sur le bord de la
17: En tout cas, Taylor Hall se fait un plaisir depuis le début de la série. Là. Shit!
15: Fait que c'est ça. Puis, si tu shot 15 fois au net, tu gagneras pas. Là. À moins que Anderson n'échappe 3-4, là, mais faut au moins 20-25 tirs à soir. Puis même 20, c'est très peu.
17: Faut
15: là.
17: 25 et plus. Là. T'as pas le choix si tu veux gagner la game.
15: Puis à un moment donné, Dobesh, je vois pas toutes les volées non plus. Dobesh, la dernière game, il t'a gardé dans le match une bonne partie de la game.
17: De façon exceptionnelle.
15: Après 10 minutes, ça aurait pu être 4-5-0 pratiquement.
17: Début de match, puis deuxième période. Tu sais, de toute façon, Dobesh a rien à faire sur les buts là, que la Caroline a marqué. Là. C'était des pièces de jeu des pièces de jeu qui menaient à des buts. Là. Des passes parfaites, des lancers parfaits. Là.
15: Fait que Dobesh va probablement gauler une autre bonne game. Là. Il nous a habitués à ça. Fait que toi, concentre-toi sur ce que tu fais en attaque, puis fais ce que tu fais au premier match. Crée des revirements. Hein, je sais, tu sais, honnêtement, dans ma prédiction, je dis 3-2 Canadiens, mais j'y crois pas. J'ai rasé ma barbe des séries hier.
18: T'as rasé ta barbe des séries, mais t'as ton gilet bleu du Canadien de Montréal.
15: Ouais, ce matin, je me suis levé avec une petite envie d'y croire, puis il est déjà reparti.
18: Jeff?
17: Moi, je fais avec Canadien 5-3.
18: 5-3.
17: Le Canadien nous a habitués à rebondir, puis je pense que les gars sont gênés de leur dernier match au Centre Bell. Ils veulent retourner à la maison pour mieux performer.
18: Canadien 3-1. Merci. Max, tu nous parles de quoi, 10h?
15: Ben, les nouveautés musicales, parce que c'est vendredi, fait que toujours le fun de jaser des nouveautés musicales. Je vais aussi vous faire jouer quelques cotes de coach Jean Perron.
18: Il y a Louis qui nous écrit, là. Louis nous écrit 4-2-15.
15: Ben, ça se peut. Hein. Ben,
18: non. Écrivez-moi pas pour dire que c'est les
15: Ma vraie prédiction, c'est 4-1-15. Je vais dire 3-2 Canadiens, là, mais ma vraie prédiction, c'est que... Mon café va tomber à terre.
18: T'as juste à avoir un café.
15: Tu m'as fait mal.
18: Avec...
15: Il m'a lancé un crayon sur ses doigts.
17: Max, mal.
18: C'est pas... Non, ici, là, c'est 100% Canadien.
17: Tu te comportes en Harvard, Jack Hyde.
18: C'est pour ça
17: que
18: je t'ai dit 3-2 Canadien. Non, t'as dit ta vraie prédiction, c'est les 15. Ouais, t'as pas le droit de dire ça.
15: Tiens l'autre.
17: Hugo dit que Louis a raison.
18: Tiens l'autre. Quoi?
17: Hugo dit Louis a raison.
18: Bannis-moi ces textos-là.
17: Hey, on y croit, les boys, on y croit. 5-3 Canadiens, l'offensive va se mettre en marche.
18: Oui, moi j'y crois.
17: Let's go! Max, jusqu'au bout!
18: Max.
15: Fait que c'est ça, des cotes de Jean Perron aussi qui était dans le retour hier pour parler du décès de Claude Lemieux. Jean Perron, que j'aurais écouté pendant une heure et demie. Ouais. Ce gars-là est fascinant. Raconte des anecdotes sur Claude Lemieux à son premier camp d'entraînement. Qui s'est fait couper, qui est allé péter sa vitre de char tellement qu'il était en sacramence. Fait que ça, notamment, on va parler de la fameuse erreur de Stéphane Lachance, de Moufette, de ce matin.
18: Guillaume qui écrit, là. Guillaume qui dit, le CH va jouer au golf demain. Hey, les gars.
17: Ouais, c'est... mais là, t'as mal compris Kim. Kim a mis 3-2 abs en overtime. Puis là, tu pensais qu'il avait mis l'autre équipe.
15: Okay, goal. Kim va chier à Kim.
18: Ah oui.
17: Goal du capitaine.
18: Qui contre moi aujourd'hui.
17: Non, Kim dit que c'est le Canadien qui va gagner avec un but de Suzuki.
15: Va chier.
18: Je m'excuse, Kim.
17: En prolongation. Wow.
18: Je m'excuse, Kim.
15: Il y a deux choses là-dedans. Tu peux pas écrire va chier à des auditeurs. Puis mettons que tu décides de le faire. Arrange-toi pour les...
18: Quand ça touche le Canadien, c'est difficile pour moi.
15: Tu l'as écrit à seul personne qui dit le Canadien.
17: Hey. Louis qui dit les gars sont complètement brûlés. Non, Louis, il y a de l'énergie encore. Les gars sont jeunes.
18: Les gars, dans la vie, là, dans des situations critiques, faut jamais abandonner.
15: C'est pas fini.
17: Hey,
15: tant que la grosse madame va pas chanter.
17: On a un Montréal 6-2. Les gars vont sortir enragés.
18: Qu'est-ce qu'il dit, Jeff? Il dit, je l'avais dit à Jeff en début de série, les Canes, c'est des grinders. Ils sont partout sur la glace et ne te lâchent pas. Les fans du CH, ils sont pas fans de hockey. Leur équipe doit gagner. C'est tout ce qui compte. Oui. Ah ouais, j'ai pas de problème avec ça.
15: Ben oui, ben en effet.
18: Montréal 6-2. Ah, lui, je l'aime.
17: Ben, c'est ça.
15: Et qu'ils y vont pas chier.
17: On
15: y
17: croit encore, là.
18: Là, il commence à avoir des menaces. Oh, c'est mon chum Steph.
17: Ouais,
18: Steph, tu l'as jamais croisé, max, mais il a le dos plus large qu'un frigidaire. Il dit, laisse-moi le cas du Max. Je m'en occupe, le petit Chris. Moi, j'aime ça.
15: Ben voyons.
18: J'aime
15: ça. Qu'est-ce que j'y ai fait?
18: Hugo qui me dit, Louis a encore raison. Là. Tout le monde me cherche. Non, je veux pas que le CH abandonne.
17: Le CH abandonnera pas. Hey, comme Rocky, c'est pas fini tant que la cloche a pas sonné.
15: Hey, puis en passant, je pense à la dernière opportunité sur aujourd'hui de faire jouer ma toune des séries.
17: Ben, c'est ce que j'allais te demander. Va-tu la faire jouer?
18: Hey, c'est mais tout là, le temps qu'on
15: hey,
18: avait.
15: C'est ce que je vais faire. Je vais demander, je vais faire un sondage tantôt, puis je vais demander...
17: Laquelle des deux?
15: Laquelle des trois? Je vais peut-être...
17: Puis non, celle de pas... l'année passée. Ouais, dire... mais celle de l'année passée, c'est plus la même équipe, c'est plus les mêmes joueurs. Tu parlais d'une première participation en série depuis longtemps.
15: Ben, on peut le voir d'une autre façon, puis ça, je l'ai réalisé hier. On peut le voir que pour la première fois depuis longtemps, on croit vraiment à la Coupe Stanley. Fait que je vais le proposer aux gens. Vous aurez le choix entre mes trois compositions.
17: Moi,
15: des
17: je te séries. Donne mon vote. Tu veux-tu le comptabiliser?
15: Oui.
17: La toune des Hurricanes. C'est les Hurricanes qu'il faut battre.
15: Et j'en dirais que c'est la celle qui. Je
17: ne
15: vais pas jouer ça, c'est pas ma
17: tour. Hey,
18: on va gagner!
17: Je finis en disant, allez chier les Hurricanes!
18: C'est de même, ça va être rien d'autre, Max.
15: Deux?
18: Il n'y a pas d'autre tune qui va jouer ici dans ce show-là.
15: Ben, dans ce show-là, je le sais, c'est pour ça que j'ai mon show après. Ben, je pense pas qu'ils me l'ont donné pour ça, là, mais au contraire. Mais...
18: Salut, mon ami.
15: Là.
18: Tu vas être en compagnie de Catherine tantôt. C'est comme à chaque jour de la semaine. Puis toi, tu vas être là à midi.
17: Moi, je vais être là à midi.
18: Parfait.
17: C'est sûr.
18: On aura l'occasion
17: comme
18: d'en
17: à chaque
18: parler,
17: jour de la semaine.
18: Oui, exact. On vient.
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0: 9h04, bon vendredi tout le monde. On profite des petites éclaircies de soleil une fois de temps en temps, mais ce sera nuageux tout au long de la journée. Il va y avoir des épisodes de pluie. Il va mouillasser, comme on dit dans le temps. Ça se dit-tu encore, mouillasser? Il mouillasse?
1: Ben, je pense que oui. Mouillasse, il pleut à écorner les bœufs.
0: Il vente à écorner les
1: bœufs.
0: Parce que dans le temps, quand tu écornais les bœufs, pour pas qu'il y ait de mouches qui amènent des infections sur les à l'endroit où les cornes ont été enlevées, ben t'attendais qu'ils t'attendais qu'ils ventent, fait que les mouches ils sacraient le camp, puis ils lâchaient le bœuf en paix.
1: Il mouille. C'est quoi, il pleut à... Je m'en souviens plus.
0: Bon, bonne trouvaille. Aidez Jeff, 418-971-1021. On parle de l'île d'Orléans. Je suis allé faire un tour hier sur l'île d'Orléans pour constater les avancements du futur pont de l'île d'Orléans. On parle d'un projet de 3 milliards de dollars. Il connaît déjà du retard de ce que je comprends. Et qui dit retard dit souvent dépassement de coûts. Donc, c'est 2 milliards 750 millions précisément qu'on avait planifié. Là, on peut penser que ça va toucher le 3 milliards, le 4 milliards, le 5 milliards, qui sait. Donc, est-ce que c'est... Moi, ce qui m'inquiète, c'est qu'on dise... On ne sait pas si ça va être retardé de quelques jours, de quelques semaines ou encore quelques mois. Ça m'inquiète, puis j'habite pas l'île d'Orléans.
1: Moi aussi, ça m'inquiète.
0: Je suis un utilisateur de l'île d'Orléans parce que je vais souvent me promener là à moto. J'étais là hier, d'ailleurs, c'était de toute beauté. Imagine-toi si t'es quelqu'un qui fait affaire à l'île d'Orléans, ou imagine-toi encore si t'es un résident.
1: Ben oui, puis si t'es un agriculteur à l'île d'Orléans, si t'as des pommiers, si tu cultives les fraises, tu sais, hey, toute ta business va prendre... va vraiment prendre un coup. Tu vas peut-être même faire faillite. En passant, c'est plus à boire de bout.
0: Il pleut.
1: Merci
0: à boire.
1: Merci les autres. Voilà.
0: Martin Lavoie, dans le Journal de Québec, il nous parle du cas d'un agriculteur. Lui, il cultive des patates.
1: Ouais.
0: Normalement, quand il a besoin de 4 camions, parce qu'il calcule les charges et tout ça, il a besoin de 4 camions. Mm-hmm. Mais comme le pont de l'île d'Orléans a atteint sa durée de vie, ben là, le ministère des Transports a dit, maintenant, pour ce qui est du poids des camions, vous allez devoir le diminuer. Ce qui fait en sorte que l'agriculteur, au lieu d'avoir 4 camions de patates, il faut qu'il en commande 5 camions de patates pour être sûr et certain d'être capable de passer le pont de l'île d'Orléans. C'est quand même une situation particulière. On a le plaisir d'en jaser avec Jean Lapointe, qui est maire de Saint-Jean à l'île d'Orléans. Monsieur Lapointe, bonjour.
2: Bon matin.
0: C'est épouvantable ce qui arrive là pour vous autres.
2: Oui, bien, ça fait des... Comme vous entendez à votre préambule un peu, je sais que ça fait plusieurs années que notre pont de l'île d'Orléans, qui était déjà diminué en surcharge. Eh bien, moi, ce qui m'a fait hier, c'était l'annonce qu'on a reçue que notre nouveau pont, elle est en retard. Fait que j'étais très, très déçu de ça par rapport, comme vous l'avez parlé tantôt, il y a beaucoup d'agriculteurs, beaucoup de commerces, beaucoup de personnes qui attendent le nouveau pont de l'île d'Orléans depuis plusieurs années. Fait que l'on se fait dire que ce pont-là était supposé être en retard. Mais il va l'être en retard. Mais là, c'est que moi, hier, j'ai appris, j'étais déçu d'apprendre en même temps que vous, par un courriel que j'ai reçu hier, que les choses qui le pont allait être en retard. Fait qu'on n'a pas eu de rencontre avec le ministère, ni avec les constructeurs du pont de l'île. Et à partir de là maintenant, on est en train d'essayer de rencontrer une rencontre. C'est pour savoir les délais. C'est-tu 6 mois, c'est-tu 1 mois, c'est-tu 2 mois, on le sait pas. Fait que là, on est en train de travailler pour essayer d'avoir une rencontre avec le ministère des Transports.
0: Monsieur Lapointe, il y a de ça quelques années, j'étais dans une autre vie radio, puis j'étais en train de parler avec un ministre, puis on parlait justement du pont de l'île qui était en fin de vie, et je lui avais demandé,

0: Puis vous, je vous l'apprends un matin?
1: Oui.
0: C'est la traverse Québec-Lévis?
1: Ouais, qui irait s'accoster au quai de Saint-Laurent.
0: Exact. C'est okay. Ça, votre plan B. Êtes-vous content d'apprendre ça ce matin?
1: Oui, très, très content que c'est un gros plan B, mais...
2: Hey, ça va être bon. Ça va être bon pour la business, ça. Le traversier pour les pommes, traversier pour les fraises, le traversier pour amener les patates.
0: C'est catastrophique.
1: Mais je veux dire, le pont, présentement, qu'on a, le ministère des Transports, fait une job exceptionnel. Ils l'entretiennent haut la coche pour qu'il soit très sécuritaire, même encore ce printemps. Ils ont fait des expertises dessus. Ils ont travaillé pendant 2 ou 3 semaines. Ils le tiennent à jour pour qu'ils rejoignent l'autre pont et que c'est en fonction. C'est pour ça que l'île d'Orléans, il n'y a pas juste des producteurs. On a une île touristique qui rentre beaucoup de monde. Tantôt, vous entendez, vous avez fait des balades en moto et tout. Il y a beaucoup de monde qui vient à l'île. On a beaucoup de commerces, beaucoup de vignes.
0: Ouais.
1: On a beaucoup de restaurateurs. T'sais, le touriste rentre en haut de 600 000 personnes de touristes par année à l'île d'Orléans. Fait que, tu sais, le pont, le ministère, le tient sur la coche. Il n'y a pas de. Ils nous ont jamais dit que le pont était dangereux, qu'il tombe, vice-versa. Le pont.
0: Quand on est rendu à limiter les charges, là, ouais, c'est pas une belle époque pour ce qui est du pont, là.
1: Non, mais ça fait plusieurs années.
0: Souvenez-vous du policier de la Sûreté du Québec, qui avait appelé d'urgence la centrale pour dire qu'il voyait au travers de l'asphalte le fleuve en dessous. Tu sais, c'était. Il est temps qu'on le remplace, ce maudit pont.
1: Ah oui, ça fait au moins 10 ans qu'il aurait dû être remplacé. Mais tout le monde se lançait la balle à chaque année. Oui, il mettait dans les cartons, mais il était pas prêt. Là, ils l'ont mis dans les cartons, il est en train de se faire. Moi, c'est comme je vous dis tantôt, qui me dessus, puisque comme maire, comme préfet et comme citoyen. Le retard du pont, ça nous a... Tu sais, le monde, on avait une date, 2028 à août. Fait que, tu sais, tout le monde était... Puis tout le monde fait des sacrifices sur ce pont-là, tu sais. Les producteurs, les touristes, tout le monde fait des sacrifices. Même, comme vous l'avez dit tantôt, les habitants de l'île d'Orléans, tu sais, on vit des conséquences de tout ça. Mais on sait qu'on va un pont-là, on fait des sacrifices, puis on se fait dire qu'il va être encore retardé. Là-dessus, c'est dur à prendre hier que j'ai appris ça. C'était dur à prendre, mais en tout cas, là, j'ai pas de réponse à vous donner. C'est-tu un an, 6 mois, 2 semaines? Je sais pas. Fait qu'on essaie d'avoir, comme je disais tantôt, on essaie d'avoir une rencontre avec eux autres, là, mais là, il n'y a rien encore de décidé, mais on essaie de planifier avec la directrice générale avoir une rencontre avec le ministère des Transports.
0: Oui, M. Lapointe, moi, j'ai toujours bâti ma vie en ne comptant pas sur les autres. Je vais vous donner un petit hint. Puis vous êtes un homme d'expérience, vous n'avez pas de conseils à avoir de personne, là, mais si j'étais vous autres, là, je commencerais à faire un chemin de terre entre l'île d'Orléans et Québec.
1: Il y a déjà une grande jetée de fête, là.
0: Oui, je l'ai vu. Ouais. À part de l'île, puis ça va jusqu'à peu près dans le milieu, là.
1: Ouais.
0: Mais n'en demeure pas moins que j'ai l'impression qu'on va revenir à la fameuse route de glace. Avez-vous connu la route de glace, M. Lapointe, entre Québec et l'île?
1: Oui, je n'ai pas connu la route de glace dans le temps de mon père, mais je faisais de la motoneige, on avait le pont de glace qui traversait à la côte de Beaupré, là, à l'Ange Gardien. Là. Mais mon père, lui, avait connu le chemin de pont de glace qui partait de l'île d'Orléans qui montait à Simonville.
0: On est rendu à y repenser en 2026, M. Lapointe.
1: J'espère que non. Mais là, je veux dire, il ne faut pas épeurer le monde que notre pont. En tout cas, le ministère fait une bonne job pour le garder A1, là, il est très sécuritaire. Le jour qu'il ne soit pas sécuritaire, je pense qu'ils vont le fermer automatiquement.
0: Ouais. Il disait ça pour le viaduc de la Concorde, puis il s'est effondré pareil.
1: Je peux pas vous contredire là-dessus. Il y a bien des échéanciers partout. Ils ont beaucoup de choses à gérer. Puis regarde, c'est une grosse patente, qu'on pourrait dire. T'sais, on gère nos maisons, nos affaires personnelles, c'est plus petit un peu. T'sais, on gère des municipalités, des MRC, on voit, mais t'sais, on tient ça plus sur la coche, nos bâtiments et tout. Mais je sais que, en tout cas, le ministère fait des gros efforts pour venir de notre pont sur la coche. Ben, quand je disais encore cet printemps, on était en 3 semaines en alternance parce qu'ils faisaient des vérifications de tout. Fait que, ils tiennent A1, il faut que ce soit A1. Mais les réductions de charges, là, ça fait plusieurs années qu'on est réduit la charge. Ça fait plusieurs années. Là. C'est pas d'hier. Là.
2: Monsieur Lapointe, moi, ce que je trouve qui fait pas de sens non plus, c'est que vous l'ayez appris par courriel, le report de l'échéancier. Allez-vous demander une rencontre avec le gouvernement?
1: Oui. On est en train de travailler avec le ministère des Transports et aussi le constructeur du pont pour avoir une rencontre. Parce que normalement, comme je dis souvent, les citoyens ici de l'île d'Orléans, ils appellent à la MRC ou ils appellent à nos bureaux locaux.
2: Oui, c'est ça, là.
1: C'est nous autres qu'il faut donner des réponses à nos citoyens, mais on ne l'a pas, la réponse. Fait que je peux pas dire, je peux pas lui inventer une histoire, là. On ne l'a pas, la réponse. Mais là, c'est pour ça qu'on a demandé une rencontre avec eux autres. Parce que hier, ce que j'ai vu, puis j'ai parlé avec d'autres journalistes, j'avais reçu le courriel de choses avant moi. Moi, je l'ai reçu à 8 heures.

0: 18, puis j'ai reçu à 7h.
1: Aïe, aïe, aïe.
0: Fait que c'est ça, tu sais, on est dans la boîte, on aimerait ça le savoir avant, puis étant travaillé en amont. Moi, je travaille toujours en amont, comme vous dites, des choses, avoir des plans A ou B ou C, là, mm-hmm. On travaille toujours en amont dans les municipalités, mais j'aimerais ça de travailler en amont avec eux autres, savoir, oui, il y avait des retards, OK, pourquoi? C'est à cause de quoi? C'est à cause des poissons? C'est à cause que le forage est plus dur? C'est à cause que l'hiver était rough?
1: Hey,
0: vous autres, n'avez pas travaillé, je ne sais pas.
1: Hey, vous parlez des poissons, là, les poissons qui font des petits mamours, là, me semble que pour l'économie de l'île d'Orléans, on pourrait empêcher mamours, ce serait pas grave, ça?
0: Oui, mais il y a l'environnement, monsieur. Il y a l'environnement. Chacun le dossier, puis regarde l'environnement sur les poissons et tout. Regarde, ouais. C'est très respecté.
1: Vous êtes plus conciliant que moi, monsieur Lapointe. Ouais, je félicite.
0: Mais je peux être conciliant parce qu'on travaille avec eux autres, puis tu sais, je veux. Tu sais, c'est certain que si on se monte en barricade et on fait des chicanes, on n'avancera pas. Moi, j'ai toujours dit que dans le chicane, on n'en avance rien. Mais comme je vous dis, je suis très, très déçu. Je pose le mot très déçu qu'on a appris que notre pont allait être retardé. C'est notre vie. C'est la vie communautaire. Pour toute l'île d'Orléans, c'est la business, c'est tout. Tu sais, on parlait des producteurs, il y a des gros commerces, il y a des scieries, c'est sur l'île, il y a une grosse scierie. Fait que lui aussi, quand on dit on bâtit une maison neuve, ben, le gars, ça coûte plus cher par rapport qu'il va venir un camion de ciment de plus. T'sais, c'est toujours, toujours, toujours. Fait que c'est toujours, même les producteurs, il y en a qui parlent de 100 000 $ par année dans leur pomme de terre. T'sais, les voyages qui sortent à chaque année, les vannes qui produisent. Mais ils font le sacrifice de ça. Ils savent qu'on va avoir un nouveau pont. T'sais, ça fait plusieurs années qu'on est en dégel. J'appelle ça en dégel. Moi, j'ai passé ma vie dans le transport, mais je sais que le pompier est en dégel. Fait que, tu sais. Fait que. À partir de là, ben, on vit avec, on s'assure, mais il faut être conciliant. Mais c'est pour ça que apprendre ça par courriel, puis les journalistes me téléphonent, j'étais en réunion hier, je trouve ça plate un peu d'apprendre ça à la dernière minute, puis j'aimerais ça avoir eu des réponses à vous donner, tu sais, je n'en ai pas.
2: M. Lapointe, on va faire un calcul, je vais impliquer mon chum Jeff, qui est un mathématicien d'expérience, là. On parle d'un pont entre Québec, à l'île d'Orléans, jusqu'à l'île... De Québec à... Excuse-moi, au Chute-Montmorency jusqu'à l'île d'Orléans.
1: Ouais.
2: C'est un pont qui coûterait 2 750 millions. Avec les retards, on peut présumer que ça va aller à 3 milliards pour faire un chiffron. Combien de personnes à l'île d'Orléans, Jeff? Il y en a à peu près 7 000?
1: Ben ouais, M. Lapointe pourrait nous le confirmer, mais c'est ce que j'entends.
0: C'est ça. Fait que
2: si tu fais 3 milliards, puis tu divises ça par 7 000 personnes, c'est 428 571 $ par personne.
1: Par personne.
2: Que ça représente. Là, je vais vous poser la question, M. Lapointe, parce que j'aime bien ça vous embêter. Vous êtes une bonne personne, fait que c'est le fun d'embêter les bonnes personnes.
1: Oui, on a du fun.
2: Y a-tu moyen de continuer le projet jusqu'à l'autre bord, jusqu'à Lévis?
0: Ça, c'est un autre dossier. Là, vous m'embarquez dans un autre dossier.
1: Un dossier chaud.
0: C'est très, très chaud. Ça, c'est un autre dossier. Là, la manière qu'on parle du troisième lien, vous mettons les choses claires, là, ça, c'est vraiment un autre dossier.
1: Ouais.
0: Puis vraiment, si le troisième lien avec le pont de Lille, il aurait pu t'arrimer en même temps dans le temps, mais là, ce que le pont est fait présentement, le troisième lien ne peut pas venir s'arrimer avec le pont de Lille, là. C'est certain que le pont de Lille, le troisième lien passera pas par l'île d'Orléans avec le ministère de la Culture. Puis c'est aussi ce que le gouvernement en place, nous avons eu un décret comme de quoi que le nouveau pont, le nouveau troisième lien ne passera pas par l'île d'Orléans. Fait que là, tu sais, on fait des travaux. Nous autres, le pont de Lille, comme je dis, ça fait au moins 10 ans qu'il aurait dû être fait. Minimum.
2: Ouais.
0: Fait que qui se lancent à la balle l'un et l'autre, mais là...
2: Mais 428 000 par citoyen, là. Moi, j'adore l'île d'Orléans, j'aime beaucoup... Ouais, moi, je suis un touriste, c'est moi qui vous met dans le trouble le dimanche quand je roule à 30 km/h dans les zones de 50.
0: Mais on vit avec ça. On vit avec ça. On a, comme je disais tantôt, on a beaucoup de touristes. Tu sais, on parle du pont, vous parlez de 420 000 par habitant, oui, mais il passe 600 000, 600, c'est ça. Presque 700 000 touristes par année sur l'île d'Orléans. Ça baisse la moyenne un petit peu.
2: Ouais, je comprends. Vous êtes un bon vendeur. Vous pourriez être maire. Vous pourriez être un politicien, monsieur le maire.
0: Non, j'ai assez de ma mairie, puis c'est correct. C'est comme, j'irai pas plus loin que ça.
2: OK. Mettre en face de Sainte-Pétronille, là, les gens de Sainte-Pétronille, ils vont halluciner, là, avoir une structure d'acier.
0: On n'est pas rendu là.
2: Aussi grande que le Golden Gate.
0: On n'est pas rendu là. Bon. Regardez, ça a pris plusieurs années pour avoir un pont de Lille. Avant que le troisième lien soit en marche, ça va prendre encore plusieurs années, puis il va y avoir encore des études, puis il va y avoir des questions qui vont être posées. C'est certain que vous parlez de la structure en fait, c'est Petronil, c'est une autre chose. Il y en a qui trouvent ça beau, des structures, d'autres qui trouvent pas ça beau, mais il y aura des dépôts, puis tu sais, ce sera le, en conséquence de ça. Mais je veux dire, tu sais, il en parle du troisième lien, ça fait des années, puis c'est comme le pont, mais ça n'a pas bougé. Fait qu'il y avait beaucoup de. C'est un peu ça de tracé hein, qu'on avait vu, là.
2: Ouais.
0: Mais que là, on va attendre ce qu'ils vont nous dire. Mais regarde, là, on va finir ce pont-là, là, puis on y pensera sur l'autre après. Mais on va finir le nôtre qui presse très urgent.
2: Ouais.
0: On a très besoin. Tu sais, je veux dire, l'île d'Orléans, c'est prospère. Faut pas oublier que l'île d'Orléans, là, c'est le garde-manger de la ville de Québec.
2: Exact.
0: Hein. Faut pas oublier ça, tu sais. Fait que, tu sais, les producteurs s'arrangent. Tu sais, ils font des sacrifices. On fait tous des sacrifices. Comme vous dites, vous venez l'été à l'île, vous roulez 30. On le tolère. Les commerces vivent avec ça, on le tolère. Que, mais à un moment donné, tu sais, il faut avoir. Ce qui nous choque encore, vous le dites, ce qui nous choque, c'est d'avoir pris ça en même temps que tout le monde, puis pas avoir de réponse à vous donner. Puis pas de réponse, surtout à mes citoyens.
2: Monsieur Lapointe, on aura l'occasion de se reparler. On se parle pas souvent, mais je vous garantis qu'on va se reparler avant même que le lien entre Québec et l'île d'Orléans soit terminé.
0: OK. Bon.
2: Fait que moi, il me reste à peu près 15 ans à ma carrière radio, là. Fait que.
0: Okay,
2: on a du temps bien en masse.
0: Il reste 4 ans au mandat, celui-là. En tout cas, on verra après l'autre mandat. Il n'y a aucun problème avec ça. C'est un plaisir de vous jaser.
2: Puis si vous prenez ma solution, là, ma solution de rechange, c'est-à-dire de faire un petit chemin de terre entre Québec et l'île d'Orléans, je charge 10%. OK?
0: OK, 10%. Mais il y a un grand bout de fête.
2: Salut.
1: Bonjour, monsieur Lapointe.
2: Jean Lapointe, qui est maire de Saint-Jean-Île d'Orléans. Quelle problématique, là. Le nouveau lien qu'on est en train de créer va être retardé. Est-ce que c'est quelques jours, quelques semaines, quelques mois? On le sait pas. Puis ça vient pas de moi, cette information-là. Ça vient du ministre?
1: Oui. J'ai une bonne anecdote concernant Jean Lapointe, maire de Saint-Jean-Île-d'Orléans.
2: Vas-y, va.
1: En 2021, qui a été élu pour la première fois, c'était égal. C'était le même nombre de votes de chaque côté avec son adversaire.
2: OK.
1: Fait que dans les règles, la municipalité, sais-tu, on s'est rendu où?
2: Non.
1: Au tirage au sort.
2: Il a gagné
1: la mairie par tirage au sort en 2021. Et là, il a tellement fait une bonne job qu'il a été réélu en 2025.
2: Bon, parfois. Parfait. C'est parfait.
1: Il est sympathique.
2: Saviez-vous qu'il y a un tunnel d'hydro de 4 km qui passe sous le fleuve de l'Obillon? Oui, effectivement. Effectivement. Malgré la fameuse faille de Logan. C'est Christian qui nous dit ça. Oui, je le savais. Mais c'est ça. 430 000 piastres par habitant pour bâtir un pont entre Québec et l'île d'Orléans. Je trouve que c'est cher payé. Il me semble que moi, j'aurais fait un petit bout de l'autre bord aussi.
1: Oui, non, je suis d'accord. Quand on prend ce chiffre-là, tu me convaincs.
2: Mais si les angles de montée sont corrects pour les.
1: Ça prend le transport lourd, là, évidemment.
2: Ce serait correct, mais effectivement, c'est patrimonial. Là,
1: c'est
2: de toute beauté l'île d'Orléans. Est-ce que tu défigurerais ça? Je pense pas que les gens de l'île d'Orléans acceptent ça. Mais
1: pas
2: pour limiter
1: tout.
2: Les coûts, ça serait une bonne affaire. Puis là, après ça, une fois que tu n'acceptes pas qu'on complète ce pont-là, puis qu'on réussisse à traverser l'autre côté, du côté de l'île d'Orléans, va falloir que tu convainques les gens à Sainte-Pétronille. J'étais là hier, là, je t'ai montré les images vidéo.
1: Oui, de toute beauté.
2: Là. C'est de toute beauté. J'allais voir mon chum Jordan, notre chum Jordan. Où
1: mais
2: on
1: le Golden Gate, par exemple, serait de toute beauté aussi.
2: Oui, mais je suis pas sûr. T'sais, moi, j'aime...
1: C'est ça, je t'agace.
2: Moi, j'aime ça aller là. Il y a une petite crèmerie à côté.
1: Oui.
2: Puis là, tu t'en vas voir la plus belle des vues sur Québec, sur Beauport, sur Lévis. Je suis pas sûr que si j'habitais là, j'accepterais, moi, d'avoir un super de gros pont pour cacher toute cette vue-là. Là.
1: En effet.
2: Fait qu'il va y avoir un combat à mener, là.
1: Ben oui, c'est clair. On fait pas d'omelette sans casser deux. Puis il y aura jamais un projet accepté à 100%. Là.
2: Non, c'est sûr et certain.
1: Fait que t'as pas le choix à un moment donné de prendre une décision.
2: 9h22, je vous le dis, mon prochain invité va vous faire certainement réagir parce qu'à chaque fois qu'il vient, il nous parle d'anecdotes. C'est mon chum Samuel Genet, d'Abba Extermination, qui va venir faire un tour.
1: Non.
2: On va parler de bébites, on va parler d'infestations, on va parler de problématiques qu'on peut avoir à Québec dans certains hôtels, dans certains immeubles à logement. Abba Extermination, je suis porte-parole de cette entreprise-là, mais je sais qu'une fois de temps en temps, quand j'invite Sam, ça fait toujours réagir les auditeurs qui ont souvent énormément de questions. Donc, by the way, si vous avez des questions concernant le métier d'exterminateur ou encore si vous avez des problématiques chez vous, exemple des punaises de lit. C'est parce que les gens veulent pas se plaindre qu'ils ont des punaises de lit chez eux. Pourquoi tu penses?
1: Ben, parce qu'ils ont l'air de des malpropres.
2: Parce que trop souvent, les gens lient punaises de lit et malpropreté, alors que ça a aucun rapport.
1: C'est comme les poux dans les cheveux.
2: Si tu pars d'ici, puis tu t'en vas en Chine, puis tu passes 3-4 jours en Chine, puis tu reviens ici, ça se peut que tu ramènes des punaises de lit, puis que tu infectes complètement ton meuble à logement. Ça veut pas dire que tu es un malpropre, c'est juste que tu as voyagé, tu as dormi une place où il y en avait.
1: T'as raison.
2: Puis tu les as ramenés ici. Donc, à ne pas confondre là, ces deux choses-là. Si vous avez des questions pour lui, c'est par texto. 88-971-1021, 88-971-1021.
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11: Stéphane Lachance propose de faire avec les itinérants dans Saint-Roch ce qu'on fait avec les moufettes. C'est ce qu'il a expliqué en entrevue avec le journal. Elle dit que si on fait juste tasser le campement, puis après ça, une semaine après, ils reviennent, puis ils s'installent à peu près au même endroit, on règle absolument rien. Il dit c'est comme si c'est une situation avec une moufette qui vient chez vous, puis qu'à un moment donné, tu veux régler le problème, bien souvent, on va mettre un piège, on va les capturer, puis on va les relocaliser ailleurs en forêt, loin de l'endroit où ils nuisent. Rapidement après la sortie de l'article dans le journal, Stéphane Lachance a voulu apporter une mise au point, mentionne qu'une image qu'il a utilisée en entrevue a heurté. Il le reconnaît sans détour. Son propos ne portait ni jugement ni comparaison sur la dignité des personnes en situation d'itinérance, dit-il. Mentionne que c'est un raccourci verbal maladroit qui n'a pas rendu justice à sa pensée. L'option d'abaisser le tablier du pont de Québec est toujours en évaluation. C'est ce qu'a indiqué hier en étude de crédit le ministre des Transports François Bonnardel, talonné par le député de Québec solidaire Étienne Grandmont à ce sujet. Là, dit que le processus d'évaluation est en cours et qu'il faut retenir la bonne formule. Et la députée caquiste de Lotbinière-Frontenac, Isabelle Lecourt, ne sollicitera pas un nouveau mandat. Elle en a fait l'annonce sur ses réseaux sociaux, mentionnant que la vie politique est très stimulante, mais aussi extrêmement exigeante. Madame Lecourt dit ressentir le besoin de ralentir le rythme, de consacrer plus de temps à sa famille et de travailler sur d'autres projets qui l'inspirent. Au sport, pour la première fois dans ce qui n'est pas un match numéro 7 depuis le début des séries 2026. Le Canadien fera face à l'élimination ce soir. Les Hurricanes qui pourraient en finir en 5 matchs à Riley. Match à 20h et ce sera diffusé au Centre Vidéotron. Et les Capitales de Québec partent sur la route. Petite fin de semaine du côté de Trois-Rivières.
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12: entrevue, je pense que c'est important de le dire, ça n'a aucun lien avec ce que Stéphane Lachance a dit dans le secteur du centre-ville de Québec. Là, quand il dit...
13: Honnêtement, quand
12: il mélange itinérant et moufette et cage.
13: Honnêtement, j'aime beaucoup ta mise en garde, oui. Parce que j'aurais pas voulu que notre prochain invité soit taxé comme un chasseur d'itinérants.
12: Exact.
13: Ça ne sera pas bon pour sa business.
12: Le chum Samuel Hrnek est avec nous autres. Ça me surprend qu'il soit là, puisque l'été, on va se le dire, là, l'été, le printemps, en fait, à l'année, là, avec Abba Extermination, il travaille fort. Mais Sam, de ce temps-ci, il fait du 7 sur 7, mais ouais. Il est disponible pour nous autres, pour les auditeurs de Boulevard. Si vous avez des questions pour lui, à Samuel Hrnek d'Abba Extermination, c'est le 88-971-1021, 88-971-1021. Ma première question, Sam, comment tu captures ça, un itinérant?
14: On prend une poupée de cage, hein, quand même.
13: Ben, quelle est... Je m'embarquerai pas là-dedans, mais non, hein? Pas de cage.
12: Quelle indélicatesse, pareil.
13: Ça n'a pas de sens. Tu sais, je veux dire, comparer des itinérants de moufette. Yarge!
12: Ben, au moins, ils se sont excusés. Moi, je pense que quand quelqu'un s'excuse, on peut lui pardonner.
14: J'ai reçu l'article plusieurs fois. Ouais. Fait que j'étais là, ça n'a pas de lien avec nous autres, là.
12: Est-ce que. C'est quoi les contrats les plus bizarres que tu as eu depuis que tu es chez Abba Extermination, là? C'est quoi les contrats les plus bizarres que tu as fait?
14: On en a toutes les semaines. La semaine passée, on avait un furet d'un gars qui a déménagé, qui s'est échappé dans le truck de déménagement, qui était en train de tout bouffer les fils. Oh, compagnie de location qui nous a appelé en panique.
12: Attends, il se cachait dans le truck.
14: Ben oui, la cage a tombé pendant le déménagement. L'élément en arrière, le furet, il a sorti puis il a bouffé les fils en haut. Fait qu'il s'est ramassé dans le top du toit du truck de déménagement. Puis là, la compagnie est pognée que ça. Puis pour louer, là, il a mis un furet dans le toit.
12: Mais genre, je capture ça comment?
14: Mais là, on n'a pas eu le choix. Il a fallu rouvrir le toit. Puis tout, on n'a pas eu le choix. Là, c'était pas, ça a été au frais de la personne qui a
13: Parce que
14: t'avais pas le droit de faire ça, là, tu sais, les autres, ils font signer des contrats, là. Ouais. T'as pas la compagnie de déménagement, mais une délivrée.
13: Là, t'as pas le droit de déménager un furet, là.
14: Ouais, exact.
13: Faire déménager un furet,
14: là. Un moment, on avait un serpent, là, dans le coin de Limoilou, qui s'était libéré, qui était rendu chez le deuxième locataire, mais elle pogne deux minutes, là. Elle dit, moi, j'étais pas à jeun, là. Fait que je le dis, là, tu sais, elle nous appelle en disant, écoute, je suis pas folle, je vous le dis, là, je suis pas à jeun.
12: Ouais.
14: Puis c'est pas de la bière. Elle nous dit ça bien gentiment. Ben, elle dit, je veux pas que tu m'envoies un fouicide parce que je pense pas que c'est dans ma tête. Mais un esprit de serpent, mon gars, là. Je connais pas assez de serpents pour vous dire quelle sorte parce qu'on fait pas ça ici au Québec. Mais pas une affaire de 2-3 pieds, là.
12: Fait que la fille avait une grosse soirée. Elle était intoxiquée par on sait pas trop quelle drogue.
14: Ah, il est 9h un soir, puis on reçoit ça. Serpent, c'est drôle, pareil.
12: Elle voit un serpent, puis là, elle se dit dans sa tête,
14: qu'est-ce?
12: Ben non, c'est parce que je suis trop intoxiqué qu'il y a vraiment un serpent, puis là, elle t'appelle en te disant...
14: Elle était bien honnête. Elle riait un peu, elle dit, je te le dis, je suis sûr
13: c'est incroyable.
14: Que c'est bien, tu me chargeras s'il faut, à tel point que je suis sûr que je ne l'imagine pas. Puis finalement, il était quand même 10h, quand il y a le temps qu'on se ramasse là, il a fait me cogner, puis trouver le gars qui dit, ben oui, c'est vrai, j'ai plus mon piton, là, je pense que c'est un piton. Merci. Ben merci de me le ramener. Moi, j'étais là, moi, je touche pas à ça, là. Tu vois, j'étais pas moi qui était là, mais le gars, il était comme moi, je gère pas ça. Viens chercher le piton, ça n'a pas de sens.
12: Mais vous avez ce genre d'histoire-là chaque semaine?
14: Toutes les semaines. Mais quoi, c'est des centaines et des centaines de clients qu'on fait par semaine. Les chances qu'on n'en pogne pas des bizarres.
12: Y a-tu des madames qui t'appellent pour leur mari, mettons?
14: Non, des belles-mères, ça arrive.
13: Des maris. Viens donc débarrasser le genre.
14: Faites-vous ça, des belles-mères.
12: Mon mari est à Broussard, tu peux-tu aller kidnapper?
14: Ouais, c'est ça.
12: Et le ramener dans une cage.
13: Ben, c'est sûr que s'il rentre à Broussard, il y a pas de termination. Ils vont peut-être trouver quelque chose, mais bon, j'arrête là.
12: Ben oui.
14: Tantôt,
12: tu m'entendais parler des punaises de lit. Psychologiquement, dans un immeuble, quand tous les locataires sont avec les punaises de lit, ça doit être grave. Là. Au niveau physique, c'est quelque chose parce que tu t'es piqué toute la nuit, mais psychologiquement, c'est intenable.
14: Ouais. Mais il y a une frustration, premièrement, parce que les gens nous appellent et nous disent, ben là, c'est pas de ma faute, c'est pas moi, c'est pas de ma faute, ça vient du voisin, puis ça vient de l'autre voisin, puis moi, je l'ai pogné de mon ex, puis je l'ai pogné à la garderie de mon kid, puis là, il y a une frustration à la base parce que, bon, souvent, c'est des gens qui ont été en contact avec plein d'autres gens, c'est... Qui va payer ce bill-là? C'est-tu le propriétaire de l'immeuble? Là, je veux déménager, je vais-tu ramener ça? Là, mes amis veulent plus venir me voir, fait qu'il y a une gêne sociale qui embarque. Puis bon, là, 3 semaines, ça a fait le Journal de Montréal, il y en a un qui s'est suicidé justement relié à ça. Un des bugs qu'on a de la punaise, c'est qu'elle va prendre notre sang. Puis quand elle prend notre sang constamment comme ça, pour un moment, on est plus capable d'entrer dans notre zone de sommeil, c'est la bonne période de récupération.
12: Profonde, paradoxale.
14: On
12: ne
14: se rend jamais là, et voilà. Donc, les gens tombent en dépression. Puis souvent, on rencontre des gens qui, ça fait longtemps qu'ils ont, par le temps qu'ils s'en rendent compte, sont en dépression. C'est pas juste la punaise, mais là, ils ont le contexte de dépression qui est une maladie. T'as les punaises à gérer là-dedans. T'as le côté monétaire. T'as la frustration qui embarque là-dedans. C'est vraiment compliqué. Puis honnêtement, de trouver la personne qui les a amenés, c'est déjà un défi. Puis c'est souvent la première qui veut pas le gérer puis qui veut pas admettre que c'est elle qui est un amasseur compulsif, qui a ramassé toutes les affaires qui traînent sur le bord du chemin, donc quelqu'un qui a jeté parce qu'il y avait des punaises. Donc, ouais, les punaises, c'est toujours des cas très psychologiques là, pour nous autres. Même pour nos techniciens, c'est très, très lourd d'un fois là, quand on arrive sur des dossiers.
12: Ça, les punaises de lit, c'est en raison du fait que le monde, il se promène un peu partout dans le monde. Puis...
14: ouais, c'est le voyage. C'est le voyagement. Là, ça arrive par bateau, entre autres. Imagine-toi dans le vieux Québec, là, le nombre de bateaux de croisière qui rentrent. Mais même toi, qu'eux autres, ils en pognent, là, mettons, pour X raisons. Tu peux pas gagner ça dans l'autobus, tu peux pas gagner ça dans le taxi. Bon. Tu ramènes ça dans un bateau de croisière. Tu sais, juste te donner une idée, là. Puis là, ils redébarquent, eux autres, là, mettons, à Boston, là.
12: Ouais.
14: Ça c'est vice-versa, là. Ouais. Fait que quand ça part dans une ville, c'est pour ça que les Olympiques ont fait jaser. C'est pour ça que l'été, tout ce qui est hôtelier, c'est à Québec, on a des appels à tour de bras, parce que c'est des gens qui arrivent de New York, de mm-hmm. des plus grandes villes, là.
13: Puis qui arrivent avec leur punaise, ben là, oui, qui est déposée.
14: Ben ouais, qui ont voyagé, là. Eux autres sont dans un trip de 22 hôtels en ligne. Ça fait que les chances qu'ils en aient pogné 0 sur 22 sont plus faibles. Fait que. C'est ça qui crée des bugs. Le fait qu'à Québec, nous autres, on a des appels à tour de bras.
12: Mais faites-vous de l'entretien préventif? Mettons que je suis propriétaire d'un hôtel ou encore je suis propriétaire d'un condo, un Airbnb à Québec, dans le Vieux-Québec. Je peux-tu faire appel avec Québec Extermination pour qu'aux deux mois, tu m'expliqueras comment ça fonctionne, aux deux mois, tu viens faire un tour, tu push un peu partout, merci, bonsoir.
14: Tu peux en avoir. Nous, on va le déconseiller quand même de part, entre autres, au niveau des punaises, la toxicité des produits qui serait un peu inutile. Fait que faire de l'épandage un peu. Bon, on veut pas ça si c'est pas utile. Par contre, il y a moyen de faire du contrôle, des plaques des phéromones. Okay. Entre autres, les punaises, là, c'est le CO2 qu'on dégage. On a des machines qui reproduisent l'être humain. Donc là, puis t'as des plaques collantes là-dedans, donc t'en pognes. Fait que là, t'es capable de voir, faire tes vérifications. Bon, j'ai rien. Puis tu sais, vraiment dormir en paix. Parce qu'il y a quand même un phénomène où les gens vont dormir à l'hôtel, puis ils veulent pas payer le bill. Ça arrive. Puis là, ils disent, moi, je vais te faire un commentaire sur Google, moi. Puis je vais aller dire qu'il y a des punaises de lit. C'est pas vrai? Comment tu veux que le domaine hôtelier prouve ça? Même principe avec un Airbnb qui est encore
13: c'est
14: plus...
13: C'est cheap, ça.
14: Ça arrive hyper fréquemment. À vrai dire, fait que souvent, on va aller faire des vérifications. On va charger même aux hôtels juste pour faire cette... Ils savent très bien qu'il n'y a rien. Mmh. Mais juste pour pas devoir payer une chambre qui est à 400-500$ d'un fois. Parce que quand les gens arnaquent, ils arnaquent pas sur Amel. Là. Ils vont arnaquer dans des belles hôtels avec la suite, le balcon, les piscines,
13: fait
14: la grosse
13: affaire. Tu vas faire la vérification, puis avec. Je vais dire dans même le certificat de vérification. Ben là, le gars n'a pas le choix de payer le bill.
14: C'est ça. Ils finissent par avoir de quoi de légal. Bon, on a des chiens détecteurs et compagnie. Non, anciennement, on en avait. Maintenant, on engage des compagnies externes là, parce que, bon, c'était pas...
12: des chiens détecteurs de
14: punaises. Oui, t'en as. Encore là, c'est ça le problème, c'est que t'as pas du 100%. Souvent, ça va être un aide. C'est sûr que, mettons, t'as un hôtel de 300 chambres. Tu peux pas te permettre de fermer une semaine. Tu veux de quoi de rapide. Tu mets toutes les chances de ton bord. Fait que ce sera pas juste le chien, ce sera pas juste les machines
13: le chien détecteur. De punaises, s'ils se promènent quand il y a des punaises,
14: ils disent 84%, fait que je sais pas d'où ils sortent ce pourcentage-là, mais c'est quand même bon, c'est quand même pas 100, fait que tu peux pas te fier que sur ça. Puis même pour nous, pour être franc, c'est ça le défi, les gens nous appellent, ils ont les démangeaisons, ils ont les facteurs, ils ont tout ce qui vient avec la punaise de lit, mais on n'en voit pas même nous autres. Puis là, on va passer du temps d'un fois parce que dans le début de problème, ils vont être dans tes murs, ils vont être dans tes meubles. C'est pas nécessairement, tu sais, on va voir souvent les excréments, on va voir, mais ça te prend quand même plus que 3 jours avec là, pour qu'on puisse le voir. Fait que des fois, on part pour dire aux gens, écoute, je peux pas te vendre un traitement parce que ça serait malhonnête, j'en vois pas, je peux pas te dire. En même temps, tout ce que t'as, tout ce que tu me dis, c'est ça.
13: C'est relié.
14: Fait que t'as-tu pogné ça voilà 2 semaines, puis là, t'as la réaction allergique. Fait que vérifie ce que t'as fait dans les 2 dernières semaines, peut-être parler à ces gens-là, mais c'est encore là, les gens nous disent oui, mais ils le font pas, là.
12: Ah, depuis que je connais Sam, je suis rendu un peu freak. Là. Quand je vais au Mexique, exemple, là, j'arrive à l'hôtel, je mets mes valises directement dans la salle de bain. Ou la douche, puis après ça, j'attends le soir, puis le soir, j'arrive avec ma flashlight de cellulaire, puis je m'en vais voir où mon lit, pour être sûr, sortir après ça, les meubles, je vérifie tout le temps, puis une fois que je vois que ça a du bon sens, tout ça, ben là, je peux commencer à mettre mon linge.
13: Parce que la punaise de lit, le soir, tu fais juste une lampe de poche, puis tu vas les voir?
14: Ben, ils sortent de nuit normalement à la base, on est leur seule nourriture, à vrai dire, là, c'est le sang humain, fait que, bon, t'as des punaises de chauve-souris aussi, que ça va être que la chauve-souris, puis encore, les se ressemblent, fait que, bon, des gens, d'infos, on va découvrir qu'ils ont un problème de chauve-souris. Ouais. C'est pas de la punaise de lit, mais c'est identique, mais ils s'attaquent pas à eux, mais c'est bon, on va avoir une autre gestion à faire. Mais oui,
12: Max,
14: la nuit, tu peux les voir.
12: Ouais, le job Max, là, qui est notre grand scientifique ici à la station, Maxime Larouche, tout le monde sait que ses diplômes de scientifique.
13: Ben, il est comme Jérôme Duprat de Cowboy.
12: Exemple, même combat. Nous a dit que la raison pour laquelle il faisait pas son lit, c'est que s'il faisait son lit, il y avait plus de chances que prolifèrent les punaises de lit, les petites bébites.
14: Tu viens leur donner une belle maison fermée, c'est comme si tu laisserais tes portes ouvertes à la maison.
12: C'est logique,
14: ils rentrent plus, mais ils ont moins d'avantages. Oui, c'est logique, même t'as la chaleur, t'as la noirceur, la plupart des insectes, c'est pas juste la température. Okay. Quoique là, là, on est au dégel. Là. Nous autres, on est dans le jus d'un fourmi. On est dans le jus dans cette année. Là. Puis là, je donne un cul pour tous ceux et celles qui ont voulu faire un jardin trop tôt cette année parce que la plupart vont être obligés de refaire ça deux fois. Normalement, je dis au monde, regardez nos pancartes, ça va. Quand tu vois les pancartes d'abord sortir, c'est le printemps. Tu sais que tu peux planter. Mais cette année, ça n'a pas été le cas. Les lilas sont le thermomètre le naturel le plus accurate, le plus target possible. Puis un lilas, là, au Québec, depuis toujours, ça fleurit entre le 12 et le 15 mai. Depuis toujours.
15: Okay.
14: Ça a fleuri hier. Hier. Fait on a deux semaines de retard. Ouais. Ça, c'est la température et de l'air et du sol. C'est un mix des deux. Fait que ça peut juste pas mentir, un lilas. Fait que c'est pas toi en un dans ton secteur. Puis tu sais, tant que c'est pas fleuri, tu plantes pas tes affaires. Mais le bug dans le monde des bébites, c'est qu'ils vivent dans le sol. Mettons les fourmis. Là.
15: Ouais.
14: La chaleur dans le monde des fourmis, c'est les œufs. Les œufs, c'est les reines. Fait que là, ils ont eu un méga de bug au niveau de la chaleur, pas capable d'en avoir. Fait que les murs au soleil, les entretois de maison, si ça rentre par un fil qui touche un arbre, l'asphalte, le pavé, parce qu'à la base, c'est des aérateurs de sol, les fourmis, là. Fait que là, ils vont venir faire... Ben, ils vont venir. Ils ont déjà commencé à faire un dégât. Beaucoup de compagnies qui font justement du terrassement actuellement, qui repeinturent des asphaltes, des salins, nous envoient des clients autour de bras. Ils disent, je prends pas le contrat. Peu importe comment c'est payant pour moi, là, je vais arnaquer le gars du ventre. Dans deux jours, ils vont sortir un truc de sable, l'eau va aller là, l'hiver prochain, ça devient en glace, ça gonfle, il va me rappeler, il va sacrer, il va penser que je suis pas bon. C'est pas un rapport, c'est parce que là, il y a un bug de fourmis en dessous. Tant que ça se règle pas, moi, je perds mon temps d'y faire. Il va y faire si nous, on est là. Fait qu'ils vont mettre conditionnaire à ce qu'il y a à bas passe. Ce qui est quand même gentil aussi au passage. Là, il y a au moins une cinquantaine de compagnies qui nous réfèrent.
15: Fait que juste
14: mais
15: pour
14: ça,
15: revenir,
14: c'est une année compliquée.
15: Les punaises de lit puis les acariens, si tu fais ton lit tous les jours, t'es plus susceptible que ça.
14: C'est un argument pour sa blonde. C'est sûr. Je le vois dans sa face, je vais me faire pogner.
15: Non, non, c'est juste. Moi,
14: je fais plus mon lit.
15: J'ai fait des affaires il y a ça quelques années. Ça m'a comme pris 30 secondes. Puis au bout de 9 mois, ça pousse tes affaires. Puis là, j'ai pousse à faire leur lit, tu sais. Ça prend 30 secondes à faire, puis là, t'es pas gagné que ça.
14: Si elle leur donnait l'argument.
15: Là, j'espère juste qu'ils n'ont pas entendu cette chronique-là, parce qu'ils vont dire, ben papa, je veux pas de punaise de lit dans mon lit, fait que je fais pas mon lit.
14: Alors manger dans ton lit un beau verre d'eau sur le tour de ton. C'est un verre d'eau sur le tour du lit, c'est une des bonnes habitudes pour ta santé qui est la meilleure si tu veux mettre de l'argent dans les poches de la bas extermination. Parce qu'il y a de l'eau, les bébites, toutes les bébites en ce. Ils en stockent pas. Tu sais, la fourmi plastique, la bouffe, inquiète-toi pas, ils ont des chambres froides, ils stockent. De pourquoi le monde. D'ailleurs, ils sont en train de sommer, là, c'est le temps, là, je veux dire. En fin de semaine, c'est ça que le monde m'a ouvert. Puis ils vont agresser pas mal plus leurs fourmis que leurs pelouses. By the way. Fait que ceux qui n'ont pas réalisé ça, peut-être allumer que ça vaut la peine avant d'investir dans des traitements, avant d'investir dans je corrige mon pH et compagnie. Pensez à ça. De l'eau, ils peuvent pas en stocker. C'est pour ça que les fourmis sortent des dunes de sable partout d'un coup. Ils créent des vides là, pour que l'eau s'infiltre. Ils vont faire des fourmilières au gros soleil pour que l'eau s'infiltre. Quand ils rentrent dans ta maison, pas pour rien que tu y vas dans la cuisine ou dans la salle de bain. C'est la source d'eau.
15: L'endroit où c'est humide.
14: Fait que si tu t'es mis un verre d'eau à côté de ton lit pour dormir, puis que t'as de la punaise de lit, que t'as des coquerelles, que t'as des fourmis, name it, là, perce-oreille, cloporte, bon. Puis cette année, perce-oreille, cloporte, on aura la chance d'en reparler, c'est sûr et certain, avec un dégel bizarre comme on a eu un mois de mai. Bon, on écoute le hockey encore, fait qu'on a l'impression qu'il est tôt, là, on n'est pas habitué à ça. Mais ça reste qu'on est tard, là, on arrive en juin, là.
15: Ben oui.
14: On n'a pas eu. On est rendu.
15: Juin, c'est lundi, là.
14: Et voilà. On perd le mur, on gagne le septembre, même nous, dans nos traitements, on s'adapte énormément à ça. Mais c'est rien pour dire que quelqu'un qui a un verre d'eau à côté de sa tête de lit vient de pas s'aider. Puis quand il y a une année comme ça, on va avoir beaucoup, beaucoup de perce-oreilles, de cloportes, donc des bébêtes qui sont reliées à l'humidité. Fait que si tu as un verre d'eau à côté de ton lit, puis que tu as une année où tu as beaucoup de ces bébêtes-là, si ça rentre, tu vas pas t'aimer. Même chose si tu grignotes dans ton lit, là, parce que de la bouffe humaine, c'est de la bouffe pour les bébêtes. Puis parenthèse, on parlait des lits, est-ce qu'il est fait, pas fait. C'est comment tu te laves souvent qui va faire une différence, mettons, pour répondre à la question. Là. Parce que c'est notre peau morte qu'on perd, là, on se pèle régulièrement en tant qu'humain. Là. C'est ça qui est très protéiné, puis qui nous des dermesses du lard, puis plein de bébites qui arrivent dans ta maison. C'est pour ça que le monde voit ça dans leur chambre, puis il dit, j'en vois pas nulle part, j'en vois juste dans ma chambre. Qu'est-ce que c'est ça? Ben, c'est parce que des fois, mettons, l'habitude de vie au niveau de change lit n'est pas aussi régulière qu'elle devrait l'être. Au même titre que le monde ne lave pas le dessous de leur poêle puis de leur frigidaire aussi souvent qu'il devrait.
15: Ouais.
14: Des fois, c'est du monde hyper clean, là. C'est spick and span. Ils ont même des femmes de ménage des fois, puis on arrive, puis on tasse le frige, puis on fait comme OK. Pas pour rien que t'as de la fourmi qui sort de là tout le temps, là. Il y a un buffet en dessous de ça. Fait que hâte de poêle, est-ce que c'est lavé aussi régulièrement?
15: Fait
14: que.
15: Ça avait fait toujours avec les bains de bébé, là, les bains pour manger, les bains rosseurs.
12: J'avais regardé, j'avais une ligne de mini fourmis rouges. Je me suis dit, ah, comment ça, c'est tout le temps une même ligne. Puis là, je les ai suivis, puis ça se ramassait directement dans le bain rehausseur ou la table. Ouais. Ben chaque bord du bain rehausseur, il y a des espaces, puis les petites graines de toast, exemple, étaient
13: tombées là-dedans. Ça prend rien.
12: Fait qu'eux autres, ils se passent le message avec leur ligne. Là. Tu me parlais de ligne de biologique.
14: Ouais. Ouais, dans le fond, dans le monde des bébites, puis on parlait même des moufettes tantôt, là, mettrais même pas une cage. Je veux dire, je travaillerais le côté territorial, puis je changerais de place. Fait que je vais épargner les détails de comment ils devraient régler la situation, pas que des cages. Mais c'est toujours phéromone. C'est des routes biologiques dans le monde des fourmis. Bon, les guides vont installer ça aussi pour retrouver leur territoire. C'est pour ça que les gens se pognent avec des guides. C'est pour ça que souvent, ils vont se pogner un exterminateur et dire hey, lui, il est 25$ de moins que toi, c'est quoi la différence? Ben, c'est juste parce que tu vas le payer 3 fois cet été, puis tu vas le payer aussi l'année prochaine, puis dans 2 ans, puis dans 3 ans. Ben oui, c'est ça, ça a tous les ans depuis 5 ans, mon voisin n'a jamais. Ben, c'est ça. C'est que la phéromone n'a jamais été enlevée. C'est ça la différence chez Abba, c'est que tu vas pas juste arracher, régler, mettons, le nid, tu vas régler pourquoi tu les auras pas dans 2 semaines, puis la raison pourquoi c'est là. Donc, oui, c'est des phéromones. Okay. Les souris vont pisser, vont uriner, comme le chien qui pèse sur le poteau pour dire que c'est chez eux, donc ils font leur territoire.
12: Okay.
14: Puis c'est ce qui fait que quand tu commences à avoir des problèmes, tu vas en avoir régulièrement, puis tu vas avoir une redondance là-dedans. Puis c'est pas juste de le régler qui va régler ton problème, ça va revenir. Puis si tu le règles mal, puis là, dans le monde des fourmis, acheter en quincaillerie ou chez nous, là, c'est des répulsifs. Un répulsif, ce que ça fait, c'est éviter d'avoir un problème. T'en as pas des problèmes, t'en veux pas, mets-toi un répulsif, tu vas être correct. Mais le monde achète ça quand il y en a. Puis ça, ça marchera jamais. Mais les fourmis, si t'en tues 10, la reine va en pondre 100 de plus. Fait que oui, t'as un break parce qu'ils ont compris. C'est pour ça que t'as un break. Sur le coup, tu penses que t'es bien bon. 3 semaines après, ton problème s'est étendu. Puis si t'envoies ça chez le voisin, ben, tu vas te battre ta vie pour pas qu'il revienne. Pas mal plus compliqué, empêcher ce que t'as plus accès chez le voisin de revenir que de gérer ça comme faut dans ta cour. Puis beaucoup font la gaffe. Puis by the way, présentement, il y a des gens qui se font cogner chez eux là, par des compagnies douteuses. Nous, on appelle ça une insight joke. Fait que je nommerai pas la compagnie, là, mais juste aller checker sur Internet, taper le nom de la compagnie, taper le Journal de Québec, regarder aux plaintes de protection consommateur, vous allez avoir votre réponse. Mais souvent, ces gens-là, ils disent « Mais là, je comprends, là, j'ai lu en ligne, là, je suis allé sur toutes les spotettes de ce monde, ils ont des milliers de mauvais commentaires, mais ça marche. Ils sont venus là 2 semaines, ça marche. » Ils nous rappellent 2 autres semaines après. Ouais. Ouais, là, je n'ai 22 fois plus qu'avant qu'il passe. Qu'est-ce qui se passe? Là, tu viens de mettre la reine, mettons, on parle juste de fourmis, en mode panique. On va pondre à l'extrême. Moi, là, j'étais supposé en pondre 10, moi aussi, j'en pond 1000. Parce que tu viens de m'en tuer 10, moi, je vais pallier ça. Fait qu'il faut faire attention, c'est pas juste le visuel. Plus vite tu vas aller dans le monde des bébites, plus vite tu arrives à rien. C'est pas compliqué, là.
13: Okay.
14: C'est ça.
12: J'ai pensé.
13: C'est un jeu de patience, c'est un jeu d'échecs.
14: Ouais, parce qu'ils comprennent, ils s'adaptent.
12: J'ai pensé à toi en fin de semaine passée, mais un peu trop tard, parce que quand il est arrivé l'histoire du coureur de F1 qui est rentré dans une marmotte.
14: Ouais.
12: Je pense que c'est dimanche soir, j'ai eu le réflexe de me dire. Crime, j'aurais dû appeler Samuel pour lui dire, tu sais, faites un post Facebook en rappelant que l'île Notre-Dame n'est pas client.
14: Tu vas rire, mais lui qui s'occupe de toute la pub, c'est un de mes meilleurs amis. Fait qu'il m'appelle tout de suite et dit, hey, il dit, c'est parce que j'avais mes billets puis je suis pas allé, j'avais pas le temps, j'étais dans le rush. Il dit, t'aurais dû être là, live, là, tu voudrais 4 fois le prix des tickets, je sais pas comment gérer ça. C'était quand même une grosse affaire.
12: Mais c'est compliqué de se débarrasser des marmottes.
14: Ben, ça, c'est vraiment des cages. Faut vraiment que tu captures des marshmallows pour qui veulent savoir quoi mettre dedans. Là, parce que tout le monde met de la salade.
13: Mm-hmm.
14: Puis je te confirme qu'elle est assez difficile parce que le choix entre de la belle pelouse fraîche, verte, fluo, à ce temps-ci de l'année, là, puis une salade qui est semi-molle, brunâtre après 1 heure, elle va pas toucher à ta salade.
13: Non,
14: elle embarquera pas. Des sardines, des fois, ça fait le travail. Puis encore, ça te crée de la mouche, des asticots. Fait que là, c'est pas cher les sardines, mais il faudrait que t'en mettes 2 fois par jour. Fait que vas-y avec des marshmallows, vas-y avec des jujubes, puis encore là, de l'eau. Parce que tout, ils aiment ça. C'est pour ça qu'ils ont des rivières proches, qui ont des lacs proches, qui ont des bassins.
12: Faut tes déportes à combien de kilomètres?
14: Minimum 20 kilomètres. Fait que, mettons, tu parles du quartier Saint-Roch, faut tes amener à Beauport.
12: Ouais.
14: Non, mais c'est ça l'idée, là. Tu déplaces quand même au moins 20 kilomètres. Même principe pour les écureuils, encore plus.
12: Les marmottes, ils nagent.
14: Ben oui, ils sont capables. Ouais, ça ressemble à un remuscu, d'ailleurs. C'est pas pareil, mais c'est un peu le même principe.
12: Ouais. Okay.
14: Ils le feront pas pour le fun, dans le sens qu'ils s'en vont pas prendre un bain, puis ils vont pas nager dans un lac, là, mais ils peuvent le faire parce qu'ils capturent d'un fois des poissons.
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14: On garantit le prix en passant. Des fois, les gens sont comme, je n'aimerais pas d'autres compagnies, mais tu dis, les autres sont gros. Là, moi, j'ai pas le goût de payer pour leur pancarte. T'sais, c'est plate un peu, mais c'est ça. Compagnie de plusieurs générations, là, je te confirme que les frais sont faits, dans le sens que les bureaux, les
13: trucs. Ouais.
14: On n'a pas besoin de faire le même profit que quelqu'un qui a 2 clients d'une rue, alors que moi, j'ai le 3/4 de la rue.
12: Exact.
14: Puis c'est ce qui fait qu'on va arriver à de quoi de meilleur, des meilleures garanties, des meilleurs traitements, des visites. Nous, on garantit toujours le résultat en passant. Il n'y a personne qui arrive chez nous qui dit « Ah, ils ont fait deux visites, puis ouais. »
16: Ouais.
14: Ah, j'espérais qu'il soit meilleur. Au pire, on viendra 22 fois, je vais perdre du gaz au prix du gaz. Pas du gaz, je vais perdre de l'argent. Fait que moi, je vais faire sûr de pas en perdre, tu sais. Mm-hmm. Fait que quand je viens, je fais ce qu'il faut pour revenir.
16: Exactement.
14: Ça, là, ça plaît aux gens. Ils disent, ben, je sais ce que ça coûte, je sais dans quoi je m'embarque, puis j'ai pas le goût d'être chum avec toi. Là. Moi, ce que je veux, c'est pas avoir de bébite. Fait que c'est notre job. Toujours sans frais en passant pour les évaluations, tout le temps.
15: Samuel Jeunesse, toujours un plaisir. On se reparle dans quelques semaines. Puis, ben, comme tu fais du 7 sur 7, un gros merci d'être passé.
16: Merci beaucoup.
15: C'est très apprécié. Merci, Sam.
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1: 9h54 minutes, dans quoi quelques minutes, Max arrivera avec le point de Max, assisté de Catherine Bachand sur l'heure du midi. Mon chum Jeff va être là avec. Qui est avec toi le vendredi? Antonin, es-tu là le vendredi?
2: Antonin n'est pas là le vendredi. J'ai invité Étienne-Alexandre Beauregard aujourd'hui.
3: What the hell?
2: Ouais.
1: Ouais. Les budgets augmentent?
2: Non, il vient. il vient par lui-même.
1: Ah, OK, bon.
2: On n'a pas besoin de budget. Il va être là aux alentours de 12h30. Fait qu'on va commencer l'émission en nouvelles, puis on va discuter avec vous là, de plusieurs sujets, notamment. C'est-tu que ça m'énerve, moi, quand on parle que le Canadien coupe le sommeil des jeunes? On peut savoir du fun encore dans la vie?
1: Je pense que oui. Laissons les jeunes être jeunes et se souvenir de ces moments-là où le Canadien fait les séries, puis où tout le monde se rassemble. Puis on est unis derrière le Canadien de Montréal, pour certains, du moins, de ce que je comprends. Donc, go Habs, go, ce soir, 20h. Parlant de ce soir, qu'est-ce qui se passe sur les ondes de boulevard? C'est le garage à Dan, mon chum Dan the Man, qui va être là à partir de 18h. Samedi, dimanche, à 7h, c'est Rock and Chill avec Audrey Pinchot. À 10h, ce sera le Boulevard du Rock avec Dan Caron ainsi que mon chum Colosse qui sera là aussi samedi dimanche à 15h pour ce qui est des Colosses du Rock qui est animé par Colosse. 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Donc, bonne chance à tout le monde. Tes prédictions pour le match de ce soir?
2: Oh, le match de ce soir, je l'ai dit, c'est 5-3 Canadiens. Le Canadien va vraiment avoir une bonne période, comme la première période contre Caroline, puis va réussir à s'en sortir.
1: Ils vont tirer au net.
2: Ils vont tirer au net. C'est 28 lancés, 4 buts ce soir, un but dans un filet désert pour conclure.
1: Parfait. Moi, j'y vais avec un 3-1 Canadien, puis Max a dit un truc comme
2: 4-2
1: Canadien.
2: En n'y croyant pas vraiment, parce qu'il a rasé sa barbe.
1: Ouais.
2: Il va tenter de vous convaincre qu'il fait jouer une de ses tounes tantôt dans le point de Max. Fait qu'à vous de décider.
1: C'est ça. Salut, mes amis, salut. Puis on se reparle. Parle lundi matin à 6h.
2: Bon week-end!
1: Bye-bye.
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1: Lemieux qui reprend derrière le filet, une passe, la rondelle libre, reprise par Lemieux, le tir.
2: Le trio des jeunes, encore une fois, on avait parlé de Claude Lemieux.
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3: Ok, oui, 10h02, bienvenue dans le Point de Max à Boulevard 102.1. On s'installe pour les deux prochaines heures sous des éclaircies à Québec. Bon, c'est généralement nuageux, mais je vois du bleu aussi dans le ciel. Et vous me connaissez, j'aime prendre le positif là où il est. C'est 11 degrés présentement à Québec, un maximum de 13 avec 30% de possibilité d'averse pour le courant de la journée. On se mentira pas, là, ce sera pas une grosse journée ensoleillée aujourd'hui. Celle-là, c'est demain avec un gros 17 degrés et du soleil. Après ça, c'est de la pluie pour deux jours, là, dimanche, lundi. Mais ensuite, là, on va commencer à se sentir en juin pour vrai, parce qu'à partir de lundi, c'est juin. Bon, pour lundi, ça va être mollo niveau se sentir en juin, là, avec de la pluie et 19 degrés, mais après ça, pour le reste de la semaine, ça devrait être du soleil avec des 20, 22 et même 24 degrés. Sur la route, ça a été un matin assez tranquille. S'il y a quoi que ce soit, n'hésitez pas. 88-971-1021 par texto. Et c'est toujours le numéro pour nous joindre. Et puis là, j'ai même pas encore parlé de pourquoi je vais avoir besoin de votre participation dans les dernières minutes. J'en ai glissé un petit mot ce matin et on reçoit déjà des votes. Fait que tenez-vous pas loin du 88-971-1021. Catherine Bachand, bonjour.
4: Bonjour, Max Larouche. Tu m'as donné les frissons avec l'introduction d'émission.
3: Ouais, ouais. Décès hier de Claude Lemieux à l'âge de 60 ans. Ça a touché bien du monde. Puis je pense que, tu sais, ça aurait déjà été un décès qui aurait frappé pour une certaine génération qui a suivi Claude Lemieux sur la patinoire et tout ça. Mais même pour les plus jeunes, et j'en fais partie, je pense que j'aurais pas été aussi frappé par ce décès-là si on l'avait pas vu pas plus tard que lundi.
4: Exact.
3: Porter le flambeau avant le match. Tu te dis, tabarouette, que des fois, la vie peut aller vite, puis deux, tabarouette, que tu peux pas toujours savoir ce qu'il y a dans la tête
4: exact.
3: De quelqu'un.
4: Mmh. Fait que ça me touche beaucoup. Mmh.
3: Ouais, non, c'est rough. Puis comme je dis, ceux qui l'ont vu évoluer, ça frappe. Mais tu le vois, puis je sais pas combien de fois...
4: C'est le contexte des choses aussi. De l'extérieur, ben, premièrement, il a été le héros de plusieurs personnes.
3: Ben oui.
4: Deuxièmement, tu sais, il a l'air de bien aller, il a l'air d'être en santé.
3: Il y a une famille, des
4: il y a une carrière
3: enfants.
4: Encore, il y a un magasin de meubles, il est agent de joueur, il y a des petits-enfants, il est bien entouré. Et puis là, de ce qu'on comprend, il s'est enlevé la vie.
3: Ouais.
4: La maladie mentale, puis tu sais, je sais que tu l'as fait, puis je pense que c'est jamais trop de le refaire. 1-866
3: ouais.
4: appel.
3: Ouais,
4: je dis souvent, vous comptez pour vrai, puis le suicide est une solution permanente à un problème temporaire.
3: On le dit souvent.
4: 1-866, appel.
3: Gab Marino, qui est aussi en studio. Salut, Gab.
5: Salut, vous deux.
3: Je voulais t'amener aujourd'hui parce que tu m'as convaincu.
5: Ah oui?
3: En fait, j'aurais pas eu besoin de toi, pas en tout. J'essaie de mettre mes impulsivités, c'est à la faute des autres.
5: Oui, OK, je comprends.
3: Mais je n'étais pas supposé aller voir Luke Combs en fin de semaine à Montréal.
5: Surtout que lundi, tu vendais des billets pour ça.
3: Non, en fait...
5: Tu sais, il est un peu... Il est quand même bizarre, ce gars-là. Ah,
4: raconte ça! Quoi?
5: Max, il y avait deux billets pour le show de samedi à Luke Combs. Il est sur son Facebook, vous pouvez aller voir, c'est encore disponible, j'imagine. Il fait la promotion de la vente de ces billets-là. Hey,
3: attends.
5: By the way, ces billets-là sont
3: attends.
5: À vente, là.
4: T'es as-tu vendu?
5: Il est vend, puis hier, il dit... Ah, finalement, je veux y aller. Fait que là, il faut qu'il s'en cherche puis qu'il s'en trouve
4: arrête.
5: Pas.
4: Non.
5: Oui!
4: Peut, t'es démasqué,
3: ça,
4: là.
3: Non, ça peut vraiment avoir l'air de ça. Mais je voulais pas dire qu'il faut prendre les itinéraires puis les mettre dans une cage puis les amener. Non. On va en reparler tantôt pour ceux qui comprennent pas, qui viennent de se lever. On y revient, promis. C'est que c'est ma mère qui avait des billets puis qui essayait de les vendre depuis un certain temps déjà. Puis
5: pour asseoir ou demain?
3: Pour demain.
5: Ouais, c'est ça.
3: Fait que,
5: tu sais,
3: je me suis dit.
4: OK, donc les annonces que tu as fait en début de semaine, c'était pour donner un coup de main à ta mère.
3: Ouais. Comme Gab avec la maison de ses parents. Tu sais, c'est.
5: Okay. C'est juste que j'avais déjà une maison, par exemple, quand j'ai annoncé la vente de la maison de mes parents.
3: C'est parce que j'avais pas besoin de deux billets. Fait que ce que j'avais fait comme message, c'est hey, deux options. Soit vous, parce que ma mère voulait vraiment vendre les deux billets ensemble, pas être pognée. Fait que j'ai dit hey, voulez-vous deux billets à vendre ou vous en prenez un puis on y va ensemble. Puis là, ma mère, finalement, les a vendus. Fait que moi, je n'avais plus de billets. Fait que c'est pour ça qu'hier, il m'a comme pogné une envie. Puis je me suis dit, hey, je veux des billets. Puis finalement, ben, assez rapidement, il y en a beaucoup qui se vendent. Je ne sais pas trop pourquoi, mais il y en a beaucoup.
5: Ben pour asseoir, je ne sais pourquoi. Pour demain, honnêtement, je pense que ça se vend. Ça va. Des fois, il y a des imprévus. Mais parce que ce soir, avec 100% de risque de pluie, puis genre 15-20 mm de pluie, ouais. C'est sûr que c'est plate dehors au parc Jean-Drapeau. Moi, ça m'empêcherait pas d'y aller, mais je peux comprendre qu'il y a des gens que ça refroidit.
3: À quel point c'est gros, Gab, ce show-là de Luke Combs? En fait, ces shows-là de Luke Combs au Parc Jean-Drapeau?
5: C'est encore un des plus gros shows. C'est le gros show country de l'année, en fait, là, évidemment. Tu sais, il va avoir Jelly Roll sur les plaines. Ça va être beaucoup de monde. Mais tu sais, c'est pas au même niveau que ce que Luke Combs offre. Il va avoir des festivals, puis ils sont super. Mais le show est tellement gros qu'il pouvait pas rentrer dans le festival Lasso, justement, aussi. Tu sais, fallait faire lui-même sa propre fin de semaine. D'autant plus qu'ils ont vendu le samedi. Ils ont dit, puis il fallait s'inscrire à la pré-vente. Eux autres, ils calculaient chez Evenco combien de gens s'étaient inscrits. Puis samedi, ça a été sold out en 2 minutes pour 45 000 billets. Fait qu'ils ont dit, on ajoute une date le vendredi qui est ce soir. Celle-là, ça a été un peu plus mollo. En plus, il pleut, fait que c'est sûr que ça aide pas aujourd'hui. Mais reste que c'est 65 000 personnes qui vont être de passage par là. Puis ce que je disais tantôt avec toi, Catherine, aussi, c'était... C'est un mini-festival, spectacle-là.
3: C'est pas juste Luke Combs, il y a plusieurs premières parties.
5: C'est souvent ça, les artistes country aussi. Les premières parties sont super intéressantes. Mais de le faire à partir de 5 heures l'après-midi, honnêtement, c'est des choses qu'on voit rarement au nord de la frontière. Moi, je me rappelle, il y a quelques années, avant que le country traverse, justement, là, le Québec, puis qu'on se mette à avoir des shows, j'allais voir mes shows dans le Maine puis à Boston. J'avais vu un show au Fenway Park. Ça commençait aussi à 5 heures. Okay. C'était le show de Luke Bryan à la fin. Mais avant Luke Bryan, j'avais eu Morgan Wallen en 2019.

0: à solo. Maintenant, elle est avec son chum aussi, qui est un excellent interprète aussi. Puis ils font un bon duo amoureux. Musique romantique country.
1: OK.
0: Ty Myers, qui est à peu près dans le même style. Ça, c'est une vedette montante. Il a juste 18 ans, puis c'est une question de temps avant que lui aussi puisse remplir des arénas. Il y avait Jake Worthington, mais là, il a eu des problèmes de santé mentale, justement, donc il sera pas présent. Il y a Dierks Bentley en première partie. Mais Dierks Bentley, je veux dire, c'était la tête d'affiche de l'asso il y a 4 ans.
1: Ça vaut la peine à lui seul.
0: Ben oui.
1: Puis après ça, t'as Luke Combs.
0: Exact. C'est du bonus.
1: OK.
0: Non, c'est immense, honnêtement. Cool. C'est vraiment gros.
1: Fait que c'est ça. J'ai acheté un billet. On va s'y voir demain, peut-être. On s'y croit. Ben en fait, assurément.
0: Ben oui, parce que je t'amène.
1: C'est vrai. C'est toi qui me lift.
0: Je le lift.
1: Fait que c'est sûr qu'on va se voir. Bon, ben.
2: Allez, et retour?
0: Non, une fois à Montréal, il s'organise.
1: Ouais, mais c'est...
0: Ça dépend, on remarque qu'on part demain, dimanche matin, quelque part. Je sais pas quelle heure. On se j'imagine.
1: On se reparlera, ouais, sinon
0: ça se peut. Dans le fond, on a de la place.
1: Un amigo. OK, ouais. Hey, ben parfait. Merci, Gab.
0: Merci.
1: Mais si tu veux rester, puis en passant dans le show aujourd'hui, l'open mic avec Audrey Pinchot, comme d'habitude, les nouveautés musicales, tout ça, on va se parler de la fameuse controverse de Stéphane Lachance, la comparaison itinérant et moufette qui passe pas, un communiqué rapidement envoyé par l'équipe de Respect Citoyen pour dire... Hey, c'est notre faute. C'est pas ça qu'on voulait dire.
2: C'est une mauvaise image.
1: C'est ça qu'ils ont dit. Puis bref. Fait qu'on va parler de tout ça, tous les gros dossiers d'actualité. Maintenant, Canadien.
2: Peux-tu parler de ta face?
1: OK, on peut commencer par ça. Oui, j'ai rasé ma barbe des séries.
2: Fait que là, ils perdent à soir.
1: J'y crois plus vraiment. Puis, en fait, hier soir, j'y croyais plus. Puis là, matin, je me lève, puis j'ai le goût d'y croire un peu. Fait que là, je m'en veux. Puis là, j'ai mis le chandail bleu poudre aussi. J'essaye de tout changer, ce que je peux changer.
2: Ah, mais ça, c'est comme si... J'avais des billets de Locan, je les voulais pas. Je les ai vendus.
1: Ah, c'est ça.
2: Fait que là, finalement, je m'en rachetais. Plus,
1: hey, dans ma tête,
2: je me suis rasé la barbe, là, je me suis relevé le matin, puis là, j'ai regretté.
0: Ça va. Après ça, on se pose des questions sur sa vie amoureuse. Tu sais?
1: Ouais.
0: Mais moi, je participe
2: en fait,
0: à ça.
2: Tu sais quoi? On s'en pose plus.
0: On comprend. Je participe à ça parce que le Canadien a joué un match. En fait, son meilleur match de toutes les séries, c'était le match 1 contre les Hurricanes de Caroline. Qu'est-ce qu'il y avait de spécial ce soir-là?
1: C'est la
0: seule fois de ma vie que j'ai porté un chandail du Canadien.
1: Hein?
0: C'était le jeudi dernier.
1: Ben oui.
0: Le chandail que j'ai emprunté à Mathieu Marcotte parce que je n'ai pas. Ben là, j'animais à l'Agora.
1: Tu vas-tu emprunter?
0: Mathieu me l'amène. On fait le tout pour le tout.
1: Puis t'animes au centre Vidéotron.
0: Ben, de toute façon, je n'aurais eu besoin aussi.
1: Puis je vais être là aussi.
0: Parfait.
1: Je te suis partout en fin
2: mais
1: de semaine.
2: Là, toi qui fais ça, est-ce que ça vient comme annuler ce que Max a fait? Tu viens-tu comme even out?
0: Peut-être que si Max, ça marche, puis que moi, c'était clairement quelque chose, ils vont en jouer encore mieux. Ça va être un match incroyable.
1: OK.
2: À suivre.
1: Dans tous les cas, on s'entend qu'il y a des bonnes chances, puis que le match de ce soir, il y a comme deux matchs que si le Canadien perd lundi matin, sont éliminés. C'est la dernière journée que je peux jouer mes tunes de série du Canadien, OK? 418-971-1021. Je veux faire quelque chose avec vous. Dans ma discographie, j'ai trois tunes de série du Canadien, puis on va en jouer une. On fait un genre de combat des tunes de série.
2: OK.
1: Fait que par texto 88-971-1021, vous allez me dire 1, 2 ou 3, OK? Les options. 1. Le Canadien est en série de Max and Boone Kelly. Ça, c'est la tune de l'année passée que je vous offre de ramener puis de jouer drette là. 2. La toune « Le line-up » de Maxime Gunn-Kelly, qui est la toune où je nomme tous les joueurs en oubliant Alex Newhook, ce qui est pas fort, qui a été ma première toune de série cette année sur l'ère d'Ordinary d'Alex Warren. Ça, c'est le 2. Et le 3, on est game, on va battre les... Hey, là, tout le monde est qui? Le petit Cole Caulfield?
2: C'est
1: ça le titre de la toune.
2: Oui.
1: Le 2, le petit Cole Caulfield. Ça devrait être ça le titre, vous avez raison.
2: Le petit Cole Caulfield.
1: Et 3, on est game, on va battre les Hurricanes. Fait que 1, 2 ou 3.
2: Ouais.
1: Je vous répète les options, puis après ça, je vais prendre vos choix à vous, les amis. 1, le Canadien est en série. 2, le line-up, le petit Cole Caulfield. Ou 3... On est game, on va battre les Hurricanes. Et je vois déjà des gens s'essayer avec 4. On veut pas entendre de toune. C'est la dernière journée que je peux jouer une. Laissez-moi, s'il vous plaît, la possibilité de le faire. Fait 418-971-1021. Pendant que je regarde un peu les votes entrés et que je calcule tout ça, Catherine Bachand, toi, ton vote va à...
2: Écoute, j'ai bien l'impression que je suis en train de perdre mon vote, peut-être, je sais pas, ils sont en train de rentrer, mais c'est parce qu'il gagnait quand il jouait le petit Cole Caulfield. Fait que c'est pour ça, notamment, que j'aurais tendance à aller vers cette chanson-là.
1: Gabriel Marino.
0: Moi, j'irais avec le petit Cole Caulfield. C'est la toune que j'ai dans la tête depuis un mois et demi, fait que...
1: À date, c'est vraiment ce qui rentre le plus. Je suis déçu, j'aurais aimé ça, rejouer celle...
0: De l'an passé.
1: Ouais, ben qui est... je l'ai pas loin, je vais

0: un petit bout, là. Elle était pas pire.
1: Ça, c'est celle-là sur laquelle t'as le plus travaillé. Hein.
0: Elle, j'avais fait un vidéoclip. Ouais. Puis...

0: essaye pas de la mettre.
1: Il va finir par nous jouer les trois, hein?
0: C'est ça, là. C'est pas un référendum dont personne veut et que t'essayes de nous le pousser c'est... encore une fois, là. Voyons, Max.
2: On me suggère de jouer les trois. Je ne le ferai pas.
1: Non, mais Max, il dit le 50 % plus 1, c'est absolument pas suffisant, là.
0: Oui, mais là,
1: c'est lui qui décide,
0: pas,
1: finalement.
0: T'as même pas 30 % d'adhésion sur celle-là. T'as pas d'acceptabilité sociale sur celle-là. Mais là, il s'ostine, il va nous la pousser pareil. Bon. T'es prêt pour être un politicien.
2: OK. Les amis, mes chers amis, le choix a été fait. Je suis un gars de démocratie.
0: Ah.
2: Et clairement, la toune Le Petit Cole Caulfield est la toune gagnante.
0: D'accord.
2: Donc, pour peut-être une dernière fois, on se le souhaite pas. Peut-être qu'on va revenir lundi puis le Canadien va avoir forcé un septième match. Là,
1: là on va virer fou si ça arrive.
2: Hein?
1: On va être complètement cinglé.
2: Mettons que ça arrive pas, puis au c'est retour, ce sera les nouvelles. Voici, pour peut-être...
0: Le Petit Cole Caulfield.
2: Une dernière fois, la toune Le Petit Cole Caulfield de Maxime Gunn Kelly.
0: Maxime.
2: Repose en paix.

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0: vendredi sous majoritairement les nuages, mais il y a encore du bleu qu'on peut percevoir dans le ciel entre ces nuages. 11 degrés, donc 13 degrés, c'est le maximum aujourd'hui avec 30 % de possibilité d'averse. Demain, c'est la belle journée du week-end au singulier. C'est 17 degrés généralement ensoleillé. Dimanche et lundi, ce sera de la pluie. Par contre, on va se rendre à mardi, puis même un peu plus tard dans la semaine, parce que on va être rendu en juin. Et ça va paraître, Kat Bachand.
1: Oui, parce que là, on n'a pas l'impression que c'est ça. On dirait qu'on arrive en novembre.
0: Mardi, 20 degrés, gros soleil. Mercredi, 22 degrés, alternance soleil-nuages. Jeudi, 24 degrés, alternance soleil-nuages. Fait que moi, ça, je suis prêt à acheter ce plan-là. Si ça change pas, là, j'achète ça sans chigner. Fait que, à suivre. Pour l'instant, on va se contenter de la belle journée qui s'en vient demain, autant à Québec qu'à Montréal, pour ceux qui, comme moi, seront au show de Luke Combs au parc Jean Drapeau. À petite pensée, puis j'en connais des gens qui y vont aujourd'hui parce que ça fitait mieux de même, ouais. Ou que à la base, ils n'avaient pas réussi à avoir des billets le samedi. Puis, fait que, à ces gens-là, ben, je vous souhaite un bon courage sous la pluie. Vous allez avoir du fun pareil, j'en suis convaincu, puis ça risque d'être tout un show. De toute façon, à la circulation, ça semble encore être beau. Quoi que ce soit, 88-971-1021 par texto. 4 Bachand, c'est vendredi, yeah. Mais il y a quand même du stock dans l'actualité.
1: Absolument. En commençant par une nouvelle qui est tombée ce matin, le Canada qui est officiellement en récession technique. C'est pas une bonne nouvelle parce qu'on a enregistré un deuxième trimestre consécutif de recul dans le produit intérieur brut, donc le PIB. Selon Statistique Canada, l'économie canadienne a stagné au premier trimestre de 2026. En rythme annualisé, le PIB a diminué de 0,1% après une baisse révisée à 1% au dernier trimestre de 2025. Ces résultats sont inférieurs aux attentes des économistes. On anticipait plutôt une croissance d'1,5. Fait qu'on est comme pas là, hein? La faiblesse des investissements des entreprises en baisse pour un cinquième trimestre consécutif. Le recul des dépenses gouvernementales ont aussi contribué à freiner l'activité économique. Les dépenses des ménages ont continué de progresser, notamment dans les secteurs de l'alimentation et des services financiers. Ça a limité un peu l'ampleur du ralentissement. Mais malgré ce constat, il y a certains indicateurs qui laissent entrevoir que ça va aller en s'améliorant. Statistique Canada estime que le PIB a progressé de 0,4% en avril, ce qui pourrait annoncer dans le prochain trimestre un rebond de l'économie. Donc, à suivre.
0: Dans les faits, ça ne change rien aujourd'hui. C'est juste que sur le plan technique, on dit, OK, officiellement, on en est là.
1: C'est ça. Puis, tu sais,
0: y avait... le mot fait peur, le mot en R, là.
1: Oui, ben oui, c'est sûr que ça fait peur. Puis, tu sais, c'est plutôt cette semaine là, qu'on avait des informations aussi à l'effet. Là, je les ai juste plus sous les yeux, je les avais tantôt. Mais tu sais, c'est 18 000 jobs qui se sont perdus, ouais. Là, il n'y a pas si longtemps. Bref, tu sais, c'est pas au pays où est-ce qu'on a atteint un record de chômage que ça faisait longtemps qu'on n'avait pas touché, là. Un sommet, devrais-je dire, non pas un record, mais un sommet qu'on n'avait pas touché depuis longtemps. Fait que c'est pas nécessairement des indicateurs qui sont très, très encourageants. Tu veux pas ça. Mais voilà, on en est là. C'est ça, la lecture de la situation. Une nouvelle qui retient l'attention beaucoup, si ça n'avait pas été de Claude Lemieux, peut-être que Stéphane Lachance aurait passé un bien mauvais matin. Mais la triste histoire de Claude Lemieux retient beaucoup, beaucoup l'attention encore aujourd'hui. En fait, c'est Stéphane Lachance qui, dans une entrevue au Journal de Québec, propose de faire avec les itinérants dans Saint-Roch ce qu'on fait avec les moufettes. Je cite... Si on fait juste tasser le campement d'itinérants, puis après ça, une semaine après, ils reviennent, puis ils s'installent à peu près au même endroit, on règle absolument rien. C'est comme si c'est une situation avec une moufette qui vient chez vous, puis qu'à un moment donné, tu veux régler le problème. Bien, souvent, on va mettre un piège, on va les capturer, puis on va les relocaliser ailleurs en forêt, loin de l'endroit où ils nuisent. Soyons clairs, le chef de l'opposition à l'Hôtel de Ville de Québec ne parle pas de mettre des itinérants en cage. Il veut simplement les relocaliser à un autre endroit. Il suggère d'utiliser l'ancienne centrale du parc Victoria après l'avoir rénovée pour loger les itinérants. Il préfère cette idée à celle des mini-maisons qui coûtent, selon lui, trop cher. C'est 400 000 $ par mini-maison. Pour lui, c'est exagéré. Ça devrait être une récompense pour les gens qui ont voulu s'en sortir. Tu mets pas quelqu'un qui est en problème, qui est en crise dans ce type de bâtiment-là. C'est ce qu'il mentionne.
0: Ouais, puis à partir du moment où tu fais le parallèle, ben ça va être ça le titre.
1: Ça va être
0: même
1: ça,
0: si, tu sais, dans l'article, c'est super clair. Puis c'est dans l'ordre que tu l'as fait. Il y a la grosse citation où il fait la comparaison très directement itinérant Moufette. Puis là, après ça, t'as l'autre quote où il dit je parle pas de cage avec les itinérants, évidemment, là. Ouais, mais quand tu vois juste le titre en grosse une, Stéphane Lachance trace un parallèle avec les Moufettes, ben ça paraît pas bien. Puis là, puis tu vas nous en parler dans les prochaines secondes. Ça a pas été long un matin qu'il y a un communiqué qui est entré de Respect Citoyen pour dire on fait marche arrière là, ou on rectifie un peu ce qu'on voulait dire.
1: Ils ont voulu apporter une mise au point pour faire suite à cette entrevue-là dans le Journal de Québec sur la situation d'itinérance dans Saint-Roch. Il dit une image que j'ai utilisée hier en entrevue a heurté, je le reconnais sans détour. Mon propos ne portait ni jugement ni comparaison sur la dignité des personnes en situation d'itinérance. C'était un raccourci verbal maladroit qui n'a pas rendu justice à ma pensée. L'idée que je voulais expliquer est simple. Démanteler les campements ne règle rien. On transfère la détresse sans la traiter. Les personnes qui y vivent ont perdu espoir. Si on ne les aide pas à reprendre une place active dans la société, elles ne voient pas la lumière au bout du tunnel. Ma position est constante depuis le début de la campagne. L'itinérance est d'abord une crise humaine et de santé mentale. Elle exige une réponse d'humain à humain.
0: Puis, tu sais, cette réaction-là est parfaite de Respect Citoyen.
1: Oui.
0: L'affaire, c'est de quoi tu penses qu'on va parler toute la journée, là?
1: Ben oui, exactement.
0: C'est pas de ça avec les propositions en point.
1: Non.
0: À partir du moment où tu fais la comparaison, c'est sûr que ça va être ça, il rend titre. Puis là, même, tu sais, je suis sur le site du Journal de Québec. Puis là, la grosse une s'est rendue. Itinérant et Moufette, Lachance reconnaît un raccourci verbal maladroit. Fait qu'encore là, il
1: Mais
0: parle...
1: Mais on n'en est pas un premier raccourci verbal maladroit avec Stéphane Lachance. Fait que, tu sais, c'est un peu ça l'affaire aussi, là.
0: Tu sais, Respect Citoyen a le budget pour avoir une belle équipe de communication, j'ai l'impression. Est-ce que c'est là que les investissements sont pas nécessairement faits de la bonne façon? Ce matin, on avait David Chabot, qui est le gars des coms chez Trudel. Fait que, tu sais, lui, de la communication, il en gère, là, puis des histoires avec des journalistes, puis il a déjà été aussi dans le municipal, puis comme il connaît ça, puis on a parlé du sujet, puis il dit à ce moment-là, durant l'entrevue, normalement, Stéphane Lachance est avec Taïeb Moala, qui est le journaliste qui a écrit le texte, puis avec qui l'entrevue a été faite. Ben là, t'as l'attaché de presse à côté, puis à partir du moment où Stéphane Lachance part sur cette track-là, l'attaché de presse
1: intervient.
0: Puis force immédiatement Stéphane Lachance a expliqué rapidement ce qu'il veut dire ou même à pas y aller pantoute. Puis là, il peut même y avoir discussion avec le journaliste de bon voisinage, entre guillemets, de dire, hey, tu sais, puis sans dire, mets pas ça en titre, nanana, mais juste, tu sais, tu comprends que c'est pas ça vraiment qu'il voulait dire, puis que...
1: Mais est-ce que dans cette entrevue-là, est-ce qu'on sait s'il y a un attaché de presse précisément à côté du chef quand il fait son entrevue avec Taïeb Moala?
0: On n'a pas l'info, mais là... Ce que le point de David Chabot, c'est-à-dire il devrait. Fait que est-ce qu'il y en avait ou pas? Si oui, ben peut-être que le travail n'a pas été bien fait de la part de. Puis tu sais, il nous donnait des exemples, David, de ses débuts comme aux communications, tout ça. Il dit que quelqu'un qui commence là-dedans va pas avoir tous ces réflexes-là de maintenant, quelqu'un d'expérience. Fait que tu sais, est-ce que Respect Citoyen a une équipe de communication d'expérience qui permettrait d'éviter ce type d'erreur-là, on peut se poser la question.
1: Puis l'autre affaire aussi, après ça, c'est qu'il faut jamais... Là, je dis pas que c'est le cas de M. Lachance, je te parle de la job d'un attaché de presse aussi. Des fois, c'est très difficile de pouvoir t'imposer dans un contexte d'entrevue comme celui-là pour venir mettre fin à tout, parce que là, t'as l'air de désavouer aussi ton chef.
0: C'est pas un rôle facile.
1: C'est pas un rôle facile. Fait que là, tu veux le préserver de lui-même, puis il peut y avoir vraiment des altercations par la suite sur comment ça se fait que tu m'as coupé, voyons, tu comprends? Fait que c'est vraiment une dynamique qui est pas simple à établir. Je sais pas comment ça s'est passé dans ce contexte-là. Pardon. Mais effectivement, la porte était grande ouverte. Puis connaissant tes mots-là, d'habitude, il repose la question, tu sais. Donc, êtes-vous en train de dire que...
0: C'est peut-être là qu'il a précisé, là. Évidemment, je ne veux pas y mettre dans des cages, mais le mal était fait.
1: C'est ça, en tout cas. Fait que, voilà. J'ai-tu le temps pour peut-être une dernière nouvelle?
0: Absolument.
1: Je suis un peu j'étais un peu en bas de ma chaise en lisant cet article, cette nouvelle-là sur le site de Radio-Canada aujourd'hui. C'est un homme qui est accusé d'avoir gravement blessé un policier motocycliste du SPVQ.
0: Et on s'en souvient, c'était avant le match canadien.
1: Exactement, à l'automne passé.
0: Au centre Vidéotron.
1: Ouais. Puis ce gars-là, il a été arrêté vraiment plusieurs mois plus tard. Mm-hmm. Je vous remets dans le contexte, OK? Il y a un homme qui est accusé d'avoir gravement blessé un policier à moto du SPVQ. Il a été arrêté. Encore une fois, hier, malgré une ordonnance qui lui interdisait de conduire, il a été arrêté au volant d'un véhicule. C'est Radio-Canada qui explique que Henner Rodriguez, je ne sais pas si je prononce son prénom correctement, là, je m'en excuse, 71 ans, il a été arrêté hier matin sur le boulevard Hamel. Selon les policiers, il aurait contrevenu aux conditions qui lui sont imposées dans le cadre de sa remise en liberté au mois d'avril dernier. Rodriguez fait déjà face à des accusations de conduite dangereuse et de négligence criminelle causant des lésions en lien avec une collision qui est survenue en septembre 2025. Il est soupçonné d'avoir frappé la moto d'un policier qui dirigeait la circulation près du centre Vidéotron à l'occasion d'un match préparatoire entre les Canadiens de Montréal et les Sénateurs d'Ottawa. Le policier a été gravement blessé lors de l'impact. En avril, le Journal de Québec révélait que Rodriguez aurait tenté plus de 100 fois d'obtenir son permis de conduire avant d'y parvenir. Au cours des dernières années, l'accusé avait déjà été condamné pour des infractions au Code de la sécurité routière, notamment d'avoir conduit sans permis valide. En avril dernier, on l'a arrêté finalement en lien avec l'incident qui est arrivé à l'automne. Là, dans ce cas-ci, cette fois-là, on s'est opposé à sa remise en liberté. Il va donc rester détenu jusqu'à son enquête sur remise en liberté qui est prévue la semaine prochaine.
0: Merci beaucoup, Kat. Au sport, pour la première fois dans ce qui n'est pas un match numéro 7 depuis le début des séries 2026, le Canadien qui va faire face à l'élimination ce soir. Parce que c'est pas arrivé une fois que le Canadien a fait face à l'élimination, à part quand c'était des matchs ultimes, des matchs numéro 7. Les deux fois où il y a éventuellement eu des matchs numéro 7, le Canadien menait la série 3-2 et n'a pas été en mesure d'en finir. Ben là, la situation est complètement différente. Le CH qui pourrait se faire sortir en 5 petits matchs. C'est à Raleigh que ça se passe ce soir. Match à 20h et ce sera diffusé au centre Vidéotron. J'y serai au plaisir de se croiser. Sinon, ben les Saguenayens de Chicoutimi, eux, vont tenter d'accéder à la grande finale de la Coupe Memorial ce soir. Ils affrontent les Silver Tips d'Everett, le gagnant qui se frottera aux Rangers de Kitchener en finale demain. Il y aura un match numéro 7 entre le Thunder d'Oklahoma City et les Spurs de San Antonio dans la NBA. Ces derniers qui ont aisément eu le dessus hier soir avec une victoire de 118-91 sur le puissant Thunder. Le match ultime qui sera disputé demain 20h. Au baseball, victoire de 2-1 des Blue Jays en début de série face aux Orioles de Baltimore. Deuxième match 19h05 ce soir. Et pour ce qui est de nos capitales de Québec, balayage complété à la maison face aux Miners de Sussex County avec une victoire de 11-2 hier. Place à une série à Trois-Rivières dès ce soir avant une séquence de 6 matchs à la maison dès mardi. Au retour de la pause, toute une entrevue hier dans Gravel dans le retour avec coach Jean Perron qui est un raconteur extraordinaire. J'ai déjà écouté l'entrevue au complet 3 fois. Je l'ai écouté deux fois hier soir. Je l'ai réécouté à matin pour sortir des extraits. J'écouterai Jean Perron parler pendant des heures. Et évidemment, bon, le contexte dans lequel l'équipe du retour a parlé à Jean Perron est malheureux. C'est le décès de Claude Lemieux. Jean Perron qui a été le premier coach dans la Ligue nationale de Claude Lemieux. Ils ont gagné une coupe ensemble en 86 et des anecdotes qui ont été racontées hier par Jean Perron sur Claude Lemieux, c'est vraiment du bonbon.
1: J'ai hâte d'entendre ça.
0: Je vous offre quelques cotes après la pause.
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1: Ben oui, je l'ai fait. On se garde. C'est peut-être la dernière. C'est peut-être la dernière journée de l'année qu'on peut faire jouer des tunes de série du Canadien. Il y a une couple de références parce que ça, c'était ma tune de l'année passée.
2: Oui, oui, oui.
1: Fait que tu sais, il y a une couple de références qui sont vraiment plus à jour. Le tournoi de golf d'été, on parlait du mix. C'était pas cet été, c'était l'autre d'avant. On entend Pierre Houde dire à son dernier match, le Canadien se qualifie pour les séries. Ça aussi, c'était l'année passée. Fait que non, c'était la. Puis là, rendu là. Hein, jamais deux sans trois. Ouais, on en a fait jouer deux sur trois. Fait que peut-être que dans la dernière heure...
2: Tu vas clore le
1: show
2: avec ça?
1: Ben, ça, je trouve que ça ferait bien. Là, clore le show avec la toune sur les Hurricanes. Puis, inquiétez-vous pas, là, lundi, probablement que je peux plus vous faire jouer ça puis ça va être du vieux stock jusqu'à dans un an. Là.
2: Bon, d'accord.
1: Fait que regardons ça aller ensemble. Restez là, à l'écoute. Au pire, vous baissez le son quand ce sera à toune. Mais restez là, parce qu'il y a encore du bon stock qui s'en vient, évidemment, dans le point de Max. Entre autres, avec les nouveautés musicales, les bonnes tounes, mettons. avec Audrey Pinchot et le vendredi, Sexualidad avec Mademoiselle V, conseillère en sexologie.
2: Sexualidad.
1: Mais là...
2: Ah, tu me l'as vraiment vendu. J'ai hâte de les entendre, les extraits de Jean Perron.
1: Ben c'est ça. Gros coup. Salutations à l'équipe du retour là, d'avoir Jean Perron à quelques heures à peine de l'annonce du décès. Ben, après l'annonce, en fait, du décès de Claude Lemieux. Jean Perron qui a gagné la Coupe en 86 avec Claude Lemieux. Jean Perron qui est un raconteur incroyable. Donc, personnellement, je pense pas qu'il y avait mieux que lui comme individu à avoir en entrevue hier pour se remémorer un peu les bons moments et les moins bons moments de la carrière de Claude Lemieux. Quand je dis moins bons moments, c'est surtout au début, puis il y a une anecdote, entre autres, que vous allez entendre dès le premier extrait où on parle du moment où Jean Perron a coupé Claude Lemieux de l'équipe. Parce qu'à la base, là, en 86, Claude Lemieux avait même pas fait l'équipe. Il a été coupé, il a passé l'année dans la Ligue américaine, puis à un moment donné, on l'a ramené, puis en série, ça a été un des joueurs les plus importants. Le Canadien ne gagnait pas la Coupe en 86 si c'était pas Claude Lemieux.
2: Wow.
1: Et a failli gagner le MVP des séries. Cette année-là, finalement, ben, c'est Patrick Roy qui l'avait gagné. Bref, commençons tout de suite parce que, puis vous allez voir, là, le premier extrait, c'est trois minutes où Jean Perron raconte, puis raconte, puis raconte, puis Denis intervient pas une fois. Là. Mais vous allez voir, c'est tellement un bon raconteur que ça passe en 30 secondes. Là. Fait que Jean Perron, sur la première question qui était, « Hey Jean Perron, ceux qui ont pas connu Claude Lemieux, là, ben dis-nous, c'était qui, c'était quoi Claude Lemieux? »
3: Claude Lemieux a marqué, je pense, ses 10 buts.
1: Oui.
3: Il était en nomination pour le trophée Condespète qui a été gagné par Patrick. Ah non, on va dire, il était fatigant, puis pas à peu près sur une patinoire. Claude, quand je l'ai coupé au camp d'entraînement en 85, j'étais pas trop content, mais je savais pas qu'il était aussi démoralisé que ça. Je m'en vais chercher mon auto après l'entraînement, que j'avais coupé tous ces joueurs-là, des gars comme Claude Lemieux, Alfie Turcotte et ainsi de suite. Et l'agent de sécurité du parking à côté du forum dans le temps, il dit « Hey, tout un phénomène, ce Claude Lemieux-là. » J'ai dit « Comment ça? » Il dit « Il est arrivé à son auto, puis il a pris son bâton, puis il a fracassé la vitre de son char. »
1: Wow!
3: Ça fait que ça commence bien. Il n'était pas content, lui, de partir pour s'en aller à Sherbrooke. Mais à un moment donné, à la fin de l'année, on a eu un certain problème d'effectif. J'ai dit à Serge Chabard, On devrait aller chercher un gars comme Claude Lemieux. C'est Claude Lemieux qui nous avait gagné le match à Buffalo. C'était une période difficile de l'année. Penny avait été blessé. En tout cas, tu sais, quand t'as une gang de jeunes, là, ils s'en passent des affaires. Finalement, on est rentré dans les séries éliminatoires, puis là, mon Claude a tombé en feu bérette. Il a marqué des buts importants. On s'en souvient du fameux but là de contre les Whalers d'Hartford dans le septième match.
1: Mais oui.
3: Et après ça, ben, il a continué son bout de chemin. Il a enguinandé tout le monde. Il s'est même battu contre c'était contre James Patrick. James Patrick, que j'avais dirigé au programme olympique, il s'était jamais battu de sa vie. Il a osé traiter Claude Lemieux de check-in. Et Claude a lâché les gants. Il avait 100 grilles volées à New York en plus. Patrick s'était ramassé, James Patrick s'était ramassé avec les yeux pour moi comme un raton laveur. En tout cas, on va dire, ça a été de même pendant toutes les séries. Et après ça, les Rangers ont dit aux Flames de Calgary, embarquez pas dans le manège de Claude Lemieux, vous allez avoir des problèmes. Et là, James Paplinski, qui était capitaine des Flames de Calgary, a décidé de s'en prendre à la mise au jeu contre Patrick. Et finalement, il s'est mis des doigts un petit peu trop proches de la bouche de Claude. Claude, il avait mordu les doigts, il a eu des doigts inflammés, il n'a pas joué pendant deux matchs. Ça fait que c'est juste pour vous montrer la sorte de gars qui est les plus gagnants, spectaculaires, top, gros patineurs, agitateurs. Tout ce qu'un coach peut désirer avoir pour gagner des matchs dans la finale de la Coupe Stanley.
4: Puis on entend le genre de phénomène qu'était Claude Lemieux. Denis a demandé, c'était-tu un peu le Brad Marchand de son époque?
3: Brad Marchand de son époque, c'est dans la catégorie des joueurs, tu sais, qui étaient fatigants comme Marchand, ça en était un. Peut-être au niveau des habiletés aussi, tu sais, parce qu'il y en a qui sont fatigants dans les nationales, des agitateurs. Mm. Mais des agitateurs qui ne remplissent, qui ne donnent pas de performance au niveau de la rue. Des buts, des assists, il y en a en masse, mais Claude Lemieux puis Marchand, là, c'est que de dire. Ça se ressemble étrangement.
4: La première Coupe Stanley de Claude Lemieux, ça a été gagné en 1986, alors que, comme Jean Perron le racontait, il n'avait même pas fait l'équipe au début de la saison. Puis c'est un club de jeunes, c'est un club qui a été mené par des jeunes, parce que Jean Perron a fait confiance à ces jeunes-là. Il parle de son club de 86.
3: Hé, sacré fait! Pas des enfants de cœur, je veux dire, une chose s'embrassait. Hey, en parlant de ça, c'est... J'avais des bons leaders, par exemple, c'est des gars comme Larry Robinson, puis Gainey,
4: ouais.
3: Bobby Smith, des bons vétérans, Ryan Walter. Puis Claude Lemieux, quand il arrivait sur le banc, il avait la manie. Puis j'avais la plus grosse équipe de toute la Ligue nationale. Le banc n'était pas assez gros parce que mes joueurs étaient énormes. C'était des gros gabarits de joueurs que j'avais. Et là, mon Claude Lemieux qui se faisait des étirements sur le banc. Hey, combien de fois que Bob Smith a dit « Claude, veux-tu arrêter? Va t'étirer dans le corridor. Tu prends trop de place dans le chute. » En tout cas, puis là, mon Nylund qui disait « Claude, tu prends mon temps de glace. Débarrasse, sors de la patinoire. » J'aurais été obligé de prendre un crochet pour sortir de la patinoire, mais c'était ça, Claude Lemieux.
4: Ouais.
3: Au moins, il produisait. T'sais. Il était tannant, mais il produisait.
4: Gravel a demandé à coach Jean Perron, c'est quand la dernière fois qu'il avait eu l'occasion de discuter avec Claude Lemieux, qui, je vous le rappelle, est tragiquement décédé hier.
3: José, la dernière fois, j'ai coaché les anciens Canadiens dans une journée un match de charité, et j'avais, imagine-toi, j'avais Claude Lemieux et Stéphane Richer qui jouaient ensemble. Comme on dit, ils ont détruit la cabane. Il n'y a personne qui pouvait arrêter ces deux gars-là. Ils étaient tellement dans une forme spectaculaire, exemplaire. Puis naturellement, on s'est compté des anecdotes, toutes sortes d'affaires. Ouais. Les gars, toutes les vieilles affaires ont sorti. Tu sais, moi, j'avais des mômes sauts de ce monde. Puis ces gars-là étaient tous là. Je les dirigeais comme anciens Canadiens. C'est là que j'avais eu ma dernière discussion avec.
4: Une anecdote qui m'a vraiment fait rire hier.
2: Ah, c'est bon, je m'excuse, Max, mais c'est tellement intéressant de l'entendre raconter ça. Là. Moi, j'ai beau pas suivre le hockey, là, mais c'est fascinant d'entendre ça. Là.
4: Attends la prochaine anecdote où il parle de la grande compétence de Claude Lemieux pour du trash talk sur la glace.
3: Une anecdote en passant. On joue des Bruins de Boston et là, je suis en arrière de lui quand il a serré la main de Charlie Sammer. Charlie Sammer va marier une playmate.
4: Oui.
3: Et là, Charlie Sammer, il serre la main et dit « Claude, t'es un fameux joueur de hockey, mais maudit, t'as une gueule sale. » Claude Lemieux, là, d'après moi, il était abonné à Écho Vedette, tous les journaux à Potin, parce qu'il arrivait devant n'importe qui contre qui il jouait. Il lui sortait des choses, là, des fois, c'était très, très malicieux. Mais et ceux qui étaient capables de l'absorber, ils continuaient leur jeu. Mais il y en avait qui n'étaient pas capables. C'est pour ça qu'ils couraient après Claude Lemieux, mais c'était une perte de temps parce que Claude Lemieux avait toujours le dessus.
1: Un grand qui nous a quitté hier, Claude Lemieux, tragiquement. Jean Perron, coach Jean Perron, qui était de passage hier dans Gravel dans le retour, pour nous parler de ce qu'était ce joueur exceptionnel et très particulier dans sa façon de jouer au hockey.
2: Et je dois dire que ça sert le cœur de voir les images de lundi quand
1: alors
2: il entre.
1: Le flambeau.
2: Alors qu'il entre au Centre Bell, ouais, avec le flambeau, puis que là, quelques jours après, il a décidé de s'enlever la vie. C'est tragique.
1: 1-8-6-6 appelle. Ouais. On le rappelle. Merci beaucoup, Kat Bachand.
2: Hey, merci, bonne fin de semaine. Bon show, mon Max.
1: Yes, Lou Combs demain. Puis ce soir, je suis aussi au Centre Vidéotron pour le match canadien. Yes. Hurricanes, Audrey Pain, Show et Mademoiselle V s'en viennent pour l'Open Mic.
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5: Donc, Claude Lemieux qui s'est enlevé la vie à l'âge de 60 ans du côté de la Floride, trois nuits à peine après sa présence au Centre Bell lundi soir avec le flambeau bien haut. T'as beau avoir gagné 4 Coupes Stanley dans 3 uniformes différents. Quand tu files pas, tu files pas. Puis quand tu files pas, ben faut que tu parles. Coach Jean Perron, bonjour. Parlez à ceux qui connaissent pas Claude Lemieux.
3: Les plus gagnants, spectaculaires, tough, gros patineur, agitateur, tout ce qu'un coach peut désirer avoir pour gagner des matchs dans les finales de la Coupe Stanley.
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2: le
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4: Quel effort de Claude Lemieux!
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1: h 01 dans le Point de Max à Boulevard 102.1. Et en fait, c'est l'heure de l'Open Mic avec Audrey Pinchot. Salut Audrey!
2: Salut Max!
1: Et c'est vendredi, donc Mademoiselle V, conseillère en sexologie, est aussi présente. Bonjour Mademoiselle V!
3: Hello!
1: Ça va bien vous deux?
2: Oui Max, ça va super bien. Puis aujourd'hui, on parle d'un sujet qui va être peut-être difficile pour toi.
1: C'est-à-dire?
2: 10 rencontres avant l'amour.
1: Oh.
2: C'est une théorie qui fait quand même réagir ces temps-ci. Attendre 10 rendez-vous avant d'avoir une relation sexuelle.
1: Je ferais pas souvent l'amour parce que ils sauvent tout avant.
2: Ben c'est ça là. Fait que c'est peut-être que il y a des conseils là-dedans. Il y a peut-être des choses qui vont résonner pour toi d'une certaine façon. Fait qu'on a pensé à toi avec cette chronique-là. Puis
3: ben, oui.
2: Écoute. Je te souhaite d'être à l'écoute.
1: Ben, je veux certainement que je vais être à l'écoute.
3: Parce que je base toutes mes chroniques sur toi, Maxime.
2: C'est un spécimen, hein? C'est un spécimen à évaluer. Puis
3: je l'étudie. Je l'étudie en profondeur.
2: Tu le sais pas, ma fille, une thèse universitaire en
1: exact.
2: Ce moment. Parce
1: que malade.
3: Exact. C'est pour le zoo de Granby.
1: Oh!
3: Non, c'est parce que je travaille avec le zoo de Granby. C'est pour ça que je dis ça.
1: Hein? C'est vrai?
3: Oui, ben, j'ai une couple de. Ouais, je travaille avec les. En fait, j'ai fait mes études, j'ai poussé ça vers la sexualité des grands primates. Fait que tout ce qui est gorille, chimpanzé, etc., hey. Là, ça me titille beaucoup. Moi, j'ai rien de plus sexy qu'un gorille pour moi. Là.
2: Pour faire le parallèle, évidemment, avec l'homme.
1: Ben, t'as ça pour pouvoir parler éventuellement de
2: ouais.
1: ça. Là.
2: Ben, le pire, c'est qu'on a déjà jasé il y a une ou deux années quand je faisais ouais. l'open mic avec Yann, mais c'est vrai que ça pourrait être intéressant
1: ben oui.
2: de le ramener.
3: J'ai des anecdotes de Granby, là, c'est trop. Hey.
1: Ouais, OK, ben, on ça. Note ça. Puis, ben, Audrey, moi, je note pas grand-chose. Audrey,
2: je,
1: si tu peux noter ça.
2: Mais
1: merci beaucoup.
3: Mais non, c'est ça, c'est le nouveau livre. En fait, pas nouveau, c'est juste parce que là, ça retombe partout sur Instagram puis TikTok, là, mais la fameuse Lise Sagouin, que j'aime d'amour, qui a sorti un livre qui s'appelait « Si on s'aimait, spécial célibataire », livre que tu as en ta possession, mon cher Maxime.
1: C'est vrai, il est sur ma laveuse.
3: Bon, je l'ai acheté à Noël.
2: Tu l'as pas consulté.
1: Pas encore. Il est sur ma laveuse, au moins. Il est toujours pas loin. Je le vois chaque jour. Il est pas tabletté. Fait que ça veut dire que c'est le prochain.
3: C'est bon, ça veut dire que tu passes à moi à chaque fois que tu fais ta laveuse. C'est ton lavage, c'est
1: oui,
3: bien.
1: Tu as envie de même.
3: Voilà. Alors, elle nous propose d'attendre 10 rencontres. Donc, pas 10 minutes, 10 textos, ni 10 coups de hanche. Là, vraiment, 10 rencontres totales avant aucune forme d'intimité.
1: Hey, c'est...
3: Ouais, c'est spécial.
2: C'est beaucoup pour aujourd'hui, j'ai l'impression.
3: Ouais.
2: J'ai le sentiment que 10 rencontres pour certaines personnes, c'est là, si tu peux, je t'intéresse pas.
3: Ben, je pense que c'est devenu nécessaire. Honnêtement, là, moi, j'ai une petite twist. Je vous la garde pour la fin. Là. Moi, je la vois autrement un petit peu. Mais Lise, je l'appelle tout à Louise, je m'excuse. Ce qu'elle nous explique, c'est que le principe important de la sexualité, c'est une gradation. Hein? On commence de manière très, très faible, comme à l'époque des chaperons. T'sais, on avait quelqu'un qui nous surveillait.
2: Oui, oui.
3: Puis on augmente tranquillement. Parce que le problème du dating moderne aujourd'hui, c'est que toutes les relations commencent dans l'urgence. Carrément, on veut des bébés, on veut se marier, on veut du sexe très, très rapidement pour avancer rapidement dans la vie, tu sais.
2: Souvent, ben, c'est là que tu te rends compte que peut-être que tu connais pas parfaitement ta partenaire, qu'il y a des petits bouts que t'as pas vu venir.
3: C'est ça, parce qu'en plus, plus t'as de sexualité puis de rapports intimes rapidement, plus l'ocytocine rentre, là, l'hormone du désir, là, elle te rentre dedans. Fait que là, t'es persuadé que le gros cave en face de toi, c'est le gars que tu vas marier.
2: Particulier, hein?
3: C'est particulier. C'est ça, l'amour rend aveugle. C'est exactement ça. Et je vous le dis, ça devient une solution de mariage, alors que si t'étais capable de te réveiller deux minutes, tu te rendrais compte que ça n'a aucun sens. Des fois, c'est pas subtil de même, là. Fait que des fois, ça peut être dangereux d'aller trop vite dans le lit de la personne, tu sais. Tu veux pas développer une intimité physique avant, idéalement, d'avoir développer une intimité psychologique.
2: Ben normalement, dis-moi quand tu cherches quelque chose de sérieux, je pense.
3: Ouais, c'est ça.
2: Tu sais, il y a tellement quelque chose de le fun, on dirait, quand tu commences à voir quelqu'un puis que t'es des nuits à placoter puis que tu te rends compte qu'il est 5 heures du matin puis tu jases depuis 6 heures la veille. Tu sais, il y a tellement quelque chose de le fun quand tu te rends compte que
1: ça
2: clique.
1: Ça doit être super le fun.
2: Max, je te le souhaite vraiment un
3: ça
2: jour.
3: Ça doit venir.
1: Ça doit être malade.
3: Doute.
2: Faire des tours de cadran parce que t'es tellement intéressé à l'autre.
1: Ah ouais, malade.
3: Mais en même temps, Audrey, la personne qui est assise en face de toi à 6 heures du matin puis qui continue de parler, c'est-tu la vraie version de lui-même, tu penses? Ou la version séduction,
2: Oh mon Dieu, mais là,
3: c'est ça.
2: Je pense que c'est un peu des deux, dans la mesure où tu te montres toujours sur ton meilleur jour, mais là, écoute, c'est peut-être moi puis mes rêves de princesse, mais j'ose croire que quand ça fait genre 12 heures...
3: Apporte son chandail de princesse en plus.
2: J'ose croire que quand ça fait 12 heures que t'es assis un en avant de l'autre, à un moment donné, je veux dire, je sais pas, il y a une certaine... Il y a un voile qui tombe. Je tu sais, inévitablement, tu tombes dans des conversations un peu plus profondes.
3: C'est vrai.
2: Mais je sais pas, là, je parle de mon expérience personnelle, j'ai peut-être été chanceuse, remarque. Là.
3: Ça peut être difficile, en tout cas, de mettre de côté les incompatibilités quand justement, tu as des belles discussions qui sont passionnantes jusqu'à 4 heures du matin.
2: C'est sûr.
3: Des fois, on tombe pas amoureux d'une personne, on tombe amoureux d'une chimie. Honnêtement.
2: C'est vrai.
3: Fait que ces 10 rencontres-là, ils vont te permettre de voir comment la personne gère le stress, son aisance à communiquer, parce que là, à un moment donné, ça s'épuise, là. Tu vas t'en rendre compte que c'est une fraude avant même de t'être donné, puis d'avoir eu les effets de « Oh mon Dieu, je suis donc bien attachée tout d'un coup. »
2: Il y a quoi de le fun aussi à faire grandir la tension, tu sais, puis à jouer. Moi, je suis une grande gameuse, là. Moi, je trouve ça vraiment... Non, mais il y a de quoi de le fun à...
1: Dans le temps, on disait une agace, là?
2: Non. Non, je pense que quand t'es...
3: Teasing.
2: Non, mais je pense que c'est un jeu qui se joue à deux.
1: Ben oui, ben oui.
2: Puis j'ai comme l'impression qu'il y a de quoi de séduisant aussi dans le fait de, c'est ça, faire monter la tension, puis de jouer, puis de... Il y a de quoi de le fun.
1: C'est vrai que c'est le fun.
3: Ah oui, c'est une gradation, c'est ce que je disais tantôt. Ça
2: monte tranquillement. C'est l'heure que ça dure, là. C'est vraiment cool.
1: Les 10 rencontres, moi je fais ça en une journée pour être sûr.
2: Oui, c'est ça. Hey, je t'invite à déjeuner, je t'invite à bruncher, je t'invite à dîner.
1: Une petite collation.
3: Un babybel, c'est quoi de la plage? Non, c'est ça. Fait que dans le fond, ça permet aussi de voir son énergie réelle hors du mode séduction. Ça, c'est une bonne affaire parce que, tu sais, des fois, il y en a qui sont très impliqués là, au début. Les fleurs, les chocolats, t'es donc bien fine, t'es donc bien belle. Puis là, ça tout d'un coup, tu lui donnes une partie de jambe en l'air, mettons. Puis après ça, tout d'un coup, t'es vois plus.
2: Ouais, il y a eu ce qu'il voulait.
3: Voilà. Et je dirais, je suis désolée, Lise, mais je suis pas tout à fait d'accord. Avec le 10.
2: Ah ouais, hein?
3: Ouais, non, j'ai une petite bémol à mettre. Parce que aujourd'hui, c'est aussi nécessaire, je pense, de tester une certaine chimie sensuelle et sexuelle avec la personne avant de s'engager. Et là, ça permet pas grand-chose, un pique-nique, mettons.
2: Ouais.
3: Tu sais, un pique-nique avec un col au lait, là, ça aide pas.
2: C'est vrai que c'est drôle. En plus, on en parlait cette semaine dans le retour à un moment donné. Tu sais, je pense que tout s'arrange dans la vie. Mais c'est plate quand ta relation commence sur « Hey, faut qu'on arrange la chimie physique et sexuelle.
3: » Effectivement.
2: C'est moi, j'irais peut-être pour un 5.
1: J'allais
2: un
1: dire
2: entre
1: trois.
2: Deux.
1: Trois, je trouvais... Puis pour vrai, de vrai, trois, je trouve déjà ça très raisonnable aujourd'hui.
3: Mais c'est le traditionnel, t'sais, ça. Le monde dit ouais, trois, t'es pas mal dans...
2: Mais
3: dans
2: moi, si c'est potentiellement l'homme de ma vie, j'irais vers 5.
1: Mais tu vois, on dirait qu'aujourd'hui, là, la règle que je vois le plus souvent, c'est pas le premier soir... Juste pour dire que c'est pas le premier soir, mais que dès le deuxième, là, tout d'un coup, tout est beau.
3: Ouais, mais là,
1: c'est pour ça que trois, je trouve déjà ça bien.
3: Il faut penser aussi là, que là, on parle de gens qui veulent trouver la personne de leur vie. Là. On parle pas de quelqu'un qui veut du sexe. Là. Évidemment, ça tient pas du tout. Là. Vous pouvez vous laisser aller si c'est ça que vous cherchez. Mais je pense que d'attendre 3 mois avant d'embrasser quelqu'un puis te rendre compte qu'il french comme une balayeuse Dawson, c'est comme pas l'idéal. Là,
2: non, mais peut-être qu'il y a peut-être un entre-deux. T'sais. Tu peux peut-être décider de pas avoir une relation complète, mais quand même, je sais pas. Là.
3: Alors, c'est ma suggestion.
2: Être
3: moi, je dirais...
2: Hein, Max?
1: Non,

0: après 10 fois, elle va être partie, là, même si tu l'as frenché. Donc, il y a moyen aussi peut-être de faire des petits touchés par-dessus les vêtements, se toucher les fesses, toucher un sein par-dessus, le kit.
1: Il y a moyen d'avoir du plaisir.
2: Les pieds, ça, puis au McDo. Là. Non, on est sorti du McDo toutefois.
0: Le stationnement en arrière.
2: Juste que le monde suive bien les indications, parce que je ne veux pas faire le saut en allant souper à soir.
1: Je suis quand même curieuse, parce que tu te bases sur le livre de Lise Sigouin, si on se met spécial célibataire. La structure, mettons, des 10 rendez-vous qu'elle propose, là.
0: Ouais. C'est très, très. Puis c'est vraiment très, très décrit en profondeur et je trouve ça le fun. Parce que ça vous permet vraiment de prendre comme un agenda puis de structurer vous-même vos rencontres en disant là, je me donne ça comme but puis that's it. T'sais. Fait qu'elle va commencer par les présentations. Bon, tous les deux, on va se présenter idéalement pas face à face, mais un petit peu par Internet, dire qui on est, ce qu'on aime, quelles sont nos valeurs, etc. Ensuite, on va s'observer. Donc là, c'est de faire des dates, mais des dates qui vont nous mettre dans des circonstances différentes à chaque fois. Des choses que des fois, toi, tu vas avoir choisi. Puis des fois, des choses que l'autre aura choisi.
2: Une fois au resto, une fois en randonnée, une fois.
0: Exactement. Fait que ça permet de.
2: Tu vois mes idées de date, hein?
0: Les randonnées.
2: Resto, randonnée.
1: C'est quand même assez cliché, là.
0: Une game d'hockey, une game d'hockey.
2: Un show de musique.
0: Ah oui, c'est vrai.
2: Karaoké. J'en ai plein d'idées.
0: Alors, ensuite, elle dit de s'amuser, hein, pendant les 4 et 5, c'est-à-dire la quatrième et la cinquième date, de s'amuser, d'avoir du plaisir. 6 et 7, de se visiter. Donc là, on va se permettre d'aller chez l'autre, voir comment il vit, voir comment, si c'est le bordel chez eux ou si ce n'est pas, j'imagine.
1: Fait qu'on évite la maison avant 6 et 7.
0: Exactement, mais on quitte. On reste pas au lit, là. On visite la maison, mais on visite pas la chambre. Voilà. Alors, parler d'avenir est très important pour elle, pour la huitième rencontre. Ensuite, devenir intime tranquillement. Donc là, on va commencer à s'embrasser à la huitième rencontre.
2: Huitième,
0: selon
2: les
0: bisous. Selon Lise, oui.
1: Hey, c'est quand même... Ben, tu sais, je comprends que c'est la base de son livre, mais même parler d'avenir, là, moi, je t'aurais mis ça dans deuxième, troisième rencontre. Là. Moi, là-dessus, je suis assez upfront. Là. Si on veut pas m'affaire, hey, j'irai pas 8 dates avec toi avant de savoir si on veut la même chose dans la vie. Là.
0: Parce qu'il va vraiment dire ce qu'il veut vraiment dans la vie à la deuxième date si t'es vraiment très séduisante puis qu'il te veut vraiment.
1: Ah. Ben, j'ai peut-être juste été chanceuse, en
0: c'est le gros sourire.
1: Mais nous autres, ça a fait partie des... Ben, en même temps, c'est sûr que nous autres, on a une... Non, peut-être. Parce qu'on avait une longueur d'avance. On se connaissait depuis plusieurs années déjà.
0: C'est ça.
1: Et, fait que, nous autres,
0: le bagage est déjà là un peu.
1: Ben,
0: là.
1: Oui, fait que ces conversations-là sont venues excessivement tôt. Là.
0: Mm. Fait que je pense que c'est juste ça, dans le fond. C'est pas d'attendre totalement l'intimité puis de pas s'aimer physiquement. C'est juste de s'assurer que l'autre est là pour les bonnes raisons puis qu'on connecte à tous les points avant de se dire « OK, on baisse les culottes. »
2: Là, on reçoit des textos. Là, les gens essaient de contourner les règles. Parce que là, quelqu'un écrit au 88-971-1021 « Donc, cunilingus pendant 10 dates. » Là, j'ai dit « Faut garder les vêtements. » Il dit « Si j'ai tasse, ça compte-tu? »
0: Non, par-dessus les vêtements.
2: Mettons que tu veux vraiment faire... Là, c'est parce que tu veux pas suivre les règles. Fait que rendu là, suis les pas. Là.
0: Exactement. Hein? C'est pas obligé.
2: C'est un bon prof.
0: Hein? T'sais, je veux dire, c'est un livre, c'est une suggestion, mais n'allez pas voir ça comme une règle essentielle au dating.
2: Mais de toute façon, chaque relation a ses particularités.
0: Mais oui, puis il y en a des couples qui durent depuis des années puis qui ont fait l'amour 2 secondes après le dessert.
2: Ben oui.
0: Je veux dire, ça n'a rien à voir.
2: Même des fois avant le dessert.
0: Oui, mais je pense que ce qui arrive, c'est que ceux qui sont vraiment dans le dating répétitif puis qui sont perdus, là, tu sais, les gens là, qui tournent en rond sur Tinder. Là,
2: ce monde-là, hein?
0: Ce monde-là.
1: Tu sais, ces gens-là, ouais.
0: Bon, auraient peut-être avantage à revoir leur
1: ceux
0: mode de dating.
1: Ceux qui installent Tinder, peu importe où ils vont dans la province.
0: Ouais. Ceux, mettons, qui vont à Trois-Rivières, s'inscrivent sur celui de Trois-Rivières.
1: OK, genre,
0: parce qu'il y a un match à Trois-Rivières, genre. En tout cas.
2: Mais pour ça, pour se mettre où on veut dans la province, il faut avoir acheté Tinder Premium, là, tu sais.
1: Oh. Fait que c'est ces gens-là.
2: Tu sais, c'est ce monde-là.
0: Ben, okay. C'est bien, ça montre que tu as des sous, puis les gens viennent vers toi plus vite, I guess. Mais donc, gardez ça en tête. Si jamais votre vie de dating est un bordel, peut-être achetez le livre, ou en tout cas, je sais pas si vous pouvez le trouver à la bibliothèque, mais regardez-le, puis posez-vous la question, est-ce que ça peut être la raison pour laquelle mon dating foire chaque fois?
2: Merci beaucoup, Mademoiselle V. Où est-ce qu'on peut te suivre?
0: Hey, mon site web est sorti ce matin. Oui, mon nouveau site web.
2: Allez voir ça.
0: www.mademoisellev.com, donc MLLEV.com. J'ai laissé faire les experts cette fois-ci.
1: C'est bon, ça?
0: Hey, oui!
1: Hey, mon Dieu, je vais aller voir ça, je ne l'ai pas encore regardé.
0: Ben oui, c'est pas mal beau, je suis pas mal fière de nous autres. On a travaillé très fort.
2: Bon, ben bravo!
0: Yay! Hey, bonne fin de semaine, en tout cas.
2: Bon week-end!
0: Bon dating.
2: À suivre. Dans les prochaines secondes, les nouveautés musicales.
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4: 11h15 minutes et à 11h15 minutes maintenant, tous les vendredis, on fait les nouveautés musicales. Bon, peut-être pas tout le temps pile 11h15, mais on est bon. Je pense que ça fait deux semaines qu'on est à 11h15. Ouais, on fait bien ça. Puis Mademoiselle V aussi, c'est grâce à sa livraison dans les temps qu'on peut faire ça. Fait que bravo à tout le monde. Belle journée de nouveautés musicales, particulièrement dans le rock, au point où personnellement, j'ai même pas tant eu de place pour sortir du rock. Puis notamment dans les albums, ça en est un gros, ça en est un attendu d'un des bands chouchou, la ville de Québec. Le 8e album de Shinedown.
5: Il devait sortir en juillet 2025 au départ.
4: Et c'est très concept, l'album, le 8e de Shinedown s'appelle Eight. Voici un extrait de Young Again.

0: Toujours très efficace. Shinedown qui sera au Centre Vidéotron en juillet prochain pendant le Festival d'été de Québec.
1: Tu vois, j'avais l'impression qu'on avait la majorité des chansons sorties sur cet album-là, étant donné qu'il y en a sorti plusieurs.
0: Ah, mais il y a du stock.
1: Mais 18 tonnes, d'ailleurs.
0: 18 tonnes, c'est au-dessus d'une heure de musique. C'est rare que tu as ça. Fait que ça,
1: on
0: ça,
1: est gâtés.
0: Ça a pris du temps. On l'a attendu longtemps, mais on l'a. Autre sortie d'album aujourd'hui, The Boys of Dungeon Lane de Paul McCartney. C'est aujourd'hui que ça sort. Petit extrait de Come Inside.

0: J'ai envie de t'amener pour le franco un peu parce que Corias sort son album aujourd'hui, 7 ans de malheur, 16 tunes, une cinquantaine de minutes, puis il y a des belles collaborations là-dessus quand même. Là.
1: Vraiment, il y en a plusieurs. Celle qui m'a le plus accroché quand j'ai vu la setlist avec qui les collaborations, c'est quand j'ai vu le nom de Daniel Bélanger sur la chanson-titre de l'album 7 ans de malheur. La soirée.

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1: 7 ans de malheur, Corias et Daniel Bélanger. Ça, c'est la toune. L'album s'appelle aussi 7 ans de malheur. Quand on parle de collaboration, il y a Slap avec Fouki, Rêve éveillé avec Soldia. Et il y a aussi Loud une toune avec Loud qui s'appelle Offenbach.
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3: Dans les albums qui attirent mon attention ce matin, il y a la sortie du premier album de Violet Grohl, qui est la fille de Dave Grohl. Ça s'appelle Be Sweet to Me, puis c'est drôle parce que Violet Grohl, quand elle est venue sur les plaines avec son père il y a quoi, 2 ans maintenant?
1: Ouais.
3: Je me souviens avoir senti l'espèce de « Hey, es-tu bien? Vas-tu vraiment faire de la musique dans la vie? » Elle avait tellement l'air mal à l'aise sur le stage. En même temps, c'était peut-être un peu le personnage, là, mais je veux dire...
1: Non, elle avait l'air gênée.
3: Et qu'elle avait pas l'air bien. Puis finalement, je veux dire, elle est partie.
1: Ça, en même temps, elle a juste 20 ans. Fait que ça veut dire que quand elle est venue sur le stage, elle avait... 17-18 ans. Là. Oui. Mais non, en effet, c'est pas mauvais du tout ce qu'elle fait. Ça, c'est un extrait de Bug in the Cake.

côté d'un band que j'aime beaucoup. Puis oui, ça sonne tout le temps un peu pareil. Puis oui, c'est une formule qu'on ramène tout le temps. Mais moi, Hollywood Undead, je trouve ça bon. Extrait de Feels Like Home.

un peu dans le même genre, fait que je vais la faire suivre à l'instant, là, dans le genre de mélange rap et rock. Ryan Oakes, qui est un rappeur qui aime faire du rock aussi, que j'aime bien, avec Point North, un band que j'ai découvert en première partie de... C'était de Falling in Reverse à Montréal, Point North, qui a été une super belle découverte. Fait que This Life or the Next, Ryan Oakes et Point North, j'adore ça.

0: Grand retour pour Greta Van Fleet. C'est drôle, j'ai pas réécouté de Greta Van Fleet depuis qu'ils sont venus au Centre Vidéotron avec The Pretty Reckless pour la tournée Dreams in Gold Tour. Et aujourd'hui, c'est un single qui s'appelle Player Games qu'on s'offre.
1: Une corneille se fait-tu égorger, là?
0: C'est-tu qui est drôle? Depuis que j'ai vu en show, je suis pas capable d'imaginer le chanteur sans la langue sortie. Parce qu'il chante la langue sortie. Ah, vous, tu l'imagines?
1: Hey, c'est pas bon, ça.
0: Honnêtement, pas tant.
1: Hey, attends, on dirait une joke.
0: Non, mais ça mérite un peu. Max fait dire qu'il ferait peut-être mieux. Hey, je te propose qu'on parle de Sublime un peu. Quatrième single de l'album à venir qui sort aujourd'hui, Gangstalker. L'album va s'appeler Until the Sun Explodes. Ça sort

Nouveauté aujourd'hui pour Escape the Fate, qui est l'ancien band de Ronnie Radke, qui est le chanteur de Falling in Reverse, que je name drop beaucoup dans cette chronique de nouveautés musicales. Là, c'est un autre chanteur qui est là, mais Escape the Fate, ça sonne encore bien. Nouveauté Idol Potential.

0: aller vers Josh Ross. Je sais que tu as de moins en moins d'amour pour cet individu qu'on a vu à quelques reprises en première partie, entre autres. Il était là pour Jelly Roll, il était là pour Nickelback.
1: Ah, puis même, j'ai déjà jasé à Jelly Roll, à Josh Ross, super smart. On avait jasé de football.
0: Mais là, tu l'aimes plus.
1: Puis je l'adorais au début quand personne le connaissait, puis moi, je l'adorais. Puis là, je trouve que ses tunes sonnent toutes pareilles. Ça m'irrite quand je vois qu'il y a encore une nouveauté. Puis c'est rendu, je les écoute quasiment même plus parce que je sais exactement comment ça va sonner.
0: Aujourd'hui, c'est « One and Me to Be » qu'on entre les mains.

0: vois, là, le beat est un peu différent.
1: Ben, c'est ça que j'allais te dire.
0: Oui, mais là, c'est plus lent. C'est... Fait que celle-là, je pense que je vais la mettre peut-être dans ma playlist.
1: Bon. J'en ai deux encore dans ma poche pour toi. Une franco, une anglo. Max McNone, que je pense on apprécie tous les deux.
0: Moi je l'haïs, mais pour une raison qui vient juste de moi. Il avait été en première partie de Michael Marcaggi un lundi soir, il y a 3-4 ans, dans une mini-salle de Québec. J'étais supposé y aller, puis je suis pas allé parce que j'étais un peu fatigué, puis c'était lundi soir. Hey, première partie dans une mini-salle de Québec, j'aurais pu voir ce gars-là.
1: C'est pas lui.
0: Ben oui, parce que je l'adore, Max McNone.
1: Max McNone sort aujourd'hui Something to Someone. D'ailleurs, si vous tripez

0: Personnellement, je veux terminer en saluant l'ami Nathan Meilleur parce que son band sort aujourd'hui une chanson qui s'appelle On verra demain. Le band s'appelle Les Charmants
1: Salauds. C'est leur première?
0: C'est leur premier single de ce que je comprends. Je trouve ça hot.

0: pas Marie, tu sais.
1: C'est ta fête, je dois le reconnaître. Je suis pas t'aimé.
2: Très cool. Salutations à l'ami Nathan Meilleur. Merci beaucoup, Audrey, pour les nouveautés musicales aujourd'hui. On t'écoute dans le retour et on t'écoute aussi dans le Rock and Chill en fin de semaine.
0: Yes!

0: pareil.
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17: h 32 dans le point de Max. Bon vendredi, 88-971-1021, le numéro pour nous rejoindre en studio par texto. Les nouvelles de Mathias Turcotte s'en viennent, mais avant, le festival Phono qui sera de retour au campus de l'Université Laval du 10 au 12 septembre et la programmation qui est dévoilée qui promet trois grosses soirées. Encore une fois, Phono qui frappe fort pour sa troisième édition. C'est près de 40 artistes qu'on vous propose qui viennent d'ici et d'ailleurs, répartis sur trois scènes différentes et chaque scène a son identité. Les têtes d'affiche, jeudi, Goodbye Carell, Fred et Gims. Vendredi, Sofia Kamara, Natasha Bedingfield et Somber, que j'aime beaucoup, beaucoup. Samedi, 12 septembre, Megan Hawke, Rims, Chance Peña et Alessia Cara, que j'aime beaucoup également. Et à Boulevard 102, on est assez fiers. Merci d'être partenaire de l'événement depuis le tout premier jour. Les laissez-passer sont disponibles via festivalphono.com et on risque bien de s'y croiser. Mathias Turcotte, dans l'actualité, c'est pas compliqué. Tout le stock que tu m'amènes, c'est du stock que j'avais pas nécessairement avec Catherine il y a une heure et des poussières.
18: Ça a brassé dans la dernière heure et demie, puis je commence avec un jugement qui a été rendu. Kevin Debloix, qui était en procès pour avoir... en fait, pour le meurtre au deuxième degré de sa mère de 36 ans, il a été reconnu coupable par le jury qui a tranché. En fait, il a été reconnu coupable de tous les chefs d'accusation de meurtre au deuxième degré, d'outrage au cadavre et d'incendie criminel. Parce que je vous ramène, en 2022, sa mère de 36 ans a été tuée par l'homme en question et ses restes calcinés ont été retrouvés dans une camionnette incendiée. Donc, un meurtre assez macabre. On a par la suite essayé de dissimuler le cadavre en question en le brûlant. L'homme de 28 ans qui en avait 24 lorsqu'il a commis l'irréparable, va donc être condamné à prison à vie. Reste à déterminer par la juge s'il va être admissible à la libération conditionnelle entre 10 et 25 ans après le début de sa peine. Donald Trump a fait une publication sur son réseau True Social, comme il en a l'habitude de faire, mais cette fois-ci, c'est quand même gros, là. Il a dit qu'il allait rendre sa décision finale sur un possible accord avec l'Iran. C'est ce qu'il a déclaré. Il serait présentement dans une réunion dans la Situation Room du côté de la Maison-Blanche pour justement prendre cette décision finale-là. Il a fait une liste des engagements que l'Iran doit prendre, notamment que l'Iran doit s'engager à ne jamais avoir d'armes nucléaires, que Détroit d'Hormuz doit être ouvert immédiatement et que Téhéran doit s'engager à le déminer entièrement. On devrait en savoir un peu plus au cours des prochaines heures. La croissance économique du Canada, encore une fois, stagnée au premier trimestre de 2026. En fait, le produit intérieur brut réel, le PIB réel, donc la donnée qu'on utilise pour mesurer la croissance économique en retirant tous les paramètres d'inflation, eh bien ça a diminué pour un deuxième trimestre consécutif. Ce qui veut dire que théoriquement, on serait en récession, ce qu'on appelle une récession technique, parce que c'est la définition même, c'est que pendant deux trimestres consécutifs, ton PIB réel doit diminuer. Et c'est ce qui est arrivé du côté du Canada, notamment en raison des tarifs douaniers de Donald Trump. Par contre, ce qu'on dit du côté de plusieurs économistes, c'est pas parce qu'on est en récession technique qu'on est en récession pour autant. Il y a quand même plus... Là,
19: ça devient mêlant un peu.
18: Ouais, ben c'est parce que on a comme mis une théorie globale à la récession à travers le monde, qui est justement cette définition-là. Mais en même temps, ça veut pas dire... Tu sais, les économistes disent faut prendre pièce par pièce. On peut pas juste donner une définition globale, c'est pas aussi simple que ça. Mais okay, pour faciliter la compréhension, c'est comme la définition qu'on a donnée un peu uniformément à travers le monde. Même du côté du Canada, on dit que pour le mois d'avril, on aurait une augmentation de 0,4% du PIB réel. Donc, on serait déjà revenu en augmentation, mais c'est sûr qu'on va suivre la situation de près au cours des prochains mois. Christine Fréchette qui a annoncé ce matin l'inauguration officielle de 96 cuves supplémentaires du côté côté de Rio Tinto visant à la fabrication d'aluminium AP60, donc une technologie un peu plus verte pour créer l'aluminium. C'est un investissement de 2 milliards de dollars au total de la part de Rio Tinto. Là-dedans, il y a une contribution de 150 millions de la part du gouvernement provincial. Ça va augmenter la production, ces 96 cuves-là, la production annuelle d'environ 160 000 tonnes d'aluminium, justement, du côté de Rio Tinto. Donc, c'est quand même une bonne nouvelle. On voit d'un côté des tarifs qui font mal, les tarifs sur l'aluminium qui sont présents, et malgré ça, on est en mesure de continuer l'expansion du milieu de l'aluminium au Québec. Je termine avec ça. Du côté de Montréal, on vit une drôle de situation, une situation qui est qualifiée d'exceptionnelle.
19: Je m'en vais là en fin de semaine. C'est ça qu'ils vivent comme situation exceptionnelle?
18: Ah, ouais, je pense...
19: Non, c'est pas si
18: c'est pas si exceptionnel, puis je suis en train de déterminer c'est quoi la pire nouvelle pour Montréal, que Max Larouche s'en vient ou ce qui a été annoncé ce matin.
19: OK, c'est quoi qui a été annoncé?
18: La Ville de Montréal demande à plus d'un million de Montréalais de réduire leur consommation d'eau potable. Et ça, dès aujourd'hui.
19: Fait que là, moi, mettons, à Montréal, en fin de semaine, il va falloir que je réduise ma consommation aussi.
18: Ben, techniquement, oui. Ce qu'on dit, c'est de réduire l'arrosage au strict minimum, de réduire la durée des douches. La raison de ça, c'est la réparation d'une conduite d'aqueduc de l'avenue Atwater, qui n'était pas...
19: C'est ironique.
18: Ouais, c'est ça, un peu.
19: Elle est bonne.
18: Qui n'était pas prévue initialement. Il faut comme le faire d'urgence. Donc, la ville dit qu'elle devra faire des efforts de son côté également, notamment en fermant, par exemple, les fontaines décoratives à travers la ville.
19: Ben là, moi, je voulais prendre des photos à côté des fontaines.
18: Ouais, ben tu pourras pas. C'est 16 des 19 arrondissements de la ville qui vont être touchés. Fait que c'est la majorité de la ville de Montréal, là. Les travaux préparatoires sur la conduite en question qui vont débuter dès cette fin de semaine et qui devraient prendre environ un total de 6 semaines. Donc, c'est pas une situation qui va durer 2-3 jours. Là. C'est une situation qui va durer encore plus longtemps. Du côté de la ville, on vise à économiser environ une centaine de litres d'eau en mettant en place ces différentes demandes aux habitants de la ville.
19: Merci beaucoup, Mathias. Avais-tu vu ce qui est sorti dans les dernières minutes sur l'entreprise Liquidation Extrême? C'est Jérémy Bernier qui nous parle de ça, Liquidation Extrême, qui est comme l'entreprise, que là, il y a bien du monde fâché qui disent « me suis fait voler ». Puis Jérémy Bernier du journal nous informe que le propriétaire de Liquidation Extrême, lui, ce qu'il dit, c'est que l'entreprise va renaître de ses cendres avec un nouveau propriétaire. Il mentionne « on va avoir un propriétaire qui va rester confidentiel ». Lui, il dit qu'il va être là comme s'il était le patron, mais il ne le sera pas et dit que c'est légal. Là, il y a une nouvelle poursuite qui le cible. Lui, Éric Barrette, le propriétaire de la bannière qui ne sera plus la même parce que ce ne sera plus le même propriétaire. C'est assez particulier. Ce qui est annoncé dans une vidéo, c'est l'annonce, c'est l'arrivée de Liquidation Extrême 2.0.
18: Oh, ben oui.
19: Là, lui, continue de dire que lui est coupable de rien, que c'est lui qui s'est fait avoir, tout ça. Il dit, si le gouvernement m'avait pas pété dans la face et que les haters m'avaient lâché un peu, on n'en serait peut-être pas là. On nous dit que on retrouvait notamment dans cette enchère les chaînes et les bracelets en or du propriétaire, des souliers, nanan. Et là, il fait l'objet d'une nouvelle poursuite déposée dans les dernières semaines par BMW Canada à l'endroit d'Éric Barrette et de sa compagnie. M. Barrette qui avait arrêté de s'acquitter de ses paiements mensuels de 1731,34 pour la voiture louée depuis le mois de décembre. Et quand la voiture a été saisie par le fisc, ben, il devait encore la somme de 139 000 $ sur son contrat de 4 ans. Donc, BMW qui demande à la Cour de résilier le contrat de location et d'être déclaré propriétaire du véhicule. Particulier cette histoire-là, sous la plume de Jérémy Bernier dans le journal.
18: Là. Avec toute la situation, j'ai aucun doute que Liquidation Extrême 2.0 va être un succès fracassant.
19: À suivre, moi je laisse toujours la chance au coureur.
18: T'es sûr tu veux laisser la chance à ce coureur-là?
19: À voir. Merci beaucoup, Mathias. 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Au sport, ben, c'est ce soir que ça se passe pour le Canadien ça passe ou ça casse. Puis là, en fait, même si ça passe, va falloir repasser dimanche. Puis après ça, il faudrait repasser le mardi. Parce que là, à date, les seules fois que le Canadien de Montréal a fait face à l'élimination en série, c'était dans des matchs numéro 7. Là, c'est le match numéro 5 ce soir. C'est à Raleigh que ça se passe, dès 20h. La rencontre sera diffusée en passant au Centre Vidéotron pour ceux que ça intéresse. Donc, on va être là, on va encourager notre Canadien. Oui, j'ai rasé ma barbe des séries. Et là, ben, ça plaira à certaines personnes, ça déplaira à certaines autres personnes. Mais en ce vendredi, c'est probablement la dernière fois qu'on peut jouer des tunes de séries du Canadien de Montréal. Et il y en a une que j'ai pas joué encore aujourd'hui. Et on garde celle pour la fin qui est celle qui a été faite spécialement pour la série face aux Hurricanes de la Caroline. Mesdames, messieurs, probablement pour une toute dernière fois, voici On est game, on va battre les Hurricanes.
20: T'sais, on a des bons joueurs de hockey, mais je pense qu'on a encore des meilleurs, bien meilleures personnes que des joueurs de hockey. Je pense que ça part beaucoup avec ça.
21: Sur le flanc gauche, passe au centre, reçu,
20: Ben, je parlais à ma mère beaucoup durant le overtime. Et je l'ai remercié. C'est vraiment ça.
22: On a sorti le vieux Lightning. On a passé les sabres de Buffalo. Alex Newhook, Lane

0: Je voudrais juste revenir sur ce que disait Max tout à l'heure.
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2: Bon, ben, c'était peut-être la dernière fois, les amis, qu'on entendait la toune des séries numéro 2 des séries 2026 du Canadien de Montréal. Celle bâtie spécialement pour ce duel face aux puissants Hurricanes de la Caroline. C'est sûr que là, si on gagne à soir, puis on regagne dimanche, puis il y a un match numéro 7, vous comprendrez que j'aurai pas le choix de la faire rejouer. Par contre, mes espoirs sont à un niveau excessivement bas, ce qui veut dire que c'était la toute dernière fois que cette toune-là passait à Boulevard 102.1. Bon, à moins que peut-être l'année prochaine, on repogne les Hurricanes, qui sait, en série. Peut-être aussi que Gravel va décider de la faire entendre dans le retour, ce qui me surprendrait énormément. Mais on n'est jamais à l'abri de mauvaises surprises. Parlant de surprises, pas de mauvaises surprises, évidemment. On l'espère. je sais qu'il est stressé, fait que je l'agace un petit peu. Le collègue Alexis qui m'a dit cette semaine, « Hey Max, j'ai une idée, j'ai une bonne chronique là, qui pogne, puis j'aimerais ça venir faire ça. » J'ai dit, « Hey, viens-t'en mon ami, il n'y a pas de trouble. Alexis, on peut t'appeler Alexis. »
3: Alex.
2: Comment ça va, man?
3: Ça va super bien, écoute, ça fait longtemps que je n'ai pas fait de micro, fait que je suis fébrile.
2: Ben oui, un peu de stress, ça fait partie de la game. 11h47 ouais. Dans le point de Max, et c'est avec la chronique d'Alexis qu'on va pas mal finir le show d'aujourd'hui avant de partir pour le week-end. Et Alexis, tu voulais me parler d'un sujet qui fait toujours beaucoup réagir à toutes les fois qu'on parle d'intelligence artificielle.
3: C'est un sujet qui fait beaucoup couler d'encre, oui, mais... Moi, ma première question, c'est comment est-ce que tu perçois l'intelligence artificielle?
2: Moi, j'ai de la misère à l'utiliser parce que j'ai peur que ça me rende lâche. Puis à toutes les fois que je l'utilise puis que je me rends compte à quel point ça peut faire la job à ta place, je trouve tellement ça le fun que faut que je m'en retienne. Ben, je me dis, ouais. Je veux pas commencer à tout le temps être là-dessus, mais je dois avouer que j'ai encore de la misère, mais des fois, je me dis, OK, oui, pour ça, je vais l'utiliser, puis ça va m'aider, puis ça va être un soutien intéressant. Ouais.
3: Puis toi, comment tu t'en sers? C'est-tu pour faire des recherches?
2: Récemment, j'ai découvert que pour faire des images, ChatGPT était incroyable.
3: Ah, j'ai jamais essayé.
2: Mais des fois, pour faire des petites recherches, en effet, sur un certain dossier, peux-tu me résumer ça? Puis, mettons que quelque chose sort dans l'actualité, puis je sais que c'est un vieux dossier qui a été important à Québec avant que moi, j'arrive à Québec, puis que je veux me mettre un peu dans le bain de c'est quoi ce dossier-là pour les de Québec, ça remonte à quand? Puis, fait que pour des résumés de certaines histoires, je peux trouver ça intéressant.
3: Ah ben, c'est parfait. Mais écoute, selon moi, l'avènement de l'intelligence artificielle, genre autant que je trouve ça super pratique, comme la recherche, comme pour soi sur Google ou ChatGPT. Maintenant, tu sais, il y a beaucoup de navigateurs là, qui utilisent l'IA comme moteur de recherche principal. Ben, autant aussi que ça nous cause des problèmes, comme l'abolition de nombreux emplois, dont dans l'industrie du service à la clientèle. De plus en plus, tu sais, quand t'appelles, mettons, dans un magasin, là, c'est un IA qui va te répondre. Je sais pas, t'as une question sur un site web, c'est pas une vraie personne que tu vas aller chatter, c'est avec une intelligence artificielle qui va répondre à tes questions. Puis comme aussi, on s'est pas trop posé de questions sur comment que ça allait affecter nos vies quand c'est arrivé dans nos vies en 2022, ben en l'utilisant aussi comme des grands malades, puis comment que ça allait en quelque sorte aussi tuer l'Internet. Donc là, en gros, il y a plusieurs internautes qui vont un peu trop loin avec l'intelligence artificielle, puis ils adhèrent à une certaine théorie qui s'appelle le « dead Internet ».
2: C'est-à-dire
3: que, en gros, la théorie veut dire que c'est une grande partie du contenu en ligne qui serait généré par l'intelligence artificielle.
2: Comme maintenant ou dans le futur?
3: Comme maintenant, puis c'est comme un peu en train de se produire, que genre tout le contenu qui est en train de se produire se trans... Ben genre, tout est créé par l'IA.
2: Parce que je l'entends de plus en plus. Tu sais, des gens, c'est rendu que n'importe qui peut se bâtir un site web hyper simplement avec l'intelligence artificielle.
3: Ben, déjà, on a ça où, mettons, quand on scrolle sur TikTok ou Instagram, ben souvent, la plupart du contenu aussi, ça va être généré par l'IA. Puis cette théorie-là veut dire que tout est créé par l'IA.
2: On va arriver à un point où si c'est pas tout, ça va être une forte majorité. Ça, je suis persuadé.
3: Ben oui. Puis tout ça dans le but de manipuler l'opinion publique sur certains sujets comme la politique. Fait que là, en gros, on regroupe cette théorie-là, les pertes d'emploi, le stress aussi que l'IA peut mener à un futur incertain. Et tout ça fait en sorte que plusieurs personnes en ont plein leur casque de l'IA, puis de comme hey, c'est trop dans nos vies. Fait que il y a des personnes qui ont décidé de nommer des termes racistes pour l'intelligence artificielle.
2: Donc, des termes anti-intelligence artificielle?
3: Ouais, genre. Mais je dis le terme raciste parce que c'est le terme utilisé.
2: OK.
3: C'est le mot utilisé pour insulter l'intelligence artificielle. Fait qu'on va vraiment être raciste envers l'intelligence artificielle.
2: De quelle façon?
3: En gros, t'as plusieurs mots qui sont sortis, qui des dérivés de certains mots comme robotique, comme mettons le plus populaire étant clanker, ce terme qui provient de l'univers de Star Wars, puis qui désigne des droïdes de combat, puis ça vient aussi du mot clank ou ben cliquetis, puis en gros c'est le son comme que les robots font, fait que ça c'est un des mots, le clanker. Il y a d'autres mots aussi qui est utilisé comme ici j'ai c'est un dérivé d'un terme très raciste pour désigner des personnes d'origine mexicaine qui vivent illégalement aux États-Unis, ou encore un terme qui ressemble à un mot qu'on peut utiliser comme cogsucker.
2: OK, ouais, dans le sens.
3: Ouais.
2: Cogsucker.
3: Exactement.
2: Cog.
3: Puis en gros, ces mots-là, on va les retrouver beaucoup dans des posts Instagram ou TikTok. Mettons, ça va être un exemple, genre un POV. Fait qu'un point of view de, mettons, je sais pas, c'est moi étant papa qui n'accepte pas que ma fille sort avec un clinker.
2: Au point où ça serait comme. Parce qu'on a ce préjugé-là des fois, ou cette histoire-là, ma fille sortira jamais avec quelqu'un d'un autre. Là, ça serait au point, ma fille sortira pas avec une intelligence artificielle.
3: Exactement. Ou, mettons, il va y avoir comme d'autres scénarios, genre, moi qui reviens du McDonald's après qu'un clinker m'ait servi un frappé glacé.
2: Parce qu'on va en arriver là, éventuellement.
3: On va probablement en arriver là, oui. Puis ces termes racistes-là, parce que, moi, en fait, quand j'ai écrit ça, je me suis dit, OK, on est en train de dire que c'est raciste.
2: On l'humanise.
3: Là est mon questionnement. Ça veut dire que l'intelligence artificielle, on est en train de dire que c'est un humain. Parce que
2: ça commence à s'en approcher drôlement.
3: Exactement. Puis, tu sais, un terme raciste, c'est pour dénigrer quelqu'un ayant une certaine origine.
2: Oui.
3: Fait que t'es en train de dire littéralement que l'intelligence artificielle, c'est un humain. Puis moi, c'est ça mon questionnement. C'est ça qui me fait peur. C'est qu'on est déjà en train d'accepter que l'intelligence artificielle.
2: Je pense, on n'a pas le choix, je pense, de l'accepter que ça s'en vient drôlement proche de l'humain. Quand on voit l'utilisation que certains en font, dans l'aspect relationnel des fois, j'ai pas de misère à concevoir que dans pas long, on va vraiment concevoir l'IA comme si c'était quelque chose de très, très près de l'humain.
3: Ben, il y a déjà beaucoup de robots humanoïdes là, qu'on vend maintenant, là, comme la fille qui fait sexe oral, là, j'oublie son nom.
2: Je sais pas, j'écoute pas ce podcast.
3: Ben, en tout cas, elle s'est acheté un robot humanoïde, puis elle s'en sert pour que ça fasse son ménage.
2: OK, ah ouais.
3: C'est comme une vingtaine de
2: Lisandre
3: de dollars.
2: Lisandre et Joanie.
3: Ah, c'est ça, Lisandre Nadeau. C'est Lisandre Nadeau.
2: Tu vois, c'est le nom que j'allais chercher. Je suis pas pire. Hein?
3: C'est Lisandre Nadeau. Elle s'est acheté un robot, elle. Mais c'est vraiment sous forme humanoïde, puis c'est contrôlé par l'intelligence artificielle, puis c'est fait pour faire tes tâches dans la maison. Là.
2: À méditer. Alexis, un gros merci.
3: Ça fait plaisir.
2: On se reparle bientôt. Tu m'en diras quand tu auras une idée de chronique. Hey, reste quelques secondes au show. Vous souhaitez un excellent week-end. On se croise peut-être du côté du parc Jean-Drapeau demain pour le show de Luke Combs. Et sinon, on se voit ce soir au Centre Vidéotron, où on diffusera le match numéro 5 entre le Canadien de Montréal et les Hurricanes de la Caroline. Est-ce qu'on y croit? Go Habs, go!
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4: Pour citer Pierre Falardeau, lui disait « Si tu mets des conditions à souveraineté, t'es pas progressiste, t'es un trou de cul. »
5: Ah, on l'a dit.
4: On devrait
5: Antoine, c'est vraiment une belle discussion. J'ai vu toi que tu chicanes avec le QS, avec le PQ,
4: avec
5: les féministes, parce que là,
6: il faut pas mettre
4: conditions à souveraineté. Je suis la personne la plus bise, je parle à tout le monde, j'écoute l'autre. Audi, Alteram, Partem, comme disait Bernard Landry.
6: Tu fais un gros message anti-division. Résultat, Jeff, dans le fond, tu te chicanes avec tout le monde.
4: Est-ce que je peux compter sur toi pour quelque chose? 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

0: Bon, merci tout le monde. Merci d'être avec nous à l'émission On en jase. Il est précisément midi une minute. Évidemment, on va jaser aujourd'hui un petit peu du match du Canadien de Montréal. 418-971-1021. Êtes-vous frustré? Brendan Gallagher patinait avec les réservistes. On n'aura pas notre Garlis à la glace à soir, Mathias. Voyons donc. Tu parles d'un manque de respect envers un vétéran du CH. Un homme qui a tout donné pour l'organisation.
1: Mais sachant que ça aurait potentiellement été son dernier match, qui aurait pu apporter une belle énergie ce soir, qui un peu oui. De nouveau, ça aurait fait du bien aussi.
0: C'est notre Claude Lemieux!
1: C'est une décision qui est discutable.
0: Mais, hein, tout ça pour des Vélénos, des Dac, des Texiers.
1: Tu sais, je demande aux auditeurs, vous, est-ce que vous auriez fait rentrer Brendan Gallagher dans la formation? Parce que, pour moi... Ça semble être quelque chose de quand même évident.
0: Ouais. C'est un coach de Pee-Wee, Martin Saint-Louis.
1: Bon, non, mais là, exagère pas, Jeff, quand même. Là, okay. Il a fait un très beau travail cette
0: saison. Puis dans les séries, là. Dans les séries, il a très bien fait cela. Pee-Wee Saint-Louis. Bon, OK, c'est dit. C'est une blague. Aujourd'hui, à l'émission, on va avoir Étienne-Alexandre Beauregard qui va venir nous parler. Malheureusement, au Canada, on entre dans une récession technique, donc rien de positif en termes d'économie pour notre pays, notre province. Puis on va aussi revenir sur cette semaine difficile de Christine Fréchette. Alex Laramé, on va analyser le match 5 ce soir. Canadien de Montréal contre Hurricanes de la Caroline. Y croyez-vous encore? 418-971-1021. Et Gab Marino va être avec nous en fin de show. Évidemment, il anime au Centre Vidéotron ce soir ce cinquième match. Entre le Canadien et le Hurricanes, on y va plusieurs au Centre Vidéotron pour remplir la place. Je pense que ça vaut la peine de donner un peu d'amour à nos Canadiens. Et Gab Marino, samedi, va être au Parc Jean-Drapeau pour le spectacle de Luke Combs. Hey, Luke Combs fait deux fois le Parc Jean-Drapeau, ce soir et samedi soir.
1: Ça va être tout qu'il y a des shows.
0: Ah oui, c'est un phénomène extraordinaire de la musique New Country. Donc, on vous en parle. Il n'y a pas de doute là-dessus. Claude André qui dit « Ça aurait pris Garlis. » Crème, il avait compté en plus à son premier match contre Tampa. Mais hein, je suis très d'accord avec toi. Mathias, circulation avant de faire un peu de météo?
1: Oui, parce qu'on est vendredi, ça commence plus tôt. Puis en plus, avec les travaux partout à travers la ville de Québec et de Lévis, ben, ça crée plus de ralentissement qu'habituellement. Je commence justement sur le gros ralentissement actuellement, 20 direction ouest. On sait, dans le secteur de Taniata, il y a présentement des travaux qui se fait notamment pour élargir l'autoroute 20. Mm-hmm. Eh bien, il y a un ralentissement à partir de Taniata en direction ouest et qui remonte jusqu'à Président Kennedy, malgré le fait qu'on est midi en moment. Henri IV en direction sud, c'est à hauteur de chemin Sainte-Foy qui ralentit en raison des travaux également. Capitale en direction est, à hauteur de Robert Bourassa, léger ralentissement. Et Laurentienne, direction sud pour prendre Capitale. C'est au rouge également, s'il y a quoi que ce soit d'autre. 418-971-1021 par texto.
0: Aujourd'hui au programme, 13 degrés et de la pluie, malheureusement. Pluie qui va débuter tôt cet après-midi. Des vents qui peuvent aller jusqu'à 40 km/h. La pluie va cesser ce soir. Ça va demeurer nuageux, mais demain, très belle journée, généralement ensoleillée à 17 degrés. 15 degrés, 60% de possibilité d'averse pour dimanche. Mathias, avant qu'on discute de plusieurs sujets en entrée de jeu, on va se faire un genre de caucus, mais moi et toi ensemble, en l'absence d'Antonine Iaccarini, les vendredis. Qu'est-ce qu'on suit dans l'actualité en manchette?
1: Oui, du côté de Bowl, c'est Kevin DeBlois qui a reçu son verdict. Aujourd'hui, il a été reconnu coupable du meurtre de sa conjointe par le jury. Je vous ramène en 2022. C'est du côté de Saint-Bernard que le corps de la mère de 36 ans a été retrouvé. Selon l'autopsie, elle aurait été tuée par balle et par la suite, son corps aurait été brûlé pour justement dissimuler tout. L'homme qui est donc reconnu par le jury pour tous ses chefs d'accusation, soit meurtre au deuxième degré, outrage au cadavre et incendie criminel. L'homme qui sera donc condamné à prison à vie. Le juge devra déterminer à partir de quand il aura accès à la libération conditionnelle qui devrait se situer entre 10 et 25 ans.
0: Moi, je vais te donner mon opinion là-dessus. C'est une extraordinaire nouvelle. Puis je t'explique pourquoi. Le gars a refusé de témoigner. Fait que, tu sais, moi, là, quand tu refuses de témoigner, puis là, t'essayes de te baser sur des preuves circonstancielles pour dire c'est pas moi. Tu l'as pas fait, crime. T'en vas t'asseoir dans le box des accusés, puis tu le dis.
1: Oh oui, puis écoute, c'est un jugement sous jury.
0: Exactement.
1: Ça a été reconnu. Justice a été faite, même 4 ans après le drame. T'en as parlé, Jeff, en entrée de show. Le Canada qui est en récession technique, qu'est-ce que ça veut dire, ça? C'est que le PIB réel, donc ça, c'est comment on mesure la croissance économique du pays sans les mesures inflationnistes. Donc, on enlève tout ce qui est inflation, seulement la croissance réelle. Eh bien, ça fait deux trimestres consécutifs qu'on est en baisse du PIB réel, ce qui veut dire, au sens technique, qu'on est en récession. Mais là, je tiens à dire, c'est pas on va pouvoir le traiter un peu plus tard, mais plusieurs économistes disent que ça veut pas nécessairement dire qu'on est en récession pour vrai. Pour le mois d'avril, on a eu une montée du PIB réel. On va traiter ça un peu plus en détail tout à l'heure. Mais c'est sûr que la situation avec les tarifs devient préoccupante. On va suivre ça de près au cours des prochains mois. Et je termine avec Donald Trump parce que il serait présentement dans la Situation Room pour rendre sa décision finale concernant un possible accord avec l'Iran. On va suivre ça de près, là, mais on sait, hier, on entendait des rumeurs comme quoi un cadre d'accord serait en place et la seule chose qu'on attendrait, c'est la signature finale de Donald Trump. Bien, normalement, la décision devrait être rendue aujourd'hui.
0: OK, on se met dedans, gang!
2: T'sais, on est des bons joueurs de hockey, mais je pense qu'on a encore des meilleures personnes que des joueurs de hockey. Je pense que ça part beaucoup avec ça.
3: Sur le flanc gauche, passe au centre,
2: ben, je parlais à ma mère beaucoup durant le boulot overtime. Et je l'ai remercié.
0: Hey, c'est pas fini, la gang. Le Canadien peut encore l'emporter ce soir face aux Hurricanes de la Caroline. Mathias, c'est un jeune homme. T'as quoi, 23, 24 ans?
1: 22 ans.
0: Moi, j'étais un gars de 46 ans, puis mes plus beaux souvenirs, c'est quand j'étais enfant, puis que mon père me disait, « Sais-tu quoi? C'est pas grave si t'as de l'école demain. Viens écouter Nordique avec moi sur le divan. » Puis j'ai vu Peter Stastny éliminer les Whalers d'Hartford en 1986 avec un but en prolongation. 86, c'est pas vrai, c'est Claude Lemieux en 1987, devrais-je dire, avec un but en prolongation. Enfin, les Whalers se sont fait éliminer par les deux équipes de la province de Québec deux années en ligne en prolongation, en match 7, Claude Lemieux, et en match 6, Peter Stastny. Puis là, j'ai vu tous ces beaux moment-là d'hockey, puis j'étais content, puis je tripais. Mais là, Mathias, puis ça nous prend nos auditeurs aussi au 418-971-1001 pour réagir là-dessus. La police du fun vient de passer, vierge.
1: Puis tu t'en souviens encore, ça crée des souvenirs incroyables.
0: J'ai 46 ans, 87, ça veut dire j'avais 8 ans, t'imagines? Mais là, la police du fun est passée.
1: Ouais.
0: On pas le droit. Nos jeunes n'ont pas le droit de s'amuser avec la province en entier. Hey, t'es un mauvais parent si t'as pris ton jeune un mercredi soir puis t'as dit, sais-tu quoi? On va aller au centre Vidéotron triper avec 15 000 fans dans le centre Vidéotron pour regarder le Canadien. T'es un mauvais parent. T'es un mauvais parent si, comme mon père, t'a dit, hey, on s'en sac, tu te coucheras 11h15, check l'overtime de la game 7 contre les Sabres de Buffalo avec moi parce que ça passe ou ça casse, là. Et ça, c'est qui dit ça? C'est le réseau scolaire. C'est des enseignants.
1: Oui, oui, oui. Puis j'aimerais avoir votre avis au 88-971-1001. Probablement plusieurs d'entre vous être parents. Probablement plusieurs d'entre vous, vous faites des triples avec vos enfants. Puis on sait... C'est à 20h les parties, ça commence à être tard. Ben là, un article du Journal de Québec nous rapportait que de plus en plus, on entend des enseignants dire que les enfants sont fatigués en raison des séries. Notamment dans une école primaire de la Rive-Sud, du côté de Montréal. C'est une enseignante qui a cru bon d'envoyer une note aux parents.
0: Hey, une note aux parents!
1: Je vous lis la note en question. Plusieurs élèves semblent fatigués. Surtout le lendemain des parties des Canadiens. Bien que cela soit excitant, ils ne devraient pas se coucher plus tard que la première période afin d'être en forme. C'est ce qu'on pouvait lire dans la lettre en question.
0: La police...

0: N'hésitez pas à nous communiquer comment vous vivez ça. Mais des enseignants qui écrivent aux parents pour dire « Hey, des enfants qui ont trop de fun, des enfants qui trippent sur les séries du Canadien présentement, là, relaxez un peu, envoyez-les faire dodo un peu plus tôt. C'est important à l'école. Ouais. » Mais Seigneur, on vit un moment incroyable au Québec actuellement. On peut-tu laisser nos enfants le vivre aussi?
1: Exactement. Puis un moment incroyable de société, mais aussi un moment incroyable. Qu'est-ce que je t'ai dit d'entrée de jeu? Je t'ai dit « Hey, je me souviens, moi, quand mon père me disait... » C'est des moments père-fils qui restent marqués à vie. Hey, là, je me souviens, là, après la deuxième période, mon père, il me disait « Hey, va chercher ton oreiller puis ta doudou, je sais jamais, faut que tu t'endormes. » Puis des fois, je m'endormais. Mais d'autres fois, comme Peter Stachny, je l'ai vu le but parce que le match était tellement excitant. Hey, ce match-là, il leur dit qu'il perdait 4-0, il avait 5-4
0: en prolongation. Non, tu t'en souviens, maudit.
1: T'sais, donc, c'est des moments comme ça marquants où aujourd'hui, à 46 ans, je vais être assis dans la cuisine avec mes parents, je vais dire à mon père, t'en souviens-tu en 87, c'était Acheny, ah, c'est fixe, c'était hot. Même si mon père, c'était un partisan du Canadien, il va me dire, ah oui, crime que c'était hot. T'sais. Puis mes enfants, j'ai jamais hésité à faire ça. Puis textez-nous, les parents, il y a plusieurs textos qui rentrent, 418-971-101. J'ai jamais hésité à faire ça avec mes enfants. Moi. J'ai jamais hésité à dire, hey, écoute, c'est ton équipe de foot préférée qui joue à soir, on est dimanche soir. Avoir man. Même que des fois, j'installais des matelas, moi, dans le salon. Puis les gars s'installaient ces matelas. Puis là, à un moment donné, ils s'endormaient. Ou ils s'endormaient pas. Mais c'est pas grave. J'ai. Hey, c'est Super Bowl, par exemple. C'est Super Bowl. Mes gars trippent sur le foot. Ils feraient pas coucher à des.
0: Mais non.
1: C'est Super Bowl. Ben oui.
0: Même moi, des fois, je m'endors devant des games du Canadien. Mais maudit, je trippe à les écouter, j'ai du fun. Ben, je reste devant la game, puis je m'endormirai au pire, puis je me réveillerai, puis je serai un peu plus fatigué le matin. Je pense que peu importe l'auditeur qui nous écoute, on est plus fatigué. Ben, vu que les games sont à 20h, mais c'est maudit, clair. C'est un trip.
1: Ben, c'est ça, on passera pas à côté de ça. Louis qui écrit, hey, sérieusement, hey, Gilbert, gère ta fougère. Éric qui dit, de l'ingérence familiale, François Legault sort de ce corps.
0: Mais ça ressort beaucoup d'un autre auditeur qui nous écrit un enseignant qui commence à dire comment gérer à la maison. Pas sûr qu'il aimerait qu'on lui dise comment gérer sa classe. Puis je suis un peu d'accord de ce côté-là. Là. Pour moi, un enseignant qui écrit aux parents, là, votre enfant est fatigué, vous devez coucher après la première période. Écoute, pour les enseignants, ça doit être plus difficile. On sait que gérer des enfants fatigués, c'est difficile, mais ça fait partie de ton travail.
1: Ben, c'est ça, exactement.
0: On va pas empêcher des enfants de triper puis se faire des souvenirs pour le restant de leur vie pour « Ah là, écoute, j'ai de la misère à gérer ton enfant parce qu'il se couche tard. »
1: Non, c'est ça.
0: Là, les enfants tripent, essayez de triper. Commencez pas à dire aux parents comment gérer. Y a-tu de quoi de fâchant pour un parent de te faire dire « Hey, tu gères pas bien ton enfant, tu t'en occupes pas bien. » C'est important pour les parents d'avoir une rigueur, mais faut aussi laisser du fun à l'enfant.
1: Vraiment, d'autres excellents textos qui sont rentrés. Fatigués pour un moment versus des souvenirs pour des années. Hey, maison, tes enfants, ta décision. Il me semble que ça s'arrête là. Très d'accord. Alex qui nous écrit, je suis bien d'accord avec vous, mais pas ma blonde. Je te laisse gérer ta maison, Alex. Également, un autre texto qui est rentré avec, hey, l'hockey, c'est notre sport national. Pour une fois qu'on est unis comme ça, profitons-en, c'est tellement vrai. Bref, merci beaucoup. Les professeurs ont juste à porter plainte à la Ligue nationale et Gary Bettman pour mettre les matchs à 20h. J'adore. Mais merci, puis tu sais, ça ressort. Des fois, moi, je me dis, coudonc, je suis un parent trop soft avec ses enfants qui se dit, hey, moi, ces moments-là, il n'est pas question que mes kids le manquent. Là, évidemment, à 16 et 18 ans, vous comprendrez que j'ai pas à gérer ça. Mais même quand il était plus jeune, je me disais, hey, c'est des moments. On y va. Il y a un parent aussi qui a écrit ça, c'était super intéressant. Même aujourd'hui, j'ai kidnappé mon enfant pour aller acheter des livres ensemble, juste parce que c'est une bonne expérience, puis anyway, les examens sont finis. C'est vrai, ça?
0: Pourquoi pas?
1: Hey, quelle belle expérience, le salon du livre, aller acheter des livres, faire des activités culturelles aussi avec nos enfants. Bref, être avec nos enfants, créer des moments, des souvenirs.
0: Pis ça revient, encore une fois, entre les mains du parent. Moi, je pense que c'est important de rappeler la décision de comment on prend soin de notre enfant. C'est entre les mains du parent. Si l'enfant décide, enfant va se coucher plus tard, qu'il se couche plus tard. On a un auditeur ici qui rappelle, faut préciser que c'est la période des examens de fin d'année, par contre. Puis je comprends ça. Je comprends entièrement ça. Sauf qu'un enfant va faire ses examens, puis il est capable de bien faire ses examens, même s'il est fatigué. Faut prendre en compte son résultat. Puis mettons là, qu'on dit que l'enfant réussit un peu moins bien son examen. Réussit quand même.

0: Réussite, c'est important.
1: Bon, oui.
0: Mais réussir moins bien, peut-être 5-10% de moins que ce qu'il y aurait eu. Sur le long terme, là, à 30 ans, ce 5%-là, vas-tu vraiment avoir impacté sa vie?
1: Non.
0: Versus le souvenir de lui à 8 ans qui tripe devant le Canadien qui réussit à gagner un match 7 contre Buffalo ou qui réussit à sortir une grosse performance contre les Hurricanes.
1: Exactement.
0: En 2026.
1: Oui, puis t'sais, en tant que parent, on a tous nos limites. Là. Moi, j'ai toujours dit à mes gars... Si vous voulez pas, je commence à gérer vos devoirs puis vos leçons. Là, puis là, à partir du moment où il est à peu près en cinquième année. Là, puis si vous voulez pas que je commence à vous mettre vraiment des heures strictes de coucher puis des heures strictes de jeux vidéo puis tout ça, ramène-moi des résultats scolaires
0: oui.
1: selon ta capacité. Parce que moi, j'ai un Elliot qui est assis dans un cours à école qui a 95. Puis tu sais, j'ai un Edouard qui travaille très fort pour avoir des bonnes notes. Mais j'ai dit, ramène-moi les résultats scolaires. À partir du moment où j'ai ça, tu vas continuer à avoir ta liberté, ta latitude. La journée où j'ai pas ça en tant que parent, ben là, va falloir que je te guide différemment.
0: Ça, c'est un bon point que tu soulignes. Si l'enfant ne force pas aucun effort, fait rien, bon, là, peut-être que le parent peut se dire, hey, comme conséquence, on va coucher l'enfant plus tôt. Mais non, on parle même pas de ça. On parle vraiment juste d'un enseignant qui a demandé concrètement aux parents de dire « Hey, couchez votre enfant plus tôt, s'il vous plaît. Arrêtez de le faire écouter le Canadien.
1: Mm-hmm. » En effet.
0: Puis par texto, ça revient là, beaucoup. Là,
1: oh,
0: ce qui revient beaucoup par texto, c'est que l'enseignant qui se mêle de ses affaires, c'est aux parents de décider.
1: En plein ça. On a un excellent texto qui est rentré, par contre, d'une personne justement qui travaille dans l'enseignement, puis qui a 4 enfants et qui écoute les matchs avec ses enfants. Mais le problème, c'est pas qu'ils se couchent tard. Le problème est que les parents viennent chialer quand leur enfant a une fiche due à son mauvais comportement qui est due à cette fatigue. Donc, en effet... T'sais, si vous êtes parent puis vous décidez de les garder tard, ben faut que vous vivez des conséquences aussi qui peuvent arriver à l'école. Comme tu disais tantôt, un moins bon résultat ou un comportement plus
0: moi, efficient. C'est ça. Puis honnêtement, ces parents-là, en général, ces parents-là qui chialent après les enseignants... T'sais, d'un bord, on dit que les enseignants laissent les parents faire leur travail. Mm-hmm. Ça vaut de l'autre côté aussi que les parents laissent les enseignants faire leur travail. Si ton enfant a un mauvais comportement, si ton enfant a un moins bon résultat, puis que tout ça se résulte directement de ta décision, ben laisse l'enseignant faire son travail puis faire sa discipline. Ne va pas chialer en enseignant parce que « Oh, mon enfant est parfait.
1: Mm-hmm. » En passant, c'est une enseignante sur la Rive-Sud et un enseignant de Drummondville là, qui ont parlé. Là, donc, juste pour bien le clarifier, il y avait des gens qui nous le demandaient. Et je salue Martin qui nous dit « C'est le dernier match. Ensuite, ils vont pouvoir se coucher plus tôt. » Martin qui est vraiment un Canadien haters. J'étais dans son équipe avant, mais depuis que je suis dans votre équipe, hein, on est 0-3.
0: Tu devrais peut-être retourner de l'autre bord. Là. C'est mon combat depuis le début de la semaine, ça.
1: Exactement. Hey, je vois que vous êtes en feu par texto. Donc, je veux vous parler d'un sujet beaucoup plus sérieux. Moi, hier, vraiment, le poil m'a frisé sur les bras lorsque j'ai lu que Guy Turcotte, cet ex-médecin qui a assassiné ses enfants il y a de cela 17 ans en les poignardant de 46 coups de couteau, demande, après 10 ans d'être en trop pénitencier, de pouvoir avoir une certaine libération conditionnelle. Là, on ne sait pas encore exactement ce qu'il va demander. Est-ce qu'il va demander d'être dans une maison de transition? Est-ce qu'il va demander des permissions de sortie? Mais bref, ce médecin-là, qui a assassiné froidement ses enfants de 46 coups de couteau, qui au départ avait été reconnu non criminellement responsable, ça a été la pire soirée de ma vie quand ce verdict-là était tombé, qui l'a maintenant... Il y a eu un deuxième procès et il a été reconnu coupable, qu'il l'a fait pour faire du mal à son ex-conjointe Isabelle Gascon, qui avait décidé de le laisser parce qu'elle ne l'aimait plus. Et je le rappelle, qu'il a poignardé ses enfants de 46 coups de couteau 17 ans plus tard et 10 ans plus tard seulement d'emprisonnement, demande une libération conditionnelle. Je vous fais entendre Isabelle Gascon, son ex-conjointe. Ça date du 24 octobre 2022, à Tout le monde en parle, où elle parlait qu'elle va craindre pour toujours son ex-conjoint, Guy Turcotte.
2: Va toujours craindre. Toujours. Pourquoi? Il y a des confidentialités, puis je m'en fous un peu, mais dans le sens que, tu sais, les progrès que quelqu'un fait, on est, tu sais, si on reçoit une lettre ou une information ou à quel endroit il est gardé, ouais. C'est gardé en quelque part secret, ce que je déplore parce que je me dis, il a traumatisé tout le monde, on devrait savoir c'est quoi le cheminement. Puis si par miracle, oh, tout va bien 6 mois avant sa sortie, je pense que ça pourrait avoir un, tu sais, il peut avoir un gain secondaire.
1: Guy Turcotte me prouve avec sa demande de libération conditionnelle après 10 ans qu'il n'a pas fait le travail sur lui recommandé parce que sinon il ne serait pas aussi narcissique. Il penserait à ses enfants qui a assassiné puis il dirait, savez-vous quoi? M'en rester en prison parce que c'est ce que je mérite. J'ai tué mon propre sang parce que j'étais trop omnibulé par ma personne et mon malheur d'avoir été laissé par mon ex-conjointe. Vous en pensez quoi? 418-971-1021.
0: Puis pour vrai, on vient de parler d'un sujet où on était presque unanime. Je pense que sur celui-là, c'est pas mal une unanimité. Là.
1: C'est clair.
0: Cet homme-là, après 17 ans, ne mérite pas de pouvoir sortir. Puis c'est complètement affreux ce qu'il a commis comme acte. Tu sais, je comprends notre système judiciaire, mais c'est dans des cas comme celui-là qu'on se dit, câline, qu'on a des failles.
1: Ouais. Après 17
0: ans, cet homme-là va pouvoir demander des libérations conditionnelles, de pouvoir sortir de prison, potentiellement retourner voir de la famille, des proches, s'il y en a encore, ben honnêtement, là, ce qui m'étonnerait pas qu'il n'y ait plus personne qui veut avoir affaire à une personne de ce type-là. De base, il avait été reconnu non-responsabilité criminelle.
1: Ouais.
0: Non criminellement responsable.
1: Parce qu'on disait que c'est une folie passagère, là.
0: Ce dossier-là, de base, était ridicule à cette époque-là.
1: Oui.
0: C'était une erreur fatale.
1: Clairement.
0: Là, de savoir qu'il va peut-être pouvoir ressortir par moment, Colin, je veux dire, il va peut-être falloir revoir, pour certains cas, notre façon de faire au Québec.
1: Clairement, ses enfants n'auront pas la chance de vivre une vie paisible, de vivre une vie remplie d'amour auprès de leur mère. Je regardais hier les médias sociaux d'Isabelle Gascon. À chaque année, à chaque anniversaire de ses enfants, elle leur souhaite bonne fête. Elle remet des photos. Elle dit à quel point il leur manque. Elle est très courageuse parce qu'elle a refait sa vie avec un autre homme et elle a même eu un autre enfant.
0: Ah ouais.
1: Donc, je la salue. J'ai écouté son témoignage qu'elle avait fait. Tout le monde en parle parce qu'Isabelle Gascon sort pas là, dans les médias. C'est une des seules entrevues qu'elle a données en 17 ans depuis la mort
0: de ses enfants.
1: C'est comprenable. Et c'est très, très comprenable. Puis vois-tu, c'est ce qu'on a par texto. Puis ici, j'avais un bon texto, je le retrouve, qui disait que c'est ça. Le petit avait des dizaines de blessures défensives. Oh. Donc, son garçon de 6 ans à l'époque, 5 ou 6 ans, avait tenté de se protéger, avait tenté de se défendre. Puis même, c'était sorti, ça n'avait pas été reconnu comme une preuve valable parce que c'était une conversation entre Guy Turcotte. Et si je me souviens bien, c'était son deuxième procès. Donc, il avait été emprisonné par mesure préventive. Mais un prisonnier qui était avec lui dans la même aile était venu témoigner pour dire, il m'a dit qu'il se souvient que son garçon lui a dit, papa, arrête, tu me fais mal. Et il a continué 46 coups de couteau. C'est très unanime, les gens disent, cette personne-là devrait rester en prison. Il y a un ancien agent correctionnel qui nous a écrit pour dire, ouais, vous savez, le risque de récidive est nul, donc je comprends la démarche. En effet, il n'y aura pas de chance de retuer ses propres enfants, il n'y en a plus. Il les a tués. Mais, tu sais, en tant que société, il faut protéger nos enfants. Puis la meilleure façon de les protéger, c'est de donner des peines irréversibles à des salauds comme Guy Turcotte qui tuent leurs propres enfants.
0: Je comprends le point que il y a peu de risques de récidive. Mais justement, là est mon point. Est-ce que ça devrait être la seule condition pour une libération conditionnelle? Est-ce que la juge aurait dû mettre un peu plus tard que 17 ans aussi? La question
1: c'est
0: se pose.
1: C'est 10 ans, oublie pas, parce que ça fait 17 ans l'événement, mais seulement 10 ans qu'il a été reconnu coupable.
0: Oui, ben c'est qui était incarcéré depuis 2009, là, si je me trompe pas. Là, donc, il a fait son 17 ans par défaut. Comment un être humain peut commettre de tels actes? Je pense qu'on est plusieurs à jamais comprendre ça.
1: C'est clair.
0: Comment la société peut se permettre de libérer après 17 ans potentiellement quelqu'un qui a commis des actes comme ça, ça, c'est une autre question à se poser. Puis c'est une autre question, je pense, qu'on n'est pas beaucoup à avoir une réponse logique à donner.
1: Exactement. T'es, vois-tu, excellent point ici qu'on a par texto. Ici, attends, je vais le retrouver parce que là, les gens textent plusieurs fois dans le même paragraphe. Mais c'est pas une question de risque de récidive, c'est une question de peine exemplaire.
0: Exact.
1: Et je suis tellement d'accord avec ceci. Des gens qui disaient, hey, ça arrivait à des enfants de politiciens. Est-ce que le politicien dirait, ouais, je crois à la réhabilitation, moi? On l'a laissé sortir, mon ex-conjoint ou mon ex-conjointe. Non, en effet. Donc, c'est pour ça qu'il faut vraiment venir changer les lois. Il faut faire en sorte que des gens comme ça aient pas de chance de sortir avant au moins 25-30 ans. Mais moi, je te dirais qu'il n'y a pas de chance de sortir pendant tout. Tu sais, il y a plusieurs textos qui rentrent très, très, très, très, très, tu sais, avec un langage très coloré sur Guy Turcotte. Mais je vous comprends parce que moi, ça serait pourrait sans prison.
0: Le genre de langage qu'on a tous en tête, mais que.
1: Exactement, on mais que vous comprendrez qu'à la radio, j'utiliserai pas, là. Mais vraiment, c'est ce qu'il mérite. Alors, j'espère que les libérations conditionnelles vont faire leur travail puis qu'ils ne permettront pas à Guy Turcotte de revoir l'ombre de la lumière dans la prochaine année à tout le moins, et ça pour plusieurs années, parce que c'est épouvantable ce qu'il a fait, c'est épouvantable ce qu'il a fait vivre à son ex, mais surtout être tué ses propres enfants. Puis après ça, dire « Ouais, ça serait bon que je sorte de prison, hein? T'as-tu pas travaillé sur toi? »
0: Inacceptable.
1: Aucun remords. Zéro. C'était de la faute de son ex.
0: Ah, écoute.
1: Hey, elle l'avait trompé.
0: Il n'y a pas de mots suffisants pour décrire cette situation.
1: Hey, elle l'avait trompé avec son entraîneur physique personnel. Potilou.
0: Désespérant.
1: Très
0: désespérant. Tu veux qu'on se fasse un peu de fun?
1: On se fait du fun pour finir ce micro-là, ouais, je suis d'accord.
0: Avant de passer à la pause, là, on va avoir un peu de fun.
1: Attends, je pense que je sais de qui tu vas me parler. Vas-y. On écoute.
3: Où est l'argent? Où est l'argent? Je viens de le dire, il y a des centaines de milliers qui ont été envoyés à l'autre.
1: Ouais.
3: Puis il y en a des centaines de milliers qui sont partis par
4: l'argent des clients avant de les avoir livrés. Ça s'appellerait pas une fraude de Ponzi, ça?
3: Mm-hmm. T'attendais quand pour dire à tes clients que t'as annulé tes conteneurs? J'ai annulé tes commandes, mon homme, après avoir payé le frais de transport de 250 000. T'as annulé les conteneurs après avoir payé les frais de transport, puis tu le savais que la marchandise n'arrivait pas, puis tu continues à promettre des remboursements à tes fucking clients, man. Boum!
5: Montre-moi la preuve que j'ai annulé mes...
3: J'ai rien à te montrer, man. T'as juste à faire ta job sur le sens du monde.
4: C'est dans les mains de la police.
3: C'est toi qui as de quoi prouver avant tes clients, man. Moi, j'ai rien à te prouver. Rembourse ton monde, man. Trouve-la la crise d'argent, puis trouve une solution.
0: Ça, c'est l'été dernier. Là.
1: Ouais, exactement. Conférence de presse à l'extérieur, devant des clients. C'est le propriétaire de Liquidation Extrême, Éric Barrette, me semble qu'il s'appelle.
0: Éric Barrette,
1: c'est
0: Liquidation Extrême.
1: Puis on voit que, tu sais, on est vraiment en confiance, tu sais, parce que je sais pas où l'argent. Mais là, lui, il a eu raison. Puis, tu sais, on voit que c'est un gars, comment je pourrais bien dire, en qui j'aurais confiance.
0: Ben oui,
1: de un, pour me partir une business. De
0: fiable.
1: Deux, pour gérer ma business. Puis de trois, pour gérer mon compte en banque aussi.
0: Un gars qui a semblé honnête dans toutes ses démarches.
1: Vraiment.
0: Avec son entreprise Liquidation Extrême.
1: Ouais,
0: là.
1: Un gars, attends, là, fait faillite, mais il avait ses grosses chaînes dans le cou, sa grosse BMW, ses dents en or,
0: ouais, pis,
1: ses bagues.
0: Tu sais, je vous ramène à l'été passé où plusieurs clients avaient dépensé de l'argent, puis n'avaient pas reçu leurs produits, puis là, ils ne voulaient pas les rembourser. Puis il disait que c'était pas de sa faute. Là, il y a beaucoup de poursuites pour frais impayés, justement, envers Liquidation Extrême. Malgré ça, la semaine dernière, puis c'est rapporté dans le Journal de Québec lors d'une longue vidéo en direct, le 22 mai dernier, Éric Barrette a annoncé l'arrivée prochaine de Liquidation Extrême 2.0.
1: Wouhou! Hey, dis-moi l'adresse, je m'en vais acheter.
0: On va avoir un nouveau propriétaire qui va rester confidentiel.
1: Ah, OK, confidentiel.
0: Il dit qu'il
1: ça me rassure.
0: Il va rester là comme s'il était le patron,
1: hein?
0: Mais qu'il ne va pas l'être.
1: Éric Barrette va être encore là-dedans. Le patron, mais ça va donc bien. Ça me rassure vraiment, honnêtement. Liquidation extrême 2.0, j'ai confiance.
0: Il dit que si le gouvernement lui avait pas pété dans la face et si les haters avaient lâché un peu, on n'en serait pas là concernant son entreprise Liquidation extrême. Là. Il a annoncé tout ça la veille de notamment l'encan du contrôle de justice durant lequel plusieurs de ses biens ont été liquidés pour rembourser ses dettes de plusieurs millions de dollars à Revenu Québec. On a notamment liquidé ses chaînes et bracelets en or du propriétaire, ses souliers Louis Vuitton ou encore sa voiture BMW XM d'une valeur à neuf avoisinant les 250 000 $.
1: 250 000 $. Okay.
0: Donc, l'homme en question avait tout ça, mais n'avait pas d'argent suffisant pour rembourser les différentes personnes qui lui avaient donné de l'argent.
1: Mais il va gérer le nouveau Liquidation extrême 2.0.
0: Mais il va pas être propriétaire.
1: Non, mais ça va être comme c'est lui qui est le boss.
0: Exact. C'est ça lui le boss, mais c'est pas lui le boss.
1: C'est full rassurant. Les auditeurs ont l'air très rassurés par texto également. Continuez de nous écrire au 418-971-1021. Il y a une auditrice qui écrit « Ouais, il a vraiment l'air sain d'esprit. Je pense qu'il est capable de gérer une business. » On comprend que c'est du sarcasme.
0: Au cours de la dernière année, on parle de plusieurs dizaines de poursuites civiles allant de quelques centaines à quelques millions de dollars, à quelques centaines de milliers, à quelques millions de dollars auxquels il faisait face.
1: C'est rien, là, ça.
0: Ça
1: pas. Les entrepreneurs, là, ils se pètent toute la gueule en m'emmenant une fois, là.
0: Ça arrive.
1: Comment ça, t'es sur le dos de barrette?
0: Voyons, c'est pas de sa faute. Il a dit, c'est pas de ma faute, c'est de la faute de mes fournisseurs. Il a répété.
1: C'est ça.
0: On va s'entendre.
1: C'est excellente.
0: C'est un peu dur à croire.
1: Fred qui écrit, on pourrait faire une pub avec un sous-marin pour liquidation.
0: Alors, pour vrai.
1: Ouais, c'est du changement, mon Fred. Du changement.
0: Pour de vrai, puis pour rajouter à la joke, je vous rappelle que sa BMW a été vendue. Par contre, présentement, il fait face aussi à une poursuite par BMW.
1: Okay.
0: Parce qu'il a arrêté de s'acquitter de ses paiements mensuels de 1731 $ et qu'il devrait encore la somme de 139 000 $ à BMW.
1: Ben oui, mais là, comment que tu voulais? Les conteneurs étaient pris. C'était fait d'avoir Jean-Pierre qui dit qu'il devrait s'associer avec Sarto. Hey, ça te ferait un duo incroyable.
0: Tu sais, avec toute cette saga-là, vraiment, la meilleure décision à prendre, c'était de dire on lance Liquidation extrême 2.0.
1: 2.0 avec un propriétaire qui va demeurer confidentiel, puis moi, je vais rester là, puis je vais gérer ça comme si c'était le boss.
0: C'est légal, Jeff, c'est pas lui le propriétaire.
1: Ah, c'est full légal. Full légal. Ouais, c'est ça. Si j'étais le fils, j'irais creuser à savoir qui est le propriétaire confidentiel.
0: C'est sûr qu'on va aller gratter.
1: Ça pourrait être un petit bijou. Ouais, merci beaucoup, guys. 418-971-101. Vous êtes plusieurs à réagir encore aujourd'hui. C'est vraiment plaisant. 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Avant d'aller en pause, circulation, Mathias.
0: On est vendredi, ça commence tôt. 20 direction ouest, c'est entre Tania Nyata et président Kennedy, qui c'est au rouge. Capitale direction est, cette fois-ci, à hauteur Robert Bourassa, ralentissement à signaler. Laurentienne direction sud, un peu plus difficile pour prendre la capitale. Henri IV, direction sud, aussi à hauteur de chemin Sainte-Foy, en raison des travaux dans le secteur, il y a un ralentissement qui commence à se faire sentir. Et l'action au pont Pierre-Laporte, direction sud, tranquillement, pas vite, on voit un ralentissement se créer. S'il y a quoi que ce soit d'autre, 418-971-1021, texto.
1: Étienne-Alexandre Beauregard, chercheur pour l'Institut Cardius et ex-rédacteur de discours de François Legault, vient s'installer en studio avec nous. On revient sur cette semaine difficile de Christine Fréchette et on va parler récession dans quelques moments à Boulevard 101, l'émission d'En Jase.
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4: Oh oui, on jase sur l'heure du midi à Boulevard 102-1, midi 39. On va avoir Étienne-Alexandre Beauregard avec nous dans quelques minutes. Juste vous dire que vous êtes complètement fous. Mathias, on a une excellente suggestion de Christian par texto. Je vous rappelle le numéro, 418-971-1021. Apparemment que ça va être Gilles Vaillancourt, l'ancien maire de Laval, le propriétaire de Liquidation Extrême 2.0. On va s'assurer qu'il n'y a pas de corruption.
5: On s'entoure bien.
4: C'est ça, on va s'assurer qu'il n'y a pas de corruption là-dedans. Donc,
5: tout un duo avec lui et Éric Barrette.
4: Je trouve que c'est une bonne idée. Si vous avez d'autres bonnes idées comme ça, n'hésitez pas à nous les soumettre. Vous le savez, Boulevard 101 est associé à plusieurs causes et une qui nous tient à cœur, c'est l'Alzheimer. Et la Société d'Alzheimer de Québec va tenir sa marche pour l'Alzheimer. IG Gestion Patrimoine le dimanche 31 mai prochain dès 9h30. L'événement va avoir lieu à la Maison O'Neill. C'est une belle occasion de se rassembler pour soutenir les personnes vivant avec la maladie d'Alzheimer et les autres troubles neurocognitifs. Vous pouvez choisir la marche de 2,5 km, la course de 4 km ou voire même la course de 400 mètres pour les enfants. Ça, c'est tellement cute quand on voit des enfants de 2-3 ans courir un petit 400
5: mètres. C'est mignon, c'est mignon.
4: Oh, que c'est beau! Il y aura aussi des jeux gonflables, barbecue, maquillage pour enfants, mascotte sur place et plus encore. Notre escouade Boulevard avec notre animateur Nathan Meilleur va être là pour encourager les marcheurs. Les dons amassés sont essentiels afin de soutenir, former et informer toute personne concerné par la maladie de l'Alzheimer et offrir du répit aux proches aidants. Moi, j'ai mon père qui a aidé sa mère pendant au moins 8-9 ans, qui était aux prises avec la maladie de l'Alzheimer. Elle était placée là, à l'Hôtel Dieu du Sacré-Cœur, mais quand même, tu sais, ça prend du soutien de la famille. Puis, je vais vous dire une affaire, à un moment donné, mon père, il a eu besoin de soutien individuel aussi.
5: C'est sûr, c'est tout un défi. Il faut être courageux pour le faire aussi.
4: Oui, si vous êtes proche aidant, n'hésitez pas à prendre le soutien parce que, tu sais, mon père, tu sais, un vieux bonhomme de 73 ans maintenant, aujourd'hui, là, lui, il disait pas qu'il avait mal en dedans. Gardait ça pour lui. Puis à un moment donné, c'est son fils qui a réussi à le faire pleurer.
5: Mais c'est comment
4: ça?
5: Ah,
4: je crois que t'aurais besoin d'aide.
5: Ça éclate à un moment donné quand on renferme trop ça en dedans.
4: Oui, exactement. Puis ça me permet justement de sensibiliser. Un 866 appel, surtout avec la nouvelle qu'on a eue hier du décès de Claude Lemieux. Malheureusement, c'est confirmé. C'est un décès par suicide. Alors, n'hésitez pas. Si vous avez quoi que ce soit, un 866 appel, vous le savez, je vous en parle souvent en ondes. J'ai eu cette période d'idée noire là en 2019. Je m'en ai sorti en demandant de l'aide. Puis aujourd'hui, je suis animateur de radio. J'aurais jamais pensé faire de la radio dans ma vie.
5: Puis on est content de t'avoir, Jeff.
4: Ben, c'est ça. Fait que vous voyez comment la vie peut prendre un rebond inattendu, positif. Alors, allez-y, demandez de l'aide. Si vous avez besoin de demander de l'aide. Pour vous inscrire ou faire un don, visitez le alzheimer.ca. Étienne-Alexandre Beauregard, chercheur à l'Institut Cardus et ancien rédacteur des discours de François Legault, est avec nous. On va faire une petite tournée de cette semaine politique très mouvementée parce que, Étienne-Alexandre, tu l'as déjà vécu, les études de crédit, là, et que les oppositions se préparent pour le moindre détail.
6: Ben oui, c'est clair, c'est clair. Puis c'est comme un moment qui est rêvé pour une opposition parce que t'as du temps de glace, t'as le ministre qui est pris devant toi.
4: Ouais.
6: Tu peux le griller pendant assez longtemps.
4: Pendant
6: là,
4: des heures et
6: ministre,
4: des heures.
6: Ça dure un peu moins longtemps que les autres parce qu'on comprend qu'il y a des occupations et tout, mais il y en a des ministres, ça dure sur plusieurs jours. Puis dans les cabinets, là, c'est toujours une période où on dit « Ouf, là, qu'est-ce qu'ils vont nous poser? » Puis là, on le voit, là, quand on l'écoute à la télé, on arrive avec nos cartables par-dessus cartable, par-dessus cartable pour être sûr de ne pas en échapper une, mais ça arrive qu'on en échappe des fois, comme
4: ouais.
6: On l'a vu cette semaine.
4: Ben c'est ça. Parlant de guerrier, la première ministre Christine Fréchette s'est fait cuisiner d'aplomb par André Fortin. Si vous mettez les écouteurs, on va te faire entendre l'extrait.
7: C'est quoi la dette nette au Québec aujourd'hui?
8: La dette nette aujourd'hui.
7: Est-ce que vous n'avez pas l'idée du chiffre, madame la première ministre?
8: Je voudrais vous donner le...
7: Le bon chiffre.
9: Environ. Je vous donne un. Je vous donne du jeu, là. Il n'y a pas de. En fait, non, je veux la dette nette, en chiffres, en dollars. Est-ce que vous savez c'est quoi?
8: Ça équivaut à quoi?
9: J'en conclue, Madame la Première ministre, que vous ne savez pas c'est quoi le chiffre de la dette au Québec.
8: Je vous reviens.
9: Ben, ça me semble assez clair, Monsieur le Président. Mais c'est correct, je vais vous le dire, c'est 259 milliards.
4: La question qui tue, Étienne Alexandre, toi qui as été dans l'entourage du premier ministre François Legault, est-ce que Christine Fréchette aurait dû savoir oui ou non la dette du Québec?
6: Ah, mais c'est clair à ça que la réponse, c'est oui. Là.
4: C'est oui.
6: T'sais, parce que c'est pas comme si quelqu'un arrive et demande hey, c'était quoi le taux de chômage au Saguenay-Lac-Saint-Jean le 3 janvier entre 22h puis minuit. Là.
4: Ouais, j'avoue que ça, c'est un peu trop
6: exact,
4: précis.
6: Parce
4: là.
6: Que t'sais, des fois, il y a des chiffres qu'on s'attend à ce que les gens sachent. Puis la dette du Québec, tout le monde qui savent ça. C'est, en fait, c'est toujours traître, ces exercices-là. C'est comme quand M. Legault, dans le premier mandat, je ne sais pas si vous en rappelez, Manon Massé, il avait demandé c'est quoi le prix moyen d'un loyer à Montréal.
4: Oui.
6: Puis il avait répondu à quelque chose un petit peu en dessous. Puis là, QS avait fait son pain et son beurre avec ça pendant une couple de semaines. Puis c'est de bonne guerre, d'une certaine manière. Mm-hmm. Mais je pense que, dans le cas de Mme Fréchette, une des raisons pour lesquelles on en parle encore, rendu le vendredi, c'est que, tu sais, ça marque. Sa course à la chefferie, elle l'a faite en disant « Moi, je suis studieuse, je connais l'économie, etc. » D'aucuns diraient que si t'es studieux sur l'économie, la dette du Québec, c'est un chiffre de base.
4: C'est ça, exactement.
6: C'est comme un peu... Ça cadre mal avec le casting d'avoir quelque mm-hmm. chose comme ça. Puis les oppositions sont juste trop contentes quand ils sont capables de prendre des fonds.
5: Puis c'est-tu, elle, la responsable ou c'est davantage son équipe derrière qui l'a pas nécessairement préparé suffisamment?
6: Ben c'est difficile à savoir, c'est sûr qu'effectivement, hein, puis je pense qu'on le voyait aussi dans le Salon Rouge à ces moments-là, les gens qui sont autour, c'est pas des députés, souvent il y avait la directrice de cabinet à côté, il y a le secrétaire général du gouvernement qui est comme le sous-ministre de la première ministre, il y a les gens du cabinet aussi, mais c'est sûr qu'en général, c'est quand même un chiffre qui est relativement de base, fait que c'est sûr qu'on aurait pu s'attendre à, là, mais c'est comme... Est-ce que faut pas en faire plus que ce que ça veut dire non plus?
4: Ouais.
6: C'est juste que c'est un moment qui... Puis c'est dommage pour elle, parce que dans la semaine précédente, on avait eu des sondages qui étaient positifs.
4: Elle était sur un bel air d'aller.
6: Exactement. Là, on voyait les chroniques qui commençaient à sortir en disant « Est-ce qu'il y a un effet Fréchette? » etc. Il y a eu le congrès de la CAQ le samedi à Lévis, où il y a encore une fois un discours « On rassemble les troupes » et tout.
4: Avec son chandail de la victoire.
6: Exactement.
4: Les députés et les ministres avec leur chandail du Canadien.
6: Ben oui. Oui, ben oui.
4: Bon, Éric Girard qui a mis son chandail des Saguenay parce que c'est le ministre des Kings. Et non, ça, c'est correct.
6: C'est ça. Puis l'annonce de la levée de la TVQ sur les bord-tendres puis les lois salées. Ça, je pense que c'est un petit peu le début où ça a commencé.
4: Oui, ben c'est ça que j'allais dire. T'sais, toi, t'as été dans l'équipe de François Legault. T'sais, François Legault s'est beaucoup fait remettre sur le nez ses fameux chèques électoralistes. Puis là, j'ai l'impression qu'il était capable de faire la coupure avec l'ère Legault. Jusqu'à cette annonce-là où on a dit « c'est du pareil au même ». Je me trompe-tu?
6: Oui, bien, écoute, c'est sûr, c'est difficile de voir quelle marque tu vas imprimer. Pis tout. Mm-hmm. Pis je pense qu'effectivement, au moins au niveau du ton et de la manière d'être, on est très différent de où François Legault allait.
4: Ça, c'est clair.
6: Mais tu vois, moi, j'ai toujours eu une relation un peu ambivalente avec cette question-là des chèques, parce que beaucoup de gens, ben évidemment, dans les médias, etc., aimaient le reprocher au premier ministre. Mais reste que 500$, ça faisait quand même une différence pour du monde.
4: Pis moi, je me souviens,
6: on l'avait sondé, on a demandé aux gens « êtes-vous favorable à ça? » 60% des gens disaient oui.
4: Ben moi, honnêtement, là, moment-là, je venais de me séparer, je venais de m'acheter un nouveau jumelé. J'ai pas craché, tu sais, 500$ qui est arrivé par la poste. Là?
6: Ben, c'est ça. Puis moi, je pense que là où ça a plus fait mal, c'est le montant. C'est que quand tu fais une annonce puis que tu mets dans ton communiqué de presse, ça va être 96 sous par semaine pour une famille de 4.
4: Ça, c'est vrai.
6: Ben, tu sais, comme juste le fait que tu t'en vantes, je sais pas, j'aurais peut-être levé le flag à ce niveau-là, parce que après les gens, ils voient ça puis ils disent, sérieux? Parce que après Éric Duhaime, il y avait beau jeu de dire, ah ouais, ben vous savez quoi, la taxe carbone, c'est 1000$ par année à pompe pour une famille. Fait que là, on a une grosse différence.
4: En effet.
6: Fait que souvent, je pense que le montant, il joue aussi, parce que c'est difficile de surjouer en grande pompe quelque chose qui est... C'est anecdotique. En
4: hey, je me permets de faire une parenthèse, parce que parler d'Éric Duhaime, ma tante Fréchette. Toi qui as déjà écrit des discours, t'aurais barré ma tante, là, j'imagine.
6: Mais, tu sais, moi, c'est sûr que j'ai entendu ça. J'ai fait comme, hein?
4: Oh, ouais. Ah, c'est ça. Comme moi, mais, je vais t'envoyer, voilà.
6: Ben, l'affaire aussi, puis ça, honnêtement, il faut quand même le dire, là, si on veut être honnête. Moi, la quantité de fois, quand je travaillais pour le PM, le go, qu'on le traitait de mon oncle, moi, ça finissait par m'énerver, mais il n'y a jamais personne qui se faisait reprendre pour ça, hein?
4: Ouais.
6: C'était comme, ça, c'était admis.
4: En effet.
6: Mais là, la variante féminine semble pas admise, puis tout. Bon, est-ce que c'était le call du siècle, comme on dirait, sans doute pas?
4: Non, non, non.
6: Après, moi, je vais dire quand même que quand j'ai vu les journaux sur le lancement de campagne de M. Duhaime dans Bellechasse, puis que c'était à peu près la seule chose qui ressortait, j'étais comme, êtes-vous sérieux?
4: Ouais, non, en effet.
6: Regardez un peu qu'est-ce qu'il a dit, qu'est-ce qu'il proposait, pourquoi il allait dans ce comté-là. Tu sais, des fois, il y a comme. Puis surtout à l'endroit d'Éric Duhaime, qui n'est pas toujours le préféré de notre classe médiatique.
4: T'as raison.
6: Des fois, tu vois que si c'est juste ça que tu veux pointer sur le bobo, c'est comme, mm-hmm. Ouais.
5: Mais c'est
6: exprès.
5: C'est aussi que c'est ça qui fait réagir. Puis on se fait prendre à ce jeu-là, nous autres aussi. Hier, on en a parlé, on en parle encore aujourd'hui. C'est ça qui va faire réagir le monde. Une citation d'Éric Duhaime qui dit « Oh, Bellechasse, c'est une belle région. » Ça accroche moins l'œil que « Ma tante Fréchette » d'Éric Duhaime, citation directe.
6: T'as raison. Mais tu vois, moi, je l'ai écouté le discours au complet par curiosité. Tu sais, des fois, quand on l'arbre qui cache la forêt, là, je vais l'écouter. Puis il y avait un passage super intéressant sur les régions de dire... Puis ça, moi, je trouve que c'est intéressant. Tu sais, dans l'argumentaire, disons, critique du gouvernement qu'on connaît de la mouvance un peu plus à droite, libérale, etc., le côté région, il est pas à négliger. Juste dans l'absolu, c'est vrai que si tu restes à Bellechasse, tu te sens moins représenté peut-être par les décisions qui se prennent au complexe G, que même si tu restes à Montréal, parce que la démographie est différente, les réalités de ceux qui vont souvent travailler pour le gouvernement vont être plus urbaines et tout. Fait que je pense que, en tout cas, moi, je pense que Duhaime, il a bien fait de se présenter dans une circonscription comme Bellechasse, une circonscription qui était bonne pour le Parti conservateur du Québec. Là, ils ont passé de 3 à 35 en 2018-2022. Ouais. Je pense que pour le message qu'il donne, qu'il veut être très axé sur les régions, sur les besoins des agriculteurs, des gens qui utilisent un véhicule, puis tout, pis c'est vrai, tu sais, dans le sens que moi, je comprends pourquoi les gens qui sont à Bellechasse sont un peu plus sceptiques du gouvernement que moi, par exemple, qui a longtemps resté dans Sillery puis qui travaillait justement à l'Égypte pour le gouvernement. C'est sûr que la vision, elle va être différente. Moi, je pense que c'est un choix qui est intelligent de la part du PCQ de cibler les régions puis de dire qui est-ce qui partage un peu notre désillusion envers le gouvernement puis aussi envers le mur à mur parfois qu'on fait à Québec, les gens des régions. Fait que je pense que sur le fond, là, de choisir cette région-là pour se présenter, ça laisse aussi des circonscriptions en Beauce. On sait que des fois, on veut avoir un beau soin en Beauce et tout.
4: Oui, oui, oui.
6: Il ne s'embarque pas dans ce panier de crabe-là. Il prend une circonscription qui est quand même proche de Québec, mais qui va être sensible à ce discours-là. Je pense que c'est quand même un bon choix de sa part.
4: Parlant de visions différentes, Mark Carney, Stephen Guilbeault, c'était des visions qui n'étaient plus réconciliables. Moi, ce que je retiens de Stephen Guilbeault, par exemple, c'est que c'est un gars avec beaucoup de classe. T'es qu'il a tenté de faire changer les choses à l'intérieur sans jamais faire trop de bruit à l'extérieur. Puis qui se retire aussi de la bonne façon. Je trouve que c'est rare qu'on voit ça en politique. Honnêtement, j'ai trouvé qu'il y avait une belle grandeur d'homme de ce côté-là de Stephen Guilbeault.
6: C'est vrai que de partir comme ça, quand même, sur une question de principe,
4: oh oui, de valeur,
6: on le salue d'avoir suivi ses valeurs plutôt que de se parjurer.
4: Moi, je vais toujours saluer les politiciens, même si je ne suis pas le plus environnementaliste du monde. Je vais toujours saluer les gens qui travaillent pour leurs valeurs.
6: Exactement.
4: C'est ce qu'a fait Stephen Guilbeault.
6: C'est ça, il n'y a personne qui va pouvoir dire qu'en partant de là, c'était un move opportuniste ou quelque chose comme ça. Puis c'est drôle parce que moi, je pensais à ça dernièrement. T'sais, on voit le gouvernement Carney qui caracole en haut des sondages, notamment au Québec. Puis je me demandais, c'est quoi l'affaire qui va le casser? T'sais? Il va-tu avoir son troisième lien, son sac-clic, son affaire?
4: Ça
6: va prendre une autre direction. Puis c'est drôle, Monsieur Carney, on s'entend que depuis qu'il est arrivé en politique, il y a vraiment un peu ce côté-là de moi, je suis au-dessus de la politique. Mes interlocuteurs, c'est Donald Trump, c'est l'Union européenne.
4: C'est Emmanuel Macron.
6: Voilà. C'est pas beaucoup les Canadiens.
4: En effet.
6: C'est pas beaucoup Pierre Poilievre, qui d'ailleurs a vraiment de la misère à avoir de l'oxygène politique ces temps-ci. Puis là, c'est comme si la politique le rattrape. Tu sais, de dire, tu penses que tu peux être en haut de la mêlée pour toujours jusqu'au moment où il y a quelque chose qui te pète dans la face. Puis est-ce que c'est son aile gauche qui va le déserter? La question est ouverte.
4: Ben oui, parce que là, il y a quoi, 14, 15 députés qui sont justement du côté de Stephen Guilbeault, à savoir que là, ils disent, écoute, je me reconnais plus. Moi, dans ce parti libéral-là, je suis dans le parti conservateur. Donc, il y a une grogne en interne. Là.
6: Exactement. Des députés qui, si je ne m'abuse, n'ont pas dit leur nom encore. Fait que
4: non,
6: ça
4: c'est ça.
6: Très
4: c'est
6: feutré.
4: Pour ça, exactement.
6: Puis bon, c'est ça. Mais on va voir pour vrai qu'est-ce qui va arriver. Puis si... si c'est ça qui arrive, effectivement, que ben, ça va, ironiquement, ça va donner plus de chance aux conservateurs, parce que eux, tant que le NPD n'existe plus puis que tous ces votes-là sont aux libéraux, ils pédalent dans le vide, tu sais. Mm-hmm. Fait que s'ils veulent être capables d'avoir de l'air, d'ailleurs, c'est un peu la tragédie de M. Poilievre, là, c'est qu'il y a eu le plus haut score de l'histoire du parti à la dernière élection, tu sais, 40% pratiquement. Dans un monde normal où le NPD a un certain nombre de votes puis que le PLC avait fait une bonne performance, qui aurait probablement été au gouvernement.
4: C'est clair.
6: C'est drôle, quand on est à sa place en ce moment, tu te dis, en fait, je peux juste jouer l'horloge. Je peux juste espérer que les libéraux, ils se mangent entre eux, qu'ils se divisent, que le NPD remonte. Puis à ce moment-là, il faut que je garde exactement les mêmes électeurs qui étaient là en 2025. Puis là, tout d'un coup, je vais avoir tant de comptes de plus que j'ai eu avant. Puis là, oups, je vais passer. T'sais.
4: En effet, l'horloge a joué contre lui parce que là, il y a eu des gens qui ont quitté pour aller aux libéraux. Mais là, ça se pourrait que ça revienne, cette fameuse horloge-là. Je veux juste prendre un petit deux minutes avec toi. J'aime beaucoup parler de la question identitaire avec toi, Étienne Alexandre. Et là, le rapport de Oui Québec, la souveraineté, on n'est pas assez inclusif. Moi, je trouve que ça fait rapport commandé. Là. T'sais, le PQ, moi, quand il parle à l'heure actuelle, au niveau identitaire, je me reconnais beaucoup là, en tant que Québécois de 46 ans.
6: Absolument. Puis c'est drôle parce que ce débat-là, c'est l'impression que c'est le jour de la marmotte. Tu sais, moi, là, je fais de la politique depuis 2016. J'ai 25 ans, ça t'a dit que ça fait longtemps que je suis là-dedans.
4: Écoute, mais... moi, je me rappelle de la crise des accommodements raisonnables.
6: Exactement, exactement. Puis moi, je me souviens, quand je suis rentré en 2016, écoute, il fut un temps où j'étais au Parti québécois, brièvement, au Comité national des jeunes. Puis c'était les mêmes débats.
4: C'est ça.
6: Est-ce que la Charte des valeurs, c'était une bonne idée? Puis là, t'avais toute la bande des inclusifs habituels qui disaient, oh non, c'était méchant, on s'est mis à dos tellement de progressistes, etc. Mais l'affaire, c'est que, je sais pas, moi, ces gens-là, ils sont pas capables de lire un sondage. Mais la Charte des valeurs, c'est le truc le plus populaire que le PQ a fait dans les 25 dernières années.
4: Puis l'affaire, c'est que QS est à 8% dans les sondages.
6: Exactement. Puis après ça, qu'est-ce qui est arrivé? Ils ont mis un petit peu en pause le dossier identitaire parce qu'ils avaient peur d'aller là-dessus. Puis là, la CAQ est allée 100% en disant, nous, ça va être la loi 21.
4: Puis la CAQ a scoré avec
6: gagné.
4: Ça, là.
6: Ils ont gagné. Oui. Puis moi, je pense que si le PQ était capable de devancer la CAQ dans les dernières années, c'est pas accidentel le virage identitaire que M. Plamondon a fait.
4: C'est
6: il y a un lien direct avec ça. Parce que les électeurs souverainistes, les électeurs nationalistes, ils ont les mêmes affects. Je veux dire, c'est la défense de l'identité québécoise, c'est la question des valeurs, la question de la langue, tout ça. Pis ils veulent pas quelqu'un qui prend des demi-mesures là-dessus ou qui a peur d'en parler. Mm-hmm. Fait qu'à ce moment-là, moi, je pense que le virage de M. Plamondon sur cette question-là a été 100% bénéfique pour le PQ, puis à bien des égards, c'est la source de leur succès. Parce que, veux pas, tu regardes, j'ai posté ça sur Twitter pour essayer de remettre les chakras à la bonne place à certains. Les gens là qui sont inquiets pour le déclin de la langue française au Québec, là, dernier sondage que j'ai vu, c'était quelque chose comme 74,5%.
4: En effet, je fais partie de ceux-là.
6: Ben oui, moi aussi. Puis chez les francophones, on est en haut du 82. Ça, c'est très, très, très élevé. Ouais. Tu regardes ceux qui avaient un problème avec les fameuses prières de rue à Montréal, 61%. Ceux qui appuient la loi 21 aussi, on est autour de 50-60%. Puis ceux qui appuient la souveraineté en ce moment, c'est 32. Tu sais, moi, je veux pas donner de leçon à personne, là. Mais tu veux regarder à qui tu parles, est-ce que de juste te concentrer sur 32 ou d'essayer d'élargir aux 75, c'est payant?
4: Ben, en effet, ben, tu sais, gars, je vais donner un exemple personnel, là, je l'ai dit sur les ondes. Moi, mon prochain vote, ça va être vraiment sur la question identitaire. Je crains pour notre langue française, je crains pour notre laïcité, ça va être vraiment là-dessus. Et puis, j'ai jamais voté PQ de ma vie. La première fois que j'ai voté, j'avais 19 ans. Je pense voter pour le PQ. Ouais. Pas nécessairement parce qu'à l'heure actuelle, la souveraineté me fait triper puis que je veux que le Québec devienne un pays, mais juste parce que quand le PQ parle identité, je me reconnais. Puis après ça, je me disais, hey, s'il y a un référendum, on gérera rendu là. Puis ça sera au PQ à me convaincre que c'est la meilleure solution. That's it. Ils auront tout le temps voulu pour me convaincre. Mais je pense vraiment voter PQ. Fait que c'est pour ça quand tu dis entre le 32 et le 75, ben moi, je suis là-dedans. Là.
6: Ben c'est clair.
4: Je suis vraiment là-dedans. Fait que je pense que le PQ, bien plus à gagner de dire on continue dans notre vision identitaire que de dire ah ouais, on va essayer de faire des accommodements raisonnables pour reprendre ce qui a déjà existé. Ils vont perdre à faire ça.
6: Ben oui. Mais tu sais, encore une fois, c'est le jour de la marmotte. Je me tends de moi-même à parler de ça. Mais c'est toujours les mêmes qui travaillent dans les mêmes médias, qui ont un problème avec le discours identitaire.
4: En effet.
6: Puis qui font passer leurs préférences personnelles pour les préférences des Québécois. Mais ceux qui sont là, les pires opposants de la loi 21, qui pensent qu'il faudrait, je sais pas, doubler les seuils d'immigration, comme le Conseil du patronat nous le dirait, puis qui disent qu'il n'y a absolument aucun problème avec les valeurs ou la langue en ce moment, c'est une peau de chagrin dans le vrai électorat. Là. Surtout chez les francophones, est-ce que c'est 10 ou 15 % du monde?
4: Ben oui.
6: Des fois, je me le demande.
4: Ben, t'as raison que le PQ continue à parler aux francophones, c'est là qu'ils vont aller chercher leur majorité.
6: Absolument. Absolument. Fait que, tu sais, c'est juste de dire à quel. Moi, ça me dérange pas si vous me dites, j'ai un problème de principe avec ça pour les raisons X, Y, Z. Je pense qu'il y a un enjeu avec, quand sais-je, les droits et libertés, l'inclusion. Ça, moi, je suis prêt à l'entendre, je suis prêt à discuter de ça. Mais si vous dites, c'est comme ça qu'ils vont perdre leurs élections, je m'excuse, c'est juste pas vrai. Parce que c'est pas ça que les Québécois, ils veulent. Puis c'est un peu le problème du Parti libéral en ce moment. Ils ont commencé à monter un petit peu chez les francophones. Puis là, oups, ils sont emmêlés les
4: pinceaux
6: sur la
4: langue. Dès qu'on a parlé de langue française.
6: Exact. Oups, là, ils étaient rendus à 10-15.
4: Ben oui, il était rendu à 23 % dans le vote francophone. Puis au dernier sondage, il était, c'est ça, il était à 15, me semble.
6: Mais c'est ça. Puis ils ont planté encore. Parce que leur produit, les gens veulent pas l'acheter.
4: Ben oui, puis là, ils vont devenir un parti libéral encore régional, juste à Montréal, dans quelques comtés. Là, c'est ce qui va arriver. Et on termine. Récession technique à l'heure actuelle. Tu conseilles la première ministre, tu conseilles les chefs, là, parce qu'on s'en va en campagne électorale. Tu leur dis quoi? Ça change-tu le plan de match ou on continue comme ça? Parce que de toute façon, on parlait déjà du coût de la vie.
6: Ben, je pense que ça va remettre encore plus l'accent, effectivement, sur le coût de la vie. Mais, tu sais, je pense qu'on l'a vu cette semaine avec toute la question là, des bartendes détaxés. Celui qui va vouloir récupérer ça, ça va prendre un coup de barre. Là. Va falloir, comme on dirait en bon français, donner un coup de pied dans le canis. Puis je pense que juste d'arriver avec un petit truc ciblé sur le côté, pis c'est comme un peu M. Carney, il a essayé le même coup avec son allocation d'épicerie.
4: Ouais, c'est ça, ça marche pas, ça. Ben,
6: moi, c'est mon conseil que je fais à tout le monde quand j'étais conseiller politique. Je disais, faut que tu aies quelque chose qui marque l'imaginaire. Tu sais, je veux dire, si nous, on n'est pas capable d'en parler pendant 5 minutes, puis que la personne qui écoute dans l'auto comprend de quoi on parle, parce qu'on est trop occupé à expliquer que oui, mais là, c'est la taxe sur telle affaire qui va changer, tu perds les gens.
4: T'as tellement raison.
6: L'électeur moyen, il donne 10 secondes par jour à la politique, genre.
4: Ouais.
6: Fait qu'il faut que tu sois capable de saisir. Puis, tu sais, là-dessus, moi, je pense que ça va être des baisses d'impôts, là, ou des baisses de la taxe. Puis, là-dessus, tu sais, M. Duhaime, il a raison de continuer à taper sa taxe carbone. Parce que, moi, en tout cas, depuis que j'ai une voiture, là, à chaque fois que je fais le plein, la taxe carbone, je l'ai où tu penses, puis je me dis, ouh là là, c'est.
4: 127 $ mon minivan hier. Hey, 127 $.
5: Puis le gaz vient de baisser. Puis ça t'a coûté 127
4: $. Ah, exactement. J'étais comme...
6: La semaine passée, quand j'ai fait le plein, je l'ai pogné à 1,99. Là, à Ottawa, c'est moins pire parce qu'il n'y a pas la taxe.
4: C'est vrai.
6: J'ai pogné à 1,72. Hey. Là, j'arrive à Québec ici. Ah, 1,86.
4: Ben, c'est ça. Mais encore là, tu sais, puis je comprends toutes ces taxes à l'essence, mais ce qui me fâche, c'est que ça finit toujours, on dirait, par être les essenceries qui s'en mettent dans les poches, parce que crème, ils l'ont baissé de 10 cents au Canada, puis on voit pas le ressac à l'heure actuelle.
6: Mais cela dit, la différence Québec-Ontario, on la voit, là.
4: Ben, j'avoue.
6: Moi, je reste à la frontière, tu sais, je suis à Gatineau.
4: T'as raison.
6: Je vais toujours t'inquiéter à Ottawa, puis d'habitude, ça vaut la peine.
4: Mathias, on s'en va faire de la radio à Ottawa.
6: On va y aller moins cher le
4: gars. Étienne Alexandre, toujours un bonheur de te parler. Toujours plaisant quand tu passes nous voir. Étienne Alexandre Beauregard est chercheur pour l'Institut Cardus et ex-rédacteur des discours de François Legault. Merci beaucoup, mon ami. On se rejoint bientôt.
6: Yes, sir. Salut,
4: monsieur. Cool. Salut. Mathias, circulation, les vendredis.
5: Yes. Le gros ralentissement présentement, c'est au niveau de la 20 en direction ouest, hauteur chemin des îles. Il y a une panne qui bloque actuellement la voie de droite. Donc, c'est par choc à par choc, même un peu après président Kennedy. Je me transporte sur la rive sud, direction est à hauteur de Robert Bourassa, ralentissement dans le secteur. Laurentienne en direction sud pour prendre Capitale, également c'est au ralenti. Ralentissement pour prendre le pont Pierre-Laporte en direction sud, ça commence à se créer tranquillement, pas vite. Et je vous transporte un peu plus loin sur Henri IV en direction sud à hauteur de chemin Sainte-Foy. C'est au rouge également, s'il y a quoi que ce soit d'autre, ça se passe par texto au 418-971-1021.
4: Un grand nous a quitté hier, Claude Lemieux, malheureusement, a mis fin à sa vie. On en parle avec Alex Laramé au retour de la pause. Puis on va aussi vous demander, avez-vous encore confiance en le Canadien de Montréal à l'approche de ce 5e match en Caroline ce soir à 20h?
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0: conversation plaisante avec Étienne-Alexandre Beauregard, chercheur à l'Institut Cardius. Hey, 25 ans avoir une expérience politique comme ça, être capable de vulgariser, c'est toujours un bonheur de lui jaser. Ça va se retrouver évidemment sur le blvd.fm si jamais vous avez manqué la discussion. Dans quelques instants, on parle avec Alex Laramé. On va parler malheureusement du décès de Claude Lemieux et également du match de ce soir du Canadien de Montréal. J'en profite pour vous rappeler que le 1-866 appel est là pour vous si jamais vous avez des difficultés. Puis même si vous êtes un homme qui parle pas de ses émotions, appelez au 1-866 appel. Comme le dit si bien Yannick Marceau, le suicide, c'est une solution permanente à un problème temporaire. Mathias Manchette avant le sport.
1: Oui, hier, je vous parlais d'une situation du côté du pont de l'île d'Orléans, comme quoi le vieux pont pourrait devoir fermer d'ici la fin de 2027. Puis là, on reporte l'ouverture du nouveau pont après 2028. Alors, on a appris que les discussions par rapport au report du chantier du pont de l'île d'Orléans ont lieu depuis au moins la mi-avril, alors que Benoît Charrette a affirmé qu'à son arrivée en poste à la mi-avril, des discussions concernant un report pour la livraison du pont étaient déjà en cours à ce moment. Là, on ne sait pas depuis quand on a l'information du côté du ministère, mais ça fait déjà au moins un mois et demi. Il a également tenu à rassurer de nouveau les citoyens, les différents habitants de la ville de Québec, comme quoi la fermeture du pont en 2027 est une information complètement erronée qui est basée sur un vieux rapport de 2022 qui n'est plus à jour.
0: On a parlé avec Jean Lapointe, maire de Saint-Jean-Île-d'Orléans ce matin, dans Marceau le matin. C'est disponible sur le blvd.fm. Il se faisait rassurant aussi par rapport au vieux pont. Il dit que le gouvernement le gère bien. Donc, il avait l'air satisfait de ce côté-là, mais très insatisfait, par contre, des délais nouveau pont. Puis c'est simple, si on se retrouve pas de pont pour l'île d'Orléans, c'est l'île qui passe.
1: Ce serait la catastrophe.
0: C'est l'île qui tombe en faillite, tout
1: vraiment,
0: simplement.
1: Vraiment. Isabelle Lecour, députée présentement dans Lotbinière-Frontenac, et Luc Provençal, député de Beauce-Nord, ne vont pas se représenter pour les prochaines élections du côté de la CAQ. Ça fait plusieurs députés maintenant, surtout dans la grande région de Québec, qui décident de pas se représenter. Puis on s'entend qu'il y a des raisons. Bon, on va tout donner des raisons personnelles,
0: oui,
1: là, mais
0: oui, oui.
1: Les sondages doivent jouer beaucoup dans ces
0: raisons. Les raisons, c'est
1: là.
0: Québec 125. Allez voir non, ces ça. Circonscriptions-là. La CAQ ne score pas du tout.
1: Je vous rappelle que selon la définition de la récession technique, ben on est officiellement en récession technique alors que la croissance économique du PIB réel du Canada a diminué pour le deuxième trimestre consécutif, notamment en raison des tarifs douaniers de Donald Trump. Pas de panique, on dit que ça veut pas dire pour autant que l'économie est morte, mais on va suivre ça de près au cours des prochains mois. Et rapidement, j'aimerais vous rappeler que Donald Trump se trouve présentement dans la Situation Room. Pour prendre sa décision finale concernant un possible accord avec l'Iran. On devrait donc avoir une décision du président américain d'ici la fin de la journée. On vous rappelle que concernant un cadre d'accord, la seule affaire qui nous manquait, c'était la signature de Donald Trump.
0: C'est
1: donc, bien hâte de voir ce qui va ressortir de tout ça.
0: On va vous tenir informés dans Gravel, dans le retour de 14h à 18h avec Denis Véraud et Audrey. Parlant de Gravel dans le retour, hier, Jean Perron était sur nos ondes, entraîneur de Claude Lemieux, notamment lors de la Coupe Stanley de 1986. Et il a raconté une anecdote savoureuse. Je vous la fais entendre.
2: Ah oui, écoute, Claude Lemieux a marqué, je pense, ses 10 buts.
0: Oui.
2: Il est en nomination pour le trophée Conn Smythe qui a été gagné par Patrick. Ah non, on va dire, il était fatigant, puis pas à peu près sur une patinoire. Claude, quand je l'ai coupé au camp d'entraînement en 85, j'étais pas trop content, mais je savais pas qu'il était aussi démoralisé que ça. Je m'en vais chercher mon auto après l'entraînement que j'avais coupé tous ces joueurs-là, des gars comme Claude Lemieux, Alfie Turcotte et ainsi de suite. Et le l'agent de sécurité du parking à côté du forum dans le temps, il dit « Hey, tout un phénomène, ce Claude Lemieux-là. » J'ai dit « Comment ça? » Il dit « Il est arrivé à son auto, puis il dit il a pris son bâton, puis il a fracassé la vitre de son char. »
0: Wow! Complètement incroyable comme anecdote. Comme quoi, dans le temps, ça se passait différemment. Cooper, il n'y a pas d'agent de joueur à côté de toi puis de tout ce beau monde-là qui veulent prendre soin de ta carrière. Alex Laramé, chroniqueur sportif et journaliste au 99.5 Montréal. Comment vas-tu?
3: Ça va bien, les gars. On est prêts pour le match de ce soir.
0: Hey Alex, je veux te poser une question parce que toi, tu as les deux pieds dans la grande métropole. C'est quoi le ressac de la mort de Claude Lemieux? J'ai l'impression que la ville en entier est en deuil, surtout parce qu'il a porté le flambeau lundi.
3: Ben oui, ça a été un choc, je pense, pour tout le monde. Tu l'as dit, d'autant plus que, tu sais, tout le monde, on l'a tous vu lundi, là. Moi, j'étais au Centre Bell, je l'ai vu de mes
4: C'est
3: yeux.
4: vrai, t'étais là.
3: Il était, tu sais,

0: ça l'avait vraiment touché, puis ça a touché la majorité des Québécois.
1: Oui, on le rappelle, un 866 appel. Si vous avez des problématiques, allez-y, demandez de l'aide. La vie vaut vraiment la peine d'être vécue. Dans le cas de Claude Lemieux, pour des petits jeunes comme vous autres, là, Mathias et Alex, qui l'avaient pas vu jouer, là, c'est simple, c'est Brad Marchand. Claude Lemieux était le Brad Marchand de la Ligue nationale. Détestable à mourir, poteur comme Brad Marchand.
2: Un combattant.
1: Ah, c'était l'enfer. L'enfer trophée Conn Smythe, d'ailleurs, avec les Devils du New Jersey lors de la première Coupe Stanley avec les Devils, a gagné 4 Coupes Stanley dans 3 équipes différentes. Une avec le Canadien, une avec les Devils du... 2 avec les Devils du New Jersey, une avec l'Avalanche du Colorado. Tantôt, j'entendais Serge Chavard en entrevue, puis c'était super intéressant parce qu'il disait Claude Lemieux, c'était quelqu'un qui avait besoin comme coach d'un père. Tu sais, il y avait... Claude Lemieux était quelqu'un qui était souvent down et avait besoin de quelqu'un, justement, toujours pour l'allumer, le remonter. Puis Serge Chavard l'avait échangé aux Devils du New Jersey à l'époque contre Sylvain Turgeon parce que il avait nommé Pat Burns comme coach en chef, qui était un ancien policier puis qui dirigeait ça comme un général de l'armée. Ça fitait pas du tout avec Claude Lemieux, là. Il n'y a pas de doute là-dessus. Alex, ce soir, match entre le Canadien et les Hurricanes, match numéro 5. Colin, que je suis déçu, Gallagher a patiné avec les réservistes. Coudon, Martin Saint-Louis, comment ça? Il a pas le goût de mettre Gallagher de même dans l'alignement qui en aurait été peut-être à son dernier match à vie à Montréal?
0: Ben ouais, on sait la situation de Gallagher, hein, qui est laissé de côté depuis plusieurs semaines. Puis tu sais, on parle du décès de Claude Lemieux. S'il y a un joueur dans le Canadien qui se rapproche un peu du style de jeu de Claude Lemieux, qui aurait pu amener cette énergie-là pour le Canadien, oui. C'est Brendan Gallagher. Puis moi, ce que je trouve déplorable, là, c'est pas qu'on entend que peut-être Jacky serait réinséré dans formation, là. OK, il va jouer genre 5 minutes, là, on s'en fout un peu.
1: Ouais, c'est ça.
0: Mais c'est plus le point que comment Martin Saint-Louis va défendre ses décisions s'il ramène pratiquement le même alignement, puis là, on a 3 défaites de suite, puis on se fait sortir. Je disais sur Twitter, à un moment donné, c'est aussi une question d'être capable d'expliquer puis de défendre tes choix. Si tu fais des changements, puis là, tu perds. Mais là, on dit que la folie, c'est de rester la même chose en espérant un résultat différent.
1: C'est vrai.
0: C'est plate à dire, mais c'est un peu ça qu'on a l'impression qui se passe avec le Canadien. On le sait, le réservoir est à plat, donc d'amener un joueur qui n'a pas joué dans les derniers matchs, ça semble être une solution assez logique, mais bon, on va donner le bénéfice du doute à Saint-Louis, qui nous a quand même remis d'en face plusieurs fois dans ces séries lorsqu'on a questionné ses décisions.
2: Puis en même temps, là, on dit que Zachary, ça change pas grand-chose. Encore une fois, Gallagher, de rentrer dans l'alignement, anyway, je reviens au point. Veneno joue quoi? Joue un 7 minutes, 8 minutes, 10 minutes par match gros max. On rentre un Brendan Gallagher qui va en jouer 6, qui va se donner, qui va aller devant le filet. Puis par respect pour le joueur, il y a le respect. Je comprends qu'on est en série puis que des fois, faut que tu prennes des décisions pour gagner. Mais là, les décisions que tu prends pour gagner depuis une couple de matchs fonctionnent pas.
1: Non, je suis d'accord avec toi. Puis tu sais, comme Jennifer nous l'écrit au 418-971-101, tu sais, Gallagher, ça aurait été une étincelle. Cette étincelle-là que ça prend pour l'attaque, là, parce que... Écoute, au faible nombre de lancers qu'on a par match, oh my God, ça prend quelque chose.
2: Le leadership que Gallagher aurait pu amener sur le banc aussi, je vois mal comment on explique de dire « Non, ça se passe tellement bien depuis 3 matchs, j'apporte pas de changement, puis Brendan Gallagher va rester dans les estrades. »
1: En effet. Hey Alex, t'es-tu de ceux qui ont l'épiderme sensible puis qui disent « Voyons, ça n'a pas d'allure que les spectateurs aient crié « shoot de puck » aux Canadiens. » Je me dis... Moi, je suis contre le fait, ce qui avait été fait il y a à peu près une vingtaine d'années, peut-être 15, quand les partisans du Canadien huaient à répétition Patrice Brisebois. Je pense que tu n'as pas à faire ça à un joueur de ton équipe. Mais dans un moment donné comme ça, d'une série où tu te fais dominer 19-3 en troisième période pour les tirs au but, que tu n'as pas de tir au but dans les 15 premières minutes quand tu n'as pas marqué de but, puis que tu as payé ton billet 700$, wow, je pense que tu as le droit de crier chaud de puck.
0: Écoute, moi, je suis pas un homme sensible. Tu sais, on parle des gens qui ont payé leur billet à fort prix. Ils ont le droit de crier. Puis, tu veux savoir de quoi? Les joueurs de la Ligue nationale sont payés des millions. Fait qu'ils ont juste à l'endurer. Puis, s'ils sont pas contents, ben, qu'ils tirent au filet. Puis, les partisans, ils crieront pas ça dans les estrades. C'est aussi simple que ça.
1: En plein ça, et les grands messages sur les médias sociaux. Là, avec la saison que le Canadien nous a donné, faut les respecter. Hey, vierge, ils ont joué comme des pieds de céleri mercredi. Tu sais, mon frère m'a écrit, puis il m'a dit... Je suis d'accord avec les partisans. Les partisans méritaient mieux pour peut-être la dernière période à Montréal. Moi, je suis très d'accord avec mon frère là-dessus.
2: Mais par contre, des partisans qui huent Canadiens, ça, je ne respecte pas ça.
1: Je suis d'accord.
2: Ça, c'est inacceptable. Il y en a eu quelques-uns au Centre Bell lors du dernier match. Pour moi,

0: ça, c'est inacceptable. Shoot-te pas que je vais pas... Pour avoir joué au hockey, je comprends des joueurs, par contre. C'est tannant en maudit de se faire crier après quand tu
1: joues sur la patinoire. Ouais, mais là, comme Alex dit, ils sont payés des millions.
0: Ouais, mais c'est vrai que c'est tannant. Par
1: t'attends-tu
0: contre...
1: T'attends-tu à ce que ton chirurgien cardiaque soit pas capable de prendre la pression de t'opérer au cœur?
0: Ouais, ben si tu cries après ton chirurgien cardiaque, prends-la la maudite pression, hey, ça se peut que ça te déconcentre un peu. Là.
1: Les gens ont servi sa clientèle à 20$ de l'heure, ils se font crier après, vierge, puis ils rentrent le lendemain.
0: Ouais, mais c'est pas correct pour autant. Non, mais mon
2: on
0: point...
2: On les chouchoute!
0: Bon, là, Jeff, laisse-moi finir.
1: Je sais, je t'agace.
0: Mon point, je vais pas blâmer des partisans pour le faire, parce que t'es dans l'émotion, t'es dans le game, tu veux gagner... Mais je comprends les joueurs que ça peut leur taper sur les nerfs. Ça je comprends comme les deux côtés dans cette situation-là.
3: Oh, les petits joueurs.
0: Bon.
2: Non, mais regarde, moi je vais vous le dire.
1: Il y en a marqué 51 dans l'année. Petit loup.
2: Moi, je vais vous le dire, hué, je ferais pas ça personnellement.
1: Ça, c'est
2: mais...
1: clair. Moi non plus, j'ai jamais hué.
2: Mais je peux comprendre. Puis à la limite, c'est sans... si ça pique l'ego des joueurs du Canadien, ben, je pense que c'est un peu ça le but. C'est un peu ça le but, c'est d'essayer de les réveiller parce qu'à un moment donné, crier go, abs, go, on voit que ça fonctionne pas, donc on va essayer quelque chose de différent. Écoute, moi, je peux pas en vouloir aux partisans du Canadien qui font ça, même si personnellement, moi, je le ferais pas.
0: Ah, je suis pas d'accord avec toi, Alex. Moi, je trouve que c'est un manque de respect. Huer des joueurs sur la patinoire, je comprends qu'ils donnent pas nécessairement des grosses performances. Mais de là, elle est huée. Je trouve que c'est une démonstration de...
1: Pauvre-tu, Slafovski, tu ferais hué.
0: Je dis pas que je prends des joueurs en pitié.
1: Pauvre-tu, Slaf. 7,6 millions de dollars par année pour des séries
0: oui, mais
1: de marque de même.
0: C'est l'argument facile, ça, sortir le salaire. C'est l'argument facile. Oh. Mais pour moi, on doit quand même un peu de respect en ces joueurs-là. Je dis pas si on avait une saison désastreuse, là, c'est quelques matchs un peu plus difficiles. Je peux comprendre les sentiments des partisans, mais pour moi, manquer de respect de même envers les joueurs, ça s'excuse pas nécessairement.
1: OK, d'abord, on leur envoie de l'amour à ces millionnaires-là du hockey. À nos Canadiens. Depuis que j'ai dit ça, le Canadien, 3 défaites. Il y a des haters qui me disent que je joue mon rôle à la perfection, mais non, je suis rendu un Canadien. 5-3 Canadiens à soir, je vous le dis, c'est en deuxième période ça se passe. 4 buts du Canadien en deuxième période. Demida va en mettre 2 dedans, puis bang, on revient à Montréal dimanche soir. Alex Laramain, tu penses quoi?
2: Moi, pour moi, la clé, c'est le premier but. Si le Canadien marque pas le premier but, le rouleau compresseur des Hurricanes va rouler, puis c'est terminé pour le Canadien. Mais je pense qu'avec le décès de Claude Lemieux, les joueurs vont être galvanisés.
1: Ça, je suis d'accord.
2: On y va pour une victoire de 3-1 ce soir avec le Canadien. Dobé, je vole la game. On marque le premier but. Merci, bonsoir. On s'en va à Montréal dimanche.
0: Ah, moi, j'y crois pas autant.
1: Là, il veut pas qu'on l'ait eu, mais il croit pas.
2: Ouais, c'est ça. Très conséquent dans ses propos.
0: Ouais, non, je pense... Je demande pas aux personnes de huer le Canadien pour autant, mais je pense qu'à soir, on va l'échapper 4-1 puis que ça va être malheureusement fini.
1: OK, Nick Suzuki, Cole Caulfield puis toi-même, Mathias, qui est pas positif du tout, écoutez cette anthologie.
4: Lemieux qui reprend derrière le filet. Une passe, la rondelle libre. Ouais, reprise par Lemieux, le tir...
1: Mémoire de Claude, le Canadien se doit de gagner. Alex Laramie, on s'en parle lundi?
2: Yes, à lundi.
1: Puis hey, pour être encore plus confiant, lundi, on se parle d'un matchette.
2: J'espère, on se croise les doigts.
1: Let's go! Go, abs, go, les amis!
0: Yeah,
1: Après cette courte pause, on fait un gros tour de nouvelles avec vous, les principales nouvelles de l'actualité. Puis on va parler de deux petits enjeux locaux. Il y en a un que comparer les itinérants aux moufettes.
0: Ooh. Il a échappé un peu. Ooh. Un petit peu.
1: Ah, il avait oublié de se tourner la langue 7 fois avant de parler. On vous revient.
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1: 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Comme le dit si bien Denis Gravel, c'est la musique qui reprend son droit la fin de semaine. Et la semaine, on est 100% parlé. À la circulation, Mathias?
0: Oui, juste commencer avec la 20 en direction ouest. Présentement, il y a une panne dans la voie de droite, ce qui crée un fort ralentissement dans le secteur. C'est à hauteur de chemin des îles. Ça remonte présentement un peu après Kennedy. C'est pare-choc à pare-choc dans le secteur. Également, il y a, c'est rentré dans les derniers instants, Henri IV, direction sud, à hauteur de chemin Sainte-Foy, qui est déjà en travaux, qui rend la circulation difficile. La voie de gauche qui est bloquée en plus en raison d'un accident. Préparez-vous, c'est déjà le bordel dans le secteur, puis ça va s'empirer au cours des prochains instants. Là. C'est du pare-choc à pare-choc jusqu'à Wilfrid Hamel pour l'instant. Également, capitale direction est, c'est à hauteur de Robert Bourassa, qui est au ralenti. Dans l'ancienne direction sud, c'est au rouge pour prendre la capitale. S'il y a quoi que ce soit d'autre, 418-971-1021 par texto. Je veux juste finir rapidement. Il y a un communiqué des transports qui vient de rentrer. Et on indique une fermeture complète de la chaussée en direction sud sur Laurentienne entre le boulevard du Lac et le boulevard Jean-Talon-Est du 8 au 11 juin prochain entre 20h et 6h la nuit. Si jamais vous avez à circuler dans le secteur durant la nuit au cours de ces dates-là, prenez-en bien note.
1: Merci beaucoup, Mathias. À la météo, ben, c'est une journée moche aujourd'hui, 13 degrés. Ça va être de la pluie qui va débuter cet après-midi. Ça va se poursuivre en soirée. Des vents qui peuvent atteindre jusqu'à 70 km/h. Donc, soyez prudents sur la route. Demain, c'est la belle journée du week-end. 17 degrés, généralement ensoleillé. Et 15 degrés, possibilité d'averse à 60% pour dimanche. Au sport, je vous rappelle que ce soir, c'est le Canadien de Montréal contre les Hurricanes de la Caroline à 20h. Sinon, ben, sachez que les Capitales de Québec ont balayé leur première série à domicile. Ils ont maintenant un dossier de 12 victoires et 4 revers. Hier, ils l'ont emporté facilement contre Sussex County par la marque de 11-2. Les Jays de Toronto l'ont emporté 2-1 hier sur les Orioles. Une troisième victoire consécutive. Et dans la NBA, les Spurs de San Antonio ont gagné 118-91. Il y aura un matchette entre eux et le Thunder d'Oklahoma City. Samedi 20h, le Thunder qui sont les champions défendants. Les Knicks de New York attendent patiemment le gagnant de cette série. Mathias, en manchette, avant qu'on se fasse un petit bloc d'actualité plus local, qu'est-ce qu'on doit surveiller?
0: Oui, je commence par Kevin Deblois qui a été reconnu coupable par jury de meurtre au deuxième degré, d'outrage au cadavre et d'incendie criminel. L'homme qui sera donc condamné à la prison à vie. Je vous ramène en 2022. Une femme de 36 ans qui avait été retrouvée, en fait, des restes calcinés de cette dame-là qui avait été retrouvée dans une camionnette incendie. Elle aurait été abattue par balle. Par la suite, on aurait tenté de dissimuler le cadavre. Donc, Kevin Deblois qui a été reconnu coupable de ce meurtre-là. Il avait 24 ans au moment du meurtre. Maintenant, il y en a 28. La juge devra décider après combien d'années il sera admissible à la libération conditionnelle, donc entre 10 et 25 ans. La croissance économique du Canada a encore une fois diminué ce trimestre. Là, on parle du PIB réel qui a diminué pour un deuxième trimestre consécutif, ce qui nous rentre techniquement dans la définition d'une récession technique. Sans rentrer dans les détails, faut pas nécessairement paniquer, mais c'est sûr qu'on va surveiller la situation économique de près au cours des prochains mois. En parlant de la situation économique qui est difficile au cours de la dernière année en raison des tarifs de Donald Trump, Mme Christine Fréchette qui était du côté de Jonquière aujourd'hui pour annoncer l'inauguration officielle de 96 cuves supplémentaires d'AP60. Du côté de Rio Tinto, on parle d'aluminium créé avec une faible empreinte carbone. C'est 2 milliards d'investissements qui sera effectué par Rio Tinto, dont 150 millions de dollars qui sera appuyé par le gouvernement du Québec. On parle de 160 000 tonnes métriques d'aluminium supplémentaire qui sera engendré par cette annonce d'aujourd'hui.
1: Oui, on écoute Christine Fréchette à cet effet lors de l'annonce de la première ministre du Québec.
2: Parce que quand il est écrit « on façonner l'avenir de l'aluminium », c'est vraiment ça qui se joue ici. C'est l'avenir de l'aluminium, non seulement pour le Saguenay-Lac-Saint-Jean, non seulement pour le Québec, mais pour l'aluminium à l'échelle internationale. C'est ça qui est en train de se jouer ici, parce qu'on travaille sur une technologie de rupture.
1: Alors, excellent positionnement du côté de Rio Tinto et du côté de l'aluminium au Québec. Félicitations à tous ceux qui ont travaillé là-dessus.
0: C'est une bonne nouvelle qu'on s'en sorte bien malgré des tarifs forts sur l'aluminium et l'acier du côté des États-Unis.
1: On fait preuve d'innovation, j'adore!
0: En parlant des États-Unis, Donald Trump qui se trouve présentement dans la Situation Room du côté de la Maison-Blanche, l'objectif, c'est une rencontre, une réunion pour qu'il prenne sa décision finale concernant un possible accord avec l'Iran. On devrait avoir plus de détails au cours de la journée. Du côté de Montréal, on vit une drôle de situation. Puis quand je dis drôle de situation, c'est une drôle de situation.
1: Y a-tu un geyser qu'on sait pas pourquoi c'est arrivé encore?
0: Non, on a l'air d'avoir appris de nos erreurs okay, puis bon, de prévoir parfait. D'avance de ce côté-là.
1: Excellent.
0: Ce matin, la ville de Montréal qui a demandé à plus d'un million de Montréalais de réduire leur consommation d'eau potable dès aujourd'hui. On parle notamment de réduire l'arrosage au strict minimum, de prendre des douches plus courtes. La raison de ça,
1: ouais, vas-y donc.
0: C'est que la réparation d'une conduite d'aqueduc de l'avenue Atwater, qui n'était pas prévue au calendrier, va devoir avoir lieu d'urgence. On parle d'une situation exceptionnelle.
1: Un tuyau de 60-70 ans, mais c'était pas prévu de le remplacer.
0: Non, c'est ça. On s'y attendait pas. Ah. On va commencer des travaux préparatoires sur la conduite dès cette fin de semaine, mais la réparation qui devrait durer plus de 6 semaines, ou du moins autour de 6 semaines. On parle de 16 des 19 arrondissements de la ville qui sont touchés par cette demande-là. C'est énorme.
1: Ouais. Ben, c'est sûr que on va se rappeler Monique Jérôme Forget la semaine dernière à l'Union des municipalités du Québec.
3: Vous avez raison, madame. On paye beaucoup d'impôts.
1: Ouais.
3: On paye toutes sortes de taxes. Mm-hmm. Ça coûte cher. Il faut payer.
1: Ben
3: le
1: oui.
3: monde dit qu'il y en a jusque-là. Malheureusement, il faut payer parce que nos enfants sont fériens et vos enfants, vous êtes jeunes, vos enfants n'auront pas d'eau. C'est ça le défi. On n'a pas le choix. Ou on arrête de faire autre chose auquel on tient, ou on paye.
1: Ah ouais, à Montréal, comme à Québec. Ou on arrête de faire des pistes cyclables auxquelles on tient, ou on paye. Hey, l'argent est-tu mal investi? 418-971-1021. Là, je sais que ça se passe à Montréal, mais sachez, gang, là, qu'on est en retard de 5,5 milliards de dollars sur nos infrastructures d'eau à Québec. Fait que là, oui, on rit de Montréal encore avec leur gestion. Mais ça va arriver à Québec, là, un moment donné. Là. Pis, ça s'en vient, là.
0: Puis je vous rappelle que dans cette conférence de presse qu'on vient de vous faire entendre, qui a eu lieu il y a de cela 2 semaines aux assises de l'UMQ, on proposait aux municipalités de taxer davantage pour payer les infrastructures. Là, ce qui se passe à Montréal, on vient de donner le prétexte parfait aux municipalités, au gouvernement de nous arriver puis de dire « Regardez ce qui se passe à Montréal actuellement. » On a une bonne raison de vous taxer davantage.
1: Exactement. Mais on regardera pas ce qu'on a fait à Montréal pour en arriver là.
0: Non.
1: T'sais, parce qu'Alicia Despins nous l'expliquait aussi la semaine dernière, notre chroniqueuse en politique municipale. Les villes ont tout en main pour savoir ce tuyau-là, je te le remplace après 50 ans, ça va coûter combien? Après 60, 70 ans, 80, 90 ans. Puis c'est quoi mes pourcentages de risque? Ils ont tout ça en main. Donc, ce que les villes devraient faire, puis là, je vais prendre l'exemple la ville de Québec avec 5,5 milliards de déficit, c'est qu'ils devraient dire comme pour la dette. Pour la dette, il y a un plan. Bon, la dette, après X nombre d'années, il faut qu'elle soit 80 % de nos revenus. Après X nombre d'années, 70. Puis comme ça, jusqu'à temps qu'on n'ait plus de dette. Mais c'est un plan, vous comprendrez, qui est sur 35-40 ans. Là. Ben, pour nos infrastructures, il faudrait faire la même chose avec les budgets qu'on a et dire, bon, ben je prends tel montant puis je le mets dans mes infrastructures, puis ces montants-là, ben je le mettrai pas ailleurs. Je couperai pas des rubans. Tu sais, je couperai pas, puis je couperai pas un nouveau centre de curling à 39 millions. Je couperai pas un nouveau centre de volleyball. Puis là, vous comprenez que je fais exprès pour prendre des projets sportifs parce que le sport, c'est en moi. L'activité physique, c'est en moi. Mais quand même, l'eau potable, c'est un besoin essentiel. Le centre de curling, c'est le fun, mais c'est un besoin de luxe.
0: Mais pour s'assurer notre approvisionnement en eau potable, on va pas revoir notre manière de gérer les finances. Ce qu'on va dire, c'est « Hey, on n'a pas assez de finances pour les,
1: exactement,
0: pour les payer. » On va vous en demander plus.
1: Oui, et ça s'en vient, gang, la taxe sur l'eau. Samuel Poulain, ministre des Affaires municipales, hier, devant la Fédération municipale, la Fédération québécoise des municipalités, ça, c'est les municipalités plus environnantes en milieu rural, a dit « Ouais, on pense vraiment installer des compteurs d'eau et mettre une taxe à l'eau. » Fait que là, vous allez avoir une taxe à l'eau. Vous allez avoir le gouvernement qui va dire aux municipalités, « Hey, savez-vous quoi? Si vous augmentez vos taxes municipales de 1 % raison de l'eau,
0: on vous donne,
1: nous autres, on va vous donner 3 %. » C'est le principe du 1 $ que vous allez chercher, on vous en donne 3. Fait que d'ici 5 ans, vous allez vous retrouver avec des compteurs d'eau puis avec une taxe additionnelle. Puis vous serez pas... Il n'y aura pas de meilleur service.
0: Non.
1: Puis il n'y aura pas de meilleure infrastructure prise en charge par votre municipalité. C'est indécent ce qui se passe à l'heure actuelle.
0: Je vous parle d'une situation qui a retenu l'attention, ouais, ce matin, puis avec raison. Une drôle de comparaison, on va dire comme ça. Stéphane Lachance, chef de l'opposition municipale à Québec, puis vous en avez peut-être entendu parler, a fait un parallèle entre la situation des itinérants dans Saint-Roch et celle des moufettes qu'on capture avant de les éloigner en forêt.
1: Ah, OK. Rappelle-nous, ouais, ce que Stéphane Lachance a dit.
0: Puis là, vous avez bien entendu, c'est dans le Journal de Québec. C'est bien ça la comparaison qu'on a faite. Je vais vous le citer. « Si on fait juste tasser le campement, en parlant du campement d'itinérants, puis après ça, une semaine après, ils reviennent, puis ils s'installent à peu près au même endroit, on ne règle absolument rien. C'est comme si c'est une situation avec une moufette qui vient chez vous, puis qu'à un moment donné, tu veux régler le problème. » Bien souvent, on va mettre un piège, on va les capturer, puis on va les relocaliser ailleurs, en forêt, loin de l'endroit où ils nuisent. C'est l'image qu'il a utilisée. Puis là, au cours de cette entrevue-là, il s'est repris en ajoutant. Bien sûr, je parle pas de cage avec les itinérants, bien évidemment.
1: Sûr.
0: J'ose espérer. Stéphane Lachance qui a réagi par communiqué ce matin en disant que son propos ne portait ni jugement ni comparaison sur la dignité des personnes en situation d'itinérance. C'était un raccourci verbal maladroit qui n'a pas rendu justice à sa pensée.
1: On a tellement une opposition faible à la Ville de Québec. Ça permet à Bruno Marchand vraiment d'avoir carte blanche à l'heure actuelle. Puis je le sais, vous êtes plusieurs à vous plaindre au 418-971-101 des décisions de Bruno Marchand, de sa façon de gérer la Ville. Mais la meilleure façon de garder justement un maire alerte et ne pas trop aller avec ses idéologies, c'est de faire en sorte qu'il y ait une opposition crédible devant lui. Et quand Stéphane Lachance, même s'il vient s'excuser, même s'il parle d'erreur de communication, vient faire un comparatif entre des itinérants et des moufettes, ben il perd toute crédibilité auprès de l'administration Marchand et auprès d'une large partie de l'électorat. Ce qui fait en sorte qu'à l'heure actuelle, l'opposition municipale à Québec, faut qu'elle se ressaisisse. Et de la façon de se ressaisir, ça va être de changer sa garde rapprochée. Les personnes aux communications font vraiment pas leur travail pour que Stéphane Lachance dise ça dans une entrevue éditoriale où c'est pas en direct, c'est avec un journaliste qui fait un papier écrit après, puis qu'on trouve même pas le moyen de surprendre.
0: Non, c'est ça. Il y a moyen de dire aux journalistes, hey, regarde ce que je viens de dire, je me suis vraiment mal exprimé, on va mettre ça aux poubelles, on va reprendre, puis garde. Là, il a continué sur son idée en se reprenant, en disant non, mais tu sais, je parle pas de cash sur les itinérants. C'est vraiment maladroit de sa part, puis c'est une comparaison boboche. C'est pas une bonne comparaison.
1: Exactement.
0: Je veux dire, puis là, il y a certaines personnes qui sont peut-être fans de l'opposition qui vont crier au mauvais traitement journalistique.
1: C'est pas un mauvais traitement journalistique,
0: voyons donc,
1: qu'il le dit.
0: On fait une entrevue avec Stéphane Lachance, puis on fait un gros titre avec ça, on veut faire un drame.
1: Avec le maire Marchand, on a fait le fucking fier.
0: Ben
1: fait
0: oui.
1: Qu'il y a pas de... T'es pensé pas que c'était cause de Stéphane Lachance. Non, non, non, les journalistes du Journal de Québec, Thème Moala et Stéphanie Martin au niveau municipal sont très droits. Et s'il pogne une citation comme ça, que ce soit pour Bruno Marchand ou Stéphane Lachance, il va en mettre à l'avant.
0: C'est une comparaison qui n'a pas lieu d'être.
1: Exactement. Donc, 1,3 million, je le rappelle, de votre argent, cher contribuable, que l'opposition a comme budget. Donc là, ça presse, ça prend quelqu'un en communication qui est capable de faire la job, ça prend des conseillers politiques qui sont capables de faire la job. Et là, Éric Ralph Mercier comme conseiller politique, là, ciao, bye, là, il était mauvais comme, comme conseiller municipal, il est aussi mauvais comme, comme conseiller politique. Parce que l'opposition, pourtant, a de bonnes raisons d'attaquer. Ben, oui. 10 millions en mobilité durable avec les surplus. L'opposition n'a pas sauté dessus, aurait dû sauter dessus. Ce qui se passe en itinérance, on devrait arriver avec des solutions crédibles plutôt que parler de moufette. Donc, il y a énormément de dossiers autres que le tramway, je viens de nommer deux exemples, sur lesquels l'opposition pourrait travailler de façon proactive, augmenter leur crédibilité, puis devenir une alternative. Mais là, ça reste un groupe de militants qui en a contre le tramway, puis qui n'est pas capable de parler d'autre chose, qui est très malhabile dans ses communications. C'est très décevant pour nous, citoyens de Québec, parce que tu as besoin d'une opposition forte pour venir parler, là, justement, pour venir parler à l'encontre du maire, pour venir proposer des alternatives différentes, mais surtout crédibles. Circulation?
0: Oui, je veux juste terminer. La voie de gauche qui est réouverte. Je vous rappelle un incident sur Henri IV en direction sud à hauteur de chemin Sainte-Foy. Voie de gauche qui était fermée. Là, on a réouvert la voie de gauche, mais ça crée un méchant bordel. Là. On parle d'un ralentissement qui remonte jusqu'à Capitale en ce moment. Sur la rive sud, c'est la même chose. Gros bordel là, sur la 20 direction ouest en ce moment. On avait une panne à hauteur de chemin des îles qui bloque la voie de droite actuellement. Ça remonte jusqu'à Monseigneur Bourget. Mm-hmm. Présentement, c'est du pare-choc à pare-choc. Puis j'exagère même pas de ce côté-là. Donc, la 20 à éviter également. Capitale direction est à hauteur de Robert-Bourassa, c'est difficile. Laurentienne direction sud pour prendre, justement, Capitale ralentissement dans le secteur. Et Capitale direction ouest à hauteur de Laurentienne, léger ralentissement. Il y a quoi que ce soit d'autre. 418-971-1021 par texto.
1: Pour terminer ma pensée, je suis très déçu à l'heure actuelle du travail de Bruno Marchand dans son deuxième mandat, surtout avec sa gestion de travaux sur le tramway, sa gestion du centre-ville de Saint-Roch. Mais je suis encore plus déçu présentement du très, très, très gros manque de crédibilité dans les propositions de l'opposition officielle, c'est-à-dire respect citoyen. On termine, on en jase de façon spéciale après cette courte pause. Gab Marino vient s'installer avec nous. On parle du spectacle de Luke Combs en fin de semaine au Parc Jean-Drapeau.
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6: Midi 48 minutes. Retour de Gravel qui va suivre avec Denis. Audrey Véro, notre prochaine invitée, va y participer également parce que c'est son top de sport les lundis et vendredis. Dans le retour avec Denis Gravel, évidemment, Véro Nouvelle va suivre les développements, ce qui a trait à cette entente entre les États-Unis et l'Iran. Ça doit être la 8e fois en 2 jours qu'on nous dit « ça va être signé ». Ça doit faire la 60e fois depuis que le conflit a commencé qu'on dit « hey, ça y est, c'est réglé » ou « Trump nous dit « je vais anéantir l'Iran ». Bref, le jour de la marmotte. Il va animer ce soir au Centre Vidéotron le match numéro 5 entre le Canadien de Montréal et les Hurricanes de la Caroline. Il est notre expert en musique New Country. On a le bonheur d'accueillir Gab Marino en ondes à l'émission d'En Jase. Gab, comment vas-tu?
7: Salut, ça va bien les boys?
6: Ça va super bien. Puis yes. À soir, t'es-tu confiant? Moi, j'ai dit 5-3 Canadiens. Il l'étire.
7: Ça serait le fun.
6: Petit Claude est mort. On va donner un gros coup. J'ai dit 4 buts en deuxième période, 2 de Demidov. Puis, ah ouais, on retourne à Montréal.
7: Moi, pour moi, le match d'asseoir, là, les 10 premières minutes vont faire foi de tout. Tu vas le savoir clair, après 10 minutes. Si, puis pareil comme la dernière game, parce que clairement, après la première période, c'était correct. On avait, les gens n'avaient vu assez.
6: Après 5 minutes, c'était 7-0 les tirs pour les Hurricanes. Je me disais, OK, c'est une question de temps.
7: Avec les Hurricanes score, tu veux
6: dire. C'est ça, oh oui.
7: Puis c'est ça. Donc, tu sais, parce que les Hurricanes ont marqué toujours le premier but. Mais les Canadiens ont réussi à remonter puis à forcer des prolongations. Puis sinon, bien évidemment, match 1, ils ont répliqué assez rapidement. Mais s'ils marquent le premier but pour une fois, peut-être que là, il y a quelque chose. Puis les Hurricanes, eux, ils jouent comment quand ils tirent de l'arrière? Pas nécessairement très bien. C'est pas arrivé beaucoup depuis le début des séries. Canadiens, c'est que, historiquement, depuis le début de la saison, quand ils tirent d'arrière, on avait comme le feeling que ça se pouvait encore. Puis les gars, ils croient, puis ils l'ont fait souvent. Hein, c'est quoi? C'est 31 retours de l'arrière depuis le début de la saison?
8: C'est souvent, même en saison.
6: C'est le plus grand nombre dans la Ligue nationale.
7: Mais ça, c'est épuisant.
6: Ben oui.
7: Ce qu'on a vu, c'est qu'il n'y a plus de jus dans le tank.
8: Ah, puis ils
7: sont plus capables.
8: Non, plus.
7: Non, on n'a pas l'impression. Dire, en tout cas,
6: dans face de Suzuki et Caulfield en troisième, on voyait du désespoir au dernier match.
7: Fait que si les 10 premières minutes sont le fun, on pourrait avoir une belle soirée.
6: En effet.
7: Mais tu sais, c'est ça. C'est sûr que on ne s'attend pas à ce qu'ils se rendent en finale de la Coupe, par exemple.
8: Ouais. Mais le problème, c'est pour scorer le premier but, faut tirer au but.
7: Ouais, le Canadien n'a jamais... Ben, là, ça paraît tellement pire que ce que ça a été. Mais tout le long de la saison, le Canadien n'a pas outshoté leur adversaire souvent.
8: Mais là, c'est pire que pire.
7: Oui, exact.
6: En série, il y a seulement le match de 6-2 à domicile contre les Sabres qui ont eu plus de lancers que l'adversaire.
7: C'est ça, hein? Exact.
6: Sinon, ils ont toujours été en dessous.
7: Puis, à la limite, c'est une philosophie d'équipe à laquelle je suis pas nécessairement contre parce que ça a porté ses fruits. Puis Martin Saint-Louis, je veux dire, à chaque fois que je me posais des questions sur Ron, il fait ça de même, il avait raison. Mais parce que je pense que ce qu'il fait, c'est on préfère la qualité à la quantité.
6: Ouais.
7: Parce que tu as un lancer de la bleue avec aucun écran devant le gardien, les chances que ça rentre sont excessivement faibles. Mais si tu as une passe de plus avec des joueurs talentueux comme ceux-là, bon, là, finalement, tu réussis à créer quelque chose, tu n'as pas beaucoup de lancers, mais tu as des buts, des chances de qualité. Sauf qu'en série contre les Hurricanes, le pire, c'est que là, l'autre équipe le sait que c'est ça que tu fais. Là.
6: C'est ça.
7: Combien de fois, dernier match, tu avais un joueur qui s'enlignait pour avoir une belle chance de marquer, pas pire? Il a fait une passe.
6: Ben oui.
7: Puis les Hurricanes le laissaient aller au but, là. Parce qu'ils savaient qu'il allait faire la passe quand même.
6: Oui, les Hurricanes sont positionnés déjà le bâton dans l'angle de la passe.
7: Sinon, on le sait ici, au 815 de Bourneuf, au cinquième étage, avec nos 3 bedaines. D'après moi, Rod Brind'Amour le sait.
6: Puis les Kings jouent très bien la ligne bleue aussi. On bloque beaucoup la ligne bleue. On laisse pas d'espace.
7: C'est plate que Gallagher soit pas là.
6: Ah, je trouve ça plate, moi aussi.
7: C'était le move que je trouvais qui était très important.
9: Tu manques de respect en même temps pour sa carrière?
7: Ça a déjà été le cas. Fait que là, empiré ou pas, je sais pas.
9: Ouais.
7: Ceci étant dit, parce que mon problème avec cette décision-là, c'est que quand il l'avait inséré dans l'alignement, ça avait porté ses fruits.
9: Ben oui, c'est ça.
7: Il y a
9: ça.
7: Un précédent que ça marchait. Fait que je comprends pas pourquoi ça aurait marché avec le Lightning, mais que ça marche pas avec les Hurricanes.
9: Moi non plus.
7: Celle-là, il va falloir me l'expliquer. Ceci étant dit, à chaque fois que j'ai questionné une décision de Martin Saint-Louis, il me l'a mis dindant parce qu'ils ont vraiment bien joué puis la décision, finalement, c'était la bonne. La fois que Kirby Dach est resté dans l'alignement, il a fait 3 points.
9: Ouais, mais là, on parle de Joe Veleno qui a pas scoré de l'année.
7: Je sais, mais puis tu sais, j'ai rien contre Joe Veleno, c'est ça le problème. C'est juste que Gallagher, c'est ce qui manque à l'équipe présentement.
9: En effet.
7: Mais Veleno amène ça aussi, mais t'as pas l'aspect émotif de il a joué quasiment 1000 games avec l'équipe.
9: T'as entièrement raison à 100%. Hey Gab, on t'a amené également pour nous parler de New Country parce que cet artiste Luke Combs est à Montréal, parc Jean Drapeau, 2 soirs, vendredi, samedi. Parle-nous du phénomène Luke Combs.
7: C'est présentement un des 2 top à Nashville, et ça a toujours été historiquement ça. Tu sais, une compétition entre 2 gars, parce que en 2010, c'était Luke Bryan, Blake Shelton. Dans les années 90, c'était Garth Brooks, c'était Alan Jackson, c'était ces gars-là qui tiraient. Puis là, c'est Luke Combs et Morgan Wallen.
9: Mm-hmm.
7: Et l'affaire, c'est que Luke Combs est sur ton épaule gauche, le petit ange qui te dit « Non, non, prends les bonnes décisions dans ta vie. » Puis Morgan Wallen, c'est le petit démon à ta droite qui dit « Non, non, sois fou, là, t'as juste une vie à vivre. Ah ouais, fais des niaiseries. » Puis cette dualité-là est comme, tu sais, efficace présentement.
9: Ouais,
7: c'est,
9: ouais.
7: Tu peux aimer les deux. Il y a une compétition, mais pas vraiment entre les deux. Mais Luke Combs est le good guy de Nashville et le gars sympathique, le gars qui prend des décisions. Une fois, ça y est arrivé, je sais pas si vous connaissez cette anecdote-là, il était en show à Bangor dans le Maine. Il y a plusieurs Québécois qui avaient fait la route, c'était à 4 heures de route. C'est un bel amphithéâtre. Et ce soir-là, il arrive sur la scène, il disait « Ah, je suis désolé, ma voix est pas tout à fait top aujourd'hui, là. J'ai comme un chat dans la gorge, fait que... Malheureusement, je vais faire le show, là, mais je vous rembourse tous vos billets. »
9: Ben voyons donc, c'est
7: vrai. Il a fait le show, puis tout le monde était remboursé, puis les gens qui étaient là disaient...
9: Mais le monde ont trippé.
7: Le show était écœurant, hein? On a vu aucune différence avec d'habitude. C'est tellement un interprète exceptionnel, ça c'est d'ailleurs sa grande force, que même à 95%, ben même à 80%, ça sonne bien. Mais il a remboursé tout le monde. Puis tu sais, ça, c'est le genre de décision que Luke Combs prend. Il tient à ce qu'il y ait des billets pas chers dans chacun de ses shows aussi.
9: C'était combien là pour le parc Jean Drapeau en fin de semaine?
7: Là, c'était 179 admission générale.
9: OK.
7: Là, c'est pas comme si...
9: Non.
7: Mais dans cette catégorie-là, honnêtement...
9: Quand même, hein?
7: Tu vois le même show de Morgan Wallen, qui est sans scrupule, c'est 300, là.
9: OK.
7: Admission générale. Parce qu'en plus, le show commence à 5 heures. Pas de Luke Combs, là.
9: Ouais.
7: Mais c'est un mini-festival, là, ce qui se passe.
9: Wow, non, mais
7: c'est que ça commence à 5 heures avec Thelma et James. Ensuite de ça, t'as Ty Myers, qui est un artiste de 18 ans, qui est vu comme une future superstar. T'as Dierks Bentley, qui est en première partie, puis juste lui, c'était la tête d'affiche de l'Asso il y a 3 ans. Puis t'as Luke Combs après ça.
9: Magique.
7: T'as beaucoup à te mettre sous la dent en fin de semaine. 65 000 personnes au Parc Jean Drapeau.
9: Wow. Il reste encore des billets?
7: À soir, oui. Surtout qu'il mouille, là, fait que c'est pas, ça vend pas fort.
9: Demain, par exemple.
7: Demain, c'est sold out depuis le jour 1. Et c'est ça l'idée, c'est que quand ça a été annoncé, de 1, moi je disais, peu importe ce qui arrive, on savait pas ce qu'il allait avoir au Festival d'été, on savait pas ce qu'il allait avoir à Lebinière, à Saint-Tite. J'ai dit, peu importe ce qui arrive, c'est le plus gros show de l'année au Québec, c'est celui-là. Puis tu te mets ça à pré-vente, et là, les gens reçoivent un code, puis en samedi, c'est 45 000 billets, ça s'est vendu en claquement de doigts. Ouais. Fait qu'ils ont dit, ben, on a vendu 45 000 billets, puis on a des gens sur la liste d'attente qui sont inscrits. Fait qu'on va ouvrir le vendredi aussi. Ils ont ajouté une date. Celle-là est pas sold out, on s'est pas rendu, la météo aide pas aujourd'hui.
9: Ouais.
7: Mais c'est quand même le fun de le voir. Il fait comme 25 villes dans le monde cet été, puis Montréal a été choisi.
9: C'est capoté, ça.
7: Puis ce que j'écrivais hier sur Facebook, c'est des catégories de shows comme ceux-là puis d'artistes majeurs comme lui. On sait pas quand ça va revenir. C'est plus comme avant.
9: Mm-hmm.
7: De plus en plus, les artistes font des résidences à différentes places.
9: C'est vrai.
7: Tu sais, Harry Styles fait 30 dates au Madison Square Garden l'automne prochain. Lui, il est assez big pour qu'il dise « Moi, je vais pas voir les fans viennent à moi. »
9: Vont venir à moi.
7: C'est de valeur pour des marchés comme nous. Puis Montréal, c'est pas Québec, mais c'est relativement accessible pour nous d'aller faire la route puis d'aller le voir. Fait qu'il faut pas passer à côté de ça. Puis si vous étiez là au CIE Plaine ou au Centre Vidéotron, c'est sûr que vous êtes là encore à soir, je pense.
9: Cool, merci.
7: Puis demain.
9: Merci, Gab Marino. En terminant, c'est le retour de la zone New Country à Weekend Radio.
7: Ouais, ça tombe bien, hein? J'avais demandé ça à Luke Combs.
9: Ben oui.
7: Dit, écoute, nous, on recommence le 1er juin. Si tu fais un show le 30 mai, ça ferait comme
8: bien. Ce serait un bon timing.
9: Ouais. Fait que tu vas parler de ça sur les ondes de Weekend.
7: Ouais.
9: Et là, samedi, toi, vu que t'as né mon Centre Vidéotron vendredi?
7: Attends, qu'est-ce que tu veux dire?
9: L'Oakcombe?
7: Oui, je suis là samedi, t'as raison. Samedi, oui, c'est ça. Je suis là demain.
9: Oh, puis la zone New Country, c'est du lundi au vendredi.
7: Ouais, on le ramène l'été à 18h. Vous voulez un peu de country, c'est tout l'été du lundi au vendredi. Puis nice. C'est ça, la semaine prochaine, on reçoit les artistes du Québec avec nous. Ils viennent en studio de chiller. On prend une bière, on parle, wow. Puis ils font des covers. Fred Dion, Zach Chico, Francis de Grandpré vont être là, Vince Lemire. Tu sais, les artistes qui font les tournées des festivals, ils vont venir nous voir la semaine prochaine. Fait que ça va être une belle semaine.
9: Incroyable, à ne pas manquer à 18h au 91.9 Weekend Radio, notre station. Sœur Gab Marino.
7: Hey, n'importe quel, boys.
9: Bonne animation ce soir au Centre Vidéotron. Bon show de l'Oakcombe samedi. Matt Turcotte, bonne fin de semaine, mon ami. Amuse-toi bien. On se reparle lundi.
8: Yes, sir. Bonne fin de semaine.
9: Salut, guys. 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

0: Bon, bienvenue dans le début de votre fin de semaine. On commence ça avec 13 degrés et plus de nuages que d'autres choses. Il y a de la pluie qui est prévue pour l'essentiel de l'après-midi. Température en baisse pour atteindre d'abord moins 9 en fin de journée et minimum de 7 degrés pour ce soir et cette nuit. De la pluie qui cesse en soirée, ça reste nuageux. La bonne nouvelle, c'est que demain, on prévoit toujours du beau temps, du soleil, quelques nuages en après-midi, des vents en rafale à 60 km/h, ce qui risque de gâcher un peu la sauce, avec un maximum de 17 degrés. Dimanche, 31 mai, nuageux, 60% les probabilités d'averse avec un maximum...
1: Et comment?
0: Les probabilités d'averse avec un maximum de 15 degrés. Et lundi, on ouvrira le mois de juin avec un ciel variable. Encore une fois, 60% de chances de pluie et un maximum de 19 degrés. Ah tiens donc, on va ajouter le mardi pour le plaisir. On prévoit du soleil et 20 degrés au niveau du maximum. Ça s'en vient très lentement, mais sûrement. Pour nous rejoindre par texto, le 418-971-1021. Pour nous rejoindre par téléphone, le 418-780-1021. Vous pouvez nous écrire directement sur le Messenger de Boulevard 1021. Et on est disponible pas mal partout. 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
1: Tu levais tes deux bras dans les airs.
0: Tout se passe bien.
1: Tu viens pas de faire un sourire. Tu vois bien les deux bords de la face lèvent correct.
0: Non, je fais juste déparler un peu. La semaine a été particulièrement longue. Pour des raisons que vous connaissez, je pense. L'actualité est devenue un peu dark. Puis j'espère qu'on va être en mesure de se changer les idées un peu aujourd'hui. En tout cas, on va travailler fort pour... Sandra Foudy va venir nous parler chronique alimentation première. Faut faire le tour des nouveautés. Nouveautés musique, nouveautés streaming, nouveautés cinéma. J'ai déjà 3 écoutes de fête d'un nouvel album que j'aime beaucoup. J'ai hâte de vous en parler. On va se brancher avec Richard Martineau aux environs de 17h pour notre segment Québec-Montréal. On a le top de sport de Gab Marino. Et d'ailleurs, ce sera notre première question pour ouvrir l'émission. Mon nom est Denis Gravel. On est là jusqu'à 18h. Véro, tu y crois-tu ou tu y crois plus?
1: J'y crois.
0: Tu y crois, tabarnouche? Audrey Pinchot, tu y crois-tu? Ah ben, tu y crois plus.
2: J'y croyais pas.
1: Jusqu'à
2: mais
1: ce que tu
2: m'entends. Fois, des... Non, mais c'est bizarre ce que je vais dire, OK? Mais des fois, des événements tragiques comme ce qu'on a eu cette semaine avec Claude Lemieux, on dirait que ça fouette les foules de comme... On va le faire pour... Comprends-tu ce que je veux dire? Tu sais, des fois, en hommage à... Ou t'as comme... Je sais pas, des fois le négatif resserre les troupes. Fait que je me dis peut-être que ça va...
0: C'est un suicide.
2: Denis, là, je sais.
0: Ouais, mais c'est parce que.
1: J'entends ce que tu dis, mais.
0: Si ça avait été n'importe quoi d'autre, ouais, dans n'importe quelle autre circonstance.
2: Ça fait quand même signe d'un. Non, t'as raison.
0: C'est un bel effort, par exemple, j'apprécie.
2: Non, mais c'est la première chose à laquelle j'ai pensé. Tu sais, peut-être qu'ils vont vouloir.
1: Oui, mais.
2: Mettre l'effort supplémentaire. Oui, mais tu condamnes pas. Ah, c'est lourd pour un vendredi, on sait que ça ne me tente pas d'aller
0: ouais,
2: là.
0: Hey, ouais,
2: pas
0: ben
2: sûr, j'y crois.
0: Moi, j'y allais pas, là. Moi, j'y allais pas là-dessus. Là. Je faisais pas de parallèle avec Claude Lemieux,
2: mais,
0: rien. Là. C'est
2: non, mais
0: toi
2: moi,
0: qui
2: je pense
0: allé,
2: que
0: là.
2: Des fois, je pense que des fois, ça peut vraiment avoir un incident pour vrai, par exemple.
0: Oui, absolument. Mais.
2: Ben écoute, peut-être que t'as raison. Mais honnêtement, je vais revenir à mon état numéro 1, j'y crois plus.
1: Tiens. Ah, ben, ouais.
0: Ça a été.
1: Beaucoup d'affaires en 2 minutes.
0: Oui.
2: Je suis comme brûlé.
0: Oui, ben, moi, je te regardais aller, puis je suis fatigué un peu. J'ai mes premières transpirations du vendredi.
2: Y crois-tu, toi?
0: Non. Ah non, moi, je l'ai dit, puis il a fallu que je m'explique en plus, parce que j'ai vraiment eu de l'air fou. Tu sais, quand tu dis à des enfants de jamais abandonner, puis de jamais lâcher, puis
2: ouais,
0: après...
2: J'ai entendu dire ça.
0: Après une période de la dernière game, j'ai dit, bon, c'est fini, cette série-là, vous pouvez fermer la TV, vous pouvez aller vous coucher.
1: T'es paradoxal.
0: Ma blonde me regardait avec des gros yeux, je dis, qu'est-ce qu'il y a? Il dit, ben, qu'est-ce que t'es en train de dire là à tes enfants? Ben, je lui dis que la série finit.
2: Et pas tant.
0: Ouais, ben c'est parce que tu dis pas à tes enfants qu'il faut jamais lâcher, puis qu'il faut toujours y croire, puis qu'il faut... Ouais! Fait que là, je suis retourné m'asseoir dans le salon. Puis il a fallu que je m'explique un petit peu plus. Fait que je leur ai dit, dans leur tête, ils ont déjà perdu. Dans leur tête, ils sont déjà éliminés. puis dans leur tête, avant même de sauter sa glace, ils savaient qu'ils allaient perdre ce game-là. Ça, c'est dur de sortir de ça. Fait que j'ai comme pris une maladresse que j'ai essayé désespérément de changer en leçon de vie. Ça nous arrive quand on y croit, mais quand on n'y croit pas, ça arrive pas.
2: Tu penses qu'il y croit plus du tout?
0: Ah, je pense que c'est complètement débarqué.
2: Si elle gagne ce soir, je vais me mettre à possiblement y croire parce que je vais me dire qu'ils se sont fouettés.
0: Si elle gagne ce soir, je suis super content pour les gens qui vont être présents au Centre Bell pour dire merci aux Canadiens qui ont overachievé puis qui vont se faire sortir en 6 contre les Hurricanes dimanche soir. Mais de revenir au Centre Bell puis de se faire applaudir puis de pas se faire ruer parce que je pense que le monde ont été exigeants, là, tu sais, ils criaient chaud de poc, puis ils avaient raison à dernière game. Mais là, je pense que le mood a changé un petit peu, puis si les Hurricanes partent avec la série, je pense qu'on va être en mesure de prendre un peu de recul puis de dire, le Canadien a overachievé cette année. Cole Caulfield a marqué 50 buts. C'est pas Suzuki qui a fait 100 points?
2: Ouais.
0: Tu sais, il y a eu des Lane Hudson va être un grand joueur dans cette ligue-là.
2: Absolument.
0: Ivan Demidov aussi. On a commencé l'année en sachant pas trop, puis finalement, on a un gardien de but numéro un qui s'appelle Jakub Dobesch. Y a plein de choses qui se sont placées cette année. Moi, je trouve que le portrait global, il est super encourageant pour les prochaines, même si ça se termine ce soir ou que ça se termine dimanche.
1: Souvenez-vous qu'on a eu des saisons d'une émission qui s'appelait La Reconstruction à Crave. Là.
0: Oui.
1: Puis d'habitude, une reconstruction, c'est très long. Ben, là, on parle comme si c'était déjà fini. Là. Ça suffit.
0: Ben, écoute, je ne sais pas comment vous
1: ça
0: le filez. Les partisans du Canadien, il y en a beaucoup qui pensent que Gallagher aurait dû être réinséré dans l'alignement. Tout nous indique qu'il ne sera pas du match de ce soir. Puis Martin Saint-Louis s'entête à garder les mêmes joueurs sur la glace. C'est peut-être un vœu de confiance, mais c'est peut-être de l'entêtement aussi. Peut-être que lui non plus, il sait vraiment pas comment passer à travers les Hurricanes d'une façon ou d'une autre. 418-971-1021, c'est vendredi. Ça veut dire que c'est du trafic en continu et déjà, il y a des secteurs de ralentissement à signaler, Audrey?
2: Oui, bien, il y a même un accident, j'ai envie de dire. Si vous êtes sur Henri IV Sud, hauteur Charest, ça fait en sorte que ça commence effectivement à ralentir. Si vous êtes sur Charest Est, vous allez chercher la bretelle pour Duplessis Sud. Dans la bretelle, certains ralentissements à prévoir également. Capitale, direction Est, c'est installé hauteur Robert Bourassa, ouest entre Henri Bourassa et Laurentienne. Et pour la rive sud, ça se passe sur la 20 direction ouest entre la route du président Kennedy et chemin des îles, quelques ralentissements aussi hauteur Taniata. Autre chose, 88-971-1021, texte.
0: Alex nous rappelle qu'en 2021, les Leafs menaient une série 3-1 face aux Canadiens et que le Canadien a réussi à virer le vent de bord.
1: Oui, mais c'était les Leafs.
0: Ouais, puis c'était la COVID, puis c'était plein d'affaires.
1: C'est l'année que les Knights ont même pas fait les séries.
0: T'es-tu sûr de ça?
1: Oh, oui. Oui, parce que cette semaine, il y a...
0: Ils sont pas rendus en finale contre...
1: Je vais retourner faire le tour, là, mais il y avait comme les statistiques des Knights.
0: Ouais.
1: Depuis qu'ils sont l'équipe d'expansion qu'on connaît, là, il y a une saison qui ont pas fait les séries.
0: Pis t'es sûr que c'est 2021?
1: Je vais aller fouiller, là.
0: Il me semble que le Canadien a affronté les Knights cette année-là.
1: Ah oui?
0: Ouais. Okay. Je me trompe peut-être, là. Peut-être que mes souvenirs sont mêlés. J'ai pas beaucoup de souvenirs, moi, des séries de la COVID. C'est pas quelque chose qui m'a fait triper.

0: qui viennent de se terminer. Tu sais, remonter dans cette... faut que tu trouves l'énergie pour remonter dans une série 3-1 contre une équipe de premier plan, contre les Hurricanes de la Caroline. Cette énergie-là, il l'avait pas avant hier. Je pense pas qu'il la trouve à soir comme par magie, parce que le match qu'il fallait gagner absolument... c'est pas celui de ce soir. On est une game trop tard.
1: Ils sont peut-être tannés aussi. Là. Ben, peut-être qu'ils se disent, comme, regarde, on va aller jouer au golf, on va prendre du relax. Là.
0: Moi, je vais te donner des phénomènes humains. Tu sais, t'as mal partout dans le corps, t'es écœuré. Ta blonde est à la maison tout seul avec un nouveau-né. Là. C'est le cas de deux joueurs du Canadien présentement. Là. Moi, je peux te dire que d'aller me faire plaquer puis d'aller me faire zoner pendant trois périodes, peut-être que la coupe est moins sexy. Là. Quand,
1: Surtout si t'es fier de ce que t'as fait jusqu'à maintenant, puis que c'est pas gênant ce que t'as donné pendant la saison, puis pendant le début des séries.
0: Mm-hmm.
1: Je serais de même aussi, je pense que... Moi, je pense que je serais à bout aussi à un certain point. D'un autre côté, tu vois, t'es tellement proche, rendu là.
0: C'est ça.
1: C'est ça que je trouve comme frustrant pour eux autres.
0: Mais l'autre chose, c'est que, tu sais, ça se peut que les réservoirs soient complètement vides. Puis tant mieux à ceux qui y croient encore. J'y crois encore. Je porte fièrement mon nouveau chandail de Lane Hudson. Le Canadien va remonter et aller battre les Knights pour gagner la Coupe. J'ai jamais eu autant le goût de me faire écœurer un lundi.
2: Tu vas bien vivre avec, hein?
0: Je vis très bien, moi, avec le fait que des fois, j'ai tort. Puis sur celle-là... je veux vraiment me fourrer. Tu sais, j'ai écrit sur mon Facebook, cette série est terminée. J'espère que ce tweet va mal vieillir. Tu sais, je veux avoir tort là-dessus.
1: Je pense qu'on veut tous avoir tort, pour vrai. Là.
0: Mais, tu sais, le Canadien a été all-in pendant quoi? 95% de la saison. C'est peut-être là qu'il va falloir réfléchir. Comment économiser les énergies pour les séries éliminatoires? Ça prend-tu une meilleure préparation?
2: Faut qu'il arrête de devoir être en rattrapage dans toutes les parties aussi. Là.
0: Oui, oui. Commencer les games à l'heure, ça peut beaucoup aider. Si t'es tout le temps en mode rattrapage à chaque match que tu joues...
2: C'est sûr que t'en brûles plus. Là.
0: C'est le fun pour les records. Ah, ça paraît bien. Hey, c'est l'équipe qui a fait le plus de remontées ever de l'histoire de la Ligue nationale.
2: Ouais, oui, ça donne des samedis soirs qui donnent un surnom à Cole Caulfield. Il y a plein de belles choses qui viennent avec ça. Mais d'un autre côté, t'es bien mieux d'être plus stable, d'être capable de finir tes games avec un niveau d'énergie qui est correct, plutôt qu'être tout le temps au bout de ta corde. C'est sûr qu'après ça, tu te retrouves en série, puis ouf, ça doit être tough. Là.
0: Si jamais le miracle ne se produit pas, souvenez-vous, les partisans du Canadien, qui a eu énormément d'apprentissage dans ces séries-là. Pour un coach, pour des jeunes joueurs, ah oui, mais Denis, ils ont joué des séries dans d'autres ligues, puis ainsi de suite. Je comprends.
2: C'est pas pareil.
0: Je comprends
2: c'est
0: pas
2: la tout même
0: ça.
2: Pression.
0: Non, c'est vraiment pas la même game. C'est vraiment pas la même pression. Et cette jeune équipe-là a encore pris de l'avance. Pis,
2: ils ont battu deux équipes monstres en plus de ça.
0: Ah oui, puis soyez heureux, tabarnouche. Dans les 10-15 dernières années, là, ils n'ont essayé des plans quinquennaux là, qui n'ont pas marché. Là. Celui-là, il semble tenir la route. Il lui manque une affaire. Mais Gallagher ne peut pas revenir 6 ans en arrière.
2: Non.
0: Ça prend un... excusez-moi de le renommer. Il faut qu'il se trouve un Claude Lemieux. Il faut qu'il se trouve un gars qui a du grit, qui est capable d'être vache. Parce qu'en séries éliminatoires, ça t'en prend des de même. Mm-hmm. Tant que l'arbitrage va être ce qu'il est dans la Ligue nationale, ça te prend un joueur salaud.
2: Puis un qui a assez de quotient de hockey pour pas créer des opportunités pour l'autre équipe, de pas créer des erreurs, de pas créer des punitions connes qui vont faire que le Canadien va se retrouver en infériorité numérique.
0: Vous aviez à peu près le même discours contre les Sabres de Buffalo. Moi, j'y crois, go, abs, go. Good! Good, ça en prend. Ça en prend, sans ça... vous vous rendrez même pas au dimanche. Là. Fait que tant mieux qu'il y en ait qui y croient encore. Mario Pelcha, Mario Pelcha l'a toujours dit, un philosophe des temps modernes.
2: Oui.
0: Ça nous arrive quand on y croit et que nos mains sont toutes vertes ou quelque chose de même. Là.
2: Ça, c'est à cause du vignoble?
0: Oui, ouais, ben ça doit être oui, les vignobles puis tout. Là. Les vignes, hein, oui. c'est ça.
2: Vert.
0: 14 ans, 16. On va s'arrêter. On a beaucoup, beaucoup de choses pour vous autres aujourd'hui. On revient dans quelques secondes. N'oubliez pas, par texto pour nous rejoindre, c'est le 418-971-1021.
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4: Mathieu Lacombe l'a dit, moi je voterais oui. J'en veux pas, mais s'il y en a un, je voterais oui. Ça, c'est la première fois qu'on voit ça depuis des années. Là.
0: C'est cute, ta génération, Max, qui a rien vécu, puis qui pense encore que Piqué-Subban devrait porter le flambeau. Moi, je vous souhaite
4: là-dedans.
0: Moi, je vous souhaite une coupe Stanley avant un référendum. Personnellement, là, à cette génération née trop tard, qui sait pas c'est quoi un club du Canadien qui gagne des coupes Stanley, qui sait pas définir un glorieux puis qui est tout mêlé dans ses repères. C'est qui ça, Claude Lemieux? Pour...

0: gagner celui-là. Je vous souhaite d'apprendre. Vous allez apprendre c'est quoi un club de glorieux. Puis après ça, vous allez pouvoir arrêter de niaiser à chaque fois qu'il y a un flambeau à porter. Puis je vous souhaite peut-être un troisième référendum. Si vous ne l'apprenez pas de ce coup-là, vous ne serez pas mieux que nos grands-pères.
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0: 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J'ai oublié de vous gâter hier. 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Tiens, on va poser une petite question juste pour être sûr que vous aimez la lutte un petit peu. On a parlé cette semaine des gens qui étaient capables de faire deux choses comme faux. Tu sais, on parlait du gars des Cowboys fringants.
1: Le bassiste, mm-hmm. Qui est maintenant, scientifique en chef.
0: Oui, puis c'est incroyable. Tu sais, on a un gars des Cowboys fringants qui est capable d'être scientifique en chef et musicien. Puis on a un autre gars des Cowboys fringants qui est capable d'être musicien puis chialeux. Fait que c'est vraiment hot, là, tu sais, d'avoir de multiples talents comme ça.
2: T'es tellement de mauvaise foi.
1: Le pire, c'est que toi, c'est bien, t'es capable d'être animateur de radio puis chialeux en même temps.
0: Non, mais ça, c'est la même affaire. Là.
2: Moi,
0: je considérais pas ça comme un talent.
2: Tout autre tâche connexe.
0: Non, moi, je considère ça comme un gang-pain. Pas comme un talent. Il y a un lutteur qui est capable de faire deux choses comme faux. Il lutte et il chante aussi parce qu'il a son propre groupe. Je veux le nom de ce lutteur-là.

0: 14h25, on va regarder les principales nouvelles, ce qui se passe et ce qui se brasse autour de nous autres et autour de vous autres dans l'actualité de ce 29 mai. Véro.
1: Palais de justice, mais du côté de Saint-Joseph-de-Beauce, il y a un jury qui a décidé de régler rapidement le cas de Kevin Deblois. Ils n'ont même pas été ensemble 24 heures de temps avant de décider que on le nommait coupable des trois accusations auxquelles il faisait face, ce meurtre au second degré, incendie criminel et outrage à un cadavre. Lui est rendu à 28 ans, mais c'est des gestes qui ont été posés il y a quoi? 3-4 ans de ça? 3 ans? Quand il aurait tué sa conjointe, Karine Bélanger, avant d'incendier le véhicule dans un champ à Saint-Bernard-de-Beauce. Puis, vous comprendrez qu'avec l'incendie, on avait retrouvé le corps, mais ça a été quand même complexe d'être capable de déterminer qu'elle serait décédée par le passage d'un projectile d'arme à feu dans l'abdomen. Donc, lui est passible de l'emprisonnement à perpétuité. Là, ce sera au juge de décider s'il pourra être libéré après 10 ou après 25 ans. Fait que ça, ce n'est pas terminé de ce côté-ci. Il y a Patrick Bruel qui a décidé d'annuler ses concerts dans les festivals de l'été en France et à l'étranger.
0: C'est une décision ou il s'est comme rendu à l'évidence?
1: En fait, ça restera à voir parce que lui, essentiellement, il participait à certains événements, beaucoup de festivals. Dans les dernières semaines, il y a eu énormément de... Qu'est-ce qui est en train de se passer?
0: Ça va, Audrey?
2: C'est clairement ma faute. Okay. C'est mes ordinateurs.
0: Clairement.
1: Je pensais qu'il y avait un fantôme qui était dans le jeu de quelque chose.
2: Comment c'est parti, en fait?
0: On était deux à savoir que ça venait de toi, puis on attendait juste que tu le constates.
2: J'ai deux ordi, mon sel. J'étais là, c'est quoi que ça?
1: C'est peut-être toi ou tout court.
0: Donc, t'as-tu un outil que t'as pas enlevé? Là,
2: mais pour, c'est ça, je suis en train de me demander. J'ai-tu oublié la manette chez nous?
1: Non, ben, il fait de la musique en plus de ça.
2: Ah, écoute, c'est bien fancy.
1: C'est là que ça va, ma belle.
0: C'est rendu bien fait, ces affaires-là.
1: Donc, Patrick Bruel, pour rappeler, là, qui est visé par des plaintes de viol. Il y en a qui sont judiciarisés, l'autre qui sont des allégations. Mais là, ce qu'on a mentionné dans les informations, c'est qu'on ne veut pas troubler la sérénité des manifs parce que là, plusieurs manifestations pour d'autres événements auxquels il participait devant des salles de spectacle. Il y a aussi des organisateurs qui ont reçu, entre autres, des menaces ou de la pression.
0: Ces spectacles, essentiellement, c'est en France, j'imagine. Ben,
1: ouais,
0: c'est ailleurs aussi.
1: Il y en a ailleurs aussi. T'sais, je sais que du côté du Québec, ça allait plus à l'automne. Puisque à Québec, c'était trois spectacles qui devaient avoir lieu en décembre, qui, eux, ont été reportés à une date ultérieure / annulée. Pour ce qui est de Montréal, je pense que ça tenait toujours. Mais même cette semaine, il y a d'autres éléments qui sont sortis. Sa compagnie de disques a commencé à prendre ses distances avec lui. Un de ses régisseurs de spectacle a commencé à dire que tout le monde était au courant puis on s'arrangeait juste pour que les filles ne se retrouvent pas tout seules avec lui. Mais de voir si tout ça se confirme. Puis, tu sais, tous ceux qui maintenant parlent, vous êtes si où?
0: C'est quoi la différence entre Patrick Bruel et Gérard Depardieu, là, avec un peu de recul? Il n'y en a pas beaucoup.
1: Il y en a qui avaient un peu plus de classe en public.
0: Protégés.
1: Juste ça.
0: Mais les deux étaient protégés par le milieu.
1: Absolument. Mais, tu sais, ça a été le cas de tellement de personnalités. Puis, comme je vous dis, il est innocent jusqu'à preuve du contraire, là. Mais il va falloir que le reste suive son cours. Mais c'est quand même spécial comme. Tu sais, je t'aurais dit ça il y a. Quand, mettons, le MeToo a frappé, là, je t'aurais dit à un moment donné, c'est Patrick Bruel qui va y passer. Pas sûr que tu aurais dit, hey, c'est vrai, il a l'air de ça. Il y a comme une espèce de préjugé favorable en sa faveur.
0: OK, je vais. Mais non, mais je vais poser une question. Le fait qu'il soit beau bonhomme et qu'il y ait beaucoup de filles qui trippent dessus, ça change-tu la perception?
1: Absolument.
0: Oui, hein?
1: Puis, tu sais, c'est. Gérard Depardieu en entrevue, là, c'est un trou duc.
0: Ben, il a de l'air d'un gros dégueulasse. Il a toujours eu de l'air d'un gros dégueulasse.
1: Patrick Bruel, puis on l'a vu beaucoup au Québec, il a l'air du bonhomme sympathique, toujours disponible, a participé à tellement de beaux événements. Tu sais, il y a cette aura-là de gars qui a l'air respectable.
0: Il y avait une meilleure image publique.
1: Absolument, absolument une meilleure image publique. Puis c'est peut-être ça qui a fait que ça aurait été plus long. Puis que des gens pensent que je serais jamais capable de prouver ça. Puis là, c'est parce peut-être que... la force du nombre qui amène ça. Ouais.
0: Parce que peut-être que, malgré les rumeurs, il y a des gens qui disaient, ben non, lui, ça se peut pas. Gérard Depardieu, ça se peut, regarde la lue.
1: C'est probablement quelqu'un de mal intentionné. C'est une fille qui s'est fait dire non. T'sais, on les a tous entendus dans plein de contextes.
0: On se fait déjouer par nos préjugés plus souvent qu'on pense.
1: Ah, puis, tu sais, quand on dit « on », j'inclus la personne qui parle.
0: Tout le monde. Moi le premier.
1: Des fois, c'est le fun là, de pointer les autres en disant « moi, je suis pas de même ». Dans ce cas-ci, tu sais, on le sait, on le voit, quand quelqu'un a une belle réputation, on dirait que c'est plus dur de croire certaines allégations. On va recommencer c'est une dure semaine pour la CAQ. Très dure semaine pour la CAQ, puisque là, je vais vous parler du pont de l'île d'Orléans dans quelques instants. Mais là, on est rendu à 4 élus caquistes dans les derniers jours qui ont annoncé que hey, moi, je finis mon mandat, puis après ça, je m'en vais. Je comprends que...
0: 4 de plus.
1: 4 de plus, parce qu'il y en a déjà qui l'avaient annoncé. Certains qui sont dans des postes de ministre au moment où on se parle. Là, je comprends que c'est pas les députés étoiles, nécessairement. Mais le seul parti qui n'annonce pas de nouvelles candidatures en ce moment, c'est la CAQ. Le Parti libéral en fait plein, le PQ en fait plein, le Parti conservateur en fait plein.
0: Fait que si Fréchette est suffisamment convaincante pour faire monter la CAQ dans les intentions de vote, pour l'instant, elle ne convainc pas personne de se lancer sous le macaron de la CAQ.
1: Puis elle n'a pas une bonne semaine cette semaine.
0: Le parti n'a pas une bonne semaine cette semaine.
1: Avec les études de crédit budgétaire, le parti au complet s'est fait challenger alors qu'il se targue encore d'être la troisième voie. Là, c'est le député caquiste de Beauce-Nord, Luc Provençal, qui a annoncé aujourd'hui qu'il ne se représentait pas aux prochaines élections l'automne prochain. Ça s'ajoute à, dans les derniers jours, Isabelle Lecour, qui, elle, est du côté de Lobinière-Frontenac, à Chantal Janotte, qui est du secteur de Labelle dans les Laurentides. Il y a aussi François Saint-Louis dans le coin de Lobinière. Puis le réflexe de tout le monde dans ce temps-là, c'est d'aller voir, selon les projections, tu sais, mettons Québec 125, qui est un agrégateur des différents sondages, est-ce que la CAQ conserverait ses sièges dans ces circonscriptions-là? Vous comprendrez que pas en tout. Fait qu'une semaine où...
0: Eux autres aussi, ils checkent hein, ces chiffres-là en passant, puis des fois, ça les force à prendre une décision.
1: Puis tu checkes les chiffres, les derniers sondages, ça allait bien, puis là, tu vois sur la semaine que finalement, ça sort pas glorieux cette fois-ci. Bien, ça se peut que tu décides d'annoncer que tu quittes le navire dès maintenant. J'allais vous parler du pont de l'île d'Orléans, c'est qu'il y a d'autres questions qui ont été posées au ministre des Transports, Benoît Charrette. Selon ce qu'on peut comprendre, le ministère des Transports était au courant depuis la mi-avril qu'il y aurait des retards importants sur le chantier du nouveau pont, alors que le ministère l'a annoncé seulement hier.
0: Ça fait-tu partie des choses qu'on retardait jusqu'à l'automne? Parce qu'il y a des chiffres qui ont été rendus publics, puis il y a eu des réunions au ministère des Transports. Puis on a décidé que les nouveaux chiffres qui nous montrent à quel point...
1: Sur les infrastructures, là.
0: Toutes nos infrastructures sont en retard. On a décidé que ces chiffres-là, on les sortait pas avant le résultat des élections à l'automne. Est-ce que ça fait partie de ces informations-là qu'on voulait cacher au monde pendant la campagne électorale?
1: C'est dur de savoir parce que c'est quand même le ministère des Transports qui a annoncé par voie de communiqué hier matin qu'on repoussait la date pour 2028.
0: Ben, y a peut-être un journaliste qui avait commencé
1: peut-être
0: à creuser là, parce que le Journal de Québec avait des informations puis avait fait des vérifications.
1: C'était de 2022, l'affidavit qui disait que 2027, il faudrait qu'on ferme le pont actuel. Oui. De l'île d'Orléans. D'ailleurs, ça aussi, on va y revenir. Mais on a simplement demandé à Benoît Charrette depuis quand il y avait des discussions au sujet du report de la livraison. Lui, ce qu'il a dit, c'est quand je suis arrivé en poste, parce qu'il ne faut pas oublier qu'il a été nommé par Christine Fréchette, on est à la mi-avril, il dit les discussions étaient déjà en cours à ce moment-là. Puis pour ce qui est de la fermeture du pont avant que le nouveau pont soit fonctionnel. Lui dit, le pont actuel est en fin de vie, mais il est très bien entretenu. C'est des coûts très élevés chaque année qu'on met pour s'assurer de la sécurité des usagers. Fait que leur vieux rapport de 2022 serait caduc, puis le pont actuel resterait en service jusqu'à l'ouverture du prochain pont.
0: Êtes-vous
1: assuré? Ben c'est ça l'affaire. T'as l'impression qu'on nous dit quelque chose, puis qu'en arrière, il y a d'autres informations qui sont là, puis qui attendent juste de sortir. Parlant d'infrastructure, avez-vous regardé les points de presse en matin à Montréal sur les Montréalais qui vont devoir réduire leur consommation d'eau potable?
0: Ça, c'est obligé, là.
1: C'est 1,3 million de Montréalais, presque, qui sont touchés par ça. On s'est rendu compte, en faisant des inspections d'aqueduc, qu'il y en avait une qui était en détérioration avancée. C'est une conduite qui date de 1984 dans le secteur de l'avenue Atwater. Puis il y avait une inspection préventive. Puis on a en fait, wow, va falloir qu'on fasse des travaux vite là-dessus.
0: On regarde pas assez en dessous, hein?
1: C'est 16 arrondissements.
0: Je repensais à feu la mairesse Boucher qui avait fait campagne là-dessus en nous disant qu'il n'y a personne qui regardait en dessous puis qu'elle avait regardé puis qu'on avait des gros travaux d'infrastructure à faire. Parce qu'à Québec, à cette époque-là, les évaluations nous disaient qu'on perdait la moitié de notre eau.
1: Eau potable.
2: Hey, c'est quand même énorme.
0: C'est énorme, énorme, énorme. Puis il y a du travail qui a été fait en prévention parce qu'il y en a une qui a décidé de nous dire à un moment donné... Appelons ça les vraies affaires, la vérité. Mais c'est jamais bon parler des tuyaux en campagne électorale. On va réparer des tuyaux. Mais c'est parce que quand j'ouvre l'aqueduc chez nous, je manque pas d'eau.
2: Non, c'est ça, mais je pense que ça dépend de comment c'est amené. Parce
0: si
2: que...
0: ça a marché.
2: Ben, si c'est dit de façon hyper transparente, mm-hmm. comme elle le fait, c'est pas sexy, mais regarde, c'est ça, s'occuper d'une ville.
1: Ouais.
2: C'est
1: Montréal, je pense que les gens vont faire « Ah ben ok, souvenez-vous, il y a 2 ans, le geyser,
0: ben
1: qui
0: oui.
1: avait coûté, entre autres, les studios du côté de RDS. »
0: Ils ont quasiment coulé 3 réseaux de radio, là, de TV.
1: Oui, ça avait duré plusieurs heures, puis probablement que si l'intelligence artificielle avait été assez avancée à ce moment-là, on aurait dit « Ah, c'est sûr que c'est du fake, ça avait l'air faux tellement que la fontaine qui avait jailli dans le secteur centre-sud était absolument gigantesque. » Si vous allez dans le secteur de la rue Saint-Jean, vous allez vous rendre compte qu'il y a les nouveaux dispositifs anti-intrusion qui ont été installés. Ceux-là, produits de Laval, qui, on nous dit qu'en 30 secondes, en 60 secondes à peu près, tu peux les démonter pour être capable de faire passer les véhicules d'urgence. Le Canada qui entre en récession technique. Ça veut dire que la croissance économique du Canada dans le dernier trimestre est stable et que le PIB, lui, le produit intérieur brut, a légèrement diminué.
0: Y a-t-il une différence entre récession technique et récession?
1: Absolument.
0: Ouais.
1: Absolument. Puis,
0: on va en parler tantôt avec Francis Gosselin, qui est, comme vous le savez, directeur de l'économie.
2: Oui, rien de moins.
0: Rien de moins, ouais.
1: Puis on va voir, parce que ça prend combien de trimestre en récession technique avant de considérer que c'est une véritable récession.
0: Puis c'est quoi l'impact pour nous autres?
1: C'est quoi l'impact? Il faut-tu stresser ou faut simplement être vigilant? Puis est-ce qu'on est déjà capable de savoir c'est quoi le prochain? On a beaucoup de questions pour Francis Gosselin. Donald Trump qui dit qu'actuellement, là, ils sont en train de se pencher sur la décision finale sur un possible accord avec l'Iran. Là, ils sont dans leur espèce de war room pour faire des choix. Puis j'avais-tu quelque chose de plus fun? Ah oui! Vous trouvez que tout est bizarre ces temps-ci? Vous savez, oui, que j'ai une grande passion pour les pleines lunes. Mm-hmm. Dimanche, on a une pleine lune. En fait, c'est une micro-lune bleue. Bleue parce que c'est la deuxième pleine lune du mois de mai. Ça veut dire qu'on a réussi à faire un cycle lunaire au complet en l'espace d'un mois. Bravo tout le monde.
0: Puis elle est bleue parce que...
1: Elle n'est pas bleue. Parce que c'est juste comme ça qu'on appelle la deuxième pleine lune qui a l'air à l'intérieur d'un même mois. Mais la micro-lune, c'est parce que ça va coïncider avec son apogée. Le moment où la lune va être le plus loin de la Terre. Fait que c'est d'habitude, pleine lune, t'as l'impression qu'elle est donc bien grosse. Ben là, c'est 10 à 15 plus petite. Vous aurez appris ça.
0: On apprend des choses.
2: Se coucher moins niaiseux.
1: Ça laisse faire ça. 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
0: saw me standing alone. Mesdames et messieurs, Elvis Presley. Without a dream in my heart. Blue Moon. Without a love of my own. On va s'arrêter quelques instants. Il est 14h37 sur les routes. Audrey.
2: Encore des affaires à vous mentionner, évidemment, ça commence tôt. Hein? Capitale, direction Est, hauteur Robert Bourassa, Ouest, hauteur Laurentienne. C'est déjà pas mal au rouge sur Henri IV Sud de Charest au pont, Duplessis Sud, chemin Sainte-Foy au pont. Le pire, c'est la rive sud. La 20 direction Ouest entre Monseigneur Bourget et Tagnatan en ce moment, c'est un bordel. Et il y a des problèmes sur Guillaume Couture dans les deux directions entre la route du président Kennedy et chemin des îles. Autre chose, je n'y vais pas. 88-900-1028, texto. Blue Moon.
0: Ah, celle-là swing plus un peu. 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
0: Avec le seul et l'unique. Without a dream in my heart. Frank Sinatra. 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

0: On revient, vous êtes à Boulevard, c'est Gravel dans le retour. Bon début de week-end. 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
0: Si vous avez manqué bien des affaires dans l'actualité cette semaine puis que vous voulez faire du rattrapage, peut-être aller sur l'application Boulevard, le blvd.fm. Deux petites recommandations des choses qu'on a faites cette semaine. D'abord, un 40 minutes avec le maire Bruno Marchand pour faire le tour, évidemment, de tous les sujets d'actualité qui concernent Québec. Puis hier, dans des circonstances tragiques, je vous cacherai pas que je me suis gâté un peu. On a parlé avec Jean Perron et Jean Perron ne se fait jamais prier pour raconter des vieilles anecdotes de hockey. Et il n'est pas le seul, mais c'est des entrevues que vous allez retrouver sur nos plateformes. D'ailleurs, j'ai beaucoup aimé lire, puis ça se peut que je vous en raconte des bouts de tantôt. Régent Tremblay qui a décidé, pour rendre hommage à Claude Lemieux, de juste raconter des histoires.
20: Ah, oh, c'est donc une bonne idée, ça.
0: Puis il en a trouvé quelques-unes que moi, je connaissais pas.
20: C'est des histoires qui... Non, ils sont pas rendus à l'an 50, on n'est pas dans ces temps-là.
0: Ben, Régent Tremblay s'est beaucoup inspiré de Claude Lemieux.
20: Ah ouais.
0: Pour écrire le personnage de Pierre Lambert.
20: Hein?
0: Quand Claude Lemieux, en 1985, a été retranché, puis Jean Perron nous l'a conté hier. Là,
20: ils sont allés le rechercher finalement.
0: Quand il a pris son bâton, puis qu'il a tout scrappé ses fenêtres de char avec, tellement il était en joie le vert.
20: C'est vrai que Lambert était sanguin.
0: Lambert était sanguin. Puis de ce que je comprends, Régent s'est beaucoup inspiré du parcours de Claude Lemieux, parce que Pierre Lambert aussi se fait retrancher, lui, à un moment donné. Il s'en retourne jouer avec les seins de Chicoutimi. Mais oui! Mais oui! Soyez là tantôt, on va faire le tour. Puis je viens d'avoir un extrait audio. Ça, c'est hier à RDS. Notre ami Pierre Houde qui réagissait au décès de Claude Lemieux. Tiens, celui-là, on peut l'écouter tout de suite avant que je le perde.
21: Cette coïncidence complètement folle. Et j'étais, moi, assis dans mes sièges, en fait, dans les sièges au Centre Bell. J'étais pas sur la galerie de la presse. J'étais avec Lynn. Et on était transportés, puis j'avais hâte de savoir qui c'était. Je dis, Lynn, c'est Pépé! Ben, c'est qui, Pépé? Ben, j'ai dit, c'est Pépé, c'est son surnom, Claude Lemieux. Je dis, c'est incroyable! Écoute, j'en ai des frissons à t'en parler. Oui. Et quand on a reçu la nouvelle tantôt, ça ajoutait encore plus au côté absolument insensé d'apprendre son départ à 60 ans. Mais Claude, je l'ai connu comme partisan, puis après ça, j'ai décrit ces matchs de hockey. Et j'aime avoir cette dualité. Et j'aime remonter à 1986 parce que je trouve que il y a eu ce passage à vide après les quatre Coupes Stanley, puis quand les Islanders ont pris le contrôle, puis quand les Oilers ont pris le contrôle. Et là, sont arrivés des... Je cherche le bon terme, je vais être poli.
22: Des genoux?
21: Oui, mais des genoux baveux.
22: Baveux un peu, oui.
21: Ouais. Patrick Roy, Chris Chelios et Claude Lemieux. Hum. Et ça a donné... Je comprends qu'il y a eu une Coupe Stanley qu'on n'attendait peut-être pas en 86, mais moi, je trouve que ça a donné un caractère incroyable à cette équipe-là. Mais c'était des jeunes, avec avec une rage au cœur. Puis bon, on a tous connu Claude Lemieux par la suite. Puis on a vu ce qu'il a fait. On a vu l'impact qu'il a eu aussi avec d'autres équipes. Fait que moi, je commence là dans mon admiration pour Claude Lemieux. Puis après ça, bien évidemment, on a appris comme partisan du Canadien à le détester quand il allait ailleurs. L'autre que je peux retenir, si vous me permettez, puis je ne vais pas prendre tout votre temps.
22: Vas-y.
21: C'est le côté complètement inverse de Claude Lemieux. Tu te retrouvais dans une salle avec lui. Tu te retrouvais dans le vestiaire avec lui. Un homme calme, pondéré. Ben, vous connaissez le bagout de Jocelyn. Claude avait le même bagout. Claude était un orateur extraordinaire. C'était un homme... Tu voulais continuer à jaser avec lui. Toujours calme, intéressé, intéressant. Moi, je veux dire, un homme très intelligent, là. Et ça paraissait dans son regard. Et je sortais de soit du vestiaire, soit de la salle, et je me disais, comment peut-il être aussi détestable?
22: Transformé
21: et
22: sur la glace.
21: Détesté sur la patinoire.
0: C'est drôle, hein? Jean Perron nous disait exactement la même chose hier. Comment ce gars-là pouvait avoir une langue sale sur la patinoire? Ça, c'est les mots de Jean Perron. Puis comment ce gars-là pouvait être rempli de vocabulaire, puis rempli de
20: bienveillance,
0: de calme et de bienveillance, un coup sorti de la patinoire.
23: Si vous voulez réentendre notre vie, évidemment, il y a le blvd.fm. On a sorti ça sur notre chaîne YouTube aussi, puis il y a un extrait super le fun qui se promène en ce moment sur nos différentes plateformes, entre autres Facebook et Instagram, là, où justement Jean Perron raconte une de ses histoires, puis c'est vraiment charmant à entendre.
0: Ben, tant qu'à être là-dedans, on va le faire tout de suite. Ça vous tente-tu?
23: Oui,
0: c'est Régent Tremblay qui raconte quelques histoires sur le passé de Claude Lemieux. Il était encore une recrue, même pas assurée d'un poste, quand j'ai pu découvrir le genre d'homme qu'il deviendrait. Saison 85-86, Claude Lemieux avait été renvoyé à Sherbrooke en début de saison. Parfois, je le croisais sur la passerelle quand il venait à Montréal ou que le Canadien le rappelait par mesure de sécurité. J'écrivais des épisodes de l'an 50. Pierre Lambert était renvoyé dans la Ligue américaine avec les Saints de Chicoutimi. Je suis allé voir Lemieux, je lui ai expliqué ce que je préparais, que ce ne serait pas dans la presse et que ça m'aiderait s'il m'expliquait comment il avait réagi en étant renvoyé à Sherbrooke pour écrire l'an 50. Il m'a regardé, a jaugé s'il pouvait me faire confiance et a commencé à parler. Il a dit « J'étais révolté, j'étais fâché, tellement que j'ai cassé la vitre de mon char. Puis à Sherbrooke, j'ai refusé de me prendre un appartement. Je me suis installé dans une chambre d'hôtel bien ordinaire. Je ne voulais pas être confortable. Je voulais rester enragé pour mieux sortir de là et revenir dans la Ligue nationale. » Je résume évidemment, mais c'est comme ça que Pierre Lambert s'est retrouvé à Chicoutimi. Mais Lambert, dans l'an 50, n'a pas cassé la fenêtre. Ça aurait coûté trop cher à la production. Ce n'est qu'une anecdote, mais c'est la rage farouche de réussir qu'on trouvait déjà chez le jeune homme qui est importante. L'autre histoire implique Serge Savard, le sénateur, celui qui était à l'époque le boss du Canadien de Montréal. Petit saut dans le temps. Printemps 86, le printemps de la Coupe. Claude Lemieux était revenu avec le gros club. Il avait disputé une dizaine de matchs. Vous connaissez la suite. Patrick Roy et Lemieux ont uni leurs forces pour mener les Glorieux à la Coupe Stanley. Et on revoit sur YouTube son but dramatique contre les Whalers de Hartford. On l'écoutait ensemble hier après-midi. Mais Lemieux, s'il était une recrue, avait déjà le sens de la justice et le sens des affaires. Le Canadien, après Hartford, avait gagné un match contre les Rangers. Au Forum, il y avait le vestiaire puis un petit gymnase. Entre les deux, trois lavabos où les joueurs se faisaient la barbe ou se faisaient sécher les cheveux. On n'était pas dans le gros confort de 2026. Là. J'avais fini le vestiaire et je me rendais vérifier si personne n'était caché dans le gymnase. Je passais derrière Claude Lemieux qui se brossait les dents. Il dit... « Trouves-tu ça normal que je fasse gagner le gros club puis que je sois payé un salaire de la Ligue américaine? » C'était trop risqué de le citer. Lui, une recrue, il aurait pu se brûler. Mais après le match, le club retournait à l'hôtel. Avant le coucher, tout le monde se retrouvait au Claude Saint-Jean Steakhouse de Greenfield Park pour un repas d'équipe. J'ai vite écrit le numéro de la presse sur une feuille de calepin. Il n'y avait pas de cellulaire à l'époque.
20: C'est vrai. Hein?
0: J'ai dit « Au resto, en bas, juste à côté des toilettes, il y a une cabine téléphonique. Appelle-moi à minuit moins quart à la presse. Je vais arranger ton affaire, puis personne ne va se douter que ça vient de toi. »
20: C'est donc bien, là-dessus.
0: Il avait raison. À 11h30, le téléphone a sonné. Et le mieux m'a raconté son histoire. Comment il remplissait le forum et qu'il n'avait touché qu'un salaire de la Ligue américaine et qu'il méritait au moins un bonus pour corriger un peu cette injustice. Il avait raison. J'ai donc tapé vite une chronique virulente dénonçant la mesquinerie du Canadien et son directeur général, du vitriol agrémenté d'un peu d'essence. Le lendemain, j'étais à peine réveillé quand le téléphone a sonné. C'était Serge Savard. Il bouillonnait. « T'es un brasseux de marde, tu vas nuire au club, tu cherches tout le temps le trouble. » Ça a duré un bon 10 minutes, mais Serge Savard a toujours eu la générosité de pardonner ceux qui l'avaient offensé, comme dans le petit catéchisme. Et j'ai appris plus tard que Savard avait corrigé la situation de Claude Lemieux et qu'il l'aurait fait sans la presse, faut-il le préciser. Dernière histoire sur Claude Lemieux, c'est Régent Tremblay qui les partage dans un texte qui se promène, entre autres, sur Facebook. La dernière, je la connaissais pas, mais il y a un joueur et un coach qui n'était pas capable de se sentir. C'était Claude Lemieux puis Pat Burns. Mm-hmm. Au point où le Canadien a été forcé de l'échanger. Pis c'est Serge Savard qui en parle dans les médias aujourd'hui en disant oui. « C'est une erreur que j'ai faite, mais j'avais pas le choix. Fallait que je choisisse entre mon coach, Pat Burns, ou mon joueur Claude Lemieux. Il y en a un qu'il fallait qu'il parte. »
20: Il y a des personnalités comme ça qui sont pas faites pour être ensemble. Hein?
0: Imaginez-vous que ça arrive. On se retrouve en 1989, finale de la Coupe Stanley. Le Canadien affronte les Flames à Calgary. Claude Lemieux est un des bons joueurs de l'équipe, mais Claude a toujours été en avance sur son temps. Il pratiquait l'art du plongeon et de la comédie. Parce que oui, Claude Lemieux est un joueur salaud. Et des fois, Claude Lemieux est un joueur terriblement haïssable. Il se faisait frapper et là, sans connaissance, se tordant de douleur, notre pépé national jouait la comédie du cinquième acte. Gaétan Lefebvre, le soigneur, sautait sur la glace et allait ressusciter Lemieux. Mais Pat Burns en faisait de l'urticaire. Le gros Pat, ancien flic de profession, détestait la comédie. Tellement qu'en pleine finale de la Coupe Stanley, en voyant Lefebvre sauter sur la patinoire pour aller secourir Lemieux, en convulsion, il lui cria avec une autorité absolue « Laisse-les niaiser, hostie! »
23: Mon doux!
0: Le pauvre Lemieux, humilié, a été obligé de retrouver ses esprits tout seul et de se remettre sur pied en feintant d'être salement amoché. L'histoire aurait pu finir là, mais il a fallu que j'écrive que jamais Pat Burns n'aurait humilié de cette façon ses chers petits Corsi, Chelly ou Scroody, Shane Corson, Chris Chelios et Brian Scroodlin, qui parlaient la bonne langue.
1: Ça, c'est du régent. Burns, dont la mère était québécoise francophone, était livide, tellement que je suis rentré à Montréal avec le billet d'avion de Jean Pagé, qui lui me remplaçait dans le vol Nolisé du CH. Serge Savard avait expliqué que c'était pour ma propre sécurité.
20: Ouch, c'est donc bien hot, ça.
1: Fait que c'est des vieilles histoires du Canadien que je trouvais excellentes, que j'ai dévorées ce matin. Bravo
20: c'est
1: à.
20: Pareil.
1: Ouais, bravo à Régent Tremblay. Puis, tu sais, ces gens-là qui sont les vieux de la vieille, faut vraiment pas qu'ils se gênent pour nous partager ces histoires-là. On a eu du fun hier avec Jean Perron, quand même, dans la tragédie. Puis, j'ai eu du plaisir à lire ça aujourd'hui. Fait que je trouvais ça important de vous les partager. 14h53. Comment ça va dans la circulation, Audrey?
23: C'est déjà bien installé si vous êtes sur la capitale, direction Est, hauteur Robert Bourassa, Ouest, hauteur Laurentienne. L'entrée vers les ponts, ça s'en vient difficile. Là, Henri IV Sud, à partir de Charest jusqu'au pont difficile, Duplessis Sud, chemin Sainte-Foy au pont Charest Est, entre Duplessis et Henri IV, c'est difficile. Il y a des problèmes sur la 20, direction Ouest aussi, entre la route du président Kennedy et Taniata en ce moment. Évidemment, c'est autre chose. 88-971-1021, texto.
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2: Match numéro 5 entre le Canadien et les Hurricanes. Le tricolore fait face à l'élimination en retard 3-1 dans la finale de l'Est. Aucun défenseur n'était présent à l'entraînement optionnel de ce matin. La rumeur voudrait que Jacky prenne la place de Struble. Mais sinon, n'en déplaise aux partisans, Brendan Gallagher serait encore une fois laissé de côté en compagnie d'Oliver Kapanen. Martin Saint-Louis, lui, n'a pas baissé les bras. Il croit toujours en son club. Mais il est conscient qu'il devra avoir de gros ajustements pour que le CH soit victorieux ce soir.
3: Le hockey, c'est une game d'équipe. Mais il y a des moments individuels. T'sais, c'est sûr, il faut gagner beaucoup de batailles. Faut gagner plus de batailles. T'sais, la Caroline, jusqu'à date, ils nous battent sur ce plan-là. Offensivement, défensivement. T'sais, fait que c'est une mentalité, puis ça prend ça.
2: La saison du Canadien se joue à compter de 20h en direct de Riley. Maintenant, on se transporte dans la Ligue nord-américaine puisque les pétroliers de Laval ont été expulsés de la Ligue. Oui, vous avez bien entendu, ils n'ont plus de Ligue où jouer la saison prochaine. La décision a été prise puisque les joueurs des pétroliers ont littéralement détruit la Coupe Gilles Rousseau suite à leur victoire en grande finale. Et à la Coupe Memorial, les Saguenayens et Chicoutimi tenteront de décrocher leur place en finale ce soir. Pour ce faire, ils doivent battre les Silver Tips d'Everett à 21h. Les Rangers de Kitchener, eux, ont déjà obtenu leur place pour le match ultime. Au baseball, le match des Capitales contre les Aigles de Trois-Rivières qui devait avoir lieu ce soir est remis à demain en raison des conditions météorologiques. Québec aura donc deux matchs à Trois-Rivières samedi avant de compléter la série de trois matchs ce dimanche. Au football, les Alouettes complètent leur calendrier préparatoire face aux Rouges et Noirs ce soir à compter de 19h. Et au soccer, c'est aussi à 19h qu'on sera la formation partante pour le Canada en vue de la Coupe du monde qui prend son envol dans moins de deux semaines. Et on termine avec le championnat du monde de hockey. Le Canada affronte la Finlande demain en demi-finale. Ils devront toutefois se passer des services d'Evan Bouchard qui va rater le reste du tournoi.
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1: On termine la semaine dans le gris, mais le meilleur, on le garde pour demain, 15h03, 10 degrés. Il y a des averses de prévues pour la fin de la journée. La pluie qui cesse en soirée, avec un minimum de 7 degrés, des rafales de vent, attention, jusqu'à 70 km/h pour ce soir et cette nuit. Venteux également demain, mais on a du soleil au moins, avec un maximum de 17 degrés. Dimanche, nuageux, 60% les probabilités d'averse, maximum de 15 degrés. On prévoit pour ouvrir le mois de juin du temps variable lundi, mais plein soleil mardi, avec un maximum de 20 degrés. Sur les routes, Audrey.
2: Capitale, direction est, à la hauteur de Robert Bourassa, c'est bien installé. Direction ouest, ça va être plus aux alentours de Laurentienne. Si vous êtes sur Henri IV Sud, à partir de Charest jusqu'à l'entrée des ponts, c'est déjà bien installé. Duplessis Sud, ça se passe de chemin Sainte-Foy au pont La Porte. Charest est, entre Duplessis et Henri IV, assez difficile en ce moment aussi. Si vous êtes sur Robert Bourassa, direction sud, il y a des problèmes entre Charest et boulevard Laurier. Il semble y avoir un incident d'ailleurs à l'entrée du pont. Là, je le vois pas encore sur le 5-1, mais si vous avez des détails, 88-971-102, c'est peut-être ce qui causerait les ralentissements. D'ailleurs, il y a des problèmes aussi direction nord. Si vous êtes sur la 73, hauteur de la 20, ça commence à ralentir. 20 direction ouest, c'est entre la route du président Kennedy et chemin des îles en ce moment. Quelques ralentissements aussi sur Guillaume Couture dans les deux directions, d'ailleurs, dans le coin de la route du président Kennedy, dû à des travaux depuis quelques semaines. Autre chose, 88-971-102, texto.
1: C'est un timing extraordinaire parce que ça a été une semaine un peu grise, un peu morose. Puis dans ce temps-là, ben, il y a des choses qui font du bien. Moi, il y a de la musique qui me fait du bien. Il y a de la bouffe qui me fait du bien. Puis le pull pork, là, si tu veux me rendre heureux,
2: c'est
1: ouais,
2: c'est,
1: je dirais que c'est gagnant à toutes les sauces.
3: Y a-t-il quelqu'un qui aime pas ça?
1: Ben,
3: ça
1: lever,
3: se peut pas.
1: Ouais, lever la main, là.
3: C'est comme le bacon.
1: C'est, il me semble.
3: À moins que tu sois vegan, mettons, là. Mais encore là, même si t'es vegan, juste l'odeur du pull pork, c'est sûr, ça fait mal, là.
2: Mais dans ma tête, moi, le pull pork, par exemple, c'est barbecue. Ça peut pas être autre chose. Fait que je vais avoir des questions à poser.
1: Ben justement, on va se faire un pulled pork 101. Sandra Plourde est avec nous autres, alias Sandra Foodie. Sur les réseaux sociaux, c'est la chronique Alimentation Première. Salut!
4: Allô!
1: Mais ça va?
4: Ça va bien?
1: On savait que tu t'en venais parce que ça a commencé à sentir. Hein? Ça sentait le pulled pork. Puis c'est drôle parce que une des premières choses que tu as dit, c'est que tout dépend de la partie que tu choisis quand tu décides de faire ton pulled pork. Puis si vous voulez ça lâche au max, puis bon au max, là, chez Alimentation Première, ils en ont du fait.
4: Ben c'est ça, ouais. Exactement. T'sais, Alimentation Première, souvent, ils vont être notre dépanneur par excellence, les soirs de semaine, un petit sachet de porc effiloché, déjà prêt, dégèle ça dans l'eau froide, ou même le réchauffer directement dans l'eau. Après ça, tu mets ça dans un burger, sur un nachos, dans une quesadillas, dans un tacos, un peu partout. On peut faire plein de choses avec du bon pulled pork.
1: Toujours bon.
4: Ouais, 100%.
1: Fait que la partie qu'on prend, c'est quoi?
4: Effectivement, la partie, si vous voulez réussir votre pulled pork, qui est probablement dans un fumoir la pièce la plus facile à réussir. Faut d'abord partir avec une bonne partie de l'animal, certainement. Souvent, on va avoir des beaux spéciales à l'épicerie, des beaux spéciaux avec l'épaule de porc.
3: Mais moi, je suis une fille d'épaule de porc.
4: Mais c'est sûr que les parties sont dans l'épaule quand même. C'est ça qui est préférable pour le porc effiloché. La partie à l'épicerie, souvent, avec la couenne et un os, c'est beaucoup plus de travail que l'échine, le Boston Butt qu'on appelle.
3: L'échine de porc.
4: L'échine de porc, c'est de plus en plus facile à trouver aussi. On a des pièces qui sont intactes à l'épicerie comme telle. C'est vraiment la partie la plus facile à travailler pour faire du porc effiloché.
2: Niaiseux comme question, le mélange de porc, là. Ça marche-tu ou c'est moins idéal?
4: C'est sûr que le filet ou la longe, c'est vraiment pas parfait pour venir faire du porc effiloché.
3: C'est quoi? C'est le manque de gras, le manque de collagène?
4: Exactement. C'est des parties qui sont beaucoup plus maigres. Ce qu'on veut avoir quand on fait braiser une viande, on veut avoir le gras de la viande qui s'en va dans la fibre comme telle et ça va faire quelque chose de beaucoup plus juteux comme tel. Avec un filet de porc ou une longe de porc, ça va devenir sec super rapidement. C'est sûr que si vous le poussez à la cuisson, ça va finir par s'effilocher, mais ça va être ultra sec, il va falloir que vous rajoutiez de la sauce en titi là-dessus.
1: Ça boit cette petite bête-là, hein? C'est ça qui arrive.
4: Ouais, moi, je fais souvent des food trucks ou des choses comme ça avec du porc effiloché que je mets soit sur des nachos ou dans des burgers comme vous avez aujourd'hui, mais je rajoute de la sauce tout le temps. Au fur et à mesure, je le garde au chaud, je rajoute de la sauce. C'est sûr que je suis quand même bien équipée en sauce barbecue.
3: Ouais, ça on a remarqué.
4: C'est sûr que la mienne, c'est la meilleure pour le porc effiloché avec de l'érable à l'intérieur.
1: C'est là que tu as mis dans le pulled pork qu'on déguste présentement. C'est quoi? C'est celle-là avec la catnip?
4: Exactement, ouais. Sauce barbecue à la bière, catnip de la microbrasserie Noctem de Québec et beaucoup de sirop d'érable. Donc, ça fait une bonne différence. Pour répondre à ta question, Audrey, est-ce qu'on peut faire du pulled pork qui n'est pas barbecue? Certainement. N'importe quelle viande braisée, si vous voulez aller avec du bœuf braisé, de l'agneau braisé, on peut se faire ça avec une sauce brune. Je fais souvent une sauce à l'ail noir, par exemple, servir ça sur une purée de pommes de terre avec
2: c'est
4: des légumes.
2: C'est niaiseux, mais on dirait que moi, quelqu'un qui me dit on va manger du pulled pork, mettons, ou des burgers de pulled pork, si c'est pas barbecue, je suis comme déçue.
4: Mais essaye,
2: il y a de quoi
4: là.
2: Tellement bon, on dirait. Là.
1: On disait qu'on était déjoué par nos préjugés tantôt.
2: Peut-être, oui.
1: Jean-François, qui est un auditeur, dit « J'utilise la longe de porc marinée en saumure et cuite très lentement. Ça fonctionne bien. »
4: C'est sûr que quand on vient parler de saumure, quand on vient rajouter justement du sel pour que l'osmose se fasse, en fait, pour qu'on ait plus d'assaisonnement et plus d'eau dans les cellules de la viande, oui, ça va fonctionner mieux. Mmh. Mais tu sais, la longe de porc qui est saumurée, qu'on va la faire cuire en steak, elle va être excellente aussi, puis ça va se couper à fourchette. Là. Fait que ça vaut la peine là, quand même. Là. Ça dépend des spéciaux, je te dirais. Si tu veux l'essayer, que la longe n'est pas chère, essaye-le quand même. Mais sinon, avec la quantité de gras qu'on a dans le Boston Butt, les chines, là, ça vaut vraiment la peine d'aller vers cette pièce-là.
1: C'est-tu le temps que tu le fais fumer qui fait qu'il va être plus juteux, plus... agréable.
4: En fait, quand tu fais fumer une viande à l'air libre comme ça dans ton fumoir avec le plus de surface exposée possible avec la chaleur et la boucane, c'est sûr que tu viens un peu assécher ta viande parce que tu y envoies quand même de l'air comme tel. Puis après 165 degrés Fahrenheit, qui est 74 degrés Celsius, il n'y a plus de goût de fumée qui adhère à la viande.
3: Tu l'as maximisé.
4: C'est ça, exactement. Tu l'as maximisé. Puis comme je rappelle que je dis souvent, ce qui prend le goût de la viande, c'est le gras. C'est plus que ton aliment va être gras, peu importe c'est quoi, vers un fromage ou un poisson gras, ça va goûter plus la fumée qu'une pièce de viande qui est maigre parce que c'est le gras qui absorbe le goût. Donc, on pousse notre fumée à 165 Fahrenheit interne. Après ça, on vient emballer, mettre le liquide qu'on veut. Moi, j'aime bien ça, mettre dans une panne avec une bière au fond. On enrobe, puis là, ça cuit à la vapeur là, jusqu'à temps qu'on dépasse le 205 degrés Fahrenheit interne pour que ça s'effiloche très bien.
1: Puis à partir de là, tu sais, t'en parlais tantôt dans des hamburgers, dans les nachos, puis ainsi de suite. Tu rajoutes-tu de l'assaisonnement supplémentaire? Ou de la sauce barbecue all the way, puis souvent, c'est rien que ça que ça prend?
4: Bien, souvent, moi, ce que je vais faire, je vais garder un petit peu du fond de ma panne. Quand que, justement, ça l'a braisé longtemps, ça l'a créé de la vapeur, la pièce de viande a perdu de son jus aussi. Ça, c'est comme de l'or en barre.
3: Ça, c'est une barre, là.
4: Ouais, c'est ça. Puis, tu sais, je suis souvent partante pour réutiliser les gras de cuisson, comme vous savez.
1: Ouais.
4: Donc, je garde un petit peu du fond de la panne que je vais rajouter dans mon sac sous vide quand je vais mettre ma viande sous vide. Puis après ça, quand je vais la dégeler, je vais rajouter plein de sauce barbecue.
2: Sacré sacrilège, là, mais récemment, j'ai acheté du porc effiloché à l'épicerie parce que j'étais pressée, tout fait.
3: Tu comprends? Pas la seule, là, les raccourcis,
2: non,
3: ça
2: non, les raccourcis, ça, puis de l'alimentation première, et ils le font.
4: Exact.
2: Mais je me suis fait demander par mon chum, parce que nous autres, on met ça sur un nachos, à part les burgers et les nachos, où c'est que tu mets ça du porc effiloché? Puis honnêtement, j'avais pas de réponse.
4: Non, c'est ça. Ben, tu peux aller vraiment partout.
2: Ouais.
4: Tu peux te faire une salade.
3: Les bols qui sont à mode, ça
4: exactement,
3: se fait.
4: Exactement. Oui,
2: tellement.
4: Tu as un bol poulet rouge, mais avec du popcorn. Ouais. Ça fonctionne super. Pas du popcorn, du poulet, du porc effiloché.
2: Ouais. C'est curieux, mais regarde. Ouais, bon, j'en vois
4: pas. J'avais une salade de maïs en tête, d'où le popcorn. Ouais. Fait que salade de maïs, là, ça va s'en venir. Hein. Le maïs avec le petit côté barbecue, Tex-Mex un peu. Tout ce qui est dans le Tex-Mex avec le porc effiloché, ça fonctionne.
3: Tu parlais tantôt de tacos. C'est dès que vous avez des tortillas qui traînent à la maison, des pitas, il y a plein de sortes de sandwichs à se faire avec ça.
2: Ça se met dans des pâtes?
4: On pourrait justement faire des pastas Tex-Mex sans problème. Oui. Mais oui, j'irais, je mettrais des petites tomates, là, des oignons avec justement du maïs congelé, des poivrons rouges marinés aussi.
3: Je suis contente maintenant qu'Audrey, que tu demandes si ça se fait ou pas avant de
2: mettre
3: de
2: non,
3: quoi
2: mais
3: dans
2: avant de faire des erreurs, là, je préfère demander aux pros.
1: avant de te lancer, toi personnellement, dans la cuisine audacieuse,

0: chez Sport Fléché.
1: Ça, c'est... là, c'est pas tuable.
0: Incroyable. Tellement cochon, là.
1: OK. Ah, et les gens ont des bonnes idées. La poutine qui revient aussi. Des pizzas. Des pizzas,
2: ah, ben oui,
1: des pizzas avec du Sport Fléché, absolument. Si je suis paresseux et que je le fais à la mijoteuse, c'est-tu bon?
2: Ben oui.
1: Oui.
2: C'est sûr que ça va fonctionner super bien.
3: La question est-ce que c'est bon que je le saisisse à la poêle avant de le mettre dans la mijoteuse? Ou ça change pas grand-chose?
2: Je pense que ça changera pas grand-chose pour un porc effiloché. Quand on va faire saisir souvent à la poêle, on veut aller chercher comme une belle croûte caramélisée pour déglacer les sucres dans le fond de la poêle pour rajouter dans notre mijoteuse après. Fait que oui, ça peut ajouter quelque chose, mais versus un ossobuco qu'on ferait dans la poêle dorée avec la farine qui va faire épaissir notre sauce après, t'sais, on n'est pas là pour le porc effiloché, c'est pas nécessaire.
3: Il y a quelqu'un qui gagne avec ses suggestions.
2: Oh!
3: Du pâté chinois avec du pulled pork.
2: Ah, que c'est chance. Vrai que les parmentiers avec du pulled pork, on n'a pas
1: tendance... Ça fait trois fois que ça rentre, là, par texto. Là.
3: C'est tellement, mais tellement une bonne idée pour... Tu sais, le pâté chinois, c'est correct, mais la viande hachée, on a fait le tour à un moment donné. Là. L'idée du pulled pork, je trouve ça vrai. Audrey n'a pas l'air d'accord.
0: Non, mais je vais l'essayer. Je te laisse. C'est mon repas préféré.
1: C'est sûr que tu vas mêler Thérèse, là. Ça, c'est sûr. Thérèse, c'est sûr, ça marchera pas.
0: Mais t'as des restos qui font des pâtés chinois décomposés puis qui le font avec les fléchés, puis c'est vrai que c'est quand même solide.
1: As-tu un gros été, Sandra?
2: Oh mon Dieu.
1: Ouais, hein?
2: Oui, hein? Un été, d'après moi, il va passer vite.
1: Tu vas en faire du barbecue, hein?
2: Ok, oui, ouais. Je fais beaucoup de festivals avec de l'animation sur place, avec des bouchées pour les gens. Venez me voir, là, allez voir sur mon site internet, sandrafoodiecreative.com. Ma liste d'événements est là. Fait que vous pouvez vous déplacer puis venir goûter puis apprendre direct en live que je vais faire devant vous des belles recettes.
3: Tu dors combien d'heures par nuit?
2: Pas bien, bien.
3: C'est ça, je pensais.
1: Sandra, merci beaucoup.
2: Merci.
1: Sandra Foodie pour la suivre sur les réseaux sociaux, évidemment, puis alimentationpremière.ca. Demain, c'est une des rares journées qui annonce beau. Faut les saisir, ces journées-là. Faut en profiter. Fait que peut-être votre premier barbecue de l'année, peut-être pas votre dernier, mais peut-être aussi, là, parti comme c'est là.
3: Soit le pulled pork fait au complet à partir de zéro, ou encore celui sous vide d'alimentation première, question de profiter de la journée pour faire autre chose. Vous avez le choix.
1: Gênez-vous
2: pas. Comme à soir.
1: Ben oui.
2: Aussi,
1: ben,
2: c'est vrai.
1: Oui. Faut
3: celle de dimanche.
1: Faut manger la déception.
2: Hein? Ah oui, celle de dimanche, Véro.
1: Il va-tu en avoir une dimanche?
0: On essaie. OK, on reste positif.
1: Ça nous arrive quand on y croit. Il est 3h15 dans le retour.
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0: 1. Bon début de week-end, c'est Gravel dans le retour. S'il y a des ralentissements sur les routes, des problèmes, gênez-vous surtout pas. Évidemment, vous le savez, c'est vendredi, c'est l'heure de pointe un peu en continu, fait que c'est déjà pas mal au ralenti.
1: Je vais essayer de faire ça rapide, là, mais effectivement, c'est au rouge partout. Là. Si vous êtes sur la capitale, entre Henri IV et Robert Bourassa, difficile. Direction ouest, ça va se passer sur la capitale entre, je vous dirais, Beau-Royal, pardon, et Laurentienne, un peu plus haut dans le coin de Shannon. Il y a des problèmes devant la base militaire ou de la Bravo dans les deux directions. Henri IV Sud, ça se passe vraiment à partir de chemin Sainte-Foy jusqu'à l'entrée des ponts. Si vous êtes sur Duplessis Sud, c'est de Charret au pont. Il y a des problèmes également en ce moment sur Charret direction Est entre Duplessis et Henri IV. Et sur la rive sud, c'est la 20 Ouest entre la route du président Kennedy et Taniata. Autre chose, 88-971-102 texto.
0: Bon, ben ça a l'air qu'on est en récession technique. Techniquement, on est en récession, mais est-ce qu'on est en récession? Parce que ça a l'air qu'entre récession et récession technique, il y a comme une différence.
2: On n'est pas techniquement en récession, on est
0: en récession technique.
2: En récession technique. Hey, pas boy. Pareil.
0: J'ai déjà mal à la tête.
2: Je pense que c'est pas pareil, en tout cas.
0: Ouais, je pense qu'il va falloir se démêler et ça presse. On va aller rejoindre un docteur en économie qu'on connaît bien. Parfois, je l'appelle le directeur de l'économie, parce que c'est à ce point-là que je l'apprécie. Même en T-shirt avec une cravate, il garde une crédibilité à toute épreuve. Francis Gosselin, salut!
3: Salut!
0: Comment ça va?
3: Très bien, hein? Donc, j'avais pas envie de mettre de chemise, fait que j'ai juste mis la cravate.
0: Ouais.
2: Pour la crédibilité,
3: garder un décorum quand même.
0: C'est de toute beauté, de toute beauté. C'est quoi, c'est une récession technique, Francis?
3: Ben, c'est une récession, en fait. Là. C'est juste que quand on dit ça, récession, les gens, ils prennent peur et ils courent dans tous les sens là, comme une poule à qui on aurait tranché la tête. Fait qu'on dit récession technique, genre calmez-vous les amis. T'sais, c'est un peu ça que ça veut dire.
0: Okay.
3: Récession technique, pourquoi? Parce que en fait, une récession, ça a une définition plate là, qui est celle de deux trimestres consécutifs de décroissance du PIB. Puis c'est ce qui est arrivé. Là. Ça fait deux trimestres de suite. Sauf que on a eu, après un trimestre de croissance au troisième trimestre 2025, on a eu une décroissance. Mais tu sais, c'est comme un peu en dentille, genre en yo-yo. Donc ça a été à moins 1% au dernier trimestre de 2025. Puis là, on vient juste d'avoir les chiffres de janvier, février, mars, là, donc du début de l'année. Et là, on est à moins 0.1.
0: OK.
3: le négatif, tu sais, mais là, partez pas en peur, personne. Tu sais, c'est pas la fin du monde. Et il y a d'autres indicateurs, tu sais, comme le chômage là, qui monte et qui baisse, mais tu sais, qui est pas comme en forte hausse. Tu sais, il y a la production manufacturière. Tu sais, il y a plein d'autres indicateurs qui vont pas super bien, mais qui vont pas en récession.
2: C'est pas le drame, là.
3: Il n'y a pas moins 20 % nulle part là, dans l'économie actuellement.
0: C'est-tu de la faute à Trump, ce qui arrive présentement?
2: Ou c'est de la faute à Carney? Parce que là, les conservateurs se promènent en disant « c'est terrible, le Canada est le seul pays du G7 à être en récession ».
3: Ouais, je vais laisser aux politiciens le soin de faire l'analyse politique, mais non, on n'est pas, c'est peu de notre faute là. Je veux dire, dans le sens, c'est pas tellement une question de politique canadienne. Et puis c'est toujours la même affaire. Là, je veux dire, Carney, il est là depuis genre un an. Là, les impacts économiques du politique se font sentir sur 2, 3, 4 ans. Puis c'est ce qui est ingrat avec les, tu sais, aux États-Unis, il y avait le Trump economy puis le Biden economy, le petit quand est-ce que l'un commence, quand est-ce que l'autre finit. Je veux dire, pendant son mandat de Joe Biden, il a mis en place un paquet d'affaires là, pour attirer des centres de données puis la production de microprocesseurs aux États-Unis. Les usines sont même pas encore aujourd'hui sorties de terre. T'sais, c'est l'économie acquise. Je veux dire,
0: ouais, c'est
3: là où tu dis.
0: Tout est relatif,
3: Carney,
0: hein, ouais.
3: Bon, ceci dit, c'est oui, un peu la faute de Donald Trump parce que là-dessus, lui, il a agi rapidement en matière de tarifs, en matière de toutes sortes de politiques qui ont été mises de l'avant aux États-Unis. Et une partie de ce qui va mal dans l'économie canadienne, ben c'est forcément ces industries-là qui sont impactées. La forêt, tout ce qui en découle, là, les fabricants de meubles, toutes sortes d'industries connexes à ça. Il y a une petite partie qui est notre faute, et là, c'est pas... Peut-être qu'il y a du politique. Il y a sûrement du politique, en fait, à bien y penser, mais on est paradoxalement pas très bon à exploiter mieux nos ressources naturelles, alors qu'on est assis sur des gisements extraordinaires, autant de minerais que de pétrole, que de forêts, que tout ci, ceci, cela. Le réglementaire, pis ça, c'est oui, M. Carney, mais c'est aussi François Legault, Christine Fréchette, pis c'est dans toutes les provinces. le réglementaire, le politique rend ça compliqué que d'exploiter, rend ça coûteux que d'exploiter nos ressources naturelles. Je lisais une blague à quelque part qui disait... je sais pas, c'était comme genre les sept jours là, du bon Dieu, là, pis t'sais, je vais leur donner toutes les ressources de la terre, là, pis genre là, au sixième jour, un peu comme en blague, il va dire, pis je vais les interdire d'exploiter tout ça. C'est comme un peu genre le. C'est un peu le paradoxe. On est comme le pays avec le plus de ressources naturelles de la planète, puis on est là, genre, les mains pleines de pouces, puis à se demander si on devrait, tu sais.
1: Francis, que c'est un peu triste. La question qui tue, là, mais que beaucoup se posent, parce qu'on dirait qu'on oublie toujours un peu ce que c'est, puis ce que ça mange en hiver, puis ce que ça nous amène, mais pour les gens, pour monsieur, madame, tout le monde, ça change quoi, mettons, là, ces deux trimestres-là, puis cette récession technique-là?
3: Ben, ces deux trimestres-là, ça ne change rien, ils sont dans le passé. Fait que là, première chose à considérer, quand les économistes parlent, dites-vous qu'on ne parle qu'en regardant dans le rétroviseur. Mmh. Tu sais, donc le rôle de monsieur, madame, tout le monde, le rôle des entrepreneurs, le rôle de tout, c'est de regarder vers l'avant, idéalement. Donc là, oui, on a eu des trimestres de ralentissement, même de décroissance légère du PIB. Ce que ça veut dire, ça dépend énormément de où tu es dans la province, dans le pays, et dans quelle industrie tu te retrouves. Parce qu'il y a des industries qui vont bien, il y a des industries qui sont en croissance, mais ils sont contrebalancés par d'autres qui vont plutôt mal. Et donc, dans l'ensemble, c'est sûr que quand l'économie tourne moins vite, quand ça décroît même un petit peu. Trouver une job quand tu n'en as pas déjà une, ça peut être un peu plus difficile. Puis tu sais, le taux de chômage, il n'est pas alarmant, mais ça reste que, tu sais, il y a 6 personnes sur 100 qui se cherchent une job et qui n'en trouvent pas. Puis c'est pernicieux, cet indicateur-là du taux de chômage, parce que les 6% qui se cherchaient une job il y a 3-4 mois, c'est possible que ce ne soit pas les mêmes 6% qui s'en cherchent aujourd'hui. Hein. C'est comme, c'est dynamique. Là. Il y en a qui ont trouvé, il y en a d'autres qui ont perdu. Fait que tu sais, tout cela bouge. Il y a des gens qui sont sur le chômage de long terme, mais dans le 6%, tu sais, même si c'était maintenu à 6%, tu pourrais imaginer que tous les 6% trouvent un job, mais que tu as un nouveau 6% qui cherche. Donc, il y a toute une question de, justement, de qualification, d'aptitude à peut-être travailler à un salaire moins élevé que tu avais à ton ancien job. Donc, c'est un petit peu ça qui affecte les familles. Ça rend tout le monde un peu plus nerveux. Ça nous incite souvent à faire un peu plus d'épargne, donc à moins consommer. Puis on sait que la consommation, c'est un driver de croissance économique. Donc, souvent, la psychologie de la récession, c'est que quand on pense qu'on est en récession, on est comme « Ah, je vais mettre plus d'argent dans mon compte d'épargne. » Mais là, coudon, tu sais, tu fais moins de voyages, tu changes pas de char cette année. Là, là. Puis là, ça, c'est un vendeur de char qui fait moins ses chiffres.
0: Tu contribues à la récession toi-même.
3: Ben, c'est ça. Ouais. Fait que, tu sais, encore une fois, je dis pas au monde d'aller acheter des chars neufs, là, mais vous comprenez ce que je veux dire? C'est cette espèce d'effet d'emballement négatif, de spirale négative qui se met en branle parfois.
4: C'est ça qui va arriver, Francis? Un effet domino négatif qui va faire en sorte que 2026 va être une année difficile ou tu t'attends plus à de la montagne russe d'ici la fin de l'année là, par rapport à ça?
3: Tu sais, encore une fois, l'enjeu, c'est que, tu sais, une économie compliquée, complexe, riche, diversifiée comme celle du Québec ou du Canada, ça se tourne pas sur un 10 cents, tu sais. Puis l'impact, je reviens à Trump, tu sais, l'impact a été vraiment instantané. Là. Les tarifs de 25 %, ça fait carrément qu'il y a des entreprises ou des industries entières qui ont perdu des nombreux points de pourcentage de leurs ventes, puis qui sont incapables. Tu sais, je lisais là, des manufacturiers automobiles de l'Ontario qui vont faire de la défense. Fine, mais assembler un F-150 puis assembler un F-35, pas tout à fait le même niveau de complexité. Vous comprenez ce que je veux dire? Ouais. Ça se fait, puis tu sais, t'as les mêmes pieds carrés, puis oui, t'as des machinistes, puis tu sais, mais dans les faits, faut que tu reformes un paquet de monde, faut que t'achètes de la nouvelle machinerie, t'as des standards de production différents. Donc ça prend de nombreuses années. Deux des secteurs qui vont pas bien, je l'ai dit tout à l'heure, le secteur des ressources va pas super bien au Canada, fait plutôt du surplace. Puis ça, tu sais, on sait quand même avec le bureau des grands projets au niveau fédéral, avec les investissements qu'on a annoncés, le Nouveau Monde Graphite, puis tu sais, des affaires dans l'Ouest, puis en Ontario. Ça va prendre quand même 2, 3, 4 ans là à se mettre en place pour solidifier un petit peu, tu sais, de la croissance. De même, la construction, c'est compliqué actuellement. Les taux sont plus élevés qu'ils ne l'ont été depuis une décennie. L'immigration, ça va, ça vient. On sait plus trop sur quel pied danser. C'est sûr que si, par exemple, un programme comme Maison Canada, puis tu sais, au Québec, là, on a retardé le code du bâtiment, mais tu sais, si on peut faciliter la construction, puis vraiment mettre ça un peu en mouvement, ça pourrait redriver la croissance du PIB de manière positive. Donc, je reviens à votre première question. T'sais, le politique et l'économique coévoluent un petit peu, effectivement. Mais moi, je suis plutôt enthousiaste pour la deuxième partie de 2026. On les sait, nos défauts, puis on est en train de les attaquer de front.
0: Parce qu'on a des gouvernements qui aiment ça se donner de l'importance puis être interventionnistes. Puis s'il y a une chose que j'ai compris au fil de nos conversations, c'est que souvent, le gouvernement lance des mesures, mais c'est pas des mesures qui nécessairement vont avoir un impact au-delà du cosmétique. Mais là, avec les indicateurs qu'on a actuellement, t'attends-tu à ce qu'ils essayent de rentrer dans le Kodak pour faire quelque chose?
3: C'est sûr que c'est le Kodak, hein. Puis je sais pas si vous avez vu, c'était au niveau municipal, mais tu sais, le syndrome du ruban, là, tu sais, ouais. J'aime bien qui vient de la présidente de l'Ordre des ingénieurs du Québec, là, Sophie Larivière-Manta. Mais tu sais, c'est vrai pour les maires, c'est vrai pour les ministres. Tu sais, on aime ça, là, donner un 10 millions, puis couper un ruban, puis wow, checker, tu sais, vos dollars de taxes font du chemin, là, tu sais, puis les beaux pancartes. Non, mais tu sais, c'est ça. Des fois, je sais pas, moi j'ai jamais fait de politique puis j'ai pas l'intention d'en faire, mais tu sais, je comprends pas comment on en arrive là, tu sais, à se péter les bretelles de garrocher de l'argent à gauche à droite, c'est comme si c'était la seule façon que tu avais d'exister, tu sais.
0: Quasiment.
3: Puis c'est drôle parce que, tu sais, je l'ai dit en début de semaine, le plus je fais un peu un lien cabochon, mais tu sais, Mme Fréchette a annoncé une réduction de la TVQ là, sur les cachous.
2: Ben oui.
3: mais tu sais, encore une fois, tant mieux. Là, pis je suis sûr qu'elle voulait faire son annonce, puis mm-hmm. dire que c'est important pour moi. Puis je doute pas de ses intentions. Je pense que véritablement, elle veut que le coût de la vie soit moins préoccupant pour les Québécois. Mais la manière de régler la question de l'épicerie, c'est un effort qu'il faut mettre sur les 10 prochaines années, de créer de la concurrence dans l'épicerie, puis dans la boucherie, puis de faire venir des acteurs internationaux. Pis... tu sais, là, tu lances ça un lundi matin, là, voici 50 piastres. Puis, tu sais, c'est comme, oh, problem solved. Tu sais, mais souvent, comme je dis, le syndrome du ruban, il est contre-productif de régler des enjeux de fond. Puis, de même, donner 20 millions là, à une compagnie dirigeable, waouh, waouh, waouh, là, tu comprends, mais le problème de fond n'est pas là. Tu sais, c'est pas dans ton petit chèque, puis dans tes rubans que tu coupes. C'est fondamental dans la façon, comme tu le disais, Denis, que l'État intervient. Puis, tu sais, là, on veut toujours le bien, hein, mais tu sais, là, t'as le ministère, t'as le MAPAC, puis t'as la RBQ, puis la Construction du Québec, puis le MEI, puis le Revenu Québec. Puis tout le monde veut bien faire, mais Christy, t'es un entrepreneur aujourd'hui, tu rends des comptes à genre 74 personnes dans 128 formulaires différents, puis au lieu d'être en train de développer ta business, puis d'embaucher du monde, puis de former tes gens, t'es en train de remplir de la paperasse. Puis ça, c'est si j'avais, tu sais, malheureusement, Mme Fréchette, il reste pas beaucoup de temps, mais tu sais, j'aimerais ça que nos politiciens aient un horizon un petit peu plus long terme que le ruban d'aujourd'hui puis la mesure d'aujourd'hui. Puis peut-être qu'une récession technique, ça peut être un petit coup de pied au cul, mais malheureusement, ça a plutôt tendance à renforcer l'effet de court terme qui est totalement contre-productif. Je suis pas cynique, mais je dis juste...
0: presque.
3: Espérons que ce soit un réveil collectif vers de la planification de long terme et pas juste une énième raison de garrocher de l'argent public vers des problèmes de court terme.
0: Francis Gosselin, bonne fin de semaine. Merci.
3: Oui.
0: Salut Francis. Bye. Francis Gosselin, docteur en économie que vous pouvez entendre ici, évidemment, mais aussi du côté de Cube Radio à Montréal.
2: 99.5.
0: Le 99.5. Oh. Et on le voit à TV aussi, une fois de temps en temps.
2: Oui.
0: Hein?
2: Dur à manquer.
0: Ben oui, écoute.
2: Je l'aime vraiment beaucoup.
0: Faudrait qu'il aille à TV de même, par exemple. C'est malheureux, là, parce que T-shirt, cravate, là, je trouve que ça y donne...
2: C'est ouais. cocasse.
0: Il y avait l'air d'une fin de rave.
2: C'est vrai, hein?
0: Hey, on s'arrête pas longtemps. Il est 15h35. Vous êtes à Boulevard. Bon début de week-end. Il pleut sur Québec.
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0: Avant de regarder les nouveautés musicales de ce vendredi 29 mai, un coup d'œil sur les routes. Il pleut dans la région de Québec. Et ce n'est qu'un début. Normalement, les averses devraient cesser au cours de la soirée. Audrey.
1: J'ai vraiment pas tant des bonnes nouvelles. C'est dans un univers où, mettons, vous pouvez vous arrêter quelque part, prendre une petite bière, prendre du relax.
2: Faire des commissions.
1: Commissions, souper. Parce qu'honnêtement, c'est rouge à grandeur. Là.
2: C'est bonheur souper à 5h40, à 3h40.
1: Un apéro avec une petite entrée, mettons, et de quoi de même. Ouais. Si vous êtes sur la capitale en ce moment, direction Est, c'est entre Henri IV et Robert Bourassa, surtout que ça se passe. Direction Est aussi, il y a Ouest, pardon, il y a dans deux directions dans le fond. Il y a un ralentissement à la hauteur de Robert Bourassa.
0: Nord-Sud aussi.
1: Capitale, direction Ouest. Entre la route du président Kennedy et Taniata, c'est pas. Je suis rendu ça arrive.
2: C'est vrai que ça va pas bien.
1: Hey, on reprend ça, OK?
0: On recommence.
1: On recommence. Ah oui, non, mais là, ça n'a pas de bon sens, là.
0: C'est aussi mauvais que la première fois que la famille Dion s'est essayée, là.
1: Je pense que se sont ratés, eux
0: autres. Ben oui, c'est pas bien bon, hein? Il était une fois les gens heureux.
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0: Oh, on va m'organiser pour que ça marche. Il pleut sur Québec, on a 10 degrés. Dans la circulation, Véro?
2: C'est quand même drôle.
1: Okay. Vas-y donc. Bon, j'ai pas la langue à la bonne place. Là.
2: Dans la circulation, c'est vrai qu'il y a beaucoup de ralentissements aujourd'hui.
1: Dans des endroits peu fréquentables. M'en ramène à bonne place.
0: J'imagine. Là, à cette heure qu'on a plus le Twitch, tu peux bien faire ce que tu veux. Hein?
1: Absolument. C'est ça le fun.
2: Donc, beaucoup de circulation, mais ce n'est pas des incidents qui les causent nécessairement. C'est vraiment le vendredi, le retour à la maison, qui débute quand même pas mal plus tôt que le reste de la semaine. D'abord, si vous circulez sur Capitale en direction Est, c'est complexe à partir de Henri IV et ça se poursuit jusqu'à la hauteur de Laurentienne, tandis qu'en direction Ouest, c'est là que ça se corse un petit peu plus. À la hauteur de l'avenue Bourg-Royal, ça commence et ça se poursuit comme ça aisément jusqu'à ce que vous arriviez à la hauteur de Robert Bourassa. Pour l'accès au pont, c'est long, particulièrement si vous utilisez Duplessis pour vous rendre sur la rive sud, parce que même quand vous allez arriver sur l'autoroute 40, ça va bloquer dans la bretelle pour vous mener vers les ponts Henri IV. Même situation. Secteur de Laurier, on sait qu'avec les travaux, les voies qui sont coupées, c'est toujours complexe dans ce secteur-là. Sur la rive sud, il semble y avoir un problème quand vous prenez la 73 en direction nord. Puis vraiment, là, à partir de Saint-Rédempteur-ish, là, dans ce coin-là, jusqu'au pont. Donc, bon ralentissement, c'est du rouge foncé. Et sur la 20, c'est direction ouest, où c'est le plus complexe, alors qu'on nous signale un accident à la hauteur de Lévis-Centreville. Puis ça se poursuit comme ça jusque dans le coin de Taniata.
0: Ce que Véro t'a pas dit, c'est que tu fais le prochain bulletin de nouvelles.
1: Ah, oh, nice! Ouais, je prendrai tes feuilles maintenant, s'il vous plaît.
0: Ouais, c'est des échanges. plus sérieusement, il est 4h moins quart. On va faire le tour des nouveautés musicales.
1: Oui, il y a une couple d'affaires le fun pour vrai aujourd'hui. 4 albums, entre autres, on va commencer avec ça. Un qu'on attendait littéralement depuis juillet 2025. Le 8e album de la formation Shinedown. Ils sont originaux, ils ont appelé ça 8. Je ne peux pas bien m'être trompé.
0: Quand même.
1: Il y avait énormément de chansons qu'on avait déjà entre les mains sur cet album-là, mais il y a 18 tunes. Fait qu'on n'a pas la majorité de l'album. C'est plus d'une heure d'écoute de musique.
0: Ben écoute, la première tune de l'album, on l'a entendue, je fais un petit bout. Là.
2: Ben, oui. Oh, elle est sur cet album-là. Hein?
0: Ben oui, 365. Mm-hmm.

0: un peu tanné de ce mode-là, là, mais en même temps, c'est comme un incontournable. Là. Ils ont appelé l'album 8. E-I-8-H-T.
1: Ouais. Moi aussi, ça me tape ses nerfs.
0: Plus capable.
1: Comme pour essayer d'être original dans l'inoriginalité, genre.
0: C'est comme les Too Fast, Too Furious, là,
1: ouais,
0: que
1: avec les deux,
0: chaque,
1: là.
0: Chaque nouveau chiffre, faut que tu trouves
2: dedans,
0: quelque chose, ouais. Là, ouais.
1: J'imagine que t'as spoté la prochaine sortie dont je vais vous parler, The Boys of Dungeon Lane de McCartney, album qui sort aujourd'hui. Tu vois, ce matin, on a écouté un extrait seulement ensemble, Max et moi, comme Inside. Je serais curieuse qu'on se promène un peu.
0: Écoute, j'ai vu des critiques qui nous disent que c'est possiblement le meilleur album solo la carrière de Paul McCartney.
2: Il y avait eu certaines collaborations, entre autres, là-dessus, j'imagine. Puis, tu sais, McCartney, dans les dernières années, s'est promené partout. Il a l'air d'avoir du fun. Il s'est entouré de bons musiciens.
0: En fait, ce que je vois, c'est qu'il y a une seule collaboration, puis c'est Home to Us, en collaboration avec un certain, je connais pas, Ringo Starr.
2: C'est un nouveau dans le monde de la musique, ouais.

0: c'est vrai que c'est par défaut, mais l'enfant pauvre de la carrière de Paul McCartney, c'est Paul McCartney. Parce qu'il a fait les Beatles, il a fait les Wings.
1: Il a fait plein de duos qui ont poigné au bout.
0: Ben oui, exact.
1: Tout seul, c'est plus difficile.
0: Là, on va écouter Days We Left Behind.

0: critiques sont excellentes jusqu'à maintenant pour le nouvel album de Paul McCartney.
1: Même si la voix vieillit un peu, ça reste la voix de Paul McCartney.
0: Ben, c'est ça, hein.
2: On fait un saut vers le franco, si vous me permettez.
0: Fait que l'album va partout, finalement. Ça, c'est la première tune de l'album, As You Lie There.
2: C'est ça, ça faisait partie des choses que
0: tu allais
2: avoir écouté
0: ce
2: matin.
0: C'est pas ce que j'ai écouté trois fois. J'ai écouté l'album de Corias, aller-retour et un troisième aller-retour.
2: C'est tant de malheur. C'est comme ça que ça s'appelle. 16 tonnes, une cinquantaine de minutes d'écoute. La chanson-titre avec Daniel Bélanger, c'est un petit voyage. Il y a quelques collaborations d'ailleurs sur cet album-là. Tu vois, moi, je ne l'ai pas écouté au complet. J'ai écouté seulement des extraits, mais c'est intéressant quand même.
0: Ce que j'aime de cet album-là de Corias, qui va être un de mes compagnons de l'année, là, particulièrement cet été quand je vais faire de la route, c'est que il est allé dans le dark puis dans le poétique, mais il est aussi capable d'aller chercher des tunes que t'entends une fois puis tu sais que t'as assez déjà par cœur ou à peu près. Je vous donne un exemple, je cours après le trouble.

0: c'est bien produit. Il y a des petites trouvailles musicales là-dedans qui sont extraordinaires. Puis quand je vous dis que ça attire un peu partout, tu sais, t'as le coriace que je vais appeler le coriace commercial. Je pense que je viens de donner deux bons exemples. Puis t'as celui qui est un peu plus dark, hey, une toune, le party est fini, qui se termine avec un poème, de Marjolaine Beauchamp. C'est dark. Dark, dark, dark. Et tu parlais de la collabo avec Daniel Bélanger, 7 ans de malheur.
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moi, là, parce que oui, il est rappeur, mais il est poète aussi. Pis, il disait qu'il y avait des trouvailles musicales, il y a des trouvailles verbales incroyables aussi dans cet album-là. Le v'là, Daniel.

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1: Ah, écoute. Oh, oui, non, non. Au départ, quand j'ai vu Daniel Bélanger, je me suis dit, oh, ouais, drôle de mélange,
2: ça marche. Ça marche.
1: Mais vraiment. Ouais.
3: Je voulais écouter beaucoup de choses aujourd'hui, puis j'ai écouté l'album de Corias une fois, puis j'ai fait, OK, je claire tout, puis je réécoute cet album-là.
1: Me concentre là-dessus.
3: Ouais, j'ai dit, moi, mais je jette mon dévolu sur ça.
1: Un album que je vais être curieuse d'écouter en fin de semaine, pour vrai, c'est celui de Violet Grohl, fille de Dave Grohl, des Foo Fighters. Premier album pour Violet Grohl, ça s'appelle Be Sweet to Me. Tu vois, ce matin, on écoutait un peu Bug in the Cake. Je me suis pas encore promenée à travers l'album, pour être super honnête, mais c'est définitivement un projet pour ce week-end.
3: À écouter les premières tunes, on a l'impression que cet enfant-là, il l'a fait avec Courtney Love. Ça, c'est 595 qu'on avait déjà écouté ensemble il y a quelques semaines. Tu parlais de Bug in the Cake.

0: on vient peut-être de trouver une nouvelle infidélité à Dave Grohl.
1: Mais c'est pas méchant, pour vrai, ça a l'air super.
0: Ah, non, j'ai quand même hâte de faire
1: le tour. Ouais. Dans les singles, il y en a quelques-uns quand même que je vais vous présenter, autant dans le franco que dans l'anglo. Peut-être commencer avec Hollywood Undead. Nouveau single pour eux qui s'appelle Feels Like Home. On n'a pas d'annonce d'album vite comme ça, mais on a annoncé une tournée aujourd'hui pour septembre, Taste of Chaos. Fait que ça suit.

0: Solide.
1: Je vous présente une collaboration que je ne connaissais pas, pour être honnête. C'est Max qui m'a fait découvrir ça. Ryan Oakes et Point North qui s'associent pour une chanson qui s'appelle This Life or the Next. Et pour vrai, j'haïs pas ça pantoute, mais je connais ni un ni l'autre de ces artistes-là de base.
0: Genre de tunes qu'on aurait joué dans le temps. Hein? This Life or the Next.
1: Ouais.
0: Ryan Oakes, Point North.
1: Parlant de ce qu'on jouait dans le temps, je t'amène vers Greta Van Fleet, grand retour pour la formation. Une chanson qu'on sort aujourd'hui qui s'appelle Play Your Games. C'est probablement la sortie que j'ai le plus, pour être bien honnête. C'est un peu ça.
2: Quand je veux faire pogner une aire à Denis, je chante de même.
0: Ça marche.
1: Puis, si vous avez vu... Oh, si vous avez déjà vu Greta Van Fleet en spectacle, il chante la langue sortie. C'est tellement facile à imaginer, celle-là, là.
0: Je sais qu'il voulait se détacher de l'image d'un wannabe Led Zeppelin.
1: Qu'est-ce qu'il faisait?
0: Ouais, moi aussi, ce refrain-là m'agresse profondément. Non, non, je peux pas.
1: Arrête à voir pour le prochain stock, mais Player Games n'est pas dans mes favorites. Sublime, par exemple. Généralement, on s'amuse de ce côté-là. Quatrième single de l'album à venir, Until the Sun Explodes, qui sort dans deux semaines. La chanson d'aujourd'hui s'appelle Gang Stalker.
0: Gang Stalker, j'ai ça ici.

0: clair, là?
1: Ben, je t'expliquerai l'ADN une autre fois, mais ça se peut qu'un ressemble à l'autre.
0: Ah! Ouais, c'est... non, mais c'est au-delà de l'ADN, c'est copie carbone.
1: On a retrouvé le sublime du bon vieux
0: temps. Oui. On écoute une dernière chose ensemble avant de passer à ma dernière suggestion. On s'en va dans le franco en passant. Horloge Simard qui sort sa version de l'oiseau aujourd'hui, plus d'une cinquantaine d'années.
2: L'oiseau René Simard?
0: Oui, René Simard.
1: Drôle d'idée.
0: Ouais. C'est la version spectacle avec chorale, puis c'est carrément un album sur lequel il travaille. Le somptueux théâtre psychiatrique qui va sortir le 11 septembre prochain.

0: Comment s'appelle, ou plutôt comment va s'appeler l'album? Je trouve que c'est un des meilleurs titres franco que j'ai jamais entendu de ma vie.
1: Le somptueux théâtre psychiatrique.
0: Solide.
1: Quand même.

0: Et la dernière suggestion que j'ai pour vous aujourd'hui, je trouve ça vraiment trippant parce que c'est quelqu'un que vous connaissez. Vous connaissez Nathan Meilleur qui vient souvent remplacer à Boulevard 102.1 qui est du côté de Week-end 99, notre station 100. C'est sûr que si vous êtes des fidèles de Boulevard, il y en a en même temps que nous autres, là, vous êtes mieux de rester ici. Là. Mais généralement, des fois, Nathan vient remplacer puis on adore ça.
1: Viens mettre le trouble dans le show.
0: Salut Nathan! Son Ben, les charmants salauds qui sortent, ils sortent leur première toune en fait aujourd'hui.
2: Je vous avais pas dit ça, petit cachotier?
3: Écoute, on a fait un événement avec notre station sœur Week-end dans le cadre du Carnaval de Québec. Puis on a le band Les Charmants Salauds s'est jamais séparé. C'est un trip de chums, de gars qui jouent de la musique ensemble depuis des années et des années. Mais à un moment donné, on a eu ce qu'on appelle des enfants.
1: Ça peut ralentir les processus créatifs, ça.
3: Ouais. Ça te break un projet de partir en tour, je vais te le dire. Puis, mais on n'a jamais séparé le groupe, mais dans le cadre de l'événement du Carnaval, on a quand même reformé le groupe, je le dirais de cette façon-là, pour monter un show, parce que ça faisait longtemps quand même qu'on n'en avait pas fait. Ça a été super trippant comme expérience. Fait que quand on est sortis de là, les gars étaient bien crinqués. Je vais donner le crédit à Samuel Jean et à Patrice Marcoux, deux membres du band, qui eux autres ont décidé de composer une chanson. Nous sommes arrivés avec ça, le restant du band, puis en fait, est-ce qu'on va en studio? Est-ce qu'on se garde? Puis est-ce qu'on enregistre une première toune en français?
2: Wow.
3: Et on l'a fait, finalement.

0: congratulations, cher ami, parce que la toune est rentrée ses 2 ans, hein?
1: Oui, yes. On était vraiment contents de ça aussi. C'est un beau trip qu'on s'est payé, c'est ça, tous des papas maintenant. Ben, sauf notre bassiste Anthony, mais nous autres, on est sûr qu'il est père, c'est juste qu'il ne sait pas encore. Et à un moment donné, le chat va sortir du sac. On s'est gâté un trip avec Simon Kerné. Si vous ne le connaissez pas, ce gars-là, c'est un artiste, auteur-compositeur de la région de Québec. Il s'est installé à l'île d'Orléans il y a quelques années. Dans une grange là-bas, il y a un studio. Il travaille avec tout le monde en ce moment. Il travaille avec Pat Michaud, et etc., etc. Fait qu'on s'est gâté une fin de semaine avec lui pour aller enregistrer « On verra demain », qui est le premier extrait officiel des Charmants Salauds et qui fait son entrée sur les 2 antennes.
2: Bravo.
1: Ici chez Lefebvre.
2: Et puis,
1: est
2: catchy content. Parce que je l'ai entendu 3 fois puis je suis quasiment sur le bord de la connaître par cœur.
0: Là, y a-tu un album au bout de ça ou...
1: C'est une excellente question.
3: On verra demain.
1: On verra demain. Oui, c'est ça. C'est, on y va. Autant on avait des idées de grandeur, évidemment, il y a une dizaine d'années, que là, on est plus raisonnable maintenant.
3: Les
1: on
3: enfants,
1: y va une étape à la fois. Mais
3: enfants.
1: C'est sûr que si cette chanson-là connaît du succès, on va avoir envie de retourner travailler avec Kerné parce que ça a été une expérience extraordinaire. Peut-être un EP, peut-être quelques spectacles. Je sais qu'on fait déjà les fêtes gourmandes au mois d'août, 21 août prochain.
3: Nice.
1: On va être là avec les Charmants Salauds, fait qu'on verra où ça nous mène tout ça.
0: Très
1: mais
0: cool.
1: Beau trip, moi.
2: Très fier de toi, l'ami.
1: Ah, ben, merci, on est bien contents. Merci
2: vraiment.
1: Pour votre temps, c'est apprécié.
0: Les Charmants Salauds, on verra demain. Et je sais, Nathan, que tu dois retourner de l'autre bord parce qu'on me dit que ça fait 20 minutes qu'ils n'ont pas punché une joke comme faux. Là.
1: Ça doit être épouvantable en ce moment.
0: Oui, ils ont désespérément besoin de toi.
1: Oui.
0: Il est à 16h pile. 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

0: Hey, bienvenue chez vous à Boulevard 102.1. Bienvenue chez nous dans le retour. Il est 16h06. Il n'y a pas seulement Québec qui pleut et il y a un show qui est en train de tomber à l'eau, à tout le moins, en partie, Véro.
1: Oui.
0: C'est du côté du parc Jean Drapeau.
1: Oui, Lou Combs qui fait deux soirées ce soir et demain. Puis là, c'est Evenco qui, dans les dernières minutes, a partagé un changement à l'horaire. Alors que habituellement une soirée au parc Jean Drapeau, ça commence sur l'heure du souper puis ça se poursuit tard dans la soirée. Là, on va ouvrir les portes. En fait, on a ouvert les portes il y a quelques minutes à peine. Et finalement, on a flushé des premières parties parce qu'il y avait plusieurs artistes. Et là, Dierks Bentley montra sur scène à 5h15, dans 1h10 à peu près. Et Luke Combs va monter sur scène à 18h30. Il y a des risques d'orage ce soir.
0: Mais là, à quelle heure il était supposé de rentrer?
1: Actuellement, c'est 20h30, 21h. Quand t'es une tête d'affiche, t'es là pour à peu près 2h jusqu'à 23h.
0: Ça veut dire que concrètement, il y a du monde qui sont en route pour ce
2: peut-être
0: show-là.
2: Peut-être qui vont le manquer.
0: Ah, pas peut-être, assurément. Il y a du monde qui vont arriver au parc Jean Drapeau. Le show va être fini. Là.
1: J'espère pour vous autres.
2: Parce qu'il joue dans 2h, à peu près 2h30.
0: Et
2: je veux dire, c'est pratiquement impossible. Il faudrait déjà être parti.
0: C'est le nombre de personnes qui ont réservé des soupers et qui sont déjà au resto puis qui sont pas au courant. Là.
2: Même les gens à Montréal, là. Hey, c'est 1h30 dans le trafic, là. Je veux dire, faut que tu te rendes, là.
1: Ouais,
2: tu...
1: Même en utilisant le métro quand c'est bondé.
2: C'est un bordel.
1: Parce que là, tu sais, dans les prévisions météo, il y a des espèces de veille, si on veut, à partir de 21h. Donc, vraisemblablement, dans l'heure à laquelle il aurait dû monter sur scène. Puis c'est du 2,5 mm de pluie à l'heure. Fait que c'est assez intense. Fait que voilà. Fait que si vous y alliez ce soir, puis que vous êtes toujours pas rendu, ce sera tough. Et si vous y allez demain, dites merci au ciel. Je sais pas.
0: Est-ce qu'ils peuvent honorer les billets de ce soir, demain, pour les gens qui vont manquer le bateau parce qu'il va en avoir plein?
1: Ils sont dans le show de demain. Hein? Parce que quand Lou Combs avait annoncé sa tournée, le premier spectacle qu'il annonçait pour Montréal,
0: c'était celui de samedi.
1: Ouais.
0: C'est vrai.
1: Puis comme ça s'est vendu excessivement rapidement, on avait choisi d'ajouter une supplémentaire. Donc la supplémentaire, c'est ce soir.
0: C'est chiant.
2: Mais je trouve ça chiant, surtout dans la mesure où quand tu annules, tu rembourses au moins. Il y a plein de monde qui vont manquer leur show. Puis
0: c'est pas la même dynamique qu'un festival d'été où tu manques un soir, ben il y en a 6 autres ou 7 autres ou 8 autres, puis il y a des artistes qui vont revenir éventuellement. Là, c'est un one-shot deal, t'as payé pour ton show, tu t'organises pour ton show, et le main event va débuter 2h30, 3h avant l'heure qui était supposée. Ça revirait de bord à Montréal. Moi, je l'ai déjà essayé, je ferai plus jamais ça. Là. Ouais. C'est pas quelque chose que je vous recommande. Mais là, il y a bien du monde qui n'ont pas le choix. On a 10 degrés, on est sous la pluie présentement à Québec. Ça va se dégager au cours de la nuit. Mais attention, c'est venteux. Des rafales de vent 70 km/h cette nuit à 60 km/h demain. Ça va-tu gâcher notre journée de soleil avec un maximum de 17 degrés? On verra. On termine mai dimanche nuageux, 60%. Les probabilités d'averse. On prévoit alternance soleil-nuage lundi avec un 30% de probabilité d'averse. Et mardi, du soleil, maximum de 16 degrés. Audrey.
2: Sur les routes en ce moment, si vous êtes sur la capitale direction est à la hauteur de Robert Bourassa, particulièrement difficile, ouest entre Bourg-Royal et Laurentienne. Quelques problèmes aussi sur Robert Bourassa, direction nord entre Charest et la capitale. Si vous êtes sur Henri IV Sud à partir de Wilfrid Hamel jusqu'à l'entrée des ponts, c'est au ralenti. Même chose sur Duplessis, mais de Charest au pont. D'ailleurs, sur Charest direction ouest, il y a des problèmes dans le coin du IKEA. Si vous êtes sur Robert Bourassa, direction sud, ça se passe entre Charest et Boulevard Laurier. D'ailleurs, Boulevard Laurier dans les deux directions, toujours au ralenti du haut travaux, entre autres. Un peu plus haut dans le nord, Val-Bélair à la hauteur de l'avenue industrielle sur Henri IV Nord, ça commence à ralentir. Les problèmes sont installés devant la base militaire, le route de la Bravoure dans les deux directions. Route de Fossambeau, ça se passe entre, je vous dirais, des Érables et de la Jacques-Cartier, même ralentissement qu'habituellement. Si on s'en va sur la rive sud, la 73, direction nord, pour aller chercher les ponts, c'est au ralenti. À la hauteur de la 20 surtout. Quelques problèmes d'ailleurs sur la 20 direction ouest entre la route du président Kennedy et Taniata. Direction est, c'est concentré à la hauteur de Taniata. Guillaume Couture dans les deux directions. Hauteur Taniata, difficile également. Toujours sur Guillaume Couture dans les deux directions, dû aux travaux dans le coin de la route du président Kennedy. C'est pas facile non plus. Évidemment, il y a autre chose. 88-971-102, texto.
0: Tantôt, Véro est venu à ta rescousse pour la circulation. C'est-tu toi qui fais les nouvelles?
2: Bien, absolument. Je vais commencer par une annonce de la Ville de Lévis. Un avis préventif de faire bouillir l'eau dans le secteur de Saint-Rédempteur. Il n'y a aucune chance que je
0: prenne plus loin que ça, non? Ça...
2: Pour vrai, il faut que je salue Véro parce que je choisissais ma feuille puis je regardais ses nouvelles. Véro a une façon assez unique de faire les nouvelles. Tu sais, moi, quand je les faisais ou quand je les fais en...
0: C'était quoi, ça?
1: C'est nos voisins qui font du bruit.
2: Ah, OK, c'est pas d'or.
1: Non, c'est pas d'or.
0: Je me suis vraiment demandé, la terre vient de trembler. Ouais.
1: Non, je pense que c'est quelqu'un qui a trouvé quelque chose de vraiment drôle. Ou
2: ah, OK. Bon, OK. Okay. Bon, tu vas bien.
0: Fait bon, que... ben, content de savoir que Nathan a réussi à retrouver le studio de week-end.
2: C'est ça. Il est là, il est là. Non, mais elle a une façon vraiment spéciale de faire les nouvelles. Tu sais, quand je les faisais ou je les fais en remplacement encore, mais je les prépare, je les écris dans mes mots, puis après ça, je les lis. Véro prend plein de textes liés un peu partout, mais plein d'informations sur une feuille, puis après ça, elle écrit plein de mots, puis elle en sert plein d'affaires, puis elle fait des bonhommes sourires, des bonhommes tristes.
0: Vous avez déjà vu des complotistes là, qui remplissent les murs de petites lignes puis de ficelles. Ouais, c'est ça. Ben,
2: c'est les feuilles de Nouvelles Aveiro.
0: Le bulletin Nouvelles Aveiro ressemble à ça.
2: Incompréhensible, c'est pas toi qui l'as fait.
1: Il y a un mime qui circule sur Internet qui dit que si vous êtes capable de dormir après avoir vu un film d'horreur, vous êtes un psychopathe. Je suis un psychopathe.
0: Bon, ben, ça va.
1: Mais non, mais j'aime comprendre et j'aime apprendre quand je fais mes nouvelles. Fait que c'est la manière que j'ai trouvée au fil de ces années pour que ça fonctionne.
2: Mais t'assures de garder ta job.
0: Ouais. Puis, en tout cas, tu seras le suspect numéro un la journée où ce qu'on aura des meurtres en série à Québec. Là,
1: je suis bien trop occupée, j'ai pas le temps de suivre le monde.
0: Ouais, c'est trop d'ouvrage.
1: Bien trop d'ouvrage. Ma cour est déjà pleine. De ce dont Audrey vous parlait, l'avis préventif pour faire bouillir de l'eau dans le secteur de Saint-Rédempteur, c'est en vigueur pour une période d'environ 72 heures, mais on a parlé de ça en début d'après-midi, fait que vous allez pouvoir voir ça au courant de la fin de semaine, de quelle manière ça va évoluer. On dit de faire bouillir l'eau pendant au moins une minute avant de la consommer. On s'entend-tu que la plupart des gens, ce qu'ils vont faire, c'est qu'ils vont simplement aller s'acheter des galons d'eau à l'épicerie?
0: Ben oui.
2: Pas le temps d'attendre qu'elle ferait 10.
1: Non, ça te tente pas, mais pas pantoute. Kevin DeBlois qui a été reconnu coupable de meurtre au deuxième degré de sa conjointe Karine Bélanger, d'incendie criminel et d'outrage à un cadavre. Ça s'est passé plus tôt aujourd'hui du côté du palais de justice de Saint-Joseph-de-Beauce. On avait commencé les délibérations un peu moins de 24 heures de ça pour ce qui est

0: On peut déterminer après combien de temps il peut y avoir une libération conditionnelle. Ce sera fixé entre 10 et 25 ans. Patrick Bruel qui a annulé ses concerts dans les festivals de l'été en France et ailleurs. Au Québec, les concerts étaient prévus à l'automne et à l'hiver. Il y a déjà ceux de la ville de Québec qui avaient été annulés il y a quelques semaines de ça déjà. Là, ce qu'on a dit pour justifier le tout...
1: C'est qu'on se donne rendez-vous dans 10 ans. Non.
2: Hey, peut-être dans 30, 40 ou jamais aussi.
1: Ça peut être un peu plus long. Oh, oh, oh,
0: on
1: y a pas de problème.
0: La fin des procédures. C'est plusieurs organisateurs, entre autres de festivals, qui commençaient à subir des pressions. Il y a eu des manifestations, beaucoup, dans des salles où ils se produisaient au courant des dernières semaines. Puis c'est très, très partagé en France entre ceux qui disent, ben là, voyons, il est encore innocent, il n'y a pas eu de procès ou quoi que ce soit, et ceux qui disent, la France a trop longtemps fermé les yeux sur des gestes croche posée par des gens issus de la communauté artistique parce que c'était des artistes. Fait que c'est comme si on pensait qu'il y avait eu déjà une vague de fond il y a quelques années, mais là, la vague de fond avait encore des choses à ramasser, clairement. Puis là, ça commence à s'éclaircir du côté de la France. Dure semaine pour la CAQ. Ça n'a pas bien été pour la première ministre Christine Fréchette. Ça a été tough dans les différentes études de crédit. Et là...
1: Ça a convaincu quelques caquistes de partir.
0: Je ne sais pas s'ils se disaient, hey, les sondages vont mieux, je pourrais peut-être rester pour un petit mandat de plus. Mais on est rendu à 4 caquistes, ça se dit donc bien, qui en quelques jours ont annoncé qu'ils ne seraient pas candidats lors des élections cet automne. Le plus récent, c'est dans le secteur de Beauce-Nord, Luc Provençal, qui a confirmé aujourd'hui qu'il ne revenait pas. Donc, Isabelle Lecour, qui elle est dans le secteur de Lobinière-Frontenac, Chantal Jeannette, qui elle est une élue de Labelle dans les Laurentides, et François Saint-Louis, qui est dans le secteur de Joliette, ne se représenteront pas. Je comprends que ce n'étaient pas des candidatures vedettes de la CAQ, mais n'oubliez pas que la CAQ n'a pas présenté personne de neuf pour les prochaines élections. On est en train d'essayer de rapiécer ce qui reste. Il y a plusieurs ministres, entre autres, plusieurs députés qui sont là, qui ont déjà confirmé qu'ils ne resteraient pas. Puis on est loin de l'effet Mark Carney au fédéral, où certains ministres et certains députés avaient dit « Ah, oh, l'appel de ma famille est trop fort. Je vais quitter la politique. » Et que finalement, quand ils ont vu que dans les sondages, c'était une fusée, qu'ils ont choisi de rester pour une prochaine élection, puis ils sont toujours présents au moment où on se parle.
1: Même les surshots ne plongent pas. Tu sais, Olivier Primo, c'était écrit dans le ciel qu'il se présentait pour la CAQ.
0: Moi, j'ai l'impression qu'il pourrait peut-être se présenter pour un autre parti. Tu sais, c'est tellement pas commis quand t'es venu nous voir.
1: Ou sauter un tour.
0: Peut-être.
1: Tu sais, tu regardes la business de la politique présentement, t'es peut-être mieux d'attendre un peu.
0: Non, exactement. Le ministère des Transports qui est au courant depuis la mi-avril qu'il y avait un retard sur le chantier du nouveau pont de l'île d'Orléans. Ça, le communiqué était sorti hier pour nous dire « Hey, finalement, ça va être après 2028. » Mais il y a des questions qui ont été posées au ministre des Transports, Benoît Charrette. Puis lui, il ne voulait pas dire à quel moment les discussions s'étaient amorcées. Fait qu'il a joué à trappe. Il a dit « Ben, moi, je suis là depuis la mi-avril. » Puis quand je suis arrivée, il y avait déjà des discussions qui étaient débutées. Fait que c'est pour ça qu'on sait que c'est au moins depuis ce moment-là qu'on savait déjà. Il a tenu à rassurer les insulaires en leur disant « Non, le pont... Le vieux pont ne fermera pas avant l'ouverture du prochain. On dépense énormément d'argent à l'entretenir pour s'assurer qu'il soit sécuritaire. Donald Trump, aujourd'hui, était censé nous donner sa décision finale sur l'entente avec l'Iran. Finalement, on est sorti de là avec rien pantoute au courant des dernières minutes. Puis si vous allez vous promener sur la rue Saint-Jean en fin de semaine, vous allez voir les tout nouveaux dispositifs anti-intrusion. Ça, c'est des barrières pour éviter qu'un véhicule un peu fou décide de foncer dans le monde pendant que les rues sont piétonnes. Puis on s'en était parlé il y a quelques semaines parce que la ville avait acquis à grands frais les modules Armis One qui avaient été faits en Suisse de mémoire. Puis l'année passée, il y a des véhicules d'urgence qui avaient rushé à se rendre sur la rue Saint-Jean parce qu'on n'était pas capable de les désamorcer pour faire passer les véhicules. Fait que finalement, on s'est tourné vers une technologie qui est faite à Laval. Sérieux, Laval, là? Sont en train de se relever en général, sur le plan de la politique, la technologie, des entreprises.
2: La population, le problème.
1: Mais à un moment donné, il va falloir qu'elle suive, parce que pour vrai, Laval développe et essaye beaucoup d'innovations technologiques, entre autres avec l'asphalte, la circulation, puis ainsi de suite. Puis Véro, t'as raison de le mentionner, dans la dernière année, quand on a parlé de nouvelles technologies pour les villes, c'est quasiment tout le temps de Laval qu'on parle.
0: Quand on parlait de déneigement, ce qui fonctionnait avec les GPS, puis qui faisait que les fameux signaux s'arrêtaient ou quoi que ce soit.
1: Mais, qu'est-ce qui se passe? Nous autres, on a déjà été cette ville-là, hein? On a essayé une nouvelle technologie qui s'appelait les écolobus. Fait que c'est peut-être une bonne chose que Laval serve de rat de laboratoire. Puis si ça colle à Laval, ben là, nous autres, on investira.
0: Dans ce cas-ci, c'est la technologie d'une entreprise de Laval et non pas de la ville. Fait que ça va être en place dans le secteur de la rue Saint-Jean jusqu'à ce qu'elle ne soit plus piétonne, pardon,

0: en octobre prochain. Puis semble-t-il que celle-là est vraiment plus facilement manipulable pour les retirer si parfois un véhicule d'urgence devait passer.
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0: Bienvenue dans cette jasette chaloux. Trois suggestions qui, encore une fois, vont littéralement dans tous les sens. On a une excellente bière de soif à prix chaloux. On a une bière sans alcool que plusieurs considèrent comme la meilleure bière sans alcool de la business. Et on va débuter nos sélections aujourd'hui en rappelant à plusieurs leur première brosse qui a mal tourné.
1: La mienne, en tout cas.
0: Je suis sûr que t'es pas la seule. Parce que ces moseuses de produits-là qui, si je ne m'abuse, sont disparus pendant un bout.
1: Oui, c'est vrai qu'il avait été, il avait arrêté d'être distribué un peu dépendamment des endroits.
0: Mais sont maintenant de retour.
1: Oui, ça vient ça. Je sais pas si vous êtes déjà allé visiter le Bootlegger à Charlevoix, qui est une maison où on fait vivre un peu... Qu'est-ce qu'il y a, Véro?
2: Non, rien. Je regarde okay, la face de Denis.
1: Parce que Denis aime beaucoup le produit que je m'apprête à vous présenter.
0: Ça goûte le cégep.
1: Oh, vraiment. Ouais. Je vous parle okay, du Johnny Bootlegger verte. Si vous n'êtes pas sûr de ce que je parle, c'est les bouteilles qui ressemblent à des flacons, à des flasques. 200 millilitres. Chaloux les vend 1,99, OK? Ça commence bien un party, cette affaire-là. Là. C'est le bootlegger à Charlevoix qui crée, fait ça carrément. D'ailleurs, je vous invite vraiment à les visiter. Si jamais là, vous avez jamais été là, c'est quand même vraiment trippant. C'est un musée entre les murs de la maison, puis on revisite la prohibition carrément. On est dans les années 1920. Ici, c'est de ça qu'on s'inspire de l'époque de la prohibition, justement. Pour ce petit breuvage-là, parce qu'on faisait beaucoup de cocktails créatifs dans les bars clandestins. Donc, c'est un choix de boisson qu'on utilise encore pour se rappeler un peu cette époque-là. Le taux d'alcool au Québec, à cause de la loi, est 7 % mais c'est 11,9 ailleurs au Canada.
0: C'est plus sécuritaire à 7 %
1: Oui, oui, parce que c'est vraiment traître. Et c'est ce qui faisait que ça rentre dans les souvenirs de jeunesse. Le Johnny Bootlegger, il y a Pomme Verte qui est rentré au Chaloux maintenant. Raisin, ouais. Ils l'ont aussi. Mais tu sais, il y en a tellement de sortes. Là. Probablement que Chaloux va rentrer les melons d'eau de ce monde et compagnie. Là. Ça se boit super bien. Ben, c'est depuis décembre qu'on a décidé de les ramener sur les tablettes chez Chaloux.
0: Ce qui arrive, c'est que souvent, dans les premières brosses, il y a bien du monde qui n'aime pas le goût de la bière.
1: Oui, ben, ou de l'alcool tout court, en fait.
0: Fait que l'alternative, souvent, c'est ce genre de produit-là. Puis quand tu sais pas boire parce que t'as jamais bu, c'est le genre de choses que tu descends beaucoup trop vite en disant hey, « ça goûte le jus! »
1: Ben, tu sais, au-delà du jus, là... Ça goûte le push-push bonbon surette un peu, pomme verte. Tu sais, les affaires que tu achètes au dépanneur puis que tu te push-push sur la langue,
0: ouais.
1: Ça se rapproche un peu de ça. Fait que nous autres, on mélangeait ça avec des jus. Celui, mettons, au melon, là, on mettait ça dans une petite bouteille puis on traînait ça à notre balle. Tu sais, c'était vraiment... C'est une boisson qui est super le fun, super funky, avec laquelle tu peux faire des méchants beaux cocktails.
0: Le look flacon, moi, m'a toujours fait triper.
1: Oui, petite flasque, là. Donc, Johnny Bootlegger, pomme verte et raisin aussi, en passant, là, les deux saveurs sont disponibles chez Chaloux à 7 % d'alcool, à 1,99 seulement, fait que ça se prend bien.
0: Suggestion numéro 2, je vous parlais d'une excellente bière de soif à prix Chaloux. C'est Boréal qui vous présente la Pilsner des mers. Puis la grosse canette est à seulement 1,99 $ dans les trois Chaloux. Elle est d'inspiration tchèque, elle est légère, elle est sèche, elle est ultra rafraîchissante. C'est dans les bières de soif qui goûtent un peu plus. Moi, on tombe en plein dans mon rayon. Véro, je sais pas si tu as pris le temps de lui goûter.
2: Pas encore, non. Je fais ça à l'instant.
0: Cheers! La finale est sèche.
2: C'est très bon, ça.
0: Oui, la simplicité. Bon. Tu sais, un produit droit, la simplicité bien exécutée. Et ce qui est intéressant avec Boréal, puis on va se servir de cette prémisse-là pour parler un peu de l'indice d'amertume des bières, le IBU. Boréal l'indique toujours sur ses canettes, l'indice d'IBU. Puis celle-là, la Pilsner des mers, elle est à 35, ce qui est très élevé
2: pour ce genre de bière-là.
0: Type de bière-là. Oui. C'est une bière qui est goûteuse. C'est quoi le IBU, Véro?
2: Ça, c'est l'indice de buvabilité. Là. C'est l'amertume que tu retrouves dans une bière.
0: Le mot-clé, c'est amertume. IBU pour International Bitterness Units. C'est comme ça que tu mesures l'amertume d'une bière. Qu'est-ce qui produit l'amertume dans la bière?
2: Je sais pas.
0: C'est le houblon. Plus le chiffre est élevé, plus la bière peut sembler amère. Fait que plus l'indice d'IBU est élevé, moins Audrey va aimer cette bière-là. C'est un peu ça que ça veut dire, dans
1: traduit.
0: Le fond. L'échelle, comment ça fonctionne? Entre 0 et 15 IBU, c'est très doux. c'est presque aucune amertume. Plusieurs lagers légères, bières sans alcool, bières de blé se retrouvent dans cette zone-là. Entre 15 et 25 IBU, ben là, t'as une petite amertume, tu sais, les blondes, les pilsner, les cream ale, c'est très accessible. De 25 à 40 IBU, là, t'as une amertume modérée. On est là-dedans présentement, mais les pale ale, ça rentre là-dedans. Quand vous avez une rousse houblonnée également, entre 40 et 70 IBU. Là, on est dans la mer. Plusieurs IPA américaines qui se tiennent à ce niveau-là. Et 70 et plus, c'est très amer. Donc, des doubles IPA, des triples IPA, certaines West Coast IPA. Mais attention, ça ne veut pas dire que tu as une triple IPA puis que l'amertume va être dans le tapis. Pourquoi? Ben parce que tu peux avoir beaucoup de houblons sans qu'elle soit ultra amère. Tu sais, les côtés fruités des New England IPA, oui, par exemple. Ça peut arriver des fois qu'une double IPA soit moins amère qu'une IPA standard, dépendamment des houblons que tu vas choisir de sélectionner. Les humains commencent à percevoir l'amertume vers 15-20 IBU, puis passé 100 IBU, tu vois plus la différence, là. C'est amer à côté.
2: Tu sais, hein, l'histoire de pourquoi par des fois, on n'aime pas ça, l'amertume.
0: Pourquoi?
2: Parce que les poisons, habituellement, sont amers.
0: Oui, c'est vrai.
2: C'est un système de défense du corps humain. Puis c'est pour ça que si vous aimez
0: Audrey
2: pas
0: l'amertume... Audrey se défend mieux que nous autres. Oui.
2: En fait, Audrey, elle n'a pas appris encore à pas se méfier de l'amertume. Puis ça peut s'habituer, en fait. Fait que, c'est pour ça que c'est important de regarder les IBU. Parce que peut-être qu'au fur et à mesure, vous allez être capable de dépasser ce qui est la limite qui a été fixée par votre corps.
0: Mais dans la catégorie petite bière de soif agréable, la Pilsner des mers à 5,2% par Boréal, la grosse canne est à 1,99$ au Chaloux. Pour la game, ça va vous en prendre une coupe, puis je pense que vous allez être bien servi. Maintenant, proposition numéro 3. Plusieurs vont vous dire la meilleure bière sans alcool de la business, c'est la Guinness.
2: Et c'est probablement pas pour rien. Puis moi, aujourd'hui, je vous parle de la Guinness. La Guinness. La Guinness zéro. C'est depuis 2020 que Guinness a rendu ça disponible. C'est une version sans alcool, mais pourquoi on est si près du goût classique? C'est dans la manière de faire les choses. Parce que oui, si vous la goûtez, vous allez retrouver ce qui est classique de la Guinness standard. Le café torréfié, le cacao, le malt grillé, la petite amertume en finale. Même que le côté crémeux et velouté qui est fourni par la petite bille dans la canette, là, le nitro, là, tout est là. Mais c'est une bière qui est désalcoolisée. Fait qu'on la fait et on retire l'alcool. C'est ce qui permet d'avoir autant de saveur dedans. On n'a pas essayé de refaire une recette de Guinness. Puis c'est vraiment à s'y méprendre,
0: oui,
2: au produit original. Puis tu sais, une stout, il y en a plusieurs qui pensent, hey, ça doit être c'est une bière qui est rough. C'est pas vrai.
0: Bon, on a l'impression.
2: Est soft, soft, soft.
0: Elle est hyper douce, oui, mais on prend pour acquis que c'est peut-être les saveurs les plus difficiles à garder quand on enlève l'alcool.
2: Dis-toi.
0: Mais dans le cas de la Guinness, on est vraiment proche du produit original.
2: Fait que si vous êtes des amateurs de Guinness, si vous avez besoin de produits à 0% une fois de temps en temps chez vous, ça, vous aurez aucun regret. C'est vraiment une réplique quasi parfaite du produit avec alcool.
0: Des Moses de belle sélection. Merci à nos trois chaloux dans la grande région de Québec, Saint-Émile-Beauport et Sainte-Catherine-de-la-Jacques-Cartier. Et encore une fois, mille merci à nos amis de chez Chaloux qui ont participé cette semaine pour faire en sorte que quelqu'un prenne la paire de billets du boss pour se présenter au Centre Bell. Ça n'a pas été le plus grand match de l'histoire, mais... On a vécu des émotions, hein? Ça a commencé fort, puis ça a fait patate vite.
2: Dis-toi.
0: Mais ça fait partie de la game. Hey, cheers, les trois chaloux qui vous souhaitent une bonne fin de semaine.
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5: Ouais, mais Lacombe l'a dit, moi je voterais oui. J'en veux pas, mais s'il y en a un, je voterais oui. Ça, c'est la première fois qu'on voit ça depuis des années. Là.
0: C'est cute, ta génération, Max, qui a rien vécu, puis qui pense encore que Piquet-Subban devrait porter le flambeau. Moi, je vous souhaite une coupe Stanley avant un référendum. Personnellement, là, à cette génération née trop tard, qui sait pas c'est quoi un club du Canadien qui gagne des coupes Stanley, qui sait pas définir un glorieux puis qui est tout mêlé dans ses repères. C'est qui ça, Claude Lemieux? Pourquoi c'est pas Carey Price? On veut un référendum, on va le gagner, celui-là. Je vous souhaite d'apprendre. Vous allez apprendre c'est quoi un club de glorieux. Puis après ça, vous allez pouvoir arrêter de niaiser à chaque fois qu'il y a un flambeau à porter. Puis je vous souhaite peut-être un troisième référendum. Si vous ne l'apprenez pas de ce coup-là, vous ne serez pas mieux que nos grands-pères.
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1: Okay. On aurait espéré mieux pour décoller le week-end côté température. D'ailleurs, ça crée des problèmes. Pour un gros show, ben du monde descende. Oui. Puis, mon Dieu Seigneur, ça va chialer au pied carré au parc Jean-Drapeau. Oui. Parce que la vedette de la soirée va commencer pas mal plus de bonheur et donc terminer pas mal plus de bonheur que prévu, Véro.
2: En fait, Luke Combs va monter sur scène dans moins de 2 heures. C'est la supplémentaire de son premier spectacle qui, lui, a lieu demain. Il y a des orages qui sont prévus dans la grande région de Montréal, fait qu'on a ouvert les portes beaucoup plus tôt. Les spectacles qui commencent à 17h15. Et ce qu'on a fait, c'est qu'on a enlevé des premières parties, fait qu'on va tomber directement avec Dirk Bentley à 17h15. Puis Luke Combs, qui, lui, va monter sur scène à 18h30.
3: Je trouve ça triste aussi pour les premières parties. Tu sais, souvent, c'est tu runs ton show, il y en a que, tu sais, les premières
2: oui,
3: parties,
2: oui,
3: là, c'est là que tu te connais. Oui, je trouve ça tellement nul.
2: Ils vont être là demain, mais il y a quand même du monde à ce soir. Oui. Je pense que ça avait somme toute bien vendu, le show du vendredi de Luke Combs.
1: Mais c'est surtout des annonces qui arrivent à la dernière minute pour bien du monde qui se rendent à Montréal, qui ont organisé leur soirée avec un souper, puis ainsi de suite.
2: De ce qu'on voit, les cellules d'orage étaient quelque peu imprévisibles.
1: OK.
2: Fait que, tu sais, dans ce temps-là, tu veux assurer la sécurité de ton artiste, la sécurité de la foule. Puis dans les dernières années, le parc Jean-Drapeau s'est fait accuser de trop tarder parce que l'évacuation du parc Jean-Drapeau...
1: Ben, c'est pas facile.
2: C'est pas comme les plaines d'Abraham.
1: Non.
2: Tu sais, t'as pas de commerce autour où tu peux aller te réfugier pour aller manger, pour aller prendre une bière. Tu sais, t'es captif du transport en commun là-bas. T'es captif de sortir de l'île carrément. Puis il y avait eu, je me souviens plus c'est pour quel festival, mais ça avait brassé. Puis il y avait encore des jeunes, je pense à un des festivals électro, encore des jeunes qui n'étaient même pas rentrés dans le métro alors qu'il y avait des cellules orageuses. Fait que j'ai l'impression que on est beaucoup plus prudent maintenant. Puis c'est un peu ce qui est mentionné dans le courriel qui a été envoyé en disant que la priorité, c'est la sécurité de la foule.
1: Puis c'est là qu'on apprécie, tu sais, on prend ça pour de l'acquis, mais c'est tellement facile d'évacuer les plaines puis de se ramasser à l'abri dans un commerce, dans un hôtel, dans un resto proche.
2: C'est le fun de pas être sur une île.
1: Ou juste dans le parking, oui, effectivement. Puis parle-en aux gens de l'île d'Orléans là, qui vont vivre ça pas de pont pendant quasiment un an. Non, j'exagère.
2: J'espère dire que ce serait pas ça, mais bon.
1: Oui, fions-nous au ministère des Transports, bien évidemment. Fait que, ouais, si vous voulez voir Luke Combs puis que vous avez vos billets, arrivez de bonne heure, vous allez peut-être avoir une mauvaise surprise. Bonne fin de semaine, mon grand.
4: Ouais.
1: Je t'aime.
3: Oh, okay. Ça, c'est du direct.
2: C'est cute, cette petite visite-là.
1: Salut, Élie. Ouais, c'est parce que le maire va aller chercher à l'autobus. Mais là, il va l'amener le hockey, il va l'amener les trottinettes, puis ainsi de suite. Fait que là, on charroie un petit peu, puis mon grand part pour la fin de semaine.
2: Okay, voilà. Il vient de faire un colleux.
1: Ouais, essayer de pas pleurer.
2: Moi, je pense qu'il y a des paris avec ses amis. Vous allez voir, je vais faire pleurer mon père à la radio.
1: il est capable en masse, ben en masse. Hey, on parlait de problèmes ou de mauvaises nouvelles du côté de Montréal avec le spectacle de ce soir. Ça a passé un petit peu dans le beurre, mais en même temps, faut être équitable là, parce que on a parlé de beaucoup de beaux records que le Canadien avait battu cette année, entre autres avec le hockey de rattrapage. Y a un autre record que le Canadien a battu cette semaine. C'est un record de médiocrité, en fait, là, avec 12, 13 et 18 tirs pour un total de 43 lancés lors de ces 3 défaites. Le Canadien a établi un record pour le plus petit nombre de tirs au cours d'une séquence de 3 matchs dans les séries éliminatoires.
2: Tu sais, l'expression « crache en l'air », ça te retombe sur le nez. Là. Souvenez-vous, premier match canadien Hurricanes, le Canadien a compté en fou.
1: Oui.
2: Et les titres partout, c'est « les Canes se sont fait compter plus de buts dans leur premier match contre le Canadien qu'à chacune des rondes où ils ont réussi à balayer les adversaires.
1: Ouais. »
2: Ça revient un peu à ça.
1: Naturel est revenu au galop. Hein. L'ancien record était détenu tristement par les Sharks de San Jose, 44 tirs, record qui avait été établi en 95 face aux Red Wings de Détroit. Les Capitals de Washington pointent au troisième rang avec 46 tirs en 3 matchs dans leur série face aux Sénateurs d'Ottawa en 98. Et qui termine le top 5? Les Sharks et le Canadien, si tu prends pas les 3 mêmes games, mais toujours face au Hurricane. Donc, c'est quand même triste et c'est en même temps un petit peu justifié. Si vous avez entendu les partisans du Canadien commencer à crier « shoot de puck » en troisième période. On va se parler du match de ce soir. avec Gab Marino tantôt, on va prendre le temps de faire un top de sport puis de regarder tout ce qui va se passer en fin de semaine. Savais-tu, Véro, que des appareils auditifs, tu pouvais pas t'en acheter au Québec?
2: Ben là, il y a des compagnies qui s'occupent de te les vendre.
1: Non, c'est pas de même, ça marche. Hein? C'est que dans d'autres, ben aux États-Unis, par exemple, tu peux acheter un appareil auditif en vente libre.
2: Comme, mettons, des lunettes de vue quand tu vas aux gens que tu là.
1: Exact, okay. Exact. Mais tu peux pas au Québec. Et on est en train de regarder la possibilité de décloisonner ça. L'Ontario, la Colombie-Britannique, présentement, mène des consultations pour permettre l'accès aux appareils auditifs en vente libre. Puis il y a beaucoup de raisons là-dedans. Là. Premièrement, pourquoi on peut pas acheter d'appareils audio en vente libre? C'est parce que tu as une loi qui existe au Québec qui s'appelle la loi sur les audioprothésistes qui empêche la vente de ces appareils sans que tu aies une ordonnance qui vient d'un audioprothésiste. C'est la seule façon. Eux autres, ils ont le droit de te donner une prescription, puis après ça, tu as le droit d'aller chercher une prothèse auditive. Mais si tu n'as pas ta feuille, si tu n'as pas ta prescription, il n'y a personne qui a le droit de t'en vendre.
3: Mais on dirait que je trouve pas ça mauvais.
1: Ben, la connerie là-dedans, c'est que des audioprothésistes, il n'en reste plus des tonnes. Mais des, mais des gens qui ont des gros problèmes d'audition, ça, il y en a beaucoup.
2: C'est
1: puis
2: ça le problème.
1: L'idée, c'est que aussi, on a des appareils auditifs en vente libre maintenant qui rentrent dans ce qu'on appelle une catégorie intermédiaire pour les pertes d'ouïe légères à modérées.
2: Hey, mon Dieu, puis il y a tellement de gens là-dedans qui veulent pas aller consulter parce que peut-être qu'ils essaieraient la prothèse en vente libre.
1: Où tu veux aller consulter?
2: T'es pas capable.
1: Mais ça te prend trois ans pour voir un audioprothésiste. Mmh. En attendant, tu peux-tu te faire aider? Tu peux-tu avoir un break? Fait que on appelle ça les produits OTC, over the counter en anglais, donc en vente libre sans avoir de prescription. Aux États-Unis, ça existe depuis 2022, mais c'est une catégorie qui présentement n'existe pas au Canada, puis c'est pour ça qu'il y a des provinces qui ont un petit peu d'avance sur nous autres, l'Ontario puis la Colombie-Britannique, pour décloisonner ça. Mais au Québec, la ministre de la Santé, Sonia Bélanger, dit que nous autres aussi, on va commencer à réfléchir à ça. Et même les audioprothésistes sont d'accord avec ça. L'idée de dire, ben, t'as pas besoin d'une prescription pour aller te chercher un peu d'aide.
2: T'as-tu lu ton texte jusqu'au bout?
1: Qu'est-ce qu'il y a?
2: Sur les AirPods?
1: Qu'est-ce qu'il y a?
2: Les AirPods, c'est le OTC le plus courant à travers le monde. Il y a une fonction sur les iPods de Apple qui est bannie au Canada.
1: Mm-hmm.
2: Pourtant, elle est homologuée par Santé Canada, mais elle est bannie dans l'ensemble du pays.
1: Parce que ça devient une protection auditive. C'est niaiseux.
2: Un appareil auditif.
1: On est en retard un peu, hein?
2: Tu sais, alors que, mon Dieu, il y a combien de gens qui gagneraient à ça? Du monde dur de la feuille, un peu gêné.
3: Ben, de façon temporaire, au moins, parce qu'assurément, ce ne sera peut-être pas les plus subtils, les plus belles, les plus confortables, mais je veux dire, après ça, ça te donne le temps au moins d'avoir de quoi en attendant de consulter.
1: Puis on est aussi bien de se préparer, parce qu'il y avait des chiffres qui étaient sortis, je pense que c'est la semaine passée, sur les oreilles de la génération Z. Mm-hmm. Bon, vos oreilles sont scrap. Je ne sais pas à quel point vous étiez au courant de ça, mais on blâme, entre autres, les nombreux écouteurs qui sont souvent des produits qui nous crachent dans les oreilles. Des trucs très forts, mais très mal calibrés, très mal balancés. Puis étant donné que de plus en plus de gens sautent sur les oreilles tout le temps, en permanence, ben ça fait en sorte que les pertes auditives sont de plus en plus nombreuses. N'importe qui vient s'asseoir dans le studio de Boulevard 102.1 puis qui prend les écouteurs d'Audrey va être à même de le constater.
3: C'est pas de bon sens. Oui, mais je suis correct. J'ai passé des tests.
1: Pour vrai?
3: Oui, sans blague.
2: Ça vient avec le temps, j'imagine.
3: Mais probablement qu'effectivement, c'est le temps qui fait qu'à un moment donné, mais j'ai pas eu le choix de passer des tests parce que moi, à la base, j'ai augmenté le son de mes écouteurs aussi fort pour aider ma voix. Fait que, bon, je règle un problème qui en amène un autre, si on me dire, là. Mais on fait des tests à cause de ça un peu plus souvent pour suivre. Mm. Mais c'est sûr que, tu sais, t'as pas accès à ça nécessairement, fait que faut que tu sois conscient, là.
1: Les bouchons, comme j'ai acheté, moi, ça, c'est légal. C'est des protections.
2: Ouais, c'est des protections. Ouais. C'est pas des prothèses auditives. Exact. Ça t'aide pas à mieux entendre, là. Ça a pas.
1: Non. Mais je peux vous dire que pour les gens qui ont de la misère dans une foule, pour les gens qui font de l'aréna pas mal dans une année, ce genre de petits bouchons-là, là, des loops, justement, moi, j'ai les ajustables, puis dépendamment de... Tu sais, j'étais juste au resto avec ma blonde ce midi, puis à un moment donné, c'est devenu bruyant, puis je les ai mis, tu sais. Mm. J'entendais trop le rire d'une madame en arrière.
3: Je suis contente que t'aies fini par céder, parce qu'on t'en a parlé longtemps, maudit, là.
1: Ah non, puis cet hiver, dans les arénas, j'ai commencé à les mettre quasiment tout le temps. Je peux te dire que ça fait du bien.
3: J'ai mis dans des shows.
1: Ouais.
3: quand c'est trop intense, puis je veux me concentrer sur ce qui se passe en avant. Moi, j'en ai qui sont spécialisés pour ça. C'est vraiment bien fait.
1: Pas pire, hein? Hey, on regarde les nouveautés cinéma. Il est 5h moins quart, Véro.
2: Oui, puis il va se passer quelque chose de particulier au box-office en fin de semaine. On sait que Star Wars, The Mandalorian et Grogu est sorti il y a quelques... C'est quoi? Ça fait 10 jours déjà.
3: Mm-hmm.
2: Il risque de se faire reléguer plus loin dans le palmarès du box-office. Et le film qui va se retrouver en tête, c'est un film qui est réalisé par un flot de 20 ans. Le film Backrooms, les pièces, les arrière-salles, pardon. Ce gars-là, depuis qu'il y a 10 ans, qui fait des petites réalisations, du petit court-métrage, de la petite science-fiction. Puis à un moment donné, pendant son adolescence, ça a été la mode des arrière-chambres. Tu sais, l'espèce de pièce sans fin, là, l'équivalent d'un cauchemar quand tu fais de la fièvre. Tu ouvres une porte, puis ça continue, puis un couloir, puis tu viens jamais à bout de ça. Puis c'est parti en couille un peu, ce principe-là. Puis lui, il a choisi de l'exploiter. Et c'est le film Backrooms qui prend l'affiche, qui est réalisé par ce jeune homme-là, qui pourrait faire en fin de semaine entre 70 et 80 millions de dollars au box-office. Le buzz est écœurant. Puis on est vraiment dans le suspense fantastique. On n'est pas dans le film d'horreur, même si ça peut sembler un peu terrorisant, la pièce sans fin. Les images sont tellement bonnes. Puis on dirait qu'on a besoin de ça, cette espèce de challenge mental, là, ces temps-ci. Il y avait un super bon texte dans la presse aujourd'hui qui relatait le parcours du gars parce qu'ils ont fait une entrevue avec lui. Puis là, tu le vois, t'es comme... Ah ouais, hein? C'est lui, son surnom sur YouTube, c'est Kane Pixels. Puis il était une petite célébrité dans cet univers-là. Et c'est possiblement cette petite célébrité qui fait que les gens vont se déplacer vers les cinémas pour pouvoir encourager le film.
1: C'est des jeunes qui vont y aller essentiellement, qui connaissent déjà?
2: Il y aura ceux-là, mais ça va être beaucoup plus large
3: mais
2: que
3: j'y
2: ça. Le film a l'air absolument génial. S'il n'y a pas de match du Canadien dimanche, j'irai vraisemblablement le voir. Puis le film numéro 2, c'est celui dont je vous parlais il y a 2 semaines, le film Obsession. Le gars qui souhaite que sa meilleure amie tombe follement amoureuse de lui et elle tombe follement amoureuse de lui dans tous les sens du terme. Fait que c'est pour ça que Star Wars serait vraisemblablement relégué au 3e rang. Il y a aussi la comédie qui s'appelle Le soutien de famille de Breadwinner, puis là je vais scraper son nom. Nate Bargatze, l'humoriste qui a écrit ce film-là, qui joue à l'intérieur, il a fait plein de stand-up. Vous allez vous enfarger sur lui sur YouTube et sur Netflix. Mandy Moore est là aussi. Colin Jost, c'est un gars qui est habitué, tu sais, dans son couple, là, c'est lui le breadwinner, c'est lui qui ramène l'argent à la maison. Et à un moment donné, sa conjointe passe à l'émission l'équivalent de Dans l'œil du dragon. Elle devient un succès et en l'espace d'un instant, c'est lui qui doit s'occuper de la bouffe, des enfants, de transporter à l'école, de tous les problèmes quotidiens pendant que elle est en train de vivre sa best life et vivre sa carrière. Les critiques sont moyennes, mais ça peut faire une petite comédie sympathique. Le drame historique de guerre, Pressure. Les commentaires sont bons. Andrew Scott joue là-dedans. Brendan Fraser.
1: Ah, j'ai vu des bandes-annonces de ça, ça a de l'air écœurant. Hein,
2: c'est les 72 heures avant le débarquement de Normandie,
1: ouais,
2: où le chef météorologue britannique doit fournir les bonnes prévisions pour s'assurer que les Alliés puissent débarquer. Je trouve l'idée tellement bonne. Tu sais, je pensais qu'on l'avait vu de tout bord, de tout côté, le débarquement. Puis d'avoir cet angle-là qui est un vrai angle.
1: Écoute, c'est très bien expliqué dans des documentaires à quel point c'était vital pour que le débarquement fonctionne, les conditions météo. C'est même un débarquement qui a été remis à cause de ça.
2: L'autre film s'appelle L'accordeur Tuner, un suspense criminel. Ça aussi, critique absolument géniale. Léo Woodall joue là-dedans, c'est un visage que vous connaissez. Dustin Hoffman, c'est un gars qui accorde des pianos. Il se découvre une aptitude à crocheter les coffres-forts. Vous comprendrez qu'il y a une autre carrière qui va prendre place dans sa vie.
1: À partir du moment où tu as l'outil. Hein?
2: Quand tu as la capacité, j'imagine que les opportunités se présentent. Moi, j'aime les bons films de cambriolage. Fait que ça me parle.
1: Tu oublies une sortie cinéma. Le meilleur James Bond est peut-être sorti hier.
2: Ouais, mais il n'est pas sorti au cinéma. Les critiques sont-tu bonnes?
1: Écoute, je me suis enfargé là-dedans hier soir, puis j'en ai écouté 7 ou 8 en ligne. C'est un jeu vidéo de James Bond qui vient de sortir, qui s'appelle First Light.
2: Alors que les jeux vidéo de James Bond, il y en a eu un qui a été un succès, GoldenEye.
1: Exact.
2: Ça a été le seul. Puis encore aujourd'hui, il y a monde qui joue. Là.
1: Ça commence à dater. Là, c'est un jeu du N64. Ouais. Donc, on est plusieurs générations de gaming plus tard. Et l'ironie suprême, c'est que tu as beaucoup de jeux vidéo qui se sont inspirés de James Bond. La série des Watch Dogs, la série des Uncharted. Ouais. Et là, James Bond s'inspire d'un peu tout ça pour revenir au goût du jour. First Light, c'est un très jeune James Bond qui vient de commencer sa carrière d'agent secret international. Tout ce que je lis à date, c'est du 9 sur 10, du 10 sur 10. On dit que l'histoire est bonne, on dit que la musique qui est célèbre de James Bond est brillamment utilisée.
2: On avait poussé la machine jusqu'à avoir une artiste qui fait une chanson thème un peu comme les films. C'est Lana Del Rey,
1: oui,
2: qui au mois d'avril avait lancé une chanson qui s'appelle c'est quoi? Je pense maintenant c'est pas First Light, que ça s'appelle le titre du jeu vidéo. Fait que c'est un succès qui était un peu inattendu. Autant on en parlait, autant on faisait du marketing autour. C'est comme si personne croyait vraiment à ce que ce jeu vidéo-là puisse être à la hauteur de la franchise.
3: Écouter le jeu vidéo.
1: Comme t'écoutes une critique de film ou une critique de...
3: Ouais, okay.
1: Moi, j'aime beaucoup regarder les critiques de jeux vidéo. Et ça, c'est la chanson de Lana Del Rey qu'on voit dans le générique du jeu vidéo. On dit que le jeune acteur irlandais qui incarne James Bond fait tout un job. Je pensais pas me créer un besoin avec un jeu de James Bond, là, mais les commentaires sont tellement bons. On dit 18-20 heures à peu près passées à travers le jeu quand tu y vas tranquillement.
2: C'est pas très long.
1: Quand tu suis une histoire, c'est quand même une bonne durée. James Bond First Light, qui est disponible sur Xbox, sur PlayStation 5 et sur la Switch 2 plus tard, là, de ce que j'ai vu dans les informations que j'ai présentement sous les yeux. Il est 5h-10, on va s'arrêter pas longtemps, puis au retour, on va se brancher avec Richard Martineau et la gang de Montréal.
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0: 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Véro, t'as entendu parler d'un phénomène qui touche... quoi, c'est les gars de la quarantaine?
1: Non, non, c'est tout le monde.
0: Tout le monde?
1: En fait, je me suis enfargée hier soir sur un texte de la presse avec un titre et une image qui pouvaient se rapprocher du piège à clic. La médolescence ou la nouvelle crise, la cinquantaine. Puis là, il avait mis une photo de Katy Perry puis Justin Trudeau à cause de la fameuse amorce que les deux, quand ils ont été vus à Coachella, lui, la casquette des alouettes à l'envers, en salopette, à manger des ramen. T'avais l'impression que c'était une espèce de retour à la jeunesse. Là,
0: ben là c'est quoi? C'est quoi la crise d'adolescence? C'est d'être heureux?
1: En fait, c'est ce que j'ai plus apprécié dans le reste du texte parce que nous, on a connu ce qu'on appelait à l'époque le démon du midi ou encore la crise de la quarantaine, la crise de la cinquantaine. Souvent, c'était le monsieur qui finissait par s'acheter une décapotable rouge puis lâcher sa femme pour une plus jeune.
0: Ouais.
1: Mais tu sais, c'était une génération de gens qui grandissaient pour se trouver une job, se rencontrer pour faire des enfants, passer leur vie ensemble pour pouvoir maintenir le noyau familial, crever ensemble même s'ils ne s'aimaient plus.
0: On est dans le plus jetable que ça maintenant, mettons.
1: Tu dis dans le plus jetable, mais dans le plus conscient. Fait que là, eux, il faut donner un terme à tout, là, d'où la médolescence, là, qui est décrite comme étant la phase de transition autour de 45 à 65 ans. Donc, vraiment très, très long. Fut un temps où les gens de ces âges-là, on les voyait plus dans les médias, à part pour faire des émissions spéciales sur l'heure du midi où on chantait des chansons pour des personnes âgées enregistrées dans des centres commerciaux. Maintenant, on va les voir dans les médias sociaux. Il y a des séries qui vont s'attarder aux gens de ces âges-là. Puis, Denis, on rentre dans ces âges-là.
0: Oh oui.
1: Mais c'est surtout le moment où tu te dis, bon, les enfants ont quitté le nid ou sont sur le point de quitter le nid. Mm-hmm. L'espérance de vie au Québec est genre de 84 ans pour les femmes, 80 ans pour les hommes. On fait quoi de ce qui suit? Puis c'est là où on va voir des gens qui vont dire, ben j'ai de l'expérience dans mon travail, mais ma qualité de vie est so-so, je vais me réorienter quelque peu. Je suis pas heureux, je vais me trouver des nouvelles passions, je vais m'épanouir. Puis ça, on le voit beaucoup plus. Puis j'ai trouvé ça tellement le fun, la manière dont c'était écrit, parce que il y avait quelque chose de beaucoup plus positif que ce qu'on pouvait sous-entendre de la fameuse crise où tu te cherches puis tu prends des mauvaises décisions puis tout ça. C'est pas nécessairement ça.
0: C'est parce qu'on n'est plus... On n'est plus dans le même beat de vie non plus, là. Tu sais, nos premières blondes, tant mieux à ceux qui ont rencontré l'amour dès le départ, puis qui sont restés avec, puis c'est extraordinaire. Mais quand ça fait pas, à 21 ans, on est passé à autre chose, puis à 25, puis à 29, puis à 35.
1: quand le ciment familial ne tient plus, ben c'est plus la fin du monde. Tu te jases, puis tu recommences une nouvelle portion de ta vie, puis des fois, il y en a qui recommencent d'autres.
0: Je vais te dire la différence principale que je vois. C'est que la crise de la quarantaine, ça partait de gens malheureux.
1: Absolument.
0: Là, ce que tu racontes, c'est pas l'histoire de gens malheureux, c'est juste des gens qui disent...
1: Prêt à autre chose.
0: J'ai pas fini de vivre à cet âge-là, puis je me donne le droit...
2: De m'épanouir encore.
0: De découvrir de nouvelles choses, de nouvelles passions, et ainsi de suite.
1: Puis là, on parle de séparation, mais ça vient pas juste avec ça. Il y a des gens qui vont rester ensemble, mais sauf que tu as plus d'argent quand l'enfant quitte. Soudainement, tu vas avoir des opportunités de voyager, peut-être des opportunités que tu avais mis de côté pendant une couple de décennies. Tu vas avoir de l'argent pour pratiquer des loisirs que tu pensais pas avoir ni le temps ni l'argent pour pouvoir le faire. Puis parmi les spécialistes qui se prononçaient là-dedans, il y en a une qui dit, tu sais, avant de se pitcher dans un changement de direction, de prendre le temps de faire un bilan réaliste de sa vie, de ses aspirations. Je pense qu'on a passé le bout de faire de la fuite puis faire du rattrapage, mais simplement voir ça comme étant « OK, là, je m'en vais vers où? Qu'est-ce que j'ai fait? Qu'est-ce que j'ai pas fait? Qu'est-ce qui me tente? »
0: J'ai une question épaisse. Toi qui découvres le golf, ça fait-tu partie de ça, mettons?
1: Peut-être.
0: Peut-être?
1: Peut-être que ça en fait partie, effectivement, pour plein de raisons. Des raisons de temps, des raisons d'argent.
0: Moi qui découvre le tabagisme?
1: Non.
2: Non, ça rentre pas. Non, ça, c'est moins.
1: Mais je pense que notre génération fait partie de celles qui découvrent beaucoup au fur et à mesure, mm-hmm. plutôt que d'être très encadrées. Puis, on a les générations comme Audrey qui vivent tout très, très vite. Mm-hmm. Tu sais, l'espèce de déficit d'attention, c'est aussi dans les intérêts, dans les modes, dans ci, dans ça. Fait que j'ai hâte de voir, Audrey, quand tu vas être rendue entre 45 puis 65 ans, toi, si ça va encore exister des genres de crises existentielles.
3: C'est drôle parce que j'ai eu la discussion avec ma psy il y a une couple d'années, plus c'est épouvantable. Dit comme ça, mais quand tu as des doutes dans ta relation, si tu te poses ces questions-là, je me disais dans mon ancienne relation, ça pourrait être le partner parfait de famille, tu sais, mm-hmm. mais peut-être pas mon partner de vie. Ouais. Je regardais des gens en quarantaine autour de moi qui refaisaient leur vie, puis je me disais, ben ça va peut-être être ça, moi, tu sais. Peut-être qu'on va fonder une famille, puis dans la quarantaine, m'a me séparer, puis m'a recommencer.
2: Il me semble que c'est loin pour planifier ta suite de vie dans
3: une
2: certaine mesure.
3: C'est pour ça que je me suis séparée.
2: Ouais, ça doit être pour ça. Vu de même. Hey, un coup d'œil à la circulation, Audrey.
3: Quand même quelques trucs à vous dire. Le capital direction Est, entre Henri IV et Robert Bourassa, c'est pas terminé. Entre Bourg-Royal et Laurentienne, non plus direction Ouest. Se rendre au pont, toujours aussi compliqué. Si vous êtes sur Henri IV Sud, à partir de Charest jusqu'à l'entrée des ponts du Plessis Sud, c'est carrément de chemin Sainte-Foy au pont et la 20 direction Ouest, entre la route du président Kennedy et Taniata. Autre chose, 88 971 1021 texto.
2: On vous rappelle qu'on a une journée demain.
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6: On envoie ça promener.
3: J'ai hâte de voir.
6: On va parler d'autre chose, suivez-moi. Paul McCartney vient de sortir un disque il y a 83 ans. Il va partir en tournée. Les Rolling Stones viennent de sortir un disque. J'ai, Denis, un livre chez moi qui s'intitule « Rock Till You Drop », qui est écrit par un critique de rock puis qui dit « Le rock, c'est une musique de jeunes. Mm. » Ça a été fait pour les jeunes, par des jeunes. Et il dit, il y a quelque chose d'un peu pathétique d'entendre un gars de 83 ans chanter Twist and Shout ou entendre les Who chanter I hope before I get old dans My Generation. I hope I die before I get old dans les Who. Tu sais, en disant, come on, là, qu'est-ce que tu penses de ça? Qu'est-ce que vous pensez de ça?
2: Ben, c'est drôle, hein, parce que je me dis tout le temps, ah, voilà l'album de trop, voilà la toune de trop. Puis, dans le cas de Paul McCartney, les critiques sont tellement bonnes qu'il y en a plusieurs qui disent c'est le meilleur album solo de toute la carrière de Paul McCartney. Je sais pas si t'as entendu les nouvelles chansons des Rolling Stones.
1: Hey, ça m'a jeté par terre.
2: Je suis cynique de nature, mais tabarnouche, je les entends, le rock est encore carré, il est encore agréable. Puis moi, j'haïs pas le petit côté ironique d'un band qui disait hey, « Moi, j'aime mieux mourir que de vieillir. » Mais finalement, ils vieillissent, puis là, t'as de nouvelles générations qui vont les voir sur les plaines, au parc Jean-Drapeau ou ailleurs. D'ailleurs, j'aime voir que la passion maintient en vie.
1: Et qu'à l'âge, c'est juste un chiffre.
3: Hey, place.
2: On parle beaucoup de Paul McCartney, mais en arrière, il y a un batteur qui s'appelle Ringo Starr. Puis Ringo Starr, ça fait des années qu'il s'amuse avec la musique sans pression. Il se promène avec un Ringo Starr All-Star Band. Puis l'idée, c'est que bon, Greg Lake va être dans ce groupe-là pendant 2 ans, puis il va chanter Lucky Man, puis From the Beginning d'Emerson, Lake
1: genre
2: and Palmer.
1: Qui veut jouer.
2: Oui,
1: le
2: exact.
1: Le principe de jouer est terriblement là dans le cas de Ringo Starr.
2: Si tu regardes Ringo Starr, il a pas de l'air d'avoir 82, il a de l'air d'avoir 50. J'ai de l'air plus vieux que Ringo Starr, puis j'ai 48, bordel.
6: Mais moi, j'aime bien le tournant, le virage que prit Eric Clapton. Eric Clapton, à un moment donné, il a dit, tu sais, il a fait l'inverse de Dylan. Dylan, il était à une petite guitare sèche, puis à un moment donné, il est devenu électrique. Tous ses fans ont capoté. L'autre, il a fait l'inverse.
2: Ouais.
6: Clapton, il a dit, je suis rendu d'un certain âge, je vais me prendre une petite chaise, je vais m'asseoir sur ma petite chaise, puis je vais faire mes tunes, mes versions acoustiques un peu blues. Ça va aller plus avec mon âge qu'essayer de faire encore le bonhomme qui danse sur scène.
2: Oui,
6: t'en penses de ça?
2: Ben, puis en même temps, c'est chacun son style. J'ai autant de respect pour quelqu'un qui dit moi, j'arrête de faire de la musique parce que mes doigts suivent plus ou parce que ma voix suit plus. Le batteur de Rush, avant son triste décès d'un cancer du cerveau, disait physiquement, j'ai de plus en plus de difficultés à jouer ces chansons-là. Mmh. Et mentalement, j'ai moins le goût aussi. Donc, je pars à la retraite parce que j'ai le goût de découvrir autre chose, d'autres projets, d'autres passions. J'ai énormément de respect pour ça. Mais j'ai aussi énormément de respect pour un Mick Jagger qui continue de se dandiner comme un jeune blanc-bec.
1: Qui est surtout capable de le faire, qui tombe pas dans la caricature. Oui. Parce que tu vas avoir des artistes un peu plus vieux qui vont maintenir le même style. Puis j'adore Billy Idol. De tout mon cœur. Je l'adore.
3: Sur scène.
1: Mais... c'est un vieux monsieur maintenant. Toujours vêtu de cuir, mais il l'assume. Je trouve qu'il est à la limite de... Mais, tu sais, il est chanceux parce qu'il est quand même encore capable d'avoir de la voix assez souvent. Puis on dirait que ces vieux-là assument où ils sont rendus aussi. Là. Ils essaient pas de jouer la game de « je suis jeune et branché ».
6: OK, Véro, qu'est-ce que tu penses de Rod Stewart qui chante encore « Dayatin comme sexy »?
1: Hey, je l'ai rencontré l'année passée au Château Frontenac. C'est vraiment une belle madame.
2: Oui, c'est une belle madame.
1: Hey, non, mais sans farce, le monsieur, il a l'air sympathique. Il a l'air d'apprécier encore ça. Il a beaucoup moins de voix. C'est un petit peu plus tough pour lui.
3: Mais
1: c'est
3: épanoui.
1: Exact.
2: Véro l'a croisé au Château Frontenac puis il a demandé « Ça va-tu être votre dernier bye-bye, Madame Michel? »
1: Non, mais il m'a fait rire. Il était tout de blanc, mais tu sais qu'il a un collier de perles. Fait que j'aimais ça faire des blagues, mais il a accueilli toutes les madames pour les photos. Il était super cute, vraiment. Mais tu sais, il y a encore des gens qui se déplacent.
6: What's your rock, il va changer sa toune, c'est Tonight is not the night.
1: C'est ça. Non, ça marchera pas à soi, madame.
2: Mais c'est drôle, hein, parce qu'on n'a pas tous le même rapport. Je pense à Renaud. Tu sais, Renaud est un homme vieilli, artiste vieilli. Pis
1: dont la voix l'a quitté.
2: La voix a quitté, mais Renaud a encore le goût de chanter, puis il y a encore des gens qui ont le goût de voir Renaud. Puis moi, Renaud, c'est un artiste que j'ai découvert sur le tard. J'ai quelques artistes comme ça qui m'ont empêché de virer fou pendant la pandémie là, avec mes deux jeunes enfants, puis j'ai découvert toute l'œuvre de Renaud en retard sur le reste de l'humanité. Et quand il est passé à l'amphithéâtre Cogeco à Trois-Rivières, je me suis dit, c'est la seule opportunité de ma vie que j'ai d'aller voir Renaud, qui chante plus. Il y a des belles chansons.
6: Mais je suis content que tu parles de Renaud, parce que quand même, écoute, j'avais les larmes aux yeux en le regardant. Là.
2: Ben moi, j'ai...
6: C'est d'une tristesse épouvantable de le voir.
2: Oui! Mais non, moi j'étais à côté sur stage puis c'était pas ma place. Mais un moment donné, il a dit levez-vous bande de nazes. Fait que j'étais allé et je me suis à côté sur stage puis il a fait les trois seuls pas qu'il a fait de tout le concert vers l'avant-scène. Puis ça m'a permis de le regarder puis de dire merci avec les larmes aux yeux. Puis j'étais pas le seul. Tu sais, il y a des gens qui ont encore besoin de cet esprit de rencontre là. Et pour la voix charnue et inexistante de Renaud, t'avais un mini orchestre symphonique qui jouait des arrangements sublimes de ses tunes, puis le clash entre les deux, je sais pas ce qui s'est passé parce que je le réécoute le concert des fois, il est disponible sur Spotify. Sérieux, c'est pas écoutable, mais ce soir-là, c'était parfait. C'est dur à décrire, là, tu sais.
1: On est qui pour dire à des gens qui sont encore passionnés d'arrêter de faire ce qu'ils font parce que c'est pas de leur âge? Richard, t'écris de superbes textes. Si demain matin, on te disait, tu sais, Richard, la voix maintenant doit partir aux jeunes, ça suffit, t'as plus ta place. Je pense que tu trouverais ça dur.
2: Go woke or go broke,
1: c'est
2: Richard.
1: Ça.
6: mais général de Gaulle avait une très bonne phrase. Il disait vaut mieux partir 5 ans trop tôt qu'une minute trop tard.
2: C'est
6: une belle phrase.
2: Je sais pas. Moi, j'ai du respect pour des vieux artistes qui font ce qu'ils veulent. Roger Waters, qui est une peste là, au niveau politique, il harcèle plein d'artistes, puis c'est un méchant boulot.
1: C'est un bully.
2: C'est un boulot et un bully, c'est les deux. Il a décidé qu'il refaisait Dark Side of the Moon, puis il a frustré énormément d'amateurs de Pink Floyd en faisant un Dark Side of the Moon, quasiment musique d'ascenseur, en se prenant pour Leonard Cohen, puis... Moi, Dark Side of the Moon, là, je le connais par cœur. C'est un album que j'écouterai plus jamais. Je l'ai écouté des millions de fois. Mais je sais qu'en vieillissant, le Dark Side of the Moon de Roger Waters, qui est complètement autre chose, je l'aime. Je l'aime parce que j'aime l'artiste. Pis c'est là qu'il est rendu, puis il fait ce qu'il veut. J'ai un respect pour ça, même pour les gens qui restent trop. J'aime mieux voir un homme vieillir, Richard, que des artistes crevés à 27 ans comme Jimi Hendrix, comme Jim Morrison, comme Janis Joplin. Fait que je suis un petit peu en désaccord avec De Gaulle là-dessus. J'aime mieux voir des gens faiblir, vieillir et mourir que de les voir mourir, devenir des légendes, mais ils n'ont pas vécu. Ils sont partis à 27 ans, Richard.
6: Mais Denis, tu sais, j'aime le cinéma, tu le sais.
2: Oui.
6: Francis Coppola est un grand réalisateur. Il a fait Le Parrain 1, Le Parrain 2, Apocalypse Now, The Conversation, quatre chefs-d'œuvre. Ça fait 20 ans qu'il fait des merdes.
2: Oui.
6: 20 ans. J'ai envie de dire, Francis, là, arrête là. Ça n'a pas de maudit bon sens. T'es en train de scraper ton héritage. Là. C'est pathétique. Le dernier film que fait Mégalopolis,
1: c'est terrible.
6: Les pires navets.
1: C'est terrible. Ça n'a pas de bon sens. J'ai abandonné après 20 minutes. J'ai fait non, il me niaise, là.
6: Ça a aucun... Hey, Joseph Facal l'a vu deux fois dans la même journée.
1: Il a endormi dessus ou quoi?
2: Il a adoré ça.
6: Non.
2: Joseph est un personnage.
6: mais il y a des artistes aussi, ça fait mal. Puis tu dis, va-t'en, là, avant, là. Tu sais, deviens une joke, là.
2: Ouais, puis en même temps, ben si c'est... Des fois, la passion garde en vie. Hein? Puis moi, j'ai ce petit côté-là de dire, si c'est ça qui t'accroche à la vie, t'sais, pour revenir à Renaud, il dit, moi, tant que je chante, je bois pas. C'est quand j'arrête de chanter que je bois. Puis là, ben les médecins m'ont dit, si tu continues de boire, tu vas mourir. Fait que je vais chanter, puis je le sais que je fausse, puis je le sais que je chante plus, mais je vais vivre, par exemple. Je vais survivre. Puis tant qu'il y a des gens qui vont venir me voir puis qui vont me dire merci... Ben, je vais continuer à le faire. Puis quand il n'y aura plus personne, ben, je vais continuer de chanter chez nous dans le fond d'un bistrot ou whatever. Moi, cette espèce d'entêtement-là à continuer dans ta passion, même si tu as plus de miss que de hit, puis je trouve que ton exemple de Coppola est un exemple vraiment juste. Tu sais, à un moment donné, cette personne-là va mourir, puis qu'est-ce qu'on va faire? On va l'oublier le dernier bout, puis on va se concentrer sur ses grandes œuvres, comme on a oublié Le Parrain 3 à une certaine époque, tu sais. Collectivement, on l'a oublié, ce film-là, puis c'est bien correct, tu sais.
6: Oui, comme dans ma tête, c'est qu'il n'existe même pas.
2: Ouais.
6: Écoute, en terminant, je veux rappeler tout le plaisir que j'ai eu en voyant la photo que tu as mise sur ta page Facebook du show que tu as fait à l'époque où tu étais dans une autre station de radio, puis tu avais fait un show, puis j'étais là devant la scène.
2: J'ai vu que tu avais partagé la photo sur ton

0: de sa vie.
1: Il n'a jamais vu un meilleur show depuis.
0: Non, cet homme s'appelle Richard Martineau. Cette photo-là est incroyable.
2: C'était une super soirée. Merci beaucoup. C'est encore le fun de se reparler. Oui. Merci. Bon week-end.
0: Bye, vieillissons Richard. Le Salut. Plus longtemps possible ensemble. Salut, Richard.
1: Salut.
0: Notre ami Richard Martineau en direct du 99.5 à Montréal. À une certaine époque, Richard est un collègue de travail ici à Québec. Pis...
1: Il descendait régulièrement. Hein?
0: Hey, tu peux-tu réaliser que, tu sais, on a parlé de ce spectacle-là. C'était le premier show à vie de notre collègue Tommy Fontaine.
1: Ben voyons.
0: Il n'avait jamais fait de musique devant public avant ce show-là.
1: Ceux qui nous connaissent un peu, vous entendez souvent parler de Big Muff.
0: Oui.
1: Qui est un groupe hommage à tout ce qui touche les années 90. Ben, il est dans ce groupe-là, puis, tu sais, ils font ça professionnellement un peu partout.
0: Lui, il a eu la piqûre ce soir-là.
1: C'est donc ben beau,
0: je pense
1: ça.
0: Que ça le stressait. Puis, tu sais, maintenant, Tommy, il dit la musique a sauvé ma vie, puis je le crois. Mm-hmm. Quand vous avez des idées comme ça, puis, tu sais, nous autres, on avait un qui nous poussait plus que les autres. Tu sais, Brun, qui était habitué à faire ce genre d'événement-là, mais on était plusieurs à baquer aux deux semaines, puis dire, hey, on sera pas assez bon, on le fait pas, puis ainsi de suite.
1: Je trouve que c'est une autre belle preuve que le rock, c'est pas une question d'âge.
0: Exact.
1: Tu l'as dans la tête. T'sais, un peu plus tôt aujourd'hui, on a parlé avec Nathan, qui est rendu avec la première toune de son band, qui s'appelle Les Charmants...
0: Les Charmants Salauds.
1: Voilà. Fait que tu sais, eux autres, ça fait des années qu'ils avaient ça dans le collimateur, puis ils avaient pas pu le réaliser. Fait que non, moi, je suis contre mettre un âge à ces affaires-là.
0: Puis c'est drôle parce que...
1: Tu nous vois-tu éteindre une Jeannette Bertrand parce qu'elle est rendue à 101 ans?
0: Ben non, mais tu parlais de mi-adolescence tantôt.
1: Mi-adolescence, oui.
0: Je trouve que ça boucle un peu, puis Richard nous entendait pas avant de rentrer en onde. Il faisait son show,
1: hein?
0: Son bord, mais je trouve qu'on est resté sur le même sujet.
1: Tout à fait.
0: Je pense qu'on va en voir de plus en plus des artistes. Tu sais, te souviens-tu de Pierre Légaré?
1: Absolument, l'humoriste.
0: C'était comme une exception parce que Pierre Légaré avait commencé de faire l'humour tard, puis était devenu hyper populaire, puis on trouvait ça unique. Moi, je pense que de plus en plus, on va en voir des artistes qui vont commencer à être artistes à 45 ans, à 50 ans, à 55 ans.
1: Tina Turner a connu la portion la plus prolifique de sa carrière. Elle avait 40 ans passé.
0: Ben oui, c'est vrai.
1: Parce qu'elle, quand elle s'est séparée de l'horrible Ike Turner, ce qu'elle s'est retrouvée à faire, c'est à survivre en jouant dans des cabarets du côté de Vegas, puis tout ce que les producteurs lui proposait de faire, c'était de faire de la pop puis de se vendre comme un produit. Elle dit, moi, je veux être une rock star. Je veux des vrais musiciens. Je veux faire du rock. Je veux remplir des stades. Je veux être Mick Jagger sur une scène. Fait qu'elle a attendu le bon moment puis les plus grands succès de Tina Turner sont arrivés. Elle avait 4 décennies derrière la cravate comme femme, tu sais.
0: Il y a quelqu'un qui nous écrit en parlant du show de Buddy Guy au Palais Montcalm il y a plusieurs années. Il approchait les 80. Nous autres, on l'a vu au Festival d'été dans ces années-là aussi, Véro. Il dit il est devenu une caricature de ce qu'il était, une tristesse à voir. Les bagues et le flashing avec des habits pastels, mais la guitare est rendue lente. Ça fait décrocher de l'artiste.
1: Ouais.
0: Tu sais, ça, c'est le parcours qu'on suit quand on a suivi l'artiste dans sa meilleure période. Mais j'ai pas le nom de la personne qui nous écrit. Dans la salle, il y a quelqu'un qui le voit pour la première fois.
1: Puis qui rêvait de ça depuis longtemps.
0: Il y a quelqu'un qui a besoin de cette rencontre-là. Puis je le sais parce que moi, je l'ai vécu avec un de mes artistes préférés il y a pas si longtemps, Steven Wilson. Te souviens-tu quand je suis revenu du spectacle?
1: Oui.
0: Steven Wilson, c'est un gars que j'ai vu 25-30 fois dans ma vie. C'est la première fois que je reviens déçu d'un spectacle. Mais quand je parle à des gens qui l'ont vu pour la première fois, eux autres, ils ont trippé leur vie, là. C'est le show de leur vie. Mais moi, je compare avec des shows que j'ai vus avant, avec Porcupine Tree, puis des tournées précédentes. Puis c'est ceux qui étaient meilleurs avant. Comme les gens qui ont vu Metallica des années 80 ou 90, puis qui retournent les voir là, il ne reste plus grand-chose. Mais mettez-vous dans la peau de gens qui ont jamais eu l'opportunité de voir ces artistes-là. Pour eux autres, c'est important. Moi, c'est important de vivre une soirée avec Renaud à Trois-Rivières. Ce qui restait de Renaud, j'avais le goût de le voir.
1: Puis tu le savais, ça allait être un reste de Renaud.
0: Absolument. Je savais à quoi m'attendre, puis j'ai pas été déçu, tu sais. Bref, il y a beaucoup de belles réflexions à faire là-dessus. Peut-être envoyer un petit message à Richard Martineau pour dire que c'était une bonne idée de balancer l'agenda puis de parler de ça. C'était un excellent sujet. Hey, on revient dans quelques instants avec Gab Marino pour le Top de sport.
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2: Ouais, ben l'heure est grave. Y crois-tu ou y crois pas-tu? Avez-vous perdu espoir? Est-ce que cette série-là est terminée? Il y a un match ce soir entre le Canadien et les Hurricanes, mais je sens que l'engouement est pas mal moins intense. Gab Marino, salut!
3: Je suis content, salut!
2: Tu étais content pourquoi?
3: J'ai pas de l'air complètement débile pour une fois.
2: Tu veux dire?
3: Lundi passé, on était là avec Max Larouche. On faisait cette chronique.
2: Oui.
3: Et tu m'avais dit, ça va ressembler à quoi la série contre les Hurricanes?
2: Mm-hmm.
3: Puis on venait de battre les Sabres en 7. Et j'avais dit, arrêtez tout, oubliez ça. C'était une belle run. Il n'y a aucune chance qu'ils vont battre les Hurricanes. Pour la raison que s'ils gagnent le premier match, parce que les Hurricanes n'ont pas joué plus longtemps, OK. Mais ils n'en gagneront pas 4 en partant, puis ils ne battront pas les Hurricanes en 4 ou 5. Donc, si les Canadiens gagnent, c'est en 6 ou 7. Mais en 6 ou 7, ils vont être fatigués, puis les Hurricanes ne le seront pas.
2: Mm-hmm.
3: Et ce scénario est en train d'arriver. Fait que lundi passé, j'ai dit ça. Vendredi, j'ai eu l'air d'un débile parce que le Canadien venait juste de les torcher, ouais. La game 1. Puis on était tous sur un buzz de tabarouette. Mais je me rappelle que vendredi, je t'avais dit, j'ai pas encore... c'est quoi j'ai dit? J'étais pas encore rendu au fait que je croyais vraiment qu'il allait avoir une parade de la coupe sur Sainte-Catherine.
2: Mm-hmm.
3: Je t'avais dit, s'ils gagnent une autre game, là, je vais vraiment être rendu de Colin, ça se peut pour vrai. Mais j'ai jamais vraiment cru.
2: Les vrais Hurricanes se sont pointés la game d'après puis sont jamais repartis.
3: Non, là, c'est...
4: Ça va être toi, t'es pessimiste pour ce soir puis c'est fini ou tu penses qu'on regarde quand même un match dimanche?
3: C'est fini.
2: Moi, je regarde pas la game à soir.
4: C'est quoi, tu vas-tu au cinéma?
2: Platement parlant, non, je passe un petit peu de temps avec ma blonde qui le mérite parce qu'elle nous a enduré
4: triper
2: sur le Canadien pendant plusieurs semaines. Okay. Fait que, moi, j'ai l'impression que les gars sont battus entre les deux oreilles, puis c'est ça qu'ils nous ont montré au dernier match. Là, je les vois pas revenir dans cette série-là.
3: Tu sais, c'était le dernier match, il était encore pire que les deux autres d'avant parce qu'ils ont même démontré une fatigue incroyable parce que je pense que c'est vraiment ça présentement. Là. L'exécution était atroce, ouais. Là, le dernier match. Ouais. C'était les passes, passaient par-dessus les palettes, étaient croches, il n'y avait rien qui marchait, puis ça patinait pas.
2: Tu veux plus faire l'effort mouvant, parce que t'as plus de gaz.
3: Ah, t'as plus de gaz. Puis, tu sais, c'est le constat. On verra là, les 10 premières minutes à soir, on pourrait faire foi de tout, parce que si Canadien en score 1 puis 2, OK, on va avoir du fun. Parce que l'affaire que je dis, c'est que c'est sûr que là, j'ai ce chapeau-là aujourd'hui de chroniqueur sportif qui essaye de pas mentir aux auditeurs.
4: Non, c'est écrit Thunder Famous.
3: Ouais, ça, c'est une casquette de Luke Combs. Ah. Mais. Parce que je vais quand même animer au Centre Vidéotron tantôt. Là.
2: Ouais.
3: Inquiétez-vous pas, je ne vais pas arriver pour dire « Bienvenue à ce désastre. »
2: Bienvenue à cet enterrement.
3: Ouais, c'est ça.
2: Bienvenue au funérailles du Canadien de Montréal.
3: Je vais quand même essayer de craquer la foule puis on va quand même avoir du fun.
2: Je ne veux pas être plate à mourir, mais tant mieux si le Canadien gagne à soir parce que ça va permettre d'avoir un dernier match devant leurs partisans dimanche puis de se faire dire merci par la foule au Centre Bell.
3: Ils ne sont pas fait dire merci.
2: Ils ont overachieved le Canadien cette année. C'est ça qu'il faut se rappeler. Ouais,
4: tu penses qu'ils vont se faire dire merci ou qu'ils vont se faire crier shoot de puck?
2: Non, pas à ce stade-ci. Puis je pense que, regarde, je veux pas revenir là-dessus, mais je pense que cette semaine, on s'est rappelé qu'il y avait plus important qu'une game de hockey en série. Là.
4: Tout à fait.
2: Fait que j'ai l'impression que les gens vont être beaucoup plus reconnaissants si le Canadien revient dimanche. Puis on va se le dire, là, les histoires à Claude Lemieux, ça nous a sorti de la game un peu.
3: Ouais.
2: Nous autres, les partisans, je pense que ça nous a remis un petit peu à bonne place. Mais non, je donne pas cher de la peau du CH ce soir. Martin Saint-Louis qui s'entête à pas faire de changement. Il est-tu en train de jouer sa job?
3: Écoute, on va voir sur l'alignement partant parce que t'as raison, le point c'est Gallagher semble pas être dans l'alignement.
2: Moi, alors ça, que plusieurs le réclament.
3: Moi ça, c'était le changement que qui me frustre si c'est pas arrivé. Je trouve que c'est plate, c'est vraiment... et en plus, le pire, c'est que quand il a décidé de le mettre, ça a payé.
2: Oui, ça a payé.
3: Fait
2: ça
3: là,
2: a pris quoi? 2 minutes, premier chiffre,
3: ben
2: il a scoré un but.
3: Puis il y a eu de l'énergie, puis après ça, on l'a ressorti. OK, Veleno a bien fait contre Buffalo. Puis moi, je fais confiance à Martin Saint-Louis parce qu'à chaque fois, finalement, ses décisions sont payantes. Même chose que Kirby Dax qu'il avait fait quand on avait chialé après. Puis peut-être qu'à soir, finalement, le Canadien, il va nous prouver encore Martin Saint-Louis qui a la recette magique parce qu'il connaît plus ça que toi puis moi. Réunis. Puis c'est ça la réalité. Mais ça paraît bizarre. Là, l'autre affaire, c'est que semble que Chekaï et Struble n'étaient pas là. Fait que la question, c'est est-ce qu'il met Chekaï à l'attaque à soir? Ça serait spécial.
2: Penses-tu?
3: Ben, il a déjà fait ça.
2: Oui.
3: Puis.
2: Pas en série.
3: Non. Fait que c'est ça que je me pose comme question, là. Puis, s'il est pour jouer 3 minutes, il va-tu le mettre en attaque justement pour ça? Il va l'asseoir sur le banc en disant je le garde en wildcard, dépendamment de ce qui arrive.
2: Tant qu'à faire jouer Chekaï 3 minutes à l'attaque, remet Gallagher dans la ligne.
3: Ou met les deux à la ligne. C'est ça qui est surprenant de voir où il va jouer à 7 def ou je le sais pas. Peut-être 7 défenseurs aussi. parce que Goulet a de l'air avoir mal quelque part. Hudson a mal au genou. Dobson a mal au pouce. Il y a beaucoup de fatigue chez les défenseurs du Canadien. Peut-être qu'il y a de ça, mais plus tu fais jouer Chekaï puis Struble, plus que c'est ta dernière game de la saison. Fait quand tu conviendras.
2: Véro, est-ce que tu portes le flambeau de l'espoir? Parce que là,
4: absolument,
2: nous autres, on a pas mal calé le Canadien mort et enterré.
4: Je pense que tout est possible.
3: Mais l'affaire avec ça, c'est que, tu sais, là, les gens...
4: Je pense qu'ils sont pas tous fatigués égales, en fait. Fait que ça serait le fun que ceux qui sont moins fatigués que les autres travaillent plus
3: oui,
4: fort.
3: Oui,
4: tu
3: oui,
2: parles
3: c'est
2: du premier trio,
3: bien.
2: Là?
4: J'ai pas rien dit.
3: Ça serait okay, bien, ouais. Ça serait bien. Parce que j'ai deux réflexions. Il y en a une que je m'étais faite. Là, on est vendredi, fait que c'était mercredi. Mercredi après-midi, là, j'ai dit que je t'ai épuisé. Même moi.
4: Je sais pas si vous avez le même feeling.
3: Oui, hein?
4: On dirait que on n'a plus cet entraînement-là de suivre le Canadien aussi longtemps en série. On ne sait plus c'est quoi regarder des matchs de semaine à 8 heures puis d'avoir une prolongation qui fait qu'à minuit, tu as encore l'adrénaline dans le piton.
2: On est brûlés.
3: Non, mais j'étais comme si moi, je suis brûlé à les suivre depuis 6 semaines. Ils ont le droit d'être brûlés, là. Tu sais, ils jouent des séries de 7 games. Il y a un autre match 2 jours plus tard. Puis là, il n'y en a pas de break. Puis c'est tout le temps. Ça a été un beau printemps. Puis ça, on le réalise, là.
4: Je suis déchiré à te retrouver ma routine.
3: C'est ça?
4: Continuer, mais c'est horrible. Oui, mais Denis, regarde, on est habitué ici, on met nos trips à la table, on parle, on dit nos vraies choses. Actuellement, tu sais, à soir, vendredi, on mange la fondue. J'aurais aimé ça pour avoir besoin de regarder l'horloge pour savoir que ma fondue, il faut qu'elle s'arrête avant 8 heures, le temps qu'on est tout
2: franchement,
4: commencé.
2: Franchement.
3: Non, c'est la réalité de beaucoup de monde. Mais surtout parce que je pense qu'on voit que les Hurricanes aussi, c'est le hockey moins le fun.
2: Mais c'est sûr. C'est...
3: Puis là, l'autre fait problème qu'on va avoir...
4: Laisse le pote sur le réchaud de fondue, ça se peut qu'en deuxième, je revienne.
3: Ben, c'est ça qui est arrivé mercredi. En tout cas, après une période, il y en a beaucoup qui sont partis. En tout cas, pauvre Max Larouche à l'Agora.
2: Mon Dieu, oui. Eux autres, ça a été mouillé, puis ça a été décevant, oui.
3: Mais l'autre affaire, l'autre problème qu'on a, c'est qu'évidemment, là, on se rend compte que le Canadien a encore surperformé par rapport aux attentes. Et ça fait 2 années de suite qu'on a ce feeling-là après, en disant, hey, ils ont fait les séries l'an passé, t'étais pas supposé. Good job. Excellent, les kids, on aime ça. Cette année, ils sont rendus dans le top 4, puis ils étaient supposés peut-être de passer une ronde, c'est du bonus.
2: Ils ont appris.
3: Sauf que ce qui arrive à partir de l'an prochain, va falloir qu'on swatch en tant que partisan bipolaire. Parce que là, l'an prochain, l'attente, c'est la Coupe Stanley.
2: Mm-hmm.
3: On va être rendu là.
2: Il faut se rendre plus loin.
3: À partir de l'an prochain et jusque dans les 5 prochaines années, ça va toujours être le but final, c'est la Coupe.
2: Pis c'est legit.
3: C'est legit. Le problème avec ça, c'est que tu peux pas surachever cet objectif-là. Tu peux juste l'atteindre.
2: Oui.
3: Et les chances sont excellentes qu'ils ne l'atteignent pas.
2: Ben regarde tous ceux qui l'ont manqué. Les Oilers l'ont manqué.
3: Tu sais, donc
4: l'année passée.
3: Donc l'an prochain, on n'aura pas le même feeling, puis ça va être beaucoup plus facile de chialer et de se mettre à dire et pointer du doigt. C'est de la faute à lui, c'est de la faute à lui. Lui, il a pas été assez bon. Lui, c'est
4: les fameux passages à vide de novembre-décembre qui est là depuis je sais pas combien de saisons pour le Canadien.
2: L'énergie qui manque aux Canadiens là, c'est peut-être de l'énergie qui a été dépensée en trop pendant la saison régulière. Puis t'as beaucoup d'équipes qui se rendent en finale de la Coupe Stanley, qui se ménagent pendant un bout de la saison.
4: Les Pingouins, ça a été ça.
2: Les Pingouins de Pittsburgh, puis pense même, je veux dire. Regarde, je comprends que les Sabres de Buffalo, le Canadien les a éliminés, mais ils ont eu des passages à vide quand même assez intenses.
3: Dans un type différent, les Golden Knights puis les Lightning de Tampa Bay, quand il y avait Kucherov sur la liste des blessés, puis les Golden Knights Stone sur la liste des blessés, en voulant dire, il est revenu par magie en série, tu sais, cette fameuse, ça a quand même aidé ces équipes-là.
4: La guérison de fin de saison.
3: La guérison de série, c'est spécial.
2: Les Panthers aussi, qui ont eu des hauts et des bas pendant leur saison, ont gagné des coupes. Là.
3: Donc, j'ai hâte de voir les prochaines saisons, parce que je considère que ça va être terminé lundi, mais qu'on s'en reparle. Mm-hmm.
2: Des bonnes chances,
3: c'est épeurant, ce feeling-là, parce que tu veux pas devenir les Maple Leafs. Ils sont pas là, les Canadiens, parce qu'ils surperforment. Mais à partir de l'an prochain, ils pourront pas surperformer. Puis s'ils perdent en première ronde l'an prochain, ça va être une déception. Puis là, après ça, une autre défaite. On sait pas. C'est stressant.
4: On peut déjà être l'autre côté de la montagne.
3: C'est stressant.
2: Ouais. À suivre. On va quand même se souhaiter un bon week-end de hockey. Théo Rochette fait réagir alors qu'il porte l'uniforme de la Suisse.
3: Théo Rochette, qui a la double nationalité. Et,
2: je le savais pas.
3: Ouais, au championnat du monde, présentement, qui est en cours. Le Canada a battu les États-Unis hier, puis tout ça. Puis là, on est en demi-finale. Et de l'autre bord du tableau, il y a la Suisse qui affronte la Norvège. Écoute, c'est un drôle. Les line-ups sont spéciaux là, dans ce tournoi-là. et donc, la Suisse pourrait se retrouver en finale. Il y a Théo Rochette, qui est un des leaders de cette équipe-là quand même. Puis je suis content de le revoir puis de le retrouver parce que, de un, on l'a perdu en tant que fan des Remparts. Il s'est exilé en Suisse, justement, pour la suite de sa carrière avec Lausanne.
2: Lui, il n'y a pas une équipe de la Ligue nationale qui l'a repêché?
3: C'est ça l'affaire, non.
2: Comment ça?
3: écoute, quand les Remparts ont gagné la Coupe Memorial en 2023, Bolduc est un choix de première ronde, Gaucher est un choix de première ronde, Malatesta, deuxième ronde, je pense. Puis lui était déjà à 20 ans. Fait que lui, son année de 18 ans, il n'était pas sur le radar de personne. Il est devenu capitaine à 19 ans et il a mené son équipe là, mais en tant que joueur mature d'une équipe de 18-19 de joueurs de premier tour. Fait qu'il était comme dans l'ombre, même s'il est aussi bon que les quatre autres, là, parce qu'il était le leader de l'équipe. Puis moi, j'ai de la difficulté à comprendre ça, qu'il n'y a pas eu personne. Il y a eu des camps, là, il a été invité à quelques places. Mais je comprends pas de ne pas voir le potentiel d'un Théo Rochette, alors qu'on voit dans Zach Bolduc, puis dans Nathan Gaucher, puis dans Malatesta. Pour moi, ils ont tous leur style, puis les trois sont intéressants pour une équipe.
2: Penses-tu qu'il va avoir des invitations cet été?
3: Ben c'est ça. Il fait un point par match en Suisse. Bon. Il performe au championnat du monde. Et là, semblerait, selon Elliott Friedman, qu'il y a des équipes qui sont intéressées à ses services, qui pourraient le signer pour un contrat de Ligue américaine. Puis une fois que tu mets ton pied dans cette porte-là, tu peux être appelé un jour pour faire ton début dans la LNH.
4: Il y en a d'autres qui ont fait ce chemin-là. Ça a déjà marché.
3: Mais oui.
4: Joueur actuel qui performe bien, qui n'avait pas été repêché, puis que. Tu sais, c'est ingrat parce que on vieillit pas tout au même âge, on mature pas tout au même âge, puis le début de la vingtaine pour un gars, ça peut aller d'un bord comme de l'autre, puis c'est peut-être ça qui s'est passé avec lui.
2: Regarde le nombre de choix de première ronde qui n'ont jamais rien fait
4: ça,
2: dans, la,
4: affaire,
2: dans la Ligue nationale.
4: Qui ont stagné très rapidement.
2: C'est là que tu vois le talent des équipes de dépisteurs, des teams de la Ligue nationale de hockey, c'est d'être capable d'aller. OK, lui, il a été oublié, il a été négligé, mais il a un réel talent. C'est pas trop tard pour lui offrir une chance.
3: Non, c'est ça. Mais tu sais, par exemple, la question, c'est qu'est-ce que les recruteurs voient en Bolduc, en Gaucher puis en Malatesta, qu'on n'a pas vu en Rochette, je le sais pas.
2: Okay. Je me le demande aussi, pour être bien honnête avec toi.
3: Il y a certainement une raison, personne n'y a touché, fait que je le comprends pas. Mais bref, il est rendu à 24 ans, clairement, il va essayer de revenir, j'imagine. Et le rêve, ce serait de refaire ce duo dynamique avec Zach Bolduc. Je pense pas que le Canadien nécessairement... Mais c'est un joueur de centre, excessivement efficace. Puis tu sais, mettons, tu perds Dano, là. Je pense que c'est un joueur un peu à la type Dano, qui est capable de faire des bonnes choses, dépendamment si c'est fait ça, puis il est encore efficace. Mais sinon, tu sais, à retourner jouer avec Malatesta ou jouer avec Gaucher, ça serait le fun de revoir des coéquipiers des Remparts ensemble.
2: On va parler un peu de tennis, Gab Marino. À Roland-Garros, pendant que tout le monde hyperventile, le tableau s'ouvre pour Félix Auger-Aliassime.
3: Bon timing pour Félix pour performer parce que on parle plus juste du Canadien ou on commence à s'intéresser à d'autres choses.
2: C'est vrai.
3: C'est que là, les têtes de série sont tombées à Roland-Garros. Yannick Sinner, hier, c'était la grande manchette, comme quoi il s'est complètement effondré.
4: Alors qu'il menait tout, là.
3: Oui,
4: c'est
3: il menait deux manches à zéro.
4: Ce que ça peut faire sur un corps.
3: Alors, ce que ça veut dire, c'est que c'est pas comme fait, mais c'est sûr que dans sa portion de tableau, il est le favori. Même Ben Shelton, qui est cinquième, est tombé hier aussi. Le meilleur dans sa portion de tableau, c'est Francis Tiafoe, qui est 18e tête de série, 19e de ce tournoi-là. Donc, mettons, tu dis que toute la logique est respectée jusqu'à la fin. Félix s'en va en finale de Roland-Garros.
2: C'est très cool.
3: Fait que c'est à surveiller. Alors que de l'autre côté, la finale, il y en a encore des bons joueurs. Là. C'est pas comme si c'était gagné d'avance. Il y a encore Djokovic qui est dans le tournoi. Il y a encore Zverev qui est dans le tournoi, la deuxième tête de série. Puis Casper Ruud qui est un ancien top 10. Puis Demi-Nord qui est 8e. Fait que il est chanceux d'être là présentement. Il faut qu'il profite de cette ouverture.
4: Tu sais, quand on disait que c'était hot, la Coupe Davis qui va être du côté de Québec, d'avoir Félix Auger-Aliassime devant nous autres alors qu'il risque d'être très élevé dans les rangs, tu sais, c'est un privilège qu'on va avoir à Québec d'aller voir du tennis de haut niveau.
2: Fait que ça, c'est des matchs qui se déroulent essentiellement en matinée, de notre bord.
3: Parce que c'est en France. Oui, c'est ça commence. Tu sais, vu que là-bas, disons, ça commence à midi jusqu'à tard le soir, nous, il va être 6 h du matin jusqu'à 5 h l'après-midi.
4: Soit, en fin de semaine, Félix, il joue à 14 h.
3: 14h15. OK. Bon, là-bas, il est en soirée. D'après moi, ils vont toujours le mettre pas mal en prime time en France. Là.
2: Parce que c'est le genre de semaine où mes gars me disent « Papa, il y a encore du maudit tennis à la TV puis on peut pas écouter Sport 30. » Bon, chacun ses priorités. Ouais, c'est des choses qui arrivent. Il y a du basket en fin de semaine aussi pour les gens qui veulent se changer les idées. Match 7. De la finale avant finale?
3: Oui, c'est ce que je pense, là. Mais les Knicks sont bons aussi. Puis les Knicks, vous avez vu peut-être passer les prix des billets exorbitants pour la finale.
4: Hey, finalement, c'est des peanuts aller au Canadien.
3: C'est donné, hein?
2: Charge combien?
3: 3 000.
2: Wow!
3: Dans le pit en haut, là.
4: Ça, c'est les moins chers.
2: Pour être dans la boîte.
3: Oui.
4: Les courtside que tu vois, les vedettes, puis tout le kit, là, c'est quoi? C'est entre 15 000. Et 80 000, là, c'est ça?
2: Ouais,
4: y avait
2: ça n'a pas de bon sens.
3: C'est parce que c'est New York, c'est le basket, c'est l'équipe de New York. Ils sont pas allés en finale depuis 1999. Les Knicks, tu sais, ça n'a pas toujours été une équipe remplie de succès. Fait que là, ils sont bons. Fait que là, ils s'excitent à New York avec raison.
4: Il a été un running gag souvent.
3: Oui, exact.
4: Je pense que les Knicks ont été les Leafs
3: oui.
4: de New York.
3: Les Cowboys de Dallas dans la NFL. Toutes ces équipes-là,
4: Des belles franchises. franchise qui donne fuck-all.
3: Oui, ont deux pas mal. Fait que là, ils sont là. Ben, c'est pour ça que je te dis, ben, puis ils pourraient causer la surprise, mais moi, je trouve que la finale de l'Ouest est supérieure présentement parce que t'as le Thunder d'Oklahoma City, qui est un club... Là, j'ai vu quelqu'un comparer ce club-là au Canadien. Je t'en avais parlé aussi, là, des jeunes bâtis par le repêchage, des super talentueux, ça clique, menés par un super leader en Shai Gilgeous-Alexander, SGA, qui est joueur canadien, puis deux fois de suite, joueur le plus utile à son équipe. Fait qu'eux sont complets. Sauf qu'ils affrontent l'Alien. The Alien, Victor Wembanyama avec les Spurs de San Antonio. C'est un Français qui a été repêché, évidemment, premier au total. Puis c'est un joueur de générationnel, là, tu sais.
2: Ils savent aux États-Unis que la France, c'est pas une autre planète. Je fais juste poser la question.
3: Non, c'est plus le corps humain dans lequel il est. C'est un 7 pieds 9.
4: Ouais. Hein? Articulé,
3: et
4: là.
3: Articulé, qui court vite, qui vire de bord et qui lance des trois points. Et ça, on n'avait jamais vu ça encore dans la NBA, parce qu'il peut tout faire. Il ramasse 20 rebonds par match, et juste à lui tout seul, et les stats sont folles, parce qu'ils ont une bonne équipe quand même, les Spurs.
4: Il est donc bien grand.
3: Mais il est tellement supérieur à tout le reste que, depuis, tu sais, puis là, ça, c'est les stats après 4 matchs. Quand il est sur le court, les Spurs dominent le Thunder par 50 points. Ils ont 50, tu sais, ils ont plus 50 de points. Mais quand il est pas là, parce que des fois, il change, là, c'est épuisant. Moins 46, les Spurs.
2: Okay.
3: la différence entre quand il est là et il n'est pas là est immense.
2: Un homme qui fait la différence.
3: Ben, c'est ça. Ouais. Fait que les stratégies dans cette série-là sont super intéressantes à regarder si vous aimez un peu le basket, de constater, OK, comment on joue SGA de l'autre côté, qui est le joueur le plus utile à son équipe. Souvent, il double. Mais si tu le doubles, ça veut dire que tu as un autre joueur qui est libre à quelque part. C'est souvent du homme à homme. Bref, c'est vraiment le fun. Demain, match 7, ça va être du bonbon, cette demi-finale de l'Ouest.
2: T'as ton gros show en fin de semaine, Gab?
3: Oui, c'est Luke Combs.
2: Ouais.
3: Pour la troisième fois, je vais le voir.
2: C'est-tu la première fois qu'il fait le parc Jean-Drapeau?
3: Oui, exact. Il a fait les plaines, il a fait le centre Vidéotron, il a fait le centre Bell, et là, il fait le parc Jean-Drapeau.
2: Toutes les grosses spots.
3: Oui, ce soir aussi, et demain. Alors, là, ce soir, il mouille, là, ça va quand même être un peu dol.
2: Toi, t'es là demain?
3: Moi, je suis là demain, il va faire beau.
4: T'as choisi la journée
3: pour ça donnait bien demain. Mais c'est le premier soir qu'ils ont annoncé. Parce qu'ils ont annoncé un soir, ça s'est sold out en une minute, ils ont annoncé un lendemain. Ben, un preview. Puis bref, c'est que c'est un festival en soi.
2: Mm-hmm.
3: Ce type de show-là majeur, ça commence à 5 heures. Puis t'as trois premières parties avant lui. Il était supposé en avoir quatre, mais il y en a un qui a déclaré forfait. Puis sa première partie était la tête d'affiche de la sauve le 3 ans. C'est Dierks Bentley, qui est un artiste, tu sais, que juste à lui-même, ça vaut le prix d'entrée parce que c'est. Il y a plusieurs numéros 1, il y a une dizaine d'albums. Dierks Bentley, c'est une légende. Là,
2: fait que t'arrives là de bonne heure, là, c'est ça que t'es en train de dire.
3: Non, puis t'as Ty Myers qui a 18 ans seulement, puis que lui s'enligne pour devenir une vedette aussi, puis il va remplir des arénas dans pas long. C'est un beau line-up, c'est un beau festival, le show de Luke Combs en fin de semaine.
2: Profites-en, puis pour les gens qui viennent écouter, le top de sport, j'espère que c'est un top de sport qui va mal vieillir.
4: Oui.
2: J'espère que vous allez être en mesure de rire de nous autres lundi et qu'on va être capable ensemble de parler d'un match numéro 7. J'aime ça avoir tort fois de temps en temps.
3: Mais
2: là-dessus, j'aimerais ça avoir tort.
3: Mais on espère que ça va pas mal vieillir pour la portion tennis de ce micro, par exemple.
2: Oui, c'est bien vu. Bien vu. Hey, merci Gab. C'était le top de sport à Boulevard 102.1. 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
7: Peut-être le mentionner de nouveau, mais les conditions météo qui sont un peu abominables à Québec, ben, font en sorte que un gros show ce soir à Montréal ne se déroulera pas comme prévu, puis ça risque de faire bien des mécontents.
8: Oui, parce que ceux, mettons, qui s'étaient dit « je vais arriver à temps pour le premier spectacle de Loop Kongs qui avait lieu ce soir », ben le « à temps », c'est 18h30, parce qu'on a décidé de tasser des premières parties, d'ouvrir les portes du site un peu plus tôt, de faire monter sur scène Dierks Bentley à 17h15, fait qu'il est en train dans son set au moment où on se parle, et Loop Kongs, lui, monte sur scène à 18h30. Demain, un autre spectacle, la météo va être plus clémente, mais ce soir, c'est parce qu'il y a des veilles d'orage qui ont été annoncées, fait que le parc Jean-Drapeau a pas pris de chance, plutôt que de se retrouver avec des festivaliers, avec des spectateurs sur le site, alors que le ciel sera menaçant. On a décidé de décaler tout ça plus tôt.
7: Il est 17h47. On a donc 10 degrés à Québec. C'est très venteux. Là. Les vents se sont levés dans la dernière heure. La pluie qui va cesser au cours de la soirée. C'est un dégagement qui est prévu pour la suite des choses, mais encore des vents en rafale jusqu'à 70 km/h, minimum 7 degrés. Demain, on parle maintenant d'alternance soleil-nuage avec toujours des vents en rafale jusqu'à 60 km/h, un maximum de 17. Est-ce que ce sera suffisant pour gâcher le samedi? Dimanche, nuageux, 60% les chances de pluie, maximum de 17. Lundi, alternance soleil-nuage, maximum de 17 degrés. Et mardi, plein soleil, maximum de 16. Audrey, sur les routes.
9: Ça commence à se dégager tranquillement, pas vite. Il y a encore quelques ralentissements sur la capitale, direction est, hauteur Robert Bourassa. L'entrée des ponts, c'est là où c'est le plus difficile, direction sud. Là, c'est toujours au ralenti sur Henri IV Sud à partir de versant nord jusqu'à l'entrée du pont La Porte. Si vous êtes sur Duplessis Sud, c'est de chemin Sainte-Foy au pont. Et la 20 direction ouest, c'est particulièrement à la hauteur de Taniata. Autre chose, 88-971-102 texto.
7: Véro va faire le tour des sorties streaming. Moi, j'ai un projet de couple en fin de semaine.
8: On va regarder Spider Noir sur Prime.
7: Commencer et possiblement finir Spider Noir si on aime ça. J'ai le goût de passer à travers une série. Tu sais que la dernière saison de Daredevil, je l'ai commencé après tout le monde puis je l'ai passé en dedans de deux jours.
8: Mm-hmm, elle était vraiment excellente.
7: J'ai adoré ça.
8: Les critiques sont très bonnes pour l'autre série qui m'avait d'être Nicolas Cage dans la peau d'un enquêteur privé dans les années 30 de New York qui auparavant était The Spider, le Spider-Man du New York de cette époque-là et devra redevenir le super-héros. Sinon, il y a quelques jours, on a parlé de tennis avec Gab tantôt. Rafa, qui sort sur Netflix, c'est un documentaire de 3 épisodes sur Rafael Nadal qui a été un talent incroyable en frais de tennis mondial. Il a été professionnel pendant 23 ans sur le circuit. À 3 ans, il a commencé à jouer au tennis. Ce qu'on voit là-dedans, c'est des images inédites de quand il était plus jeune, des entretiens, entre autres, avec certains de ses adversaires. C'est un phénomène, ce gars-là. Puis j'ai l'impression que même ceux qui n'aiment pas le tennis vont apprécier connaître l'athlète, mais connaître aussi l'individu. Toujours sur Netflix, je ne sais pas si vous aviez regardé Les 4 saisons, qui était une série qui a été écrite par Tina Fey. Steve Carell jouait là-dedans. Il y avait Will Forte aussi. C'est des couples d'amis, en fait, qui, à chaque saison, se retrouvaient dans un événement X. J'ai adoré ce que c'était. J'ai dévoré la première saison. Je pense ça durait 4 épisodes. C'est un épisode par saison de mémoire.
7: Mais c'est quoi? C'est une comédie ou...
8: C'est une comédie, mais ça joue aussi du côté du drame parce que c'est des amis d'enfance. Ils sont plus rendus à la même place dans leur vie. Il y en a un qui leur annonce qu'ils se séparent. Puis c'est comme une réaction en chaîne chez les autres.
9: Mais c'est sympathique.
8: Puis je me demandais comment ils allaient faire pour faire une saison 2. Puis ils font une saison 2. Puis
7: c'est où ça?
8: C'est sur Netflix. Mmh. C'est doux. C'est beau. C'est il y a de la lumière dans la noirceur à travers cette série-là qui m'a fait rire, qui m'a fait pleurer aussi. Puis je comprends que c'est pas l'affaire la plus éclatante au monde, mais si vous appréciez parfois l'être humain puis les amitiés, vraiment une superbe série dont la deuxième saison est disponible. Sur Crave, il y a des films qui ont été ajoutés. Les Furies, un film québécois qui a tellement bien été reçu sur les filles qui jouent au hockey qui se font mettre dehors de leur aréna parce qu'il y a une équipe de gars qui s'installe puis ils décident de se partir une équipe secrète de roller derby.
7: Ça a l'air vraiment sympathique.
8: Avec
7: ça.
8: France Castel qui joue là-dedans, qui est comme l'espèce de rebelle qui va les aider à tout mettre ça en place. Anne-Elisabeth Bossé qui est là aussi. Oui, ça a l'air le fun. Fait que mettons qu'on n'a plus de hockey ou encore en attendant le hockey de dimanche, ben vous pourrez regarder ça. Il y a aussi l'élu Keeper. On est dans un film d'horreur. C'est Oz Perkins, le même qui avait fait Long Legs, qui l'a fait, mais on n'est pas dans la même table. C'est une jeune femme qui est jouée par Tatiana Maslany, qui accompagne son amoureux dans un chalet de luxe dans le bois, puis oups, c'est obligé de partir pour le travail. Elle se retrouve avec le cousin Weird, puis elle pense qu'elle est en train de devenir folle. Et dimanche, c'est aussi la finale de la saison 3 de Euphoria, qui, malgré beaucoup de faiblesses, est encore la série la plus regardée sur Crave et sur HBO depuis que les épisodes ont commencé à sortir. Zendaya, qui est toujours très talentueuse, mais ça roule tout le temps dans les mêmes affaires. Malgré tout, j'ai hâte de voir le dernier épisode. C'est beaucoup moins le fun quand ils sont adultes que quand ils sont ados.
9: C'est bizarre, c'est comme si j'avais jamais embarqué. Puis pas parce que je l'ai commencé puis j'ai pas aimé ça, mettons. Mm-hmm. Là. Juste parce qu'on dirait qu'on m'en a comme tellement parlé que j'ai comme...
7: J'ai beaucoup aimé les deux premières saisons, mais je pense que le comédien qui est décédé, c'était un peu l'âme de ce qui allait suivre dans Euphoria.
9: Ça fait que ça brise un peu la suite.
7: Je pense que son décès a fait en sorte...
8: Avec Gus Claude, celui qui faisait Fesco.
7: Ouais, celui qui était gelé tout le temps, là, mais qui était gentil, puis tout, puis tout. Là.
9: Si j'ai à commencer Euphoria ou Stranger Things?
7: Oh, Euphoria.
8: Quoi que Stranger Things... C'est un phénomène social.
7: C'est parce que c'est tellement dur. Écoute, ça dépend pourquoi tu files, là. Stranger Things, c'est une gang de flow.
8: Avec des bébés, c'est de la science-fiction.
7: Euphoria,
8: c'est des ados qui scrapent leur vie, là.
9: Okay.
8: Fait que ça dépend c'est quoi ton mood. On est dans deux affaires totalement différentes. Puis c'est vrai que les deux premières saisons d'Euphoria, c'est des petits bijoux. Il y a eu un long gap aussi, là, entre le tournage des deux premières saisons puis la saison 3. Mm-hmm. Puis je pense que ça souffre beaucoup. Parce que t'as un saut dans le temps de 5 ans. Fait que tu te sacques un peu de ce qu'ils sont devenus comme adultes. T'aurais voulu savoir...
7: La vraie suite.
8: Puis de la vraie résilience. Mm-hmm. Et non pas voir que 5 ans plus tard, des jeunes qui ont peut-être pris des mauvaises décisions continuent à prendre encore des mauvaises décisions. Déjà que c'est une série où il n'y avait pas beaucoup d'espoir. Me dire que 5 ans plus tard, il n'y a pas plus d'espoir. Je pense que c'est peut-être ça qui m'a agacé. J'avais besoin d'un petit peu plus de lumière.
7: Ben, moi, Sydney Sweeney me remplit de lumière.
8: Ouais, ça, on sait.
9: T'es niaiseux.
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7: Le rock en particulier, la musique en général, dans l'histoire du rock, un 29 mai 2020, Lady Gaga lance son 6e album studio, Chromatica. Ça, c'est une chanson qui s'appelle Rain on Me. C'est en duo avec un cure-dent. Oui, un cure-dent. Merci public en délire. Ça a été son 6e album numéro 1 consécutif sur le Billboard.
9: Le fait, c'est que elle avait pas tant l'air de cure-dent encore à ce moment-là.
8: Ariana Grande?
7: Ouais, oui, c'est arrivé plus tard un peu.
8: C'est quand elle a suivi le Magicien d'Oz.
7: C'est entre les deux Wicked.
8: Ouais, je pense que c'était. Je sais pas si c'était son souhait que le Magicien a exaucé, là, mais.
7: C'est la 8e femme, Lady Gaga, à avoir 6 albums qui se sont rendus au numéro 1 au Billboard, ce qui est quand même exceptionnel. Et en 9 ans et 2 jours pour avoir ces 6 albums-là, ben c'est elle qui l'a fait le plus rapidement chez les femmes à vie. C'est très mauvais, cette chanson-là, si vous me permettez. J'ai toujours trouvé ça
8: abominable. C'est qu'elle a du bien meilleur matériel.
7: Ouais. Hey, on se lance dans des histoires un peu dark. 29 mai 2009, Phil Spector s'en va en prison pour au moins 19 ans pour avoir assassiné une actrice en 2003. Le producteur, alors âgé de 69 ans, qui a été célèbre pour avoir créé ce qu'on appelle le Wall of Sound, un style de production qui a changé la façon d'enregistrer la musique et des albums à une époque, a été reconnu coupable d'avoir assassiné Lana Clarkson dans sa maison de la Californie. Il avait plaidé non coupable au meurtre de deuxième degré et finalement, Spector a eu une sentence de 15 ans pendant lesquelles il est finalement décédé. 1999, je vous disais qu'on allait parler d'histoire un peu macabre dans l'histoire du rock aujourd'hui. Un 26 mai 1999, des photographes qui sont dans le fond du Canyon Decker dans le secteur de Malibu en Californie. Eux autres sont descendus là pour photographier des ruines de voitures que les gens laissaient dans ce secteur-là. Et ils sont tombés sur des restes humains, des restes de squelettes qui ont été analysés. Et selon les analyses des CSI de la Californie, ben on a confirmé que c'était le squelette du bassiste de Iron Butterfly, Philip Kramer, qui était porté disparu, lui, depuis 4 ans, depuis le 12 février 1995. Le circonstanciel a confirmé que c'était un suicide et qu'il s'était lancé avec sa voiture dans le fond du ravin. Je vous le dis, c'est pas des histoires jojo aujourd'hui,
8: c'est
7: mais c'est
8: avec la météo, c'est bizarre.
7: Ouais, mais c'est pas inintéressant. Au contraire, un 29 mai 1997, Jeff Buckley part nager dans le Mississippi.
8: Ça n'a pas de bon sens, cette histoire-là.
7: Et il ne revient pas. On trouve son corps quelques jours plus tard, le 4 juin. Alors que c'est un bateau de touristes qui l'a vu flottant inerte sur les eaux du fleuve Mississippi.
8: Il s'est noyé?
7: Il s'est noyé.
8: La rumeur, c'était quoi? C'est qu'il y avait une crampe qui n'avait pas été capable de se rapatrier, mais
7: exact.
8: C'est dur à prouver.
7: Peut-être pas le moment le plus glorieux de la carrière de la Madonna. Un 29 mai 1992, le FBI retrouve 44 photos de Madonna toutes nues qui avaient été volées à la maison.

0: que le FBI allait faire avec les photos, ils ont répondu
1: oh,
0: on les garde, on les garde comme évidence.
1: Mais j'ai un bon mix de Madonna.
0: Non, non, non, non, non, non, ça
1: mais
0: va, merci.
1: On manque tellement de temps, Audrey. Ça approche 18h, Dan 5, son garage.
0: 29 mai 1971, les Rolling Stones lancent Brown Sugar. De l'album Sticky Fingers, qui est devenu le sixième à devenir numéro un pour les Stones. C'est l'anniversaire aujourd'hui du guitariste d'Oasis, Noel Gallagher. Réconcilié avec son frère, tout est possible dans la vie, les copains. Prenez soin de vous. Prenez soin des vôtres. Et ensemble, ben, prenons soin des autres aussi. Bonne fin de semaine. Dan s'en vient dans le garage. Allons-y.
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15: Entrez donc dans mon garage et installez-vous bien confortablement. Je vais m'occuper de la musique pour les deux prochaines heures. Bon début de fin de semaine, bienvenue à Boulevard. Soir de game, est-ce que le CH va gagner pour prolonger sa série contre les Hurricanes? On va voir ça. Le match commence à 20h. Je suis plus ou moins confiant. Bref, des fois, devant la fin qui approche, ben il y a un regain d'énergie. Ça se pourrait que le CH sorte très fort ce soir. Je l'espère en tout cas. Dans la première demi-heure du garage, je vais jouer Money for Nothing de Dire Straits. Je peux la jouer maintenant que les Sabres sont plus là. C'est la toune d'entrée des Sabres de Buffalo. Je l'avais banni de mon garage temporairement. Comme je n'aurais pas joué Rock You Like a Hurricane pendant cette série contre la Caroline. À part ça, dans la première demi-heure, j'ai The Offspring qui vont être là. Shine Down 365. Je vous rappelle que le show au Centre Vidéotron, c'est le 15 juillet. Et on ouvre avec une toune qui s'appelle Personal Jesus avec Depeche Mode sur le 102.1 Boulevard dans le garage à Dan. Bon week-end!

à Québec, mais on n'est pas tout seul à y goûter. Montréal aussi, il goûte pas pire et il y a des risques d'orage aussi du côté de Montréal. Ce soir, c'est le premier de deux spectacles de Luke Combs au Parc Jean-Drapeau. Et il y a eu des gros changements pour la soirée. Le show va être présenté plus tôt. D'ailleurs, ça commence dans quelques minutes, 18h30. Donc, nous autres, on a donné dans les dernières semaines quand même pas mal de paires de billets pour le show de ce soir à des auditeurs de Boulevard 102.1. J'espère juste que toute la gang s'est bien rendue plus tôt. Et qu'ils vont pouvoir profiter de ce spectacle sous la pluie. On a enlevé deux premières parties, il en reste une. Et je vous rappelle que Luke Combs est au Parc Jean-Drapeau deux soirs demain. Ça va être sa deuxième prestation. Le prochain band est à Festivan le 2 août. Et le lendemain, il se paye un beau petit trip Just the Punk Stuff au Capitole de Québec. Ça s'est vendu super vite, ce show-là. On les écoute.

Ça, c'était la toune d'entrée des Sables de Buffalo. Peut-être que vous l'avez reconnue pendant la série contre le Canadien. Je l'avais comme boycotté. Je la jouais pas dans le garage. Je l'ai remplacé une couple de fois. Mais c'est tellement bon. Pas le choix maintenant que les Sables sont plus là. J'étais jaloux un peu de leur toune d'entrée. Je trouve ça vraiment très, très solide comme choix. Donc, match numéro 5 ce soir, 20h, entre le CH et les Hurricanes. Et de ce que je comprends, il n'y a pas de changement dans l'alignement de Martin Saint-Louis, dans le sens qu'on verra probablement pas Brandon Gallagher ce soir, parce qu'il s'est entraîné avec les réservistes ce matin. On n'est jamais à l'abri d'une surprise, là, mais ça serait surprenant que Gallagher soit là ce soir. Jack Eye pourrait y être, de ce que j'ai vu, parce qu'il s'est entraîné lui aussi, mais pas avec les réservistes. Donc, Caden Goulet, il semble-t-il blessé. Ça se pourrait qu'on voit et Jaden Struble et Arber Jack Eye ce soir en uniforme pour le CH. Donc, pas vraiment de gros changements. Et si jamais le CH perd ce soir en 5, watch out les commentaires des fans demain, c'est sûr. Les gens sont tellement intenses, des fois, nos paroles dépassent souvent la pensée, mais peu importe ce qui arrive ce soir, sérieusement, on peut pas être gêné de la saison du CH cette année. C'est formidable qu'est-ce qu'ils ont fait. Dans la prochaine demi-heure du garage, Billy Talent va être là, Pink Floyd, Sum 41, Guns N' Roses avec November Rain et Queen, Toon Jukebox dans

0: plus du meilleur du rock des années 90 à aujourd'hui dans quelques minutes. 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
14: Qu'est-ce que je vous sors comme première toune jukebox de mon garage ce soir? On est sur l'album News of the World 1977 avec Freddie Mercury et Queen. Et cet album-là, essentiellement, il y a deux tounes qui ont joué pour la simple et bonne raison que les deux tounes s'enchaînaient sur l'album. C'était les plus gros hits de l'album et c'était pas du tout dans le même beat, là. We Are the Champions et We Will Rock You, ça faisait une cassure totale, mais sur l'album, ça s'enchaînait. Donc les radios, quand j'étais très jeune, long, long time ago, là, jouait à partir d'albums souvent. On n'avait pas le 45 tours, donc on jouait sur l'album. On n'avait pas le choix de jouer les deux tunes. Et c'est comme ça que ça se passait dans les années 70-80. Tune Jukebox, We Are the Champions. Voici Queen dans mon garage.

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3: Ça va super bien sur la route, c'est très fluide. Dans tous les sens du terme ce soir, ouais, parce qu'il y a du fluide et c'est fluide, et il y a des roulières, on est au pays des roulières au Québec, donc soyez prudents parce que possibilité d'aquaplanage, ça tombe quand même assez dru, mais sur les ponts, ça va bien dans les deux directions, Henri IV, Capitale, même chose, un petit peu plus de trafic sur Laurier, là, juste avant les ponts, mais sinon, ailleurs, ça va bien. 418-971-1021, si vous voyez quelque chose. Allons faire un tour sur l'album The Dark Side of the Moon. Je mets beaucoup Time sur cet album-là. Et pas pire aussi, celle que je vais vous jouer, c'est Money, à Boulevard 102.1, dans le garage.

0: Try Honesty dans le garage. C'est ma musique vous donne des idées de tunes à nous suggérer pour le garage à Dan. Super facile via le 418-971-1021 par notre texto. Vous pouvez faire ça en tout temps, quelque part dans la semaine, quand vous avez deux secondes et demie. Dans les prochaines minutes, on ratisse large, comme tout le temps dans le garage. Et c'est ça que je trouve le fun. C'est qu'on n'a pas vraiment de frontières musicales. On peut jouer du prog, on peut jouer du punk, on peut jouer du classic rock, on peut jouer même du oldies des fois. On descend même dans les années 60 quand ça donne, entre autres avec les Doors. On a fait ça quand même souvent. Dans la prochaine demi-heure, Blind Melon, Elton John, Tallback Man, Coldplay, une tonne acoustique que je vais aller piger dans le répertoire du Rock and Chill d'Audrey. Three Days Grace, Pearl Jam, Nirvana, et on ouvre avec une tonne jukebox. On va aller dans le catalogue de Neil Young.
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1: Ouais, puis je vais vous jouer une légende canadienne, Neil Young. Alors, on va aller dans son répertoire avec une des deux tunes que je trouve comme étant les plus emblématiques, les plus marquantes. On va aller sur l'album Freedom. Justement, ça, vous dire qu'il fait encore des shows de temps à autre. D'ailleurs, la semaine dernière, il a fait une petite apparition à Vancouver pour les 80 ans de David Suzuki, l'environnementaliste, un show auquel il participait également Sarah McLachlan. Donc, il a fait un petit set de 18-20 minutes avec quelques-unes de ses chansons, raconter quelques anecdotes aussi. Donc, je vous parlais de deux tunes emblématiques, évidemment Heart of Gold, que j'aime beaucoup, et celle-là sur l'album Freedom, ben, c'est vraiment bon aussi. Rockin' in a Free World, c'est la tune jukebox dans le garage à Dan. On monte le volume et on savoure à Boulevard 102.1. Voici Neil Young.

début du match sans lendemain pour le CH contre les Hurricanes. Le match débute à 20h et quelques. Donc, c'est tard si vous travaillez le lendemain, mais la fièvre est encore là, même si le Canadien fait face à l'équipe.

propose une version acoustique de Coldplay, de la tune Viva la Vida. On écoute ça à Boulevard 102.1.

0: Bonne nouvelle, les amis. La flotte est pas mal terminée, du moins dans mon secteur, le Bonneuf. Ça semble terminé. Et c'est ce qui est prévu à la météo, d'ailleurs, dégagement. Ce qui va nous amener demain une très belle journée avec un 17 degrés. Pas encore les grandes chaleurs, mais quand même, on va prendre cette journée avec pas beaucoup de pourcentage de possibilités d'averse. Dimanche, c'est 60 % de possibilités d'averse avec un 17. On va entrer dans le mois de juin lundi avec 17 degrés, soleil, nuages. Va faire beau pour le reste de la semaine, mais la chaleur, ça va arriver plus mercredi, jeudi, si on en croit les prévisions d'Environnement Canada. On s'arrête et on intronise le band de Chicago, The Smashing Pumpkins, au retour.
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0: Oui, on intronise ce soir The Smashing Pumpkins dans notre temple de la renommée. On a annoncé il y a une couple de semaines un show au Centre Bell, c'est le 9 octobre. Donc, pour la tournée nord-américaine de Rats in a Cage. Et ça va être comme un genre de deux segments. Il va y avoir un des deux segments qui va célébrer les 30 ans de l'album Melancholy and the Infinite Sadness. Il y a eu 30 ans l'année passée, vous le savez maintenant. Et ça va être ça, tous les hits de Smashing Pumpkins sur cet album-là. Et plus, c'est le 9 octobre, ce show-là. Donc, dans le montage qu'on vous a préparé pour les introniser dans notre temple de la renommée, on va écouter quelques-uns des plus gros hits des Smashing Pumpkins. 1979, Today, Tonight, Tonight, Disarm. Et on part ça avec Bullet with Butterfly Wings. Smashing Pumpkins à Boulevard 102.1, dans le temple.
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On va être là toute la fin de semaine avec vous autres. Ça commence demain matin, 7h, avec le Rock and Chill. Je vous attends dans le Boulevard du Rock demain de 10 à 15. Et Colosse s'installe en studio entre 15 et 17, comme toujours, les samedis dimanches avec ses Colosses du Rock. OK, on est prêt pour la toune Last Call de mon garage, toune qui a eu deux vies. Première sortie sur l'album Toys in the Attic en 1975 avec Aerosmith, Walk This Way. Et 11 ans plus tard, le band est retourné en studio avec Run DMC pour en faire une deuxième version. Je vous propose l'original comme dernière toune du garage ce soir. Walk This Way, Aerosmith à Boulevard 102.1. Bye tout le monde, bonne soirée!

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